0: Il y a toujours des campagnes de sensibilisation, c'est toujours important, et on en parle en fin d'émission pour évoquer évidemment toutes vos actions. On a trouvé que votre parcours, comme tous les parcours de nos invités, est atypique et surtout inspirant. C'est aussi pour ça qu'on a souhaité vous inviter à ce voyage. On y va ?
1: On y va.
0: Vous êtes prêts ? Je sais pas, vous regardez souvent dans les albums photos ? Vous êtes du genre, à gauche, aller droit devant sans vraiment regarder un peu derrière ?
1: Alors, les deux à la fois, on est tous nostalgiques de quelque chose. Mais quand, et j'ai coutume de dire, quand je reçois, quand je vois des élus avec lesquels nous avons pu avoir par le passé des difficultés de relationnel au niveau donc de refuge ou d'autres choses, je leur dis, j'ai un excellent ami préfet qui a coutume de dire, quand je conduis le char de l'État, je ne regarde pas dans le rétroviseur. Donc moi... Sans prétention, je conduis pas de char, mais je conduis l'autobus de la SPA. Et c'est vrai que j'ai tendance à regarder plutôt devant que derrière.
0: Votre parcours, il démarre à Alès, alors un peu par hasard. C'est la région Occitanie. Je dis par hasard parce que je crois que c'était votre papa qui travaillait là-bas à ce moment-là.
1: Alors,
0: pharmaciens.
1: Alors, mon père a ouvert sa première pharmacie à Salindre, un petit village à côté d'Alès. Et donc, c'est totalement par hasard que je suis né dans le Gard.
0: Mais vous y vivez ou vous n'allez pas y rester très longtemps?
1: Alors j'y reste, je pense, un an et demi.
0: Oui, donc vous n'avez pas de souvenirs.
1: Aucun.
0: C'est un lieu, vous y retournez aujourd'hui, c'est un lieu qui a une importance, c'est malgré tout un ancrage, c'est là où vous êtes né.
1: J'aime bien ce département. Il y a de magnifiques paysages. J'aime bien quand je me déplace et que je retourne dans le sud-est, où on verra après que j'ai quand même pas mal œuvré. J'aime bien ne pas prendre les grands axes, et j'aime bien descendre par la route des Gorges de la Visse, qui est un endroit absolument magnifique.
0: Bon, Alès et le Fort Vauban, c'est la cathédrale Saint-Jean-Baptiste, c'est la région Occitanie, on va pas non plus s'y arrêter pour l'instant, même si ça reste l'ancrage puisque vous y êtes né. Mais très vite, vous allez conduire à Paris. Votre école primaire, votre collège, votre lycée, j'imagine, tout se fait sur Paris même.
1: Alors, tout se fait à Paris. D'abord, l'école communale de la rue de l'avenue de Bouvines, près de la Nation, parce que l'appartement familial était là. Et ensuite, on déménage, on va à rue Belgrand. Et en fait, écoutez-moi, je n'ai pas connu le collège, puisque j'étais tout de suite de la 6e à terminale au lycée Voltaire.
0: Alors, certes, Paris, mais vous savez qu'on essaye de s'éloigner de Paris. Il y a un lieu qui vous a particulièrement marqué, qui vous marque encore aujourd'hui, on va le comprendre, puisque vous allez aussi grandir là-bas, c'est dans l'Aveyron. Voilà, c'est une région qui va énormément compter, parce que je crois que vous aviez des grands-parents, tout simplement, qui étaient là-bas à ce moment-là.
1: Alors, du côté de mon père, mon grand-père est d'Ajac, ma grand-mère d'une commune du Tarn-et-Garonne qui jouxte Najac, qui s'appelle Ginals.
0: Ok.
1: Et j'ai passé toutes mes vacances scolaires à Najac.
0: Alors Najac, parlons de Najac. On est non loin de Villefranche-sur-Ouergue. J'ai regardé selon le dernier recensement 770 habitants en 2023. C'est tout petit.
1: C'est petit. C'est une petite commune peu peuplée, mais très grande en superficie, puisqu'il y a eu dans les années 60 de mémoire une jonction entre la commune de Villers et celle de Najac. Donc le territoire est très grand.
0: Quelle carte postale tout de suite? Vous parlez de Najac, vous m'envoyez une carte postale. Quelles sont les images que l'on voit?
1: Alors l'essentiel de Najac, et c'est ce qui ressort régulièrement, c'est le château féodal, qui je crois figurait sur un des livres d'histoire géo de la classe de 3e ou de 4e il y a quelques années. La page de garde, carrément.
0: D'accord. Alors, il y a ce château, il y a la porte de la ville, qui est la porte de la Pique, si je ne me trompe pas. Le pont Saint-Blaise et la maison des gouverneurs.
1: Oui.
0: Du gouverneur ou des gouverneurs, ce sont peut-être plusieurs.
1: C'est du gouverneur.
0: Du gouverneur. Ça, ce sont quelques endroits comme ça, marquant un Ajac. Mais côté saveur, est-ce que c'est le gâteau à la broche qui remonte là?
1: Pas du tout.
0: Pas du tout.
1: Non, pas du tout. Le gâteau emblématique de Najac, c'est ce qu'on appelle la fouasse.
0: Et la fouasse, oui.
1: Qui est fréquente dans d'autres communes de l'Aveyron. Mais la fouasse de Najac est particulière. Elle est levée. Elle a le goût de la fleur d'oranger. Et il y a dedans des fruits confits.
0: Et puis, il y a cet astète najacois qui est une longe de porc farci, vous connaissez bien sûr, d'un filet mignon persillé roulé dans une crépine rôtie.
1: Exactement. Vous savez, je pense qu'il y a très peu de villages qui ont un plat.
0: Mais oui.
1: Un plat. En général, c'est une région, c'est une micro-région, une plus grande région. Et c'est vrai que Najac, on ne sait pas pourquoi, mais c'est que à Najac que l'on fait l'astète.
0: Ouais. Un imperfide qui est né à Najac.
1: Oui. Ses parents étaient instituteurs laïcs à Najac.
0: D'accord.
1: Il y est né, il est resté jusqu'à l'âge de 6 ou 7 ans, peut-être un peu plus. Et je me souviens de ma voisine

0: Paulette Tourette, parce que ce sera un plaisir au, à la famille
1: bien sûr,
0: Tourette.
1: C'est toujours bien de citer les gens.
0: Que je la cite, qui se souvenait avoir promené donc Alain Perfitte sur un âne dans le village pour s'occuper de lui. Ouais.
2: Bon, alors c'est un environnement particulier avec la nature, les forêts. Et alors ça, vous adorez, puisque effectivement, Jacques Auchy, vous y passez toutes vos vacances scolaires. Il paraît que vous êtes un inconditionnel. On va découvrir plus tard que l'univers forestier fera partie de votre vie. Les champignons, d'être capable de faire une omelette avec des champignons de toutes les couleurs.
0: Exactement. Oui, parce qu'en fait, vous savez, les pharmaciens sont censés connaître très bien les champignons. Et en fait, c'est une légende, parce que dans les études de pharmacie qui durent 5 ans, la mycologie, c'est environ même pas un trimestre. Donc le pharmacien apprend par cœur. Mais certains pharmaciens, comme mon père, se passionnaient pour la mycologie. Il faisait partie du club des mycologues pharmaciens. Et donc, je l'ai accompagné dans les premiers écologique, et puis bien sûr à Najac, et il m'a appris à reconnaître des champignons de toutes les couleurs, par exemple me disant que voilà, les champignons violets sont tous bons, il n'y a pas un seul qui est mauvais, donc, et puis il y a les russules charbonnières, les verdâtres, voilà.
2: Vous y construisez des cabanes, vous grimpez dans les châtaigniers, vous avez de la chance parce que vous construisez des cabanes grâce à votre grande-tante qui tenait une quincaillerie, quoi, et qui vous filait des clous, des marteaux, je sais pas, pour fabriquer vos cabanes dans les arbres.
0: Tout à fait, c'était la sœur de mon grand-père, qui avait une quincaillerie donc en face du kiosque donc de Najac, et qui bien sûr parmi tout ce qu'elle vendait il y avait des clous, et c'était pratique d'avoir à disposition des clous charpentes pour construire une cabane avec des planches, c'est en hauteur surtout.
2: Alors Jacques Auchy, président de la SPA, merci d'être encore une fois notre invité. On est dans l'environnement, on va y rester avec Benoît Prospero dans la Revue des Merveilles. On va s'intéresser aujourd'hui à une révélation étonnante, figurez-vous, sur la cigale.
3: Et vous savez, on a toutes et tous appris que...
4: La cigale ayant chanté tout l'été...
3: se trouva fort dépourvue quand la bise fut venue, nous dit la fable de La Fontaine. Mais est-ce que c'est vrai ? Que devient la cigale après l'été? Ici Garlozère avec Pascal Dardy de l'association La Cicindelle va tout nous expliquer. Alors d'abord, à quoi ressemble la première partie de la vie de la cigale, qui à ce moment-là s'appelle une nymphe?
5: Donc la cigale, en fait, ce qu'il faut savoir, c'est qu'elle passe 4 ans sous terre et elle se nourrit de la sève des racines des arbres. Elle pompe avec leur trompe et elle vit pendant 4 ans sous terre.
3: Donc ça, c'est la première partie de sa vie, généralement 4 ans sous terre. Donc, et qu'est-ce qui se passe pour cette nymphe, appelons-la comme ça, ensuite?
5: Et au bout de 4 ans, à partir du début de l'été, elle commence à remonter en surface. Elle grimpe sur les troncs d'arbres et elle mue et elle se transforme en cigale.
3: Et donc, voilà les cigales sur les arbres. À ce propos, est-ce que vous savez à partir de quelle température une cigale chante? Bon, on vous le dit, dès que la température dépasse les 20 degrés. Et donc, à ce moment-là, il se passe quoi?
5: Les mâles vont chanter pour attirer les femelles.
3: Ah oui, parce que petite précision, chez les cigales, il n'y a que la cigale mâle qui chante, ou plus exactement, qui cymbalise. C'est comme ça qu'on dit. Pourquoi? Pour attirer les femelles, donc. Et ainsi, les cigales mâles et femelles vont s'accoupler. Et que vont faire les femelles quelques jours, semaines après l'accouplement?
5: Les femelles vont faire une incision avec un genre de petite tarière qu'elles ont au bout de l'abdomen. Elles pondent leurs œufs dans des tiges de plantes sèches et après, elles vont mourir.
3: Ah ben oui, pardon, on ne vous avait pas prévenu. Ah ben oui, après 4 ans sous terre plus un été à chanter, les cigales disparaissent. Donc non, les cigales ne se trouvent pas fort dépourvues quand la bise fut venue, tout simplement parce qu'elles ne sont plus de ce monde. Mais elles ont quand même alors pris le temps de s'accoupler et de pondre leurs œufs.
5: Et ces œufs qui vont éclore, et il y a des petites larves qui vont sortir de ces tiges sèches, qui vont tomber sur le sol et qui vont creuser le sol et qui vont mener leur vie larvaire souterraine.
3: Et nous voici de retour sous terre, donc, pendant plusieurs années, et la boucle est bouclée. Et ça, c'est une merveille. Ah, et comme il nous reste une seconde, sachez que la cigale est l'insecte le plus bruyant du monde. Comme ça, vous savez. Merci Pascal Nardi de l'association La Cicindelle et merci ici Garlozère.
2: Merci Benoît Prospero. C'est pas à vous, Jacques Auchy, que je vais apprendre que les cigales font du bruit. Vous, qui, on le découvrira, connaissez bien le Mont Ventoux, le Vaucluse, le Sud. Et voilà, c'est un bruit qui vous parle, ça, les cigales, qui tout de suite vous envoie vers quelque chose, vers un ailleurs.
0: Tout à fait. Mon passage assez long dans le Vaucluse m'a effectivement me revient pour ce bruit qui est caractéristique, ouais. Où ce sont, je crois, leurs écailles qu'elles frottent, qu'elles secouent, qui font que ça fait ce son tellement agréable et tellement reposant, en fait.
2: Évidemment, c'est vrai. Jacques Gauchy est votre invité ce soir. Jusqu'à 21h, il est président de la SPA. Il retrace les mécanismes finalement de son parcours, de sa construction. Il est avec vous jusqu'à 21h. 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
2: Et ce soir, je reçois Jacques Gauchin, notre invité. Votre invité, engagé de longue date dans la cause animale. Il est secrétaire de l'association Les Chats Libres de Najac, dans l'Aveyron, dont on parle depuis 20 ans. On va en reparler d'ailleurs. Membre du conseil d'administration de l'ASPA en 2023. Il en est aujourd'hui le président, docteur en géographie. On voyage donc avec lui ce soir. Je vous ai laissé dans les arbres de Najac, suspendu aux cabanes de votre enfance, grâce à cette tente, cette grande tente quincaillère, un environnement forestier important pour vous. Vous avez aussi une enfance dans le Doubs, à un moment donné. Vous allez du côté de Besançon. Vous y passez du temps, là-bas?
3: Un petit peu. En fait, mon père est d'origine, par ses parents, aveyronnais et dernier garonnais, mais ma mère est du Doubs. Donc c'est vrai que ça fait un peu une diagonale, hein. Ça fait très très loin. Et donc c'est vrai que j'ai eu passé de temps en temps des vacances sur le plateau au-dessus du Doubs, entre Besançon et Baume-les-Dames.
2: C'est les grands sapins.
3: Alors ce sont des grands sapins, ce sont des territoires qui sont magnifiques, et puis où il peut faire très froid, et où il peut aussi tomber beaucoup de neige. Ce sont de beaux endroits, avec aussi des spécialités culinaires qui sont particulièrement agréables.
2: Ça, on en parle. Plus on avance dans le temps et plus on s'approche de 21h pour passer à table, on parlera de votre carte culinaire. Alors, vous avez eu des chats et deux chiens dans votre jeunesse. Voilà, les chats vous fascinent. Et c'est vrai qu'à Najac, dont nous avons parlé, gamin, vous aimiez soigner les chats, vous les ramassiez, vous les apportiez chez des gens pour les faire soigner.
3: Bien sûr, bien sûr. Quand on est enfant, quand on voit ces chatons qui sont souvent livrés eux-mêmes, voilà pourquoi la mère n'est plus là, elle est disparue. Et c'est vrai que on se dit, il faut faire quelque chose, il faut trouver des gens qui pourraient les prendre en charge et les amener un peu plus loin.
2: Alors, on va reparler de ces chats, parce que ça compte évidemment pour vous. Vous poursuivez vos études à l'adolescence à Paris, puisque vous vivez à Paris. On parle beaucoup de Najac. Je rappelle que c'est votre maison familiale, en tous les cas, que ce sont vos vacances scolaires. Je ne sais pas si vous avez une idée de ce que vous voulez faire au moment de l'adolescence. En tous les cas, vous pensez à faire la fête. Et vous avez bien raison. C'est aussi là-bas que vous découvrez, dans le Tarn-et-Garonne, à une quarantaine de kilomètres de Najac, les popées des boîtes de nuit, quoi, hein, des discothèques, comme on dit.
3: Alors, tout à fait. Mais avec des amis que j'avais à l'époque, on fréquentait à la fois les bals musettes des villages, mais également les boîtes. Et c'est vrai que souvent, il y avait une en particulier. Quand on en partait, il était les 3-4 heures du matin. Et on connaissait donc une sorte de guinguette qui était au bord de l'Aveyron, sur la commune de Saint-Antonin-le-Bleuval. Et on avait l'habitude d'y aller. Et donc la patronne nous faisait une soupe à l'oignon.
2: Et comment elle s'appelait cette boîte, cette galaxie, ou c'est encore une autre?
3: C'était le galaxie à 7 fonds.
2: Et ça n'existe plus aujourd'hui?
3: Alors, quand on passe devant, on voit encore le bâtiment, mais il ne s'y passe plus rien.
2: Mais vous alliez aussi à la limite du Quercy, du Rouergue, à la Poutre?
3: Oui, tout à fait.
2: Ça, c'est une autre discothèque.
3: C'était une discothèque, oui.
2: Ben oui, j'ai identifié tout ça, voilà, avec ces bordes de guinguette, vous l'avez évoqué. Les premiers boulots, il y a le castrage de maïs, assez logique, hein, quand on vit dans un milieu rural comme ça, à la ferme. Vous avez fait ça un été, ou peut-être plusieurs, je sais pas.
3: Plusieurs. J'avais un ami qui était donc fermier, hein. Il était donc pas propriétaire, mais il était fermier. C'était sur la commune de Najac, dans le hameau de Saltes, et il fallait à une certaine période, pendant 3-4 jours, ce qu'on appelle castrer les maïs, à savoir, il fallait, donc on avait tous les bras en l'air, il fallait enlever donc les pointes des maïs pour pas qu'ils s'auto-fécondent entre eux, parce que c'est pas une maïs de contrat, il fallait que ça soit effectivement des maïs d'une graine particulière.
2: Quoi. Jacques Gauchy, vous intéressez à la géographie, vous allez entreprendre des études et vous allez devenir un docteur en géographie. Quand on est docteur en géographie, ça veut dire qu'on connaît le monde par cœur, la France par cœur, les régions par cœur? Pas du tout.
3: Alors, c'est vrai que je pense que j'ai une bonne connaissance des départements français.
2: J'imagine.
3: Mais pas du tout. On commence toujours par la géographie physique et puis on s'oriente vers la géographie humaine qui moi m'a plus intéressé. Mais dans la géographie physique, on fait aussi de la géologie. Donc voilà, c'est assez varié. Et mon intérêt pour la géologie et la minéralogie s'explique aussi parce que Najac est ce qu'on appelle sur la faille de Villefranche de Rouergue, une faille géologique très importante, où d'un côté nous avons des terrains primaires, à côté des terrains secondaires.
2: Mais c'est aussi cet environnement familial gamin qui quelque part vous a façonné, vous a construit pour arriver peut-être à ce type d'études, je ne sais pas.
3: Sans doute.
2: Il y a forcément une résonance, une correspondance.
3: Sans doute.
2: C'est évident. Vous allez faire votre carrière à l'université Paris 7, puis vous avez une belle opportunité, vous allez rejoindre le secrétariat d'État au département et territoire d'outre-mer. Ça, c'est encore une belle aventure et une autre carte postale pour vous.
3: Oui, parce que j'avais donc 28 ans, et quand à 28 ans, on vous dit tu es responsable de la sphère anti-Guyane et les affaires économiques, et qu'on vous envoie donc deux fois par an en mission, c'est une belle opportunité pour découvrir l'outre-mer.
2: La Guadeloupe.
3: Guadeloupe, Martinique, Guyane.
2: Alors parlez-moi peut-être quelques cartes postales de ces lieux. Quel est celui qui vous a le plus marqué?
3: Alors, je ne vais pas dire ce que j'ai préféré, parce que ça va vexer, ça va déplaire, marquer. c'est peut-être la Martinique, parce que il y a ce volcan qui est assez impressionnant, qui a fait des ravages, qui a fait des dégâts considérables, qui occupe une grosse partie donc de l'île. Et en tant que géologue, c'est vrai que moi ça m'a marqué, et je me souviens d'avoir eu du temps libre et de partir à pied, de remonter carrément jusqu'en haut, et en montant des ruisseaux, des sources chaudes, on ramasse une mangue mûre, on la mange avec un plaisir incommensurable.
2: Jacques Gauchy, votre parcours se poursuit dans la fonction publique territoriale, notamment en Île-de-France. Vous avez découvert les Îles-de-France, vous revenez cette fois en Île-de-France, sans faire de jeu de mots, et vous allez travailler pour les services de la ville de Sénart, c'est en Essonne. Pour ceux qui ne connaissent pas l'Essonne, c'est le 91, Sénart est une ville marquante, intéressante, vous avez apprécié passer quelques années, en tous les cas y travailler.
3: Oui, tout à fait. C'est au départ ce qu'on appelait les villes nouvelles. C'est donc l'idée de Gaulle et de l'ouvrier, donc c'est pas récent. C'était déconcentrer donc Paris, et de Gaulle, de l'ouvrier prennent l'hélicoptère, survolent l'Île-de-France et disent voilà, là on va mettre une ville nouvelle. Et c'était associé à ce qu'on appelait une opération d'intérêt national. L'État achète les terres, met à disposition des collectivités qui ensuite bâtissent dessus des villes nouvelles, des lycées, des collèges, etc. Donc,
2: Jacques Gauchy, on voit à quel point vous entreprenez petit à petit, comment vous progressez dans votre carrière. Et nous aussi, on entreprend chaque soir avec la complicité des locales du réseau ici. Et pour acheter un couteau de qualité, vous pouvez, figurez-vous, aller dans la capitale de la coutellerie à Thiers, dans le Puy-de-Dôme. On s'est dit que l'Aveyron, c'était pas loin d'ailleurs de la région Auvergne. Mais on n'est pas obligé d'aller à Thiers. Partout en France, il y a aussi des couteliers qui entreprennent. Reportage avec Catherine Quicandon.
4: À Angers, dans le Maine-et-Loire, on a le couteau le plus aiguisé du tiroir.
5: Brutus, cesse de jouer avec ce couteau, tu finiras par blesser quelqu'un.
4: Bienvenue à la coutellerie du Maine-Anjou. Depuis 2012, Antoine Faucheux et son équipe perpétuent un savoir-faire artisanal.
6: Un couteau de qualité fabriqué par un artisan. On propose un service, nous, nos couteaux, on les affûte gratuitement à vie.
4: Ah oui, quand même. 5 gammes de couteaux vous sont proposées. Les manches sont en bois naturel récupéré. Pas d'abattage d'arbres pour la production, ça c'est bien. Vous avez le choix entre 70 essences qui proviennent à 98% de la région à moins de 50 km. C'est bien, ça aussi. Et pour la lame, différents aciers également. Acier carbone, acier inoxydable et acier damas. Dans certains cas, Antoine crée des couteaux ultra personnalisés avec un modèle unique.
6: Pour un chef 2 étoiles qui s'appelle Christophe Hay, qui est à Blois, il a dessiné et créé une gamme de couteaux. Son poisson, il est pêché par un pêcheur dans la Loire. Et le manche qu'on utilise sur le couteau, c'est des morceaux d'anciens bateaux.
4: Pour Antoine, un couteau, ce n'est pas juste un couteau, c'est aussi un peu d'histoire et de souvenirs familiaux.
6: Mon grand-père avait toujours son couteau sur lui, dans sa poche, il mangeait toujours avec son couteau, et puis quand il fermait son couteau, ça veut dire que le repas était terminé, il fallait se lever de table, retourner travailler, enfin voilà, on entend plein d'histoires comme ça. Aujourd'hui, tout le monde a chez soi, quand on ouvre son tiroir, des dizaines de couteaux dans les tiroirs pour manger, pour cuisiner, pour machin, des couteaux qui coupent pas, et en fait, on en rachète.
4: Et oui, parce que comme dirait ma mère, ça peut toujours servir. Cet ancien infirmier ne fait pas que des couteaux, environ 2500 par an. Il propose aussi des stages pour fabriquer soi-même son couteau.
6: Ils vont de 1 heure à 2 jours. Plus c'est court, plus nous on a préparé le couteau, et plus sur 2 jours on n'a absolument rien préparé. C'est vraiment, là c'est la création pure.
4: Et des visites pour découvrir le métier de coutelier.
6: C'est atypique, ça fait rêver. La coutellerie, c'est un métier un peu fantasmagorique. On s'imagine toujours plein de choses. Le feu, l'acier, le tablier en cuir, le charbon sur la tête.
4: Plus d'infos pour acheter un couteau, dont un kit de fabrication de couteau à la maison, sur coutellerie-du-maine-anjou.com et dans les 2 boutiques, une à Angers et l'autre à Château-Gontier. Merci à ICI Mayenne pour cette idée qui a du tranchant. Ici, ça entreprend dans le Maine-et-Loire avec la coutellerie du Maine-Anjou pour des couteaux de fou.
2: Bah, j'adore l'idée que ce soit un reportage tranchant. Merci Catherine Picandon, Jacques Gauchy. Vous avez envie de réagir sur les couteaux. Couteau de l'Aïeul ?
3: Bien sûr. Le couteau de l'Aïeul qui est emblématique du département, qui a une forme très particulière. Il y a eu donc pas mal de bouquins qui ont été écrits là-dessus. Et moi, quand on va aux champignons, c'est bien agréable de pouvoir couper le bas du champignon, le nettoyer un petit peu avec son couteau de l'aïeul. Mais ce que je fais, c'est qu'en fait, j'achète souvent des couteaux en pièces détachées et je les fais moi-même. Et j'ai commencé par faire avec une manche en bois et après j'ai continué avec des manches en pierre. En polissant la pierre, j'en ai fait en serpentine, j'en ai fait en schiste, j'en ai fait en calcaire. Wow.
2: Restez avec nous et qu'on a encore plein de choses à se dire. On va parler de votre investissement qui vous emmène à devenir conseiller adjoint au maire de votre commune de l'Aveyron, de Najac. Vous aimez les gens et le territoire. Jacques Gauchy, vous êtes président de SPA aujourd'hui. On ira dans le sud aussi, où vous avez joué une fonction importante au niveau des territoires. Vous êtes notre invité jusqu'à 21h ce soir sur ICI.

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17: Avec mon invité Jacques Gauchy, docteur en géographie, né à Alès un peu par hasard, il va grandir à Paris, passer ses vacances dans l'Aveyron, à Najac. Après une carrière dans la fonction publique, il est aujourd'hui pleinement investi depuis juin dernier dans ses activités de président de la SPA dont nous allons parler avant 21h. Bon, j'oublie pas que votre parcours nous permet aussi de découvrir votre ascension, vos motivations. Vous avez durant plusieurs années, je crois que c'est 8 ans, dirigé l'action économique en région méditerranéenne.
18: Alors tout à fait, c'était au Conseil Général du Vaucluse, un département avec, comme on en évoquait, entre le Mont-Ventoux, le Luberon et les Monts de Vaucluse.
17: Alors je m'arrête deux secondes, vous devenez amoureux du Mont-Ventoux, vous êtes fasciné en tous les cas par ces 1800 mètres de hauteur sur la vallée du Rhône.
18: 1812 mètres.
17: M'avez eu, mais en même temps vous êtes docteur en géographie, vous pouvez pas lutter. J'ai l'impression que vous avez envie de m'en parler de ce Mont-Ventoux.
18: Oui, c'est vrai qu'il est assez fascinant, on l'appelle le géant de Provence, il domine largement donc la plaine du Comtat. Et c'est vrai que, comme on dit toujours en géographie, l'altitude compense la latitude. C'est une région méditerranéenne, chaude et sèche. Eh bien, le Ventoux dit le contraire, parce que la face nord, c'est une face avec une vision alpine, où le temps peut changer très très vite. Je me souviens être monté au Ventoux pour des raisons professionnelles.
17: Je crois que c'est 1812 mètres.
18: 812 mètres.
17: J'ai retenu.
18: Voilà. Et en vendredi descendre, dans une tempête de neige, ouais. Et c'était au mois d'avril.
17: Ah oui, quand même, effectivement. Ouais. Le Comtat Venessin, je crois, hein, c'est ça,
18: c'est ça.
17: Qui est là-bas. Alors vous découvrez peut-être également les Bouches-du-Rhône, j'imagine, puisqu'on parle de Méditerranée, les Alpes-de-Haute-Provence, enfin plusieurs de départements, plusieurs coins de France.
18: Oui, parce que dans les fonctions que j'occupe à ce moment-là, ça s'appelait un secrétaire général, c'est pas un directeur général, d'un syndicat mixte, c'est une collectivité qui regroupe départements, communes, syndicats de communes, et éventuellement dans les parcs du Luberon également.
17: On avait 130, hein.
18: 135.
17: Ah, vous me piégez sur tous les chiffres. Ah, c'est votre côté professeur. Ah, je vais pas avoir une bonne note 100, à la fin.
18: 135. Et le sujet forêt méditerranéenne m'amenait à avoir des contacts, bien sûr, avec des départements méditerranéens voisins, comme le Var, les Bouches-du-Rhône, les Alpes-Maritimes, bien sûr.
17: Oui, et alors vous faisiez, je crois que vous travailliez à ce moment-là dans le but, était la défense de Fraye contre les incendies.
18: Tout à fait.
17: Mais je vous imagine sensible à ce qui s'est passé cet été aussi. Non, en Gironde.
18: Bah, évidemment, quand on voit que les feux partent du bord de la route bêtement par une cigarette et les conséquences que ça peut avoir, ça brûle des dizaines de milliers d'hectares, c'est impressionnant. Donc le but c'était ça, c'était de faire en sorte qu'il y ait une bande de débroussaillement le long de chaque côté des routes, ou alors du poléopard, on appelle des taches de végétation et puis des taches nues, ouais. Pour éviter cette propagation du feu.
17: Il y avait une fédération nationale des communes forestières. On retourne dans la forêt.
18: Tout à fait.
17: Vous avez fait des choses avec eux aussi.
18: Oui, j'en ai fait beaucoup de choses avec eux. C'est une fédération nationale dont le siège est à Paris et regroupe tous les maires forestiers de France. C'est une belle fédération et c'était l'occasion de connaître des régions françaises forestières que je connaissais pas forcément, comme l'Alsace par exemple.
17: Ouais.
18: Un jour, je suis avec l'ancien maire adjoint de Tannes qui me dit chez toi, il y a du chipier, il y a du chipier. Alors je lui dis, mais c'était un ah, du gibier. L'accent,
10: oui, oui, bien sûr.
18: L'accent très prolongé des gens adorables.
10: Alors, vous découvrez aussi le Pays Basque là, à cette occasion. Je crois les Ardennes, ce sont des régions que vous allez visiter, ou en tous les cas, vous allez croiser par rapport à
18: vos fonctions. Je croise des élus avec qui je sympathisais beaucoup. Et on peut le dire, parce qu'il y a prescription, c'était une fois une réunion qui était donc au moment du Beaujolais Nouveau, et que l'on ne pouvait boire qu'à partir de minuit, le troisième jeudi de novembre. Et donc je retrouve les maires forestiers donc de Pays Basque en face de Drouot, la cave Drouot. Rendez-vous était pris et puis je dis à la patronne, mais où est-ce qu'ils sont? Il me dit, ben ils sont, tenez, descendez la cave, vous pouvez vous trouver. Je descends à la cave, il y a un long couloir, des petites lumières, j'entends du bruit vaguement au fond et je les trouve avec une pipette devant un tonneau de nouveau en train de le boire avant la date fatidique de minuit.
10: Ah oui, effectivement. Consommez tout ça avec modération, le rappel. Jacques Gauchier, président de la SPA. Aujourd'hui. Le point de bascule, ou je dirais peut-être plus le point de jonction entre votre parcours institutionnel, que l'on découvre, que l'on évoque ce soir, et votre engagement animalier, c'est la JAC. C'est les chats, qu'on a déjà évoqué durant votre enfance, mais c'est là, plus récemment, une implication dans une association.
18: Alors, depuis 2000, avec mon épouse, nous avons créé une association, ce qu'on appelle de chats libres, à savoir qu'il y a malheureusement une prolifération trop importante donc de chats, qui sont souvent des chats domestiques. Les gens, par négligence ou par manque de moyens, ne les stérilisent pas. Et on se retrouve avec des petits chats, des chatons qui arrivent de partout. Et donc, nous avons monté donc l'association en partenariat avec la mairie de Najac, que je remercie parce que tous les maires successifs nous ont beaucoup de soutenu à ce sujet-là.
10: Chat libre de Najac.
18: Tout à fait, et avec les cliniques vétérinaires. Et nous en sommes actuellement une centaine de chats qui ont été stérilisés. Et on les relâche bien sûr sur le site où ils ont été capturés. Et bien sûr, l'association s'occupe de les nourrir.
10: Alors, stérilisation, vous insistez là-dessus, l'identification, le suivi des chats. Je trouve ça dingue quand même, vous qui sauviez des chats lorsque vous étiez môme à Najac. C'est une espèce de voyage à rebours. Mais c'est vrai.
18: On peut le voir comme ça.
10: Bah, très clairement, je trouve. Qu'est-ce qui vous emmène à la SPA, Jacques Gauchier?
18: Alors en fait, je rencontre, dans le cadre de relations avec des militaires, je rencontre donc Jacques-Charles Frombonne, qui est donc l'ancien président de la SPA. On lit l'amitié, et puis il sait que j'ai créé donc cette association, et il me dit, écoute, voilà, je monte une liste pour le conseil d'administration de la SPA, veux-tu en faire partie? Ben, je lui dis oui. Donc je suis élu donc en 2023
10: conseil d'administration
18: de la SPA, ah oui. Et puis là voilà, pour un système de tirage au sort un peu cruel pour renouveler les membres, Jacques-Charles Frombonne n'est pas tiré au sort et il me dit, bah, écoute, tu vas prendre la suite, voilà.
10: Et vous étiez papabilly, comme on dit, vous étiez intéressé par le poste?
18: Oui, bien sûr, ça m'intéressait.
10: Le job bénévole, hein, je rappelle. Hein.
18: Ah ben complètement bénévole, bien sûr. Non, bien sûr. Mais bon, il m'avait identifié comme étant celui qui préférait pour la succession. Voilà.
10: C'est donc ça qui motive votre décision. Vous auriez pu en rester là, Najac, avec cette association des chats libres, mais vous recevez cette responsabilité de suivi du Grand Ouest d'abord, dans un premier temps. Hein. C'est ce que vous avez fait auprès de la SPA, ce qui vous a peut-être permis aussi de découvrir d'autres régions, d'ailleurs, encore une fois, jusqu'à cette présidence de la SPA en juin 2026. En 4 mois, on a le temps de faire des choses?
18: Alors, on a le temps de se rapprocher donc du terrain, parce que il faut impérativement être proche du terrain. Nous avons quand même 64 refuges sur le territoire, sur l'Hexagone, et puis outre-mer, et nous avons 12 dispensaires. Donc voilà, il faut être présent. Et puis en fait, moi, je reprends, je marche dans les pas du prédécesseur. Donc voilà, je vais pas.
10: On va évidemment rentrer dans le détail, parler de l'importance des bénévoles, des missions aussi de la SPA, parce qu'elles sont multiples. C'est pas juste parfois un peu réducteur, on s'imagine, bon voilà, ils s'occupent des animaux, on peut peut-être les adopter, mais non, il y a bien plus que ça. On va en parler avec vous, Jacques Gauchy. Ça marche ici, qu'en pensez-vous? Chaque jour, on cherche pour vous, ici et là, dans nos régions, les initiatives qui peuvent vraiment changer votre quotidien. Puis surtout, vous permettre aussi de faire des économies, surtout en cette rentrée. Alors, des idées simples, concrètes et parfois surprenantes. Aujourd'hui, on vous emmène faire des économies sur vos prochains gratins frites et tartiflette. Robin Bernot avec Alexandre Alves dans le Sud-Ouest.
15: 50 centimes le kilo de pommes de terre à condition d'aller vous-même les ramasser.
16: Franchement, moi je tiens mon chapeau à un producteur qui peut faire ça. Merci à lui.
15: Ça se passe en Dordogne. L'association Caisse de Solidarité Drone et Belle a organisé une grande récolte de pommes de terre solidaires à un prix défiant toute concurrence. 50 centimes le kilo de patates. Au total, une tonne de pommes de terre a été récoltée et vendue, mais c'est un peu moins que certaines années car la sécheresse a abîmé les cultures, comme l'explique Sébastien Régnier, agriculteur et président de l'association, à notre reporter Alexandre Alves.
19: Trois périodes à plus de 40 degrés, ça chauffe trop la terre et du coup nos pommes de terre elles sont comme le reste, et bien, elles en subissent de plein fouet cette grande chaleur. On savait qu'on n'en aurait pas assez. Du coup, exceptionnellement cette année, mais après peut-être qu'on refera, on verra pour les autres années, on a essayé de trouver d'autres pommes de terre déjà enfilées, déjà ramassées en fait, de la région de la pomme de terre qui est sur la Bourgogne, Marne, Bourgogne, Côte d'Or, voilà.
15: Ici en Dordogne, cette récolte solidaire, ça marche, mais vous, qu'en pensez-vous ? Je suis allé en discuter avec Chantal qui adore l'idée.
20: Je trouve ça super, mais vraiment c'est super, parce que quand vous voyez le prix en ce moment, très élevé.
15: Vous seriez prête à aller, vous, dans le champ, récupérer vous-même les patates ?
20: Ah oui, ben on est bien obligé maintenant. Il faut donner de son corps, on va dire, pour avoir quelque chose de pas trop cher.
15: Comment on fait pour faire des économies aujourd'hui ?
20: Ben on se prive. Malheureusement, on se prive. Ou alors, moi, ce que je fais personnellement, je vais dans les discounts pour m'alimenter, parce que j'ai une petite retraite et c'est comme ça que je fais. Je prends des sous-marques, je prends des choses comme ça. Hein, je suis obligé, de toute façon. Sinon, je ne peux pas finir fin de le mois. Hein, c'est pas possible.
15: Alors, avec Chantal, je me suis posé cette question. Comment pourrions-nous faire pour développer ce type d'initiative ? Et surtout, est-ce que c'est possible ?
20: Je ne sais pas comment faire pour justement trouver ça partout. Je ne sais pas comment on pourrait faire, mais ça doit être faisable. Il faut simplement que les gens restent corrects dans les prix, quoi.
15: Autre bonne nouvelle, sachez que tous les bénéfices de la vente en Dordogne, ainsi que ceux de la buvette, ont été reversés à la cagnotte pour aider les agriculteurs du coin, membres de l'association.
10: Merci beaucoup, Robin Bernot, pour ce reportage en région. Chaque jour, dans YACPAC Paris, dans la vie, on s'intéresse à vos bonnes initiatives avec grand plaisir. Jacques Gauchy est notre invité. Il est président de SPA depuis juin 2026. Et c'est avec lui que nous allons continuer ce voyage. Depuis 20 heures, on s'est pas mal baladé, même si on a offert un joli coup de projecteur aux Najaquois et aux Najaquoises. Bien comme ça qu'on prononce.
18: Tout à fait.
10: Les habitants de Najac dans l'Aveyron, on les salue, puisque vous en êtes quand même l'ambassadeur ce soir. Mais vous êtes aussi président de la SPA et on va en parler dans les prochaines minutes sur ICI.

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2: Avec le parcours de notre invité Jacques Gauchy, très inspirant, après une longue carrière, un engagement territorial et dans la fonction publique, eh bien, il est aujourd'hui président de la SPA. Il a traversé la France, il continue de le faire justement en visitant entre autres des refuges. Il est avec vous jusqu'à 21h. Quel constat vous faites alors aujourd'hui, en 2026, sur tout ce que vous avez pu observer tout au long de votre vie dans les régions en termes d'environnement, de nature et particulièrement autour de la protection animale? Vous avez quel avis sur tout ça aujourd'hui?
3: Alors, avec un petit peu de recul, on va dire que c'était peut-être pas forcément mieux avant. Mais ce qu'il y a, c'est que nous avons eu cet été un record donc de prise en charge et d'abandon dans nos refuges. Plus de 1%. On ne sait pas si ça continue comme ça, comment on va pouvoir suivre, parce que, comme on l'évoquait, la SPA ne vit que grâce à la générosité du public, sans autres aides particulières. Donc, c'est vrai, c'est un constat qui nous inquiète un petit peu.
2: Alors, je vais rappeler que c'est la plus ancienne association de protection animale en France. Ça a été fondé en décembre 1845 et reconnu d'utilité publique en 1960. Je ne suis pas trompé sur les dates cette fois.
3: C'est
2: plutôt
3: bon.
2: Pas mal. Combien de refuges aujourd'hui? Combien de maisons?
3: Alors,
2: il y a des refuges et des maisons SPA.
3: Alors, 64 refuges et maisons SPA, on les met ensemble.
2: C'est quoi la différence?
3: Il n'y a pas forcément toujours les mêmes choses dans les refuges et les maisons SPA. On globalise. Mais par contre, on l'oublie souvent, on a nos 12 dispensaires. Et là, c'est important parce que dans ces dispensaires, on soigne gratuitement les personnes qui amènent des animaux et qui sont des personnes qui ont des minimums vitaux et qui n'ont pas les moyens d'aller chez le vétérinaire.
2: Première mission, suite à un abandon, à une maltraitance, les animaux sont identifiés, stérilisés, vous avez parlé de l'importance de la stérilisation, notamment au niveau des chats, vaccinés, éduqués, parfois sociabilisés. C'est aussi important.
3: Tout à fait. On a des éducateurs canins, nos personnels sont très impliqués et je les remercie parce qu'ils font un travail considérable au quotidien. Cet été, par exemple, avec la canicule, ils ont trouvé des solutions. Ils sortaient les animaux plus tôt le matin ou plus tard le soir, mettaient des petites bassines pour rafraîchir les chiens, des brumisateurs, des gourmandises glacées. Donc il y a tout ça qui procède du bien-être animal.
2: Vous les proposez ensuite à l'adoption, avec des journées spéciales d'ailleurs que vous mettez en place.
3: Tout à fait. Là, c'est le week-end prochain. Ce sont les journées portes ouvertes où on espère avoir donc du monde pour placer donc nos animaux. Le constat donc de cet été, il est négatif en matière d'augmentation de 20%, mais positif en matière d'adoption. Nous avons eu plus 14% d'adoption pendant la période.
2: Les dispensaires, vous les avez évoqués, il y en a 12 qui aident aussi les propriétaires plus démunis. Vous avez des délégués enquêteurs bénévoles, et ça c'est important qu'on s'en parle, qui détectent aussi les mauvais traitements. Et vous avez même une cellule anti-trafic. C'est pas tout ça. C'est génial d'avoir mis ça en place.
3: C'est ça. Alors moi je les remercie. C'est des délégués enquêteurs. Ils sont sur le territoire national. Ils nous font remonter et on leur fait remonter localement les cas de maltraitance. Je voudrais préciser que dans maltraitance, il y a peut-être aussi de la négligence de la part des propriétaires pour s'occuper des animaux. Il n'y a pas que de la vraie maltraitance, mais la négligence. Ils sont mal nourris, pas assez d'eau, par exemple. Et donc c'est vrai que c'est des délégués nous font remonter l'information. Nous avons un partenariat donc avec les gendarmes et la police nationale. Dans chaque commissariat et dans chaque gendarmerie, il y a un délégué qui est en charge de ce sujet-là. Et donc ensuite, ce sont des réquisitions. Le procureur fait les réquisitions et nos agents viennent chercher donc les animaux dans nos véhicules. Des fois, les saisies, c'est une centaine d'animaux.
2: Ah ouais. Jacques Gauchy, on insiste sur la générosité des donateurs. C'est plus de 800 salariés, la SPA, plus de 6000 bénévoles, dont vous, 20 000 adhérents. Et on ne peut que lancer encore le message aujourd'hui et à tout moment pour qu'on vous rejoigne.
3: Ah, tout à fait, absolument, on a besoin, nos besoins sont importants, nos bénévoles, il faut des fois les renouveler parce que il y en a qui malheureusement disparaissent, on a un besoin de gens qui viennent s'impliquer.
2: Alors vous faites le tour des refuges, vous avez été où dernièrement, vous allez où demain?
3: Alors, écoutez, c'est très récent. La semaine dernière, j'étais à Aix-en-Provence, où nous avons un refuge très particulier, où il y a des meutes de chiens. C'est-à-dire qu'en fait, dans les refuges classiques, vous avez donc des box dans lesquelles il y a un chien, voire deux chiens. Et là, c'est des parcs où les chiens sont en liberté. C'est des chiens qui s'entendent bien entre eux. Et donc, c'est assez joli à voir, de voir tous ces chiens qui se promènent. Donc, c'était Aix-en-Provence. Et ensuite, j'ai poursuivi sur le dispensaire de Marseille et celui de Toulon.
2: Ah oui, donc vous restez dans le sud là beaucoup là en ce moment.
3: Ah ben j'ai profité du voyage de faire Aix-en-Provence, Toulon-Marseille.
2: Ben vous avez raison. Vous voulez dire un mot sur Marseille, sur Toulon? Ce sont des villes qui, à titre personnel, vous marquent. Vous y avez des souvenirs, vous y avez vécu des choses.
3: Oui, tout à fait. Marseille, c'est une ville que j'aime beaucoup. Lorsque j'étais donc en poste à Avignon, j'avais souvent des réunions qui m'amenaient à aller à Marseille ou à la région ou au département ou à la tribune administrative. Et je profitais souvent de ma journée pour prendre mon maillot de bain et ma serviette et faire un petit plongeon sur les corniches.
2: Ouais, sur la Côte Bleue.
3: Sur la corniche. Donc ouais. C'est vrai que c'est une ville que j'aime bien.
2: Toulon aussi, qui est pas très loin, effectivement, avec son port, avec sa rade,
3: et ses bateaux, tout, tout ça. Et c'est militaire.
2: Oui, bien sûr.
0: La Seyne-sur-Mer, qui est juste en face. Mm-hmm.
2: Voilà, c'est une région où vous appréciez.
0: Mais vous avez habité, quand vous parlez du Mont Ventoux, vous y avez passé 10 ans, vous habitiez là-bas? Vous étiez dans le Vaucluse,
3: tout à fait. Oh, ben, j'habitais à Avignon, tout simplement.
0: Vous pouvez me parler un peu d'Avignon, parce qu'on parle toujours du festival, mais en dehors du festival, ça ressemble à quoi, Avignon?
3: Mais oui, c'est vrai. C'est souvent l'image qui est donnée, et qui dure que 3 semaines. Sinon, c'est une belle ville. Il y a le Palais des Papes, où j'ai des bons souvenirs. Nous avions, avec les communes forestières, accueilli une année tous les maires forestiers de France au Palais des Papes, dans le cadre d'une belle manifestation, avec un grand repas sous les belles arcades donc de la salle voûtée du bas.
2: Et puis c'est les allées de Loule, c'est le pont Saint-Bénézet, enfin voilà, c'est tout ce que ça, tout ce que ça. L'on aime aussi, la rue des Teinturiers, enfin voilà, cette ville qui est tout aussi belle pour l'avoir connue, notamment à Noël, avec ses marchés de Provence, ses santons. Vous avez raison de ne pas la résumer à 3 semaines de festival. Parmi ces belles régions, à titre personnel, bon, vous êtes baladé tout au long de votre vie, professionnellement. Aujourd'hui, vous êtes arrêté où? Vous vivez à Paris pour des raisons professionnelles, pour l'SPA?
3: Alors, je me partage, heureusement, entre Paris et ma province, et ma campagne aveyronnaise.
2: Oui.
3: Depuis que je suis président, je suis un peu plus parisien, mais je ne l'oublie pas, et j'y descends dès que je peux, je redescends.
2: Bon, je ne demande pas le lien que vous avez aujourd'hui avec Najac, ça on l'a parfaitement compris. Est-ce qu'il y a d'autres régions qui vous plaisent, où vous avez été particulièrement sensible? Vous avez pu découvrir, vous avez décidé d'y passer des vacances dans votre vie, vous y avez peut-être même posé votre serviette chaque été?
3: Alors, peut-être la Normandie, notamment le Tréport. Mon père était assez fan de fruits de mer et des fois on allait passer le week-end au Tréport à côté de Dieppe et c'est vrai que les plateaux de fruits de mer nous tentaient et me tentent encore beaucoup.
2: Bon, il y a la Bretagne aussi. Alors vous connaissez beaucoup moins, c'est une région que vous aimeriez bien découvrir par exemple. Vous connaissez, mais bon, pas...
3: C'est vrai que j'ai pas eu l'occasion d'y aller souvent, mais oui, pourquoi pas, que ce soit le Bretagne Nord, le Bretagne Sud, la côte du Granit Rose, je l'avais faite, et puis peut-être une île comme l'île aux Moines, des choses comme ça.
2: Ouais. Alors tout à l'heure, vous m'avez dit, hors antenne, à un moment donné, il va bien falloir qu'on se parle de l'estofilade.
3: L'estofilade, tout
2: ça. On se parle un petit peu de votre carte, vous voyez, votre carte géographique culinaire. Alors, j'ai noté, c'est une sorte, vous allez me dire, c'est une branlade, c'est ça, avec de la morue sèche. Hein.
3: Alors, on peut le résumer comme ça, mais c'est vraiment, un plat emblématique. Il n'est pas que d'un village, il est d'une micro-région qui est la vallée du Lot. En fait, l'origine vient de ce qu'on appelait ces gabarres, c'était des péniches qui étaient donc tirées par les chevaux, qui remontaient de Bordeaux, et ils remontaient jusque le Lot, jusqu'à Port-d'Agresse, et donc ils descendaient donc du charbon, parce que il y avait la région de Carmaux, de Casseville, et puis il remontait donc des poissons qui étaient donc des morues, qui étaient donc qui étaient séchés, et donc on les faisait tremper et on mélangeait ça avec de la pomme de terre, des œufs, de l'huile, de l'ail, du persil, et ça fait le fameux estofinade.
2: Ça me donne faim tout ça. Jacques Gauchy, vous avez rencontré quand même tout au long de votre vie une grande partie des Français. Qu'est-ce que vous retenez d'eux? Quelle carte postale, quelle photo vous avez de la France aujourd'hui? Celle qu'on a traversée avec vous depuis 20 heures ou celle liée peut-être au refuge? Comment vous l'imaginez, l'identifier aujourd'hui cette France?
3: Alors, il faudrait pas opposer les métropoles à la province. On a tous ont tendance à le faire. Il y a des mentalités, des comportements très différents. En plus, il faut pas oublier que la plupart des gens des métropoles viennent de la province, de leur province. J'espère qu'ils ne l'oublient pas et qu'il y a quelque part chez eux toujours un souvenir nostalgique de là où viennent leurs parents.
0: Est-ce que ce voyage vous a fait plaisir?
3: Absolument.
0: Il touche à
3: tout
0: sa fin.
3: Tout à fait.
0: On était très heureux, bien en sûr, tous les cas, de découvrir aussi tout l'aspect humain et de comprendre comment vous en êtes arrivé aujourd'hui à être, je le rappelle, bénévole, président de la SPA. On salue tous les bénévoles de la SPA. Je rappelle que c'est ce week-end, les journées portes ouvertes. N'hésitez pas à vous rapprocher des refuges, des maisons de la SPA, à être bénévole, à donner, si vous pouvez, de votre temps et puis à adopter, pourquoi pas, ce week-end, mais c'est toute l'année, rappelons-le, pour se rapprocher de la SPA. Merci beaucoup, Jacques Gauchy, d'avoir été notre invité. L'émission se retrouve dès à présent sur ici.fr en podcast. On se retrouve avec plaisir dès lundi avec de nouveaux invités, mais ce week-end aussi, demain samedi et dimanche de 20h à 21h avec les meilleurs moments aux côtés de Benoît Prospero. Portez-vous bien d'ici là. Salut.

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2: Salut à toutes, salut à tous et bienvenue sur votre radio. Ici c'est Décibel et c'est parti pour une petite heure en direct autour de l'actualité musicale. L'anniversaire de Sting, un petit blind test autour des chansons qui parlent de fleurs et puis un coup de cœur aujourd'hui, un groupe de rock qu'on aime beaucoup qui s'appelle Métro Verlaine. L'actu musicale de ce vendredi 2 octobre, c'est aussi le jour de la sortie du premier album de Marguerite.
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2: Un an après son premier EP, Grandir, 2 ans après la Starac, quasiment jour pour jour, Marguerite nous enchante avec un premier album qui s'appelle Guérir. Et elle vient fêter la sortie de ce disque ce soir dans Décibel. L'album de Marguerite qui sera à gagner au Blind Test, donc n'hésitez pas à vous inscrire dès maintenant pour jouer avec nous tout à l'heure. Le thème du Blind Test

Alors bon, on a l'air de rigoler comme ça, mais il se trouve que les Anglais s'affolent un petit peu, parce que la dernière fois qu'ils ont gagné l'Eurovision, c'était il y a 50 ans. Non, 30 ans. Nous, ça va faire 50. On bouge pas un sourcil, ça va, nous on gère. Mais eux, voilà, ça fait 30 ans, ils commencent à paniquer. Alors je me suis dit, regardons dans les archives. Effectivement, la dernière fois que les Anglais ont gagné, c'était en 1997, mais ils avaient envoyé un vrai groupe aussi. C'est peut-être ça, juste la clé du truc, c'est prendre des vrais gens qui chantent des vraies chansons, un vrai groupe, quoi. Le groupe en question, c'était Katrina and the Waves. En 97, ils avaient gagné l'Eurovision pour l'Angleterre avec une chanson qui s'appelle Love Shine a Light. Mais c'est pas celle-là qu'on va écouter ce soir. Parce qu'ils ont un tube bien plus gros que normalement vous connaissez par cœur. On teste. Bah oui, dans la VO, maman, ici, bébé. Ne serait-ce que ça.

0: Waves, Walking on Sunshine. Ça, c'est leur gros tube de 85, Katrina and the Waves. Donc, le dernier groupe gagnant de l'Eurovision pour l'Angleterre, qui lance donc une commission parlementaire pour comprendre pourquoi ils ont été 6 fois derniers depuis 2003. C'est vrai que c'est la loose, hein, quand même, l'Angleterre à l'Eurovision. Ils ont eu 2 fois 0 point. Bisous, l'Angleterre. Bisous.
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0: Avant d'accueillir Marguerite pour fêter ensemble la sortie de son nouvel album, il est temps, les amis, de vous livrer notre coup de cœur. Il s'agit d'un groupe de rock français qui s'appelle Métro Verlaine. Ils sortent eux aussi aujourd'hui leur album qui s'appelle Rodéorama. Métro Verlaine, c'est un duo. Il y a Axel à la guitare et Raphaël au chant. Et la chanson Rodéo, comme son nom l'indique, va vous emmener en voyage, loin, au pays des cow-boys, où parfois les Indiens gagnent, et ça, ça fait plaisir. Métro Verlaine, ils ont joué partout en France, vous les avez peut-être croisés. Les Anglais aussi les aiment bien. Purée, ils vont peut-être finir à l'Eurovision pour l'Angleterre, allez savoir. Non, on se les garde.

groupe Métro Verlaine, la chanson Rodéo et l'album Rodéorama. La tournée donc en première partie Temples, c'est dimanche prochain le 11 octobre à Strasbourg et puis Reims, Lille, Paris, ce sera le Trianon le 17 octobre. Rendez-vous aussi à Lyon le 19 octobre et puis à nouveau à Paris, mais cette fois-ci pas en première partie, c'est leur concert à eux au festival Les Femmes s'en mêlent, samedi 14 novembre pour retrouver Métro Verlaine. Restez dans le coin les amis, il est 19h15 et Marguerite arrive.

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1: 2 ans après la Starac, quasiment jour pour jour, 1 an après le premier EP, Grandir, Marguerite sort aujourd'hui son premier album, Guérir. Bonsoir Marguerite.
2: Bonsoir Émilie, ça va ?
1: Félicitations. Bah oui, ça va, parce que qu'est-ce qu'il est beau cet album.
2: Merci.
1: Oh là là, Grandir et 1 an après, Guérir. Alors c'est drôle, ça m'a fait penser aux 2 premiers albums de Miossec. Ça s'appelait Boire et Baiser. C'est pas le même genre de diptyque.
2: 2 salles, 2 ambiances.
1: Ouais, mais c'est intéressant parce qu'on se dit, ça veut dire que quand même les deux, ils sont un petit peu liés.
2: Oui, c'est comme un diptyque, un petit peu, je crois. C'est le constat que j'ai fait assez rapidement. Je pense que le verbe d'action, il permet vraiment plein de choses. Et c'est cette liberté-là que j'aime bien avec les verbes d'action en titre des disques.
1: Alors, la chanson qui a porté le premier EP, donc on la chante depuis 1 an, elle est devenue un hymne.
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1: tête. Un hymne que vous avez pu, Marguerite, tester en festival cet été. Petite archive du Festival des Solidarités à Namur en Belgique.
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1: Je n'ai pas entendu ça depuis Balance ton quoi d'Angèle. En 2018, ça commençait à dater. Ça fait quoi ça?
2: Ça donne vraiment des frissons. C'est épidermique pour moi. Ouais. Vraiment, ces moments-là, ils sont fous. Ça me réveille. C'est vivifiant. Ouais. Et c'est bouleversant en fait, d'autant que quand on a l'image aussi, moi je vois dans mes concerts, c'est beaucoup de jeunes femmes, beaucoup aussi de jeunes hommes et de jeunes enfants qui crient ces paroles-là avec leurs parents. C'est intergénérationnel au final, beaucoup plus qu'on ne le croit ce morceau, et ça me donne beaucoup d'espoir.
1: Oui,
2: de voir tant de générations chanter ces paroles-là, célébrer la pensée féministe, la pensée queer, c'est vraiment très très touchant pour moi.
1: C'est beau et à la fois, je m'imagine, et en écoutant votre album, j'ai un peu l'impression que j'ai raison, mais vous allez me dire, qu'il y a chez vous un sens de la responsabilité de ce que vous racontez. Alors, c'est pas pour dire que les autres artistes sont des gros inconscients, c'est pas ça que je dis. Je dis que chez vous, par exemple, une chanson comme Cartable, vous pensez à une frange de votre public qui a peut-être besoin d'entendre ce genre d'expérience.
2: Pas tout de suite, en fait. Non. Très souvent, ça part vraiment de l'intimité et de choses qui sont comme des petit truc que j'ai en moi où je sens que y a plein de choses à dire, que c'est comme un petit socle duquel je peux partir pour déployer vraiment quelque chose et raconter un bout de moi avec de la profondeur. Mais c'est vrai que je fais toujours attention à chaque mot parce que j'ai besoin que tout ce que je dis soit très juste et dans le mille de exactement. J'ai pile poil toujours en tête la sensation exacte, la place du frisson de chaque phrase que j'ai besoin d'avoir. Et très souvent, enfin là, je me rends compte que ce travail-là, il permet vraiment de tirer l'intime vers l'universel et de, parce que si moi, je frissonne quand je dis que je suis pile poil dans l'alignement des mots que je chante, forcément, ça tape dans le mille des gens qui se reconnaissent aussi. Ouais. Et en fait, c'est ça un peu qui se passe. Et par exemple, Cartable, j'avais pas réalisé la portée que ce titre pouvait avoir. Je reçois beaucoup de messages encore avant d'entrer dans le studio. Je recevais un message de quelqu'un qui me disait qu'il intervenait dans des écoles pour faire de la prévention contre le harcèlement, etc. Et qu'il y avait des élèves qui fredonnaient le titre quoi, pendant ces interventions. Voilà. Et c'est assez bouleversant. Moi, je pensais pas que ça irait jusque-là.
1: Cartable, qui est évidemment en bonne place dans Guérir, l'album de Marguerite.

0: Alors, est-ce qu'on se défait de ce qui pèse sur le dos? Est-ce qu'on guérit un jour de son enfance, de son adolescence?
1: Je pense que c'est jamais fini. J'ai l'impression qu'on porte, tous nos chagrins d'enfant un peu toute notre vie. Mais par contre, il y a, je crois, plein de micro ou maxi moments de lumière qui permettent de les apaiser un peu ou de leur donner une autre perspective.
0: Vous êtes connectée à votre enfant intérieur, à votre ado intérieur?
1: Oui, je l'étais pas tant que ça avant, mais c'est vrai que faire mon premier EP, Grandir, ça m'a vraiment permis de plonger là-dedans. J'ai rouvert beaucoup de carnets et je pensais jamais les relire un jour. Enfin, voilà, donc, et puis je me suis rendu compte qu'il y avait beaucoup de matière là-dedans. De m'y reconnecter, je me suis rendu compte que ça permettait vraiment, enfin, poser son regard d'adulte sur ça, c'est... dans une démarche en tout cas de bienveillance envers soi-même et de création aussi, enfin, c'est ça la guérison. Enfin, en tout cas, je trouve que donner une forme matérielle, artistique, un truc qu'on considère comme une forme qu'on considère comme belle, à des certaines douleurs, certaines questions, ben ça les soigne un petit peu, ou en tout cas ça permet de vivre avec un petit peu mieux, de se sentir moins seul.
0: Et vous, les amis, visiblement vous avez très envie de guérir avec Marguerite, puisque la chanson qu'on va écouter maintenant, un peu beaucoup, est première de tous les top nouveautés là en ce moment. C'est un carton.

0: aujourd'hui. Il y a l'album de Marguerite, Guérir, ça y est, il est sorti. Alors guérir, oui, mais jusqu'à un certain point, parce que quand tout va trop bien, quand on est guéri de tout, Marguerite, on écrit sur quoi ?
1: Bonne question. Je suis dans la mouise, je n'ai plus de... J'ai tout mis dans l'album.
0: C'est vrai, plus trop vrai. Mais non, il y en a toujours.
1: Bien sûr, et puis surtout, on n'est vraiment jamais complètement guéri. Je crois que c'est vraiment un chemin qui dure toute la vie. Et j'ai l'impression que justement, moi là, le fait d'avoir sorti l'album, ça a ouvert plein de portes. Ouais. Je suis en mode, bon alors ça c'est déposé, maintenant on va prendre ces dossiers-là. Hop. Là, c'est vraiment une manière de faire. Donc c'est un diptyque pour l'instant, peut-être qu'il faudra faire un triptyque pour...
0: C'est ça. Alors je suis contente que vous employiez le mot chemin, parce que je trouve que le disque en lui-même, les 11 chansons, c'est un chemin et c'est plutôt bien vu, si vous avez le temps les amis à la maison, de l'écouter dans l'ordre, parce qu'il y a des chansons qui se parlent entre elles. Il y a par exemple, alors Moleskine, alors là on est sur un gros dossier.

0: c'est Le Doute, la chanson vraiment du doute. C'est dingue que vous arriviez à partager ça et à le rendre un peu dansant. En fait, là, vous êtes dans le mal à ce moment-là.
1: Dans le mal de ouf. En fait, cette chanson, elle arrive vraiment au moment où je suis en résidence pour créer l'album et que je suis dans une espèce de c'est le soir et je suis en mode mais j'ai rien, je suis vide, j'ai rien, je suis stressée.
0: Vous avez douté de vous ?
1: J'ai douté de moi, j'ai douté de tout, j'étais dans un... Et moi, ça m'arrive très souvent, cette espèce de vertige profond. Je me sens au-dessus d'un gouffre et je suis en mode tout se dérobe sous mes pieds. Je flotte dans un univers de néant, vraiment, le truc hyper deep. Et c'était dur. Et j'étais avec Vinci et François-Henri, avec qui on a fait l'album. Et Vinci, il me dit, mais meuf, genre... vas-y, on fait la chanson sur ça, du coup, c'est ok, genre on y va, on fonce. Et il avait raison, mais du coup, enfin, je me suis dit, du coup, il faut la faire un peu badass, genre comme si c'était stylé même d'être un peu dans cette espèce d'angoisse. Ouais. Et en fait, je trouve ça cool parce que du coup, maintenant, quand j'angoisse, je me dis, c'est pas grave, c'est un peu badass en fait, peut-être.
0: Ouais. Et puis juste après, dans le disque, il y a la chanson qui répond, parce qu'en vrai, Marguerite, c'est la bosse. Ouais.

0: un mantra. Est-ce qu'il y a des moments où vous y croyez vraiment? Peut-être quand vous montez sur scène ou des moments comme ça?
1: Mais totalement, totalement. Il y a des moments où je m'y crois. C'est même peut-être fake it till you make it un peu cette chanson. C'est-à-dire que j'aime bien me dire que les chansons, c'est des petits talismans aussi. Ouais. Et que bah, c'est un talisman qu'on peut invoquer dès que besoin. Voilà. Et la bosse, bah, je pense que moi, j'en ai souvent besoin. Je pense que quand on est une femme, on a plus besoin probablement que quand on est un homme. Et il y a plein de situations où j'ai envie que de dire voilà, là, c'est mon corps, c'est mes choix, je fonce, c'est moi qui décide en fait. Et je trouve ça cool. Et c'est ça qui est important aussi, je crois, pour moi de raconter, c'est qu'on peut être complètement Moleskine et complètement la bosse à des moments hyper différents de sa vie. Que tout ça, c'est hyper fluide, hyper mouvant. Et c'est un album que j'ai voulu vraiment en mouvement aussi parce que il y a un jour où on croit qu'on a tout gagné sur son histoire et puis le lendemain, on a l'impression que c'est pas du tout le cas. Et c'est d'accepter ça aussi, de célébrer ses forces, d'accepter ses failles. Et c'est vraiment cette dualité que je trouve hyper intéressante.
2: Et c'est ça, guérir aussi. Marguerite est l'invitée ce soir de Décibel. Son premier album est dispo et la tournée commence au mois de novembre. Je vous dis tout dans quelques secondes, à tout de suite.

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3: Quasiment jour pour jour, un an après la sortie de son premier EP, Grandir, Marguerite sort aujourd'hui son premier album, Guérir. Félicitations, Marguerite. Et nous, on chante.
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3: Cette année, elle a été, j'imagine, évidemment beaucoup consacrée à la création de cet album-là. Vous en retirez quoi de cette expérience? Alors déjà, vous en tirez un album, donc voilà, quoi qu'il arrive, vous avez bien fait. Mais est-ce que, pour plagier le nom de votre premier EP aussi, ça vous a fait grandir de faire un premier album?
5: Mais totalement, et j'ai même l'impression, moi, que je l'entends dans ma voix, par exemple, dans l'album.
3: Ah ouais.
5: J'ai l'impression qu'elle a mûri, que ma manière de poser ma voix, d'aller chercher des endroits de ma voix, d'en assumer certains aussi, dans cet album, ça va vraiment plus loin que dans l'EP. Je pense que...
3: Il y a aussi une tournée qui vous a poussé à ça.
5: Complètement, hein. Ah ouais. C'est certain. Et je pense que d'être dans le moment où aussi ben, je suis en train de défendre, grandir, mais en même temps, je crée, guérir, et tout ça se répond. Tout ça ouais, se s'entremêle. Et oui, je me sens vraiment plus grande et avec beaucoup plus d'expérience qu'avant.
3: Formidable. La tournée, je le disais, qui commence au mois de novembre. Et alors, il y a quand même un phénomène pour les dates parisiennes. Hein, le 4 décembre, Paris, l'Olympia, c'est complet. On rajoute le 5 décembre, Paris, l'Olympia, c'est complet.
5: Oupsi.
3: Donc, 28 mai 2027, Paris, Zénith.
5: Ouais.
3: Premier Zénith l'année prochaine. C'est trop bien.
5: Ouais, c'est trop bien. J'essaie de pas y penser parce que je suis déjà tellement stressée pour les Olympiades. Je me dis, si en plus je commence à me mettre le. Donc pour le moment, le Zénith, c'est comme s'il n'existait pas.
3: D'accord. Il existe et grouillez-vous parce que si ça se remplit aussi vite que les Olympiades, il n'y en aura pas pour tout le monde. Donc voilà, je le dis, mais Marguerite n'entend pas. Mais grouillez-vous aussi pour le Zénith, donc le 28 mai 2027 à Paris. Et sinon, donc au mois de novembre, Saint-Lô, Lorient, Saint-Malo, Angers, Nantes, Reims, Lille, Grenoble, Lyon et Clermont-Ferrand. Ça, c'est au mois de décembre, et puis après, ça c'est reparti au mois de janvier. Porto Vecchio, Bastia, Strasbourg, Bordeaux, Toulouse, Nancy, Dijon. Toujours un petit tour aussi en Belgique, en Suisse. Enfin, voilà, toute
5: et au Luxembourg, cette fois.
3: Oui,
5: aussi.
3: Luxembourg, dites donc, le 14 janvier.
5: Dingue.
3: Ouais, fou. Février, ça sera Brest, Rennes et La Roche-sur-Yon. Mois de mars, à Olivet, Marseille, Nîmes, Le Mans, La Rochelle. Et donc, attention, Marguerite, bouchez vos oreilles. 28 mai 2027, Paris, le Zénith. Mais on n'en parle pas. Passons plutôt au questionnaire des choix cornéliens. Marguerite,
5: oh là là.
3: Attention, si vous deviez changer de fleur pour une journée, préférez vous appeler Rose, comme dans Titanic, ou Iris, comme la réalisatrice de l'émission?
5: Iris.
3: Ah, elle a gagné.
6: Elle est contente.
3: Pour le même nombre de spectateurs, Marguerite, vous préférez faire 40 Olympias ou un Stade de France?
5: 40 Olympias, à 1000%. En plus, moi, je viens du théâtre, donc faire 40 dates, quoi, c'est,
3: ouais.
5: C'est un rêve.
3: Travailler en famille ou compartimenter?
5: Ben, travailler en famille et compartimenter. Moi, je travaille en famille, je travaille avec mon frère, mais on compartimente, on fait attention.
3: On ne parlait pas boulot tout le temps.
5: Voilà, c'est ça. On
3: à Noël. Voilà, il faut faire gaffe.
5: La première année, c'était compliqué de faire autrement, mais là, on essaie de mettre en place des rituels qui séparent bien les deux.
3: Le date parfait. Plutôt classique, resto ciné, ou alors un truc d'aventure, saut en parachute, rando escalade.
5: Rando escalade, pardon, c'est grave pas mon truc. Moi, j'adore être dans un lit avec de la nourriture.
3: Ah, c'est bien ça.
5: Et regarder quelque chose, par exemple. Ça, je trouve ça super.
3: Pas mal. Est-ce que, comme Ariel, la petite sirène, vous donneriez votre voix à Ursula par amour?
5: Ma voix, c'est dur à donner quand même.
3: Ah ouais, hein.
5: Non, je garde ma voix. Après, du coup, je peux plus dire je t'aime si j'ai plus ma voix.
3: Non, c'est le problème de la petite sirène.
5: Bah ouais, c'est ça.
3: La pauvre.
5: Je la garde.
3: Vous préférez que la personne qui partage votre vie vous appelle ma femme, ma meuf ou ma compagne?
5: ma femme, ma meuf, ouais. compagne, c'est un peu...
3: C'est hyper angoissant.
5: Ouais, un peu. Hein.
3: Oui, j'avoue.
5: Concubine, tout ça.
3: Pas concubine. Ouais. Ça, c'est compliqué. Enfin, attention, attention, dans le club du mono-sourcil, vous invitez qui tout de suite? Noël Gallagher, Eric Cantona, Emmanuel Chin ou Frida Kahlo?
5: Ma Frida Kahlo, direct.
3: Elle est dans l'album, on l'écoute.
5: Oui,
3: Frida. C'est sûr, Guérir, le premier album de Marguerite.

0: Frida sur le nouvel album de Margrethe, le premier album qui s'appelle Guérir. Alors on pourrait parler effectivement d'épilation sourcils, mais moi j'aimerais qu'on parle surtout des guitares sur cette chanson. Non mais pardon, mais en fait vous êtes une rockeuse.
1: Je suis une rockstar.
0: Mais c'est trop bien, ça vous va très très bien.
1: Merci.
0: Comment vous avez choisi là ces guitares? Racontez-moi, parce que alors évidemment vous n'avez pas l'âge, mais je vous le dis, ça me rappelle beaucoup plein de trucs très cool que j'écoutais dans les années 90.
1: Ça me fait plaisir.
0: Voilà.
1: Eh ben, je pense que déjà sur cet album, les guitares, j'ai voulu qu'elles soient plus présentes parce que pour moi, elles ramènent une chaleur, ouais. Elles ramènent un truc et qui est, je pense, primordial avec la thématique que j'ai choisie. Il fallait pas un album trop froid non plus. Donc ça, pour moi, c'était important, et puis de ramener des influences anglo-saxonnes qu'il y avait beaucoup moins dans l'EP et que moi, bah voilà, j'adore. J'ai grandi avec les Arctic Monkeys et les Strokes et tout. Et donc voilà, donc j'en avais vraiment besoin. Et puis cette chanson, on l'a composée avec Pra, qui est aussi guitariste sur ma tournée, directrice musicale, et elle, ben voilà, elle est guitariste, donc forcément on a composé les accords à la guitare. Et puis en fait, très vite on s'est dit, il faut en faire un truc complètement un peu californien surf.
0: Ouais, ça vous va super bien. Vraiment, là on est sur quelque chose. Maintenant, pour revenir sur la thématique, donc de l'apparence physique de ces fameux sourcils, je les aime, je les aime pas, les gens donnent leur avis, trouvent que, etc. Il y a un rapport au corps qui est quand même hyper intéressant dans l'album, plus qu'une remarque qu'on peut vous faire sur vos sourcils ou pas. C'est la chanson « Mon ventre ».

0: ventre, c'est une lettre que vous écrivez à votre ventre. Mmh. On dit que c'est le deuxième cerveau, le ventre. Vous confirmez ?
1: Je confirme. Je crois que c'est vraiment une partie du corps qui est le réceptacle de tellement de choses et qui nous envoie aussi beaucoup de messages.
0: Surtout quand on est une femme.
1: Ouais. Surtout quand on est une femme et c'est une partie du corps. Quand on est une femme, on subit aussi le fait que la société a tendance à se l'approprier et à décider ce qu'on devrait en faire à notre place. Et cette partie du corps qui m'envoie tellement de messages depuis toujours et

0: et qui est le réceptacle aussi de pas mal de souffrances, notamment je pense genre aux douleurs de règles, des trucs comme ça. Enfin voilà, c'est quelque chose qui est tellement présent et qui est présent en fait ben toute l'année pour nous, toute la vie on a ce parcours et ce dialogue permanent avec notre corps et notre ventre en tant que femme, et j'avais envie de lui envoyer un message en retour, et je crois que c'est ça la guérison aussi, c'est se réapproprier aussi ces parties là de notre corps. Et moi j'avais envie de reprendre en main le discours que je pouvais tenir à propos de mon corps, et puis de lui parler, de choisir ce que je pouvais lui dire, et aussi ben de renouer un lien de soin avec lui. Enfin, cette chanson, elle me procure aussi vraiment cette sensation-là.
1: Oui, il y a une grande douceur.
0: Ouais, totalement. Et un espèce de lui parler comme on dirait un enfant, t'inquiète pas, tout va aller. Je t'aime, même si parfois c'est dur, etc. Et voilà, ça m'a fait beaucoup de bien d'écrire cette chanson.
1: Alors, et d'autant plus que vous êtes une chanteuse, et on vous dit parfois, il faut chanter avec son ventre. C'est vrai, ça aussi.
0: Ouais, donc, bien sûr.
1: C'est votre partenaire de carrière, quoi.
0: C'est une caisse de résonance, ouais, évidemment. Oui. C'est un outil très, très important, et c'est vraiment un endroit qu'on doit vraiment travailler en tant que chanteuse, en tant qu'artiste. Et voilà, donc et en plus, c'est le morceau le plus difficile à chanter. Donc, vraiment, j'ai fait, et c'est quand je parlais tout à l'heure d'emmener ma voix dans des endroits.
1: Oui.
0: Différent, et
1: tu as
0: une voix de tête qui est en studio, je suis comme ça. Mais non, mais c'était vraiment un trop beau challenge, et au final j'ai adoré enregistrer cette chanson, et j'ai hâte de la chanter en live.
1: Un très beau moment de l'album Guérir, vous allez l'aimer. Si vous voulez me faire plaisir, écoutez-le dans l'ordre, parce qu'il y a un chemin quand même dans cet album de Marguerite. Félicitations. Il me reste 30 secondes, mais quand même je vais essayer de gratter l'info. On vous voit au cinéma bientôt ou pas? Parce qu'il y a parfois des rumeurs, des trucs, on sait que vous êtes comédienne,
0: pas,
1: vous savez
0: sûr.
1: Le faire, mais est-ce que vous allez le faire?
0: Alors je compte bien le faire, et j'espère que ça va arriver le plus vite possible. En tout cas, j'ai tourné un petit peu dans un film, vraiment c'est une scène et demie, mais vraiment c'était trop fun.
1: Ouais.
0: Je ne sais pas quand il sort le film encore.
1: Ah, bon.
0: Voilà, et en plus ça se trouve je vais être coupée au montage, on ne sait pas. Moi je suis contente de ce que j'ai fait, donc on verra, mais non, mais voilà, en tout cas j'ai pas plus d'infos que ça, mais c'est évidemment un projet en cours.
1: Et je vous annonce, réalisateur et réalisatrice qui écoutez l'émission, que de toute façon le carnet de balles de Marguerite est bien rempli, au moins jusqu'au... N'écoutez pas Marguerite. Jusqu'au 28 mai 2027, Marguerite. Paris, le Zénith, son premier Zénith. Merci beaucoup d'être venu nous voir.
0: Merci beaucoup.
1: À très bientôt. Guérir est disponible.

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1: Et c'est l'heure de jouer au Blind Test, puisque une marguerite vient de quitter le studio. Nous jouons avec des chansons qui parlent de fleurs. Et c'est Guérir, l'album de Marguerite, qui est à gagner. Ce soir, je vous présente pour jouer avec nous, Katharina, bonsoir.
2: Bonsoir.
1: Bienvenue sur ICI, comment
2: Merci
1: ça va
2: beaucoup.
1: Katharina?
2: Ça va très bien, ça va.
1: Bon, enchantée que nous jouions ensemble ce soir. Il y a aussi Romain avec nous. Salut Romain.
3: Bonsoir Émilie.
1: Comment ça va Romain?
3: Très bien, flippé parce que j'ai toujours voulu jouer à ce blind test et que j'y suis enfin.
1: Oui.
3: Donc, je suis totalement flippé, mais ça va.
1: Mais ça va très bien se passer Romain. En plus le cadeau, ça c'est l'avantage ici. Nous on est du tout cuit, c'est gagné d'avance, tout le monde gagne. Donc Romain et Katharina, vous pourrez dire que vous avez gagné au Blind Test de Décibel, l'album de Marguerite. On vous en envoie à chacun un exemplaire, immédiatement. Donc, quoi qu'il arrive, Romain, tout va bien se passer.
3: Super.
1: Bon, maintenant, c'est vrai qu'une fois qu'on a gagné, c'est bien quand même de jouer un petit peu. Les chansons donc parlent de fleurs, et nous, on cherche les interprètes de ces chansons. Il y a un peu toutes les époques, un peu tous les styles, et Romain ou Katharina, dès que vous avez la réponse, il faut donner votre prénom, pour prendre la main, c'est l'équivalent du buzzer, mais voilà, on n'a pas de buzzer à distance. Et ensuite, vous proposez une réponse et on vérifie ensemble si c'est la bonne, d'accord?
2: Ok.
1: Très bien, aucun suspense donc, puisque tout le monde a gagné. Juste le plaisir de jouer ensemble avec des chansons fleuries. Et c'est parti, première chanson, dites-moi, qui chante ça? Pour le moment, elle ne chante pas. Eh bien, dans 5 secondes, vous entendrez sa voix et son cœur brisé de chez brisé. Crac.
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3: Romain.
1: Romain.
3: Vita.
1: Vita.

0: fleur de toi. On est obligé de. On a les points serrés. Mais oui, fleur.
1: Oh, ah, bien joué.
0: Romain vient de piger le concept, j'adore. Bonsoir Romain, comment ça va? Bienvenue, bienvenue.
1: Non, c'est juste que je ne comprenais pas justement d'où venait la fleur dans l'histoire, voyez-vous.
0: Elle est là, à fleur de toi. Mais c'est vrai que c'est pas. Oui, c'est pas une chanson où on s'offre des bouquets de fleurs. Là, on est d'accord. Oui, oui, c'est vrai. C'est vrai. Mais ça s'appelle à fleur de toi. Katharina et Romain, êtes-vous prêts pour la deuxième chanson fleurie?
2: Prête.
0: On y va.
2: Oh, ah, ça me dit quelque chose.
0: Oui, Katharina. Ah. Elle était grande, blonde. Oui.
1: Ah, bah, Romain, Dalida.
0: Eh bah, oui.

0: Quelle beauté. 1968, Dalida qui chantait Le temps des fleurs. Romain l'a trouvé en premier, mais Katharina l'a trouvé aussi. Et donc, puisque c'est moi l'arbitre, mais oui, je suis arbitre, tout à fait, juge arbitre. Je vais me donner un diplôme dans deux secondes. Je mets aussi un point à Katharina. Voilà.
1: Ah, merci, c'est gentil. J'avais pas entendu Romain, c'est pour ça, désolé.
0: Mais oui, un point pour Katharina, deux pour Romain, et une dernière chanson de fleurs. Attention, in English.
2: Romain.
0: Oh là là.

0: bravo.
1: Oui, là, j'avoue. La génération Miley Cyrus, Anna Montana, quoi.
0: Ah, bah oui, évidemment.
1: Bah oui. Évidemment. Bah oui.
0: Bon, bah, Romain, c'était parfait. Les trois à la suite. Si on était dans Question pour un champion, j'offrirais à Romain une encyclopédie sur les chamois. Heureusement. Bah oui, les trois à la suite.
1: L'album de Marguerite.
0: Et ben voilà, ça sera l'album de Marguerite. Romain et Katharina ont bien choisi leur endroit pour jouer. Merci à tous les deux, je vous embrasse.
2: Merci beaucoup, merci. Avec plaisir. Bonne soirée. À
0: la prochaine. Bye bye. Merci beaucoup. Et puis, forcément, quand on parle de fleurs et de chansons, on a notre petit Laurent Voulzy qui débarque avec Le pouvoir des fleurs, une chanson qui donne de l'élan et qui nous fait croire à des lendemains meilleurs. C'est ce que je vous souhaite, les amis. Voici Voulzy.

0: Les fleurs des champs. Qu'est-ce qu'elle est belle cette chanson. Laurent Voulzy est en tournée, une trentaine de dates à venir. Il sera dimanche soir à Vittel. Rendez-vous ensuite la semaine prochaine au Zénith de Caen. Et puis Strasbourg, Châlons-Champagne, Troyes, Lille, Rennes. Rendez-vous aussi à Montpellier au mois de novembre. Ou encore à Marseille, à Béziers, à Périgueux, Agen, Bayonne au mois de décembre. Arcachon aussi et Toulouse. Bref, si vous le pouvez, ne ratez pas les concerts de Laurent Voulzy. C'est du bonheur.
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0: Et on termine comme d'hab avec l'anniversaire du jour. C'est l'anniversaire de Sting. Aujourd'hui, il a 75 ans. Sting a donc le même âge que Jean-Jacques Goldman, Phil Collins, Gilbert Montagnier, Gérard Jugnot et Jean-Luc Mélenchon. Chacun sa route, chacun son chemin, chacun sa routine beauté.

0: The Police, le groupe de Sting, en 1978. Sting, 75 ans aujourd'hui. Allez, décibels, c'est terminé pour ce soir. Je remercie l'équipe de l'émission. Il y avait Kinan Lageli, Alexandra Sackberg, Iris Guitoni, Thierry Boffa, Thomas de Molle, Mélodie Schlaib. Et pour la dernière fois en studio avec nous ce soir, Emma Quenardel qui part rejoindre les Vénards de Ici Champagne à Reims. Merci pour tout, Emma. Et merci à vous, les amis, d'avoir écouté l'émission.
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2: Bonjour à tous, il est midi 5 sur Ici, bienvenue dans votre nouveau rendez-vous quotidien, ça s'appelle On vous doit bien ça, parce qu'on est là pour vous rendre service, on sait à quel point la rentrée, l'année sera difficile, alors on essaye modestement de vous aider, c'est votre émission. Et d'ailleurs appelez-nous hein, tout au long de l'émission au 0810 055 056, aujourd'hui on va aborder entre autres un gros sujet sur l'or, bijoux en or, comment vendre sans se faire arnaquer, entre autres, on va aussi parler avec Nordinata. Bonjour Nordine.
3: Bonjour Enora.
2: On va parler des sports méconnus qui sont bons pour vous, dis donc. On va aussi parler avec notre cher Audrazo. Comment ça va Audrazo?
4: Ça va et vous?
2: Comment éviter les arnaques? Je vais très bien, c'est un vendredi. Je ne vous cache pas que la veille de week-end, maman est en joie. Et on va aussi parler avec notre cher Valère des pompes à chaleur, c'est ça? Parce qu'apparemment, il y a du leasing, on peut en bénéficier. Vous allez nous raconter ça tout à l'heure.
5: Absolument. Bonjour à toutes et tous.
2: Bonjour cher Valère. Et puis, vous pouvez aussi nous laisser des messages vocaux hein, sur ce WhatsApp qui est gratuit, je le répète, 0810 055 056, comme l'a fait d'ailleurs aujourd'hui Jordan de Picardie.
6: Bonjour Nordine, j'ai pu voir que vous étiez assez musclé et j'aimerais avoir ce genre de carrure. Qu'est-ce que vous me conseillez de faire comme sport?
2: Oh là, vous avez bien fait de venir, Nordine.
3: Oh Jordan,
2: vous savez, c'est vrai qu'il a fière allure notre Nordine
3: à
2: table.
3: Oui, mais on est tous le balèze de quelqu'un, donc je vais répondre à Jordan tout à l'heure.
2: Ça recommence. Alors, si vous découvrez l'émission, chères auditrices, chers auditeurs, c'est un numéro duettiste que nous avons entre Nordine et Valère. Vous allez voir, c'est très réjouissant.

0: Alexis Monceau. C'est le DG de Godot et Fils. On va l'accueillir tout de suite. Hein. Bonjour Alexis.
1: Oui, bonjour Madame Malagré, comment allez-vous?
0: Madame Malagré, excusez-moi, j'aime tellement, pardon. On me respecte si peu, vous savez. Non, merci beaucoup. On est ravis de vous accueillir, on va parler de tout ça avec vous dans un instant, mais notre cher Aude Razeau va nous faire un petit topo.
2: Oui, petit topo. Pourquoi on parle de revendre de l'or pour vendre ses bijoux, etc.? Parce que les temps sont difficiles, parce qu'on a parfois des bijoux, des bagues, des bracelets, des colliers, Nora qui dorment au fond d'un tiroir et que ça fait partie des solutions peut-être pour trouver un peu de liquidité rapidement. Absolument. Quand on en a besoin. Deuxième raison, le cours de l'or, il a un petit peu baissé. Mais ça reste intéressant parce qu'il crève les plafonds ces dernières années. Alexis Monceau pourra nous le confirmer, je pense. Il a atteint même un sommet là en début d'année. Donc qu'est-ce que ça veut dire très concrètement? Le gramme d'or actuellement, vous pouvez en tirer entre 30 euros et 110, 120 euros. Évidemment, ça dépend de beaucoup de critères. Ça dépend notamment du nombre de carats. Donc l'or pur, 24 carats, c'est 119 euros le gramme. C'est la dernière donnée que
0: d'accord,
2: j'ai trouvée.
0: Okay.
2: Donc ça veut dire que vous pouvez, sur un très bon bijou, là pour le coup on parle d'or pur, c'est plutôt rare, on en a forcément. Mais là vous pouvez en tirer plusieurs centaines d'euros, peut-être parfois plusieurs milliers, toujours, j'insiste, en fonction du poids et de la pureté de l'or. Sinon vous avez aussi l'or 18 carats, donc là c'est 75% d'or pur, donc vous allez un peu moins en tirer, mais vous êtes autour de 70-80 euros le gramme. Donc évidemment vous multipliez ça par plusieurs grammes et ça fait quand même des sacrés sommes.
0: Je vais aller faire les fonds de tiroir, moi je vais aller chez ma grand-mère, je vais tout faire. Alors Alexis Monceau.
2: Oui, Alexis Monceau, bonjour à vous. Fois qu'on a dit ça, je suppose que vous avez beaucoup plus de clients ces derniers temps.
1: C'est vrai qu'aujourd'hui, on voit énormément de clients qui sont finalement... En fait, aujourd'hui, ce qui est hyper intéressant dans le marché de l'or, c'est qu'il y a différents types de profils et il y en a de plus en plus qui commencent à se dire « j'ai de l'or dans mes tiroirs » parce que de l'or de ces derniers mois, comme vous l'avez dit, l'or a explosé. C'est incroyable. Et du coup, les gens, ils se posent des questions. Ils disent « combien vaut mes bijoux ?» Et en plus, en début d'année, il faut comprendre que l'or, malgré le fait qu'il ait quand même baissé, comme vous l'avez dit, énormément de personnes se disent, voilà, ça peut être une super aide. Et aujourd'hui, il y a beaucoup de grands-parents, de parents, qui souhaitent aider aussi leurs enfants, leurs petits-enfants, en leur transmettant de l'or. Et à ce moment-là, on peut voir que ça permet énormément de choses. Ça permet de financer des études, ça permet également de financer les premières voitures, des apports immobiliers, parce que c'est de plus en plus tendu ces dernières années.
0: Bien sûr. Alors attendez.
1: L'or, dites-moi.
0: Non. Avant que d'ailleurs que Valère nous dise à quoi il faut faire attention d'ailleurs quand on veut vendre son or. Moi, je voulais vous poser une question un peu basique, mais si on n'a pas d'or à la maison et qu'apparemment c'est une valeur un peu chouette en ce moment, on en achète où de l'or?
1: On peut en acheter dans des comptoirs spécialisés comme Godot et Fils. Du coup, nous.
0: Il se fait un peu de pub au passage. Il a bien raison.
1: Bien sûr. On est un peu partout en France.
0: Oui.
1: Et c'est vrai qu'il faut se tourner vers des acteurs qui sont quand même de confiance, parce que l'or, c'est un secteur qui est relativement simple, il faut se tourner vers les bons partenaires parce qu'il faut expliquer comment ça fonctionne, que ça soit à l'achat comme à la revente. Mais c'est pour ça qu'on conseille énormément.
0: Mais admettons, moi j'ai pas beaucoup de sous, j'achète quoi? J'achète quoi qui veut prendre de la valeur? Combien j'achète d'or? Si par exemple, admettons, je sais pas, j'ai 100 euros, ça vaut le coup d'acheter 100 euros d'or? 100 euros, c'est déjà une grosse somme, hein, mais.
1: 100 euros d'or, vous savez, les cours de l'or ont quand même pas mal explosé ces dernières années, donc aujourd'hui on est plus sur des entrées de panier moyen aux alentours des 400 euros sur la 10 francs Napoléon qu'on connaît très bien, ou alors sur les 20 francs Napoléon, pièce iconique en France, mais on est plus aux alentours des 700 euros la pièce. Mais ce qu'il faut comprendre, c'est que aujourd'hui, c'est possible quand même de faire du DCA, mais plus sur des petits
0: volumes. C'est quoi
1: du DCA?
0: Du DCA,
1: c'est acheter de manière régulière des petits produits aux alentours des 400 euros. Aujourd'hui, c'est un peu les produits.
0: Il faut pouvoir les sortir, les 400 euros.
1: Et tout à fait. Et c'est pour ça que beaucoup de personnes. Je suis entièrement d'accord, mais c'est là où aujourd'hui l'accès à l'or, c'est quand même quelque chose qui est un peu plus compliqué que ces dernières années. Mais ça reste quand même quelque chose de tangible. Contrairement à d'autres actions.
3: Pardon, je mets un petit bémol sur tout ça. Hein. On fait pas de conseils en investissement. Les sujets d'acheter de l'or ou d'autres produits financiers, c'est complexe. Nous, notre boulot, c'est pas de dire ce qu'il faut acheter ou pas, parce que on peut acheter aujourd'hui de l'or et monsieur, vous le savez parfaitement, on peut perdre 20 ou 30% de ce qu'on a misé demain.
1: Hein.
3: Donc voilà, restons prudents aussi sur notre responsabilité là-dessus. Par ailleurs, quand on veut vendre ce métal précieux, alors c'est normal, c'est votre métier. Hein. Vous dites que c'est formidable, etc. Mais on est aussi face à des situations où les gens vendent des bijoux de famille, ça fait mal au cœur, c'est pas facile. Donc, moi, je voulais quand même rappeler quelques bons réflexes. Et tout à l'heure, on parlera du prêt sur gage, qui peut être une alternative d'ailleurs
0: Absolument,
3: à la vente.
0: Tout à fait,
3: c'est encore autre chose. Mais très rapidement, d'abord, il faut faire estimer plusieurs

0: fois. C'est extrêmement important. On va pas chez un seul professionnel, mais on en fait deux, voire trois. On compare. On revient à ce fameux sujet de la comparaison pour bien voir si on nous dit à chaque fois la même chose. On fait peser aussi l'objet devant nous. Ça, c'est obligatoire. On doit constater le poids de l'objet. Et quand on l'a fait deux, trois fois, on est tranquille. On vend pas forcément au poids parce que parfois un bijou signé vaut beaucoup plus cher que son pesant d'or. Donc, il faut aussi bien vérifier ce point-là. Et si vous avez un doute, allez chez un bijoutier. Et puis enfin, un contrat écrit, c'est obligatoire et on se fait jamais payer en espèces. Ça, c'est aussi obligatoire.
1: Oh là là, interdit.
0: Oui. Ça, c'est absolument interdit. Mais voilà quelques règles de base.
1: Moi, j'ai plongé un jour.
0: À connaître.
1: De toute façon, voilà. On va continuer à parler de ça. C'est passionnant. Alexis Monceau, le DG de Godot et Fils, reste avec nous. Si vous avez de l'or, si vous avez envie d'en vendre, d'en acheter, appelez-nous 0810 055 056. Pour l'heure, on s'écoute Stéphane Escher. Déjeuner en paix. On est ensemble jusqu'à 13h. Ça s'appelle On vous doit bien ça. Sur ici.

0: donner en paix, Stéphane Echer. On en parlait d'ailleurs entre nous en antenne. En plus, il est très sympathique, Stéphane Echer, c'est un ange. On est ensemble jusqu'à 13h.
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0: Midi 16, bon appétit d'ailleurs pour ceux qui sont, celles et ceux qui sont à table. Alors on est au cœur d'un gros dossier sur l'or. Tout à l'heure on parlera pompe à chaleur puisqu'il y a des leasings possibles avec Valère Correa. On parlera aussi sport, des sports méconnus et qui fonctionnent avec notre coach sportif Nordine à table. Mais pour l'heure, Alexis Monceau, le DG de Godot et Fils, est avec nous, cher Alexis. Et nous avons déjà une auditrice qui nous a appelé. Vous êtes très très nombreuses hein, et nombreux au 0810 055 056, c'est votre antenne, on vous doit bien ça. Cécile qui appelle de Villefontaine dans le 38. Bonjour Cécile. Alors vous, histoire incroyable. Vous avez récupéré les chicots, si je puis me dire ainsi, en or de votre grand-père. Qu'est-ce que c'est que cette histoire?
3: Oui, j'ai fait une drôle de tête hein, quand j'ai reçu ça. Je trouvais ça un petit peu glauque. J'avais un peu de mal à comprendre le sens.
0: Mais attendez, vous les avez reçus comment, ces dents de votre papy en or?
3: À son décès, j'avais une boîte avec, il y avait des choses dedans, différentes choses, et il y avait les dents. Voilà. Il y avait des dents, des grosses molaires en or. Et puis, je les ai gardées un petit moment. Et puis un jour, on m'a dit, mais non, mais va voir, va faire estimer. Puis effectivement, j'ai eu une surprise.
0: Combien?
3: Voilà. Donc, j'ai rendu les dents de pépé, quand même. Les photos, je les ai gardées.
0: Non, mais c'est extraordinaire.
3: Les dents, je trouvais ça un peu...
0: Est-ce que je peux me permettre de vous demander combien vous a rapporté les dents de pépé?
3: Alors, je crois que j'avais 4 dents et j'étais pas loin des 500 ou 600 euros, un truc comme ça, parce qu'il y avait des petits bijoux. Et puis, du coup, j'ai fait les tiroirs, les fonds de tiroirs,
0: j'ai
3: pris un peu. J'ai trouvé tous les petits, vous savez, les petits bouts de bijoux cassés.
0: Ouais, bien sûr, bien sûr.
3: Des choses comme ça.
0: Franchement,
3: je me suis un petit pécule.
0: Eh ben, écoutez, pardon, mais vérifiez les dents de pépé, peut-être. Je ne sais pas, pardon, hein, je me permets de plaisanter, chère Cécile. Alexis, notre invité Alexis Monceau, ça vous arrive, vous, de récupérer des dents comme ça en or et de les estimer?
4: On récupère souvent les dents de pépé. Il y a beaucoup de clients qui viennent. Il y a beaucoup de clients qui viennent avec, du coup, comme le disait madame, des fonds de tiroir.
0: Ouais.
4: Ils viennent, du coup, tester. Et ce qui est hyper intéressant, c'est que même de plus en plus de clients commencent à venir pour savoir quel titrage d'or c'est, parce qu'il y a beaucoup de plaqués qui sont en circulation. Mmh. Et c'est là où c'est intéressant, le nombre de personnes qui viennent en pensant que ce sont des bijoux qui sont plaqués or. Et au final, ça se révèle par être des bijoux en or 18 carats.
0: Vous nous direz d'ailleurs dans un instant comment reconnaître hein, le vrai or du plaqué, etc. Ça, on en parlera dans un instant. Enfin, c'est quand même fou. Aude Razo.
5: Oui, en fait, je voulais aussi faire une petite recommandation parce que Valère a dit ce à quoi il fallait faire attention quand on vend ses bijoux, quand on vend son or. Il y a aussi des sociétés qui sont pas recommandables. Voilà, je vous le dis, il faut faire très attention à ça et je pense que Alexis Monceau sera d'accord avec moi. Des sociétés qui vous contactent par courrier, par mail, par téléphone, qui vous contactent spontanément. Là, c'est un peu limite et qui vous disent vous pouvez vous rendre tel jour à tel endroit, souvent dans un hall d'hôtel, un hôtel particulier, une salle des fêtes et elles vont vous faire un prix canon. Je vous conseille de pas y aller. J'ai Claire, une auditrice qui m'avait contactée il y a quelques mois. Elle vendait des bijoux 18 carats. Et en fait, la société qu'elle a trouvée là-bas lui en a donné pour moins de 4 euros le gramme.
0: Oh là là.
5: C'est un scandale total.
0: Ça, Alexis, on est d'accord que c'est n'importe quoi. Ça, c'est pas possible.
4: On est tout à fait d'accord. Et en plus, certaines de ces sociétés payent même encore en espèces. Et c'est vraiment purement illégal, comme vous l'aviez dit tout à l'heure. Et même moi, j'ai beaucoup de clients qui me disent « Voilà, monsieur Monceau, j'ai fait venir quelqu'un chez moi pour faire des estimations. » Nous, on dit toujours « Faire très attention, déplacez-vous en agence, contactez des personnes de confiance. Et si vous ne pouvez pas vous déplacer, on se déplace, on vous transmet notre pièce d'identité, on se présente. Et il faut vraiment faire très très attention, surtout en ce moment.
5: Voilà, donc à retenir, c'est qu'il faut se méfier des obscurs rendez-vous qu'on vous fixe par courrier, par téléphone. Allez en boutique et faites plusieurs boutiques, hein, c'est ce que vous aviez dit aussi Valère, parce qu'en fait vous pouvez très bien tomber sur des escrocs qui se mettent votre bijou dans la poche pour pas grand-chose et qui, eux, vont le revendre, mais alors beaucoup plus cher.
0: Valère Correa.
6: J'aimerais savoir comment c'est fiscalisé quand on vend de l'or, donc si je décide de revendre, alors moi les dents de pépé, non c'est trop tard, mais enfin un bijou qui a son pesant d'or, comment est-ce que je dois le déclarer ensuite au fisc, monsieur?
4: Alors, comment est-ce que ça fonctionne? Je vais donner 3 exemples concrets. Déjà, les dents de pépé, faire très attention parce que c'est un produit qui est industriel. Donc, nous, profession, on se doit de vous collecter une taxe, 11,5%. Mmh. Et il faut aussi faire attention, tout bijou au-dessus de 5 000 euros, de manière unitaire, il faut collecter une taxe de 6,5%. Chez Godot et Fils, on collecte toute cette fiscalité, on la déclare pour vous au Trésor public.
6: Ok.
0: Oui, Nordine, vous avez une question?
2: Oui, est-ce qu'il y a un registre qui existe sur les boutiques, justement, sur lesquelles on peut, avec lesquelles on peut se être fié? Parce qu'au final.
0: Une sorte d'annuaire, quoi.
2: C'est ça, moi, je sais pas aujourd'hui si je vends de l'or, je sais pas où aller.
0: Moi, pareil. Je l'ai fait une fois, je vous l'avoue. J'ai fait absolument n'importe quoi. J'ai revendu une vieille montre, j'avais besoin d'argent. J'ai été chez le premier venu, à Paris, et ça a été une catastrophe. Je me suis fait avoir. Donc, je suis d'accord. Très bonne question, Nordine. Est-ce qu'il y a un annuaire, monsieur Monceau?
4: Alors, il y en a, mais nous, ce qu'on dit beaucoup à nos clients, il faut souvent s'interroger sur les avis Google, il faut regarder déjà les grands acteurs historiques, il faut toujours, comme vous l'avez dit tout à l'heure, comparer avec plein d'acteurs différents, mais surtout regarder les avis Google, parce que des acteurs qui auront plus de 100 avis de manière organique et non payés, les gens vont beaucoup plus se retourner vers eux. Il faut vraiment aller sur des sociétés qui sont de là depuis très longtemps, et souvent les grands groupes, parce que les grands groupes sont quand même beaucoup plus contrôlés que les petites structures.
0: Donc il faut vraiment. Oui, c'est vrai que ça sert à ça, au moins les avis Google. On va continuer de parler de ça avec vous, cher Alexis Monceau. On va continuer à parler. Or, si vous avez des questions à nous poser, ça tombe bien, on a les réponses. Ça se passe au 0810 055 056. C'est une nouveauté qu'on va écouter. Tame Impala et Jenny s'appelle Dracula. Sur ICI. On est ensemble jusqu'à 13h.

0: sympa cette nouveauté, Tame Impala et Jenny Dracula, sur ici dans On vous doit bien ça.
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0: On vous doit bien ça. Il est midi 26, chers amis, c'est votre nouveau rendez-vous quotidien. On est avec toute la bande, Valère, Nordine, Audrazo. On est en train de parler d'or. Il est l'or, monseigneur, j'avais envie de la faire depuis une demi-heure, donc pardonnez-moi.
2: C'était tentant, ça.
0: Ouais, oui, c'était tentant, ce magnifique film avec Louis de Funès. Bref, nous avons une auditrice qui nous a appelé au 0810 055 056. On est toujours aussi avec Alexis Monceau, le directeur général de Godot et Fils. Bonjour à vous, chère Marie. Vous appelez de Molière-sur-Cèze. Bonjour Marie, bienvenue. Bonjour. Vous achetez un petit peu d'or alors, Marie?
3: Ben oui, j'ai eu l'idée il y a quelques années pour mes petites filles, parce que je ne savais plus quoi leur acheter. Et puis un jour, je me suis dit, ben, l'or est en train de monter. Donc, j'ai commencé à leur acheter des petits bracelets, des boucles d'oreilles, des trucs comme ça, tout en 18 carats.
0: Ça, alors, je peux me permettre de vous demander, Marie, un petit bracelet 18 carats, ça coûte combien? Vous savez, du coup,
3: il faut compter plus de 100 euros. Ouais,
0: plus de 100 euros, d'accord.
3: Mais,
0: donc vous avez acheté plein de petits bijoux comme ça, en vous disant, ça va prendre de la, de la valeur.
3: Voilà, et puis un jour, j'en ai discuté avec elle, je leur ai dit ben, de les garder, même si elles ne les portaient pas, parce que peut-être un jour, elles auraient besoin d'argent, mais elles pourraient les revendre.
0: Une mamie bien prévenante et bien maligne, si je puis me permettre. Cher Alexis Monceau, du coup, 18 carats, un petit bracelet comme ça, ça peut monter, ça peut, je sais pas, quelques années après, ça peut coûter combien cette affaire? Parce que du coup, je vais aller acheter ça, moi, après, même si ça, dites-nous.
4: Alors, pour vraiment conseiller, il faut toujours faire aussi un petit peu attention, parce qu'il existe, pour quand on achète des bijoux en or 18 carats, il y a le produit neuf, du coup, qui coûte très cher, le produit d'occasion qui coûte déjà deux fois moins cher, et quand nous, on rachète de l'or, on est plus aux alentours des 80 euros du gramme. Et aujourd'hui, dans le marché de l'occasion, on est plus aux alentours des 120. Toutes les personnes qui ont acheté il y a quelques années, aujourd'hui, tout est rentabilisé avec la hausse de l'or.
0: Donc, il y a quelques...
2: Après, ça peut baisser, quoi. Ça peut baisser
0: c'est
2: un
0: ça,
2: jour.
0: Le risque,
4: ça peut,
0: c'est ça.
4: Ça peut également baisser. On a ça, comme vous l'avez dit précédemment, en janvier, on a eu un pic historique à 150 000. Aujourd'hui, on a pas mal perdu. On est aux alentours des 120 000. Cependant, par rapport aux deux dernières années, on est sur des pics extrêmement hauts encore.
5: D'accord. Mais qu'est-ce que vous faites de tout cet or, vous, une fois qu'on va l'avoir vendu?
4: Bah, nous, on achète du coup énormément de bijoux en or 18 carats, en 9 carats, 14 carats. Nous, ce sont des produits qu'on achète et qu'on va faire retransformer en produits finis comme des lingots, mais après comme il y a aussi des produits qui méritent d'être revalorisés comme des bijoux art déco, de belles pièces, des bijoux de marque. À ce moment-là, on va les acheter en tant que produits collection et les reproposer à notre clientèle. Et on essaie quand même de préserver le patrimoine français.
0: Et son petit lingot, on le met à la banque ou on le laisse sous le matelas?
4: Non. Nous, ce qu'on conseille souvent, c'est vaut mieux louer des coffres de banque.
0: Ah ouais, quand même.
4: Et c'est très il peut y avoir beaucoup de problèmes. Nous, on préfère toujours protéger nos clients, on propose aussi les services internes, mais on dit toujours, allez voir votre conseiller et mettez tout dans un coffre en banque, on ne sait jamais.
0: Évidemment. Valère Correr, vous allez nous parler du prêt sur gage aussi, hein. Ça,
5: oui,
0: c'est
5: rapidement,
0: très
5: parce
0: important.
5: Que si vous n'avez notamment pas d'or ou pas d'argent, pensez aussi qu'un objet de valeur, ça peut vous dépanner finalement si vous avez un besoin de trésorerie à court terme, mais sans vous en séparer définitivement. Et ça, c'est le crédit municipal qui l'offre, enfin qui le propose plutôt. En fait, votre objet va servir de garantie. Vous l'amenez au crédit municipal avec une pièce d'identité, si possible une facture, et ils vont vous valoriser à 50 ou 80% du prix, vous mettre à disposition l'argent et vous récupérerez l'argent quand vous irez rembourser. Il y a un site, c'est prêtsurgage.fr.
0: Merci beaucoup Valère Coréard. Merci cher Alexis Monceau, le DG de Godot et Fils. On vous embrasse très fort.

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3: Midi 32, chers amis, sur votre radio Ici, on est ensemble jusqu'à 13h dans ce nouveau rendez-vous quotidien qui s'appelle On vous doit bien ça. Moi, je m'appelle Enora Malagré et la bande qui est autour de moi est constituée de Aude Razo, Madame Anti-Arnaque, Valère Coréard, Monsieur Bonplan et notre éminent coach sportif Nordinata qui est là tous les vendredis. On est là pour vous rendre service parce qu'on estime qu'on vous doit bien ça. Les amis, on sait à quel point l'année est compliquée. On a parlé or la première demi-heure de l'émission. Continuez, hein, si vous avez des questions, ça se passe au 0810 055 056. C'est un numéro WhatsApp, il est gratuit. Et vous pouvez aussi laisser des messages vocaux, comme l'a fait un certain Jordan aujourd'hui.
4: Bonjour Nordine, j'ai pu voir que vous étiez assez musclé et j'aimerais avoir ce genre de carrure. Qu'est-ce que vous me conseillez de faire comme
1: il
4: sport?
1: Il est fier.
4: Du tennis, de la course, autre chose peut-être. Merci beaucoup.
3: On a les auditeurs qu'on mérite qui sont tous plus adorables les uns que les autres. Et on a constaté que Nordine, les femmes se pâment et les hommes l'envient. Il s'est carrément levé, chères auditrices, chers auditeurs, pour répondre à Jordan. Alors, le secret de ce corps d'Albin?
5: Jordan, déjà, merci de donner du sens à ma vie. Je pense que j'ai réussi à ma carrière. Voilà, alors je vais vous donner cinq astuces, les cinq doigts de la main. Première, la régularité. Constamment, c'est-à-dire deux à trois fois par semaine, soyez régulier. N'essayez pas de faire cinq séances dans la semaine et après plus rien la semaine d'après. Ça, c'est la première chose.
6: Séance de muscu, vous voulez dire?
5: Séance de musculation, d'accord. Voilà. La deuxième, la patience. Soyez patient. Valère est en train de le découvrir depuis des années. Ça fait des années qu'il essaie d'être musclé et ça ne vient pas comme ça. Parce qu'en fonction de votre morphotype, vous allez avoir plus ou moins des résultats. Donc soyez très patient. La deuxième, l'alimentation. Le muscle, il a besoin d'essence. Et la meilleure essence pour le muscle, c'est la protéine. Donc vous avez dans les poissons maigres, les viandes maigres, les œufs, les légumineuses.
3: Premier degré.
5: La prochaine, c'est le sommeil et la récupération. Là aussi, votre muscle a besoin de récupérer. Et d'une séquence, si vous travaillez par exemple les pectoraux, laissez au moins 48 heures de récupération entre la même sollicitation du groupe musculaire. Et la dernière, le sens que vous donnez à l'entraînement. Forcément, vous allez voir ce qu'on appelle les muscles miroirs. Et ce qui est essentiel pour avoir un corps joli, j'ai envie de dire, et pour être balèze, c'est justement de travailler un ensemble de muscles. Et ça serait intéressant. Jordan, vous allez être balèze. Je suis sûr. Je vous embrasse.
3: Vous voulez le corps de Zeus? Vous écoutez Nordine à table. Tout au long de l'année, je booste votre pouvoir d'achat. C'est 200 euros qui partent là, comme ça, immédiatement, à dépenser dans une grande enseigne. Et nous avons une gagnante. Elle s'appelle Liliane. Elle s'est inscrite sur le site ici.fr. Il y a une page dédiée. Bonjour, chère Liliane.
7: Bonjour. Comment allez-vous?
3: Ah, très bien. Vous avez une voix tellement pleine de vie, en plus. Ça va, Liliane?
7: Et bonjour à toute la bande.
5: Bonjour.
3: Bonjour. Vous nous appelez via Ici Isère, qu'on embrasse très chaleureusement. Vous êtes retraité.
7: Exactement.
3: Vous avez trois petits-enfants. Oh là, trois enfants et 10 petits-enfants. J'adore.
7: C'est exact.
3: Vous avez bien bossé. C'est gagné, Liliane. Extraordinaire. On est ravis de vous offrir ce petit complément, ma chère Liliane. On vous embrasse très fort.
7: Contente.
3: Et c'est, écoutez, my pleasure. Oh, j'ai envie d'être bilingue aujourd'hui, c'est vendredi. Prenez grand soin de vous, chère Liliane. On vous embrasse très, très fort. Oh là là, mais qui vois-je venir? 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Ça s'appelle Nos Mains. On est ensemble jusqu'à 13h, les amis.

0: Nos mains, on est ensemble jusqu'à 13h. Valère Correr qui n'arrêtait pas de chantonner, qui a dit donc un petit beau brin de voix, dis donc.
1: J'adore cette chanson.
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0: Monsieur Bonplan, qui est chanteur à ses heures perdues en cette veille de week-end. On espère vous faire un peu sourire et vous donner surtout des bons plans. Évitez les arnaques. Sculptez votre corps grâce à Nordinata, notre coach sportif. Pardon, je ris seul. Mais pour l'heure, nous allons répondre pas du tout. Enfin oui, il y a une problématique. On va vous dire, enfin une problématique. On a lu ça, on va vous dire si vous pouvez bénéficier du leasing sur les pompes à chaleur. Vous avez vu, c'est une émission très variée. Et si oui, comment qu'on fait, dis donc, monsieur Valère Coréard, le chanteur?
1: Ah, alors, le gouvernement a lancé une offre intégrée pour aider les ménages modestes à remplacer leur chaudière au gaz ou au fioul par une pompe à chaleur. Alors, quand on dit leasing social, qui est souvent utilisé, en fait, c'est pas une location, évidemment, comme une voiture. On va pas vous installer une chaudière et puis la reprendre, ce serait quand même, non. On va vous permettre d'acheter l'équipement et vous allez rembourser le reste à charge par mensualité. Qu'est-ce que vous devez retenir? D'abord, l'offre concerne les propriétaires d'une maison individuelle et c'est sous condition de revenus. Premier point, d'accord? Ah ben oui. Enfin, le saucisson pousse pas sur les arbres non plus, l'ordinateur. Faut pas rigoler, là. Non, mais enfin.
0: Cette expression.
1: C'est normal. Vous vous rendez compte ce que ça va coûter? Bon, elle comprend quoi? L'installation d'une pompe à chaleur RO. Donc pas RR, vous avez deux systèmes. RO, c'est vraiment le meilleur système, le plus résilient et le plus efficient. Et puis, c'est sur celui-là que vous pouvez avoir de l'aide. L'aide moyenne annoncée est de 9 800 €. Donc c'est quand même pas mal, voilà. Alors attention, dans la majorité des cas, le remboursement est prévu sur 3 ans et 5 ans maximum.
0: D'accord.
1: La mensualité totale, c'est-à-dire le remboursement, l'électricité et la maintenance, doit rester au plus égal à l'ancienne dépense de chauffage. En gros, vous aviez 200 ou 300 € par mois de chauffage. Il faut que pour passer à la pompe à chaleur, vous continuez de payer 200 ou 300 €, incluant le remboursement de la pompe à chaleur et l'aide de l'État et l'électricité que ça coûte. J'ai été clair ou pas?
0: Très clair.
1: Bon, très génial.
0: Moi, si j'ai compris, c'est que normalement, les gens ont compris.
1: Alors, tout ça pour dire que l'aide, pour terminer, l'aide au total, enfin, l'aide qu'on va vous faire sur cette pompe à chaleur, elle n'est pas cumulable avec ma prime Rénov, je vais m'en sortir, voilà. Et puis surtout, vous avez un site pour faire votre demande, parce que c'est quand même ça l'idée.
0: Bien sûr, évidemment.
1: Il n'y a que 55 000 possibilités, il faudrait 2 millions, je crois, de pompes à chaleur pour équiper toute la France. Donc, ça se passe sur électrifionlafrance.gouv.fr. électrifionlafrance.gouv.fr. Qu'est-ce que vous voulez? C'est pas moi qui ai décidé, c'est un nom de domaine bizarre.
0: Pourquoi pas?
4: .gouv.fr, moi ça me va.
1: Voilà, c'est ça.
0: Ah, Aude, elle est contente.
1: Non, mais parce que côté pompe à chaleur, Aude, je pense qu'il faut faire gaffe.
4: Oui, effectivement, il faut faire gaffe. Quelque chose que vous devez absolument avoir en tête pour ne pas tomber éventuellement dans une arnaque, parce que les escrocs ont de la suite dans les idées, c'est que les services publics ne démarchent pas pour vendre des travaux. Voilà. Les services publics ne démarchent jamais pour vendre des travaux. Ça, il faut toujours l'avoir en tête, parce que là, évidemment, on parle d'aide de l'État, on parle de leasing, etc. Donc, il y a les petits malins qui vont se mobiliser, qui vont dire « je vais me faire passer pour l'État, pour la mairie, ou en tout cas, je vais dire que je suis mandaté par l'État, par la mairie, par l'ADEME, vous savez, l'Agence de Transition Écologique, et je vais aller toquer aux portes, ou je vais passer des petits coups de fil, et je vais parler aux gens de bilan énergétique, je vais parler aux gens de pompe à chaleur. » Si vous tombez sur quelqu'un qui fait ça, il vous ment. Voilà. Il est mandaté par personne, en fait. Il ne représente que lui-même, puisque les services publics ne démarchent pas. La technique des escrocs, souvent, c'est de vous dire « ce sera bientôt obligatoire » ou « vous allez avoir des aides énormes, ça ne va rien vous coûter du tout, signez vite, regardez, ça va vite, ça va être génial, etc. » Ils vous embrouillent complètement, vous n'y comprenez pas grand-chose. On ne signe pas, et plus le vendeur est insistant, plus il vous noie avec des chiffres et des dispositifs, plus vous reculez.
0: D'accord.
4: C'est hyper important, la grande prudence. Donc, renseignez-vous, et je dis toujours, quand vous devez faire appel à un artiste, artisan ou autre, faites la démarche vous-même. Méfiez-vous de l'artisan qui vient vers vous. Allez vers l'artisan.
0: C'est toujours un peu louche. Merci Aude Razo. Dans un court instant, Nordi nous parlera des sports méconnus, mais qui sont bons pour la santé. Mais pour l'heure, ça va nous faire beaucoup de bien en ces temps incertains. John Lennon, Imagine sur Ici.

0: John Lennon, Imagine sur ICI. On est ensemble jusqu'à 13h.
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0: Et jusqu'à 13h, on essaie de vous rendre service parce qu'on vous doit bien ça. C'est votre antenne. Vous avez beaucoup de questions à nous poser. Ça tombe bien, on a beaucoup de réponses à vous apporter. Ça se passe au 0810 055 056. Marie nous a appelé. Bonjour, chère Marie, bienvenue.
3: Oui, bonjour.
0: Comment allez-vous, Marie?
3: Fort bien. L'Ardèche.
0: Vous appelez d'Ardèche.
3: Avec un grand soleil.
0: Ah là là, quelle belle région. Alors, vous souhaitez vous savoir, quelle est votre question d'ailleurs? Pardonnez-moi, j'ai oublié, Marie.
3: Eh bien, écoutez, moi, je suis bien bon de se faire payer par chèque, mais bon, je crains aussi, moi, par chèque.
0: Alors, c'est-à-dire qu'au moment de la vente, en fait, est-ce qu'il faut demander un chèque certifié? C'est ça la question, Marie.
3: Voilà, exactement.
0: Oui, très bonne question. Très bonne question, Marie.
4: Marie, vous écoutez trop Drazo, vous avez peur de vous faire arnaquer dans tous les coins russes.
5: Mais elle a bien raison,
6: bravo, voilà. Marie.
4: Non, vous n'allez pas avoir un chèque certifié, vous allez avoir un chèque barré, c'est-à-dire c'est un chèque ordinaire. C'est pour ça que ce qu'on expliquait tout à l'heure, c'est important d'aller dans une enseigne qui a pignon sur rue, c'est-à-dire un magasin qui va acheter de l'or, qui ne vient pas d'arriver. Où le local est très très vide avec juste un petit comptoir, allez dans un endroit qui est un peu une institution et il n'y a aucun risque, enfin a priori vous êtes vraiment tranquille. Ils peuvent aussi vous faire un virement, ça c'est possible, donc dans ce cas-là, vous pouvez avoir la preuve imprimée comme quoi le virement a été fait, peut-être un virement instantané.
6: C'est peut-être plus sûr. Hein,
4: exactement, un virement instantané, vous regardez sur votre compte directement si vous avez bien reçu l'argent, ma chère Marie.
0: Bah voilà, vous avez votre réponse, ma chère Marie.
3: Ben oui, mais vous savez, les Ardéchois, ils sont craintifs. Hein.
0: Ben attendez, ils ont bien raison, les Ardéchoises et les Ardéchois, ils ont vraiment raison. On vous embrasse très fort, Marie. Passez une très belle après-midi.
3: Merci beaucoup. Bonne journée.
0: Bonne journée. Passez un bon week-end. On a beaucoup de questions au Drazo. On a une question, je me permets, aussi sur l'argent.
6: Oui, on a.
0: Évidemment, on a parlé or. Il n'y a pas de raison qu'on parle pas d'argent.
6: Oui, Antoinette qui dit qu'elle a des pièces de monnaie en argent. Elle voulait connaître le cours de l'argent. Est-ce que c'est intéressant ou pas,
0: Valère? Ouais, alors, la réponse à tout. J'adore.
4: Alors, le cours de l'argent, aujourd'hui, monte, hein. Il tourne autour de 61 $ l'once. L'once, c'est 31,1 grammes. On était à 48 $ début octobre 2025. Donc, vous voyez, ça fait 27%.
0: 30% pratiquement d'augmentation.
4: Vous êtes bonne en maths. Oui. C'est pas mal. Alors, d'avoir calculé ça comme ça.
0: C'est le vendredi, je suis très maths.
4: Ouais, mais on peut faire plein de calculs. Donc, oui, l'argent, mais encore une fois, il y a des questions de pureté de l'argent. Il y a des questions de type d'argent. Donc, comparer deux, trois institutions qui achètent de l'argent et vous pourrez vous forger un avis.
0: Mes chers amis, si vous avez de l'argent, enfin je parle du métal, hein, et aussi de l'argent tout court, allez-y, hein, ça sent bon. Nordine, vous aviez une question, Nordine Atab.
7: Ben oui, les Loiretains aussi sont suspicieux. et je me demandais au final, parce qu'on ramène pas des kilos, on ramène des grammes, et des fois ça peut être infime, ça peut être une petite,
0: petite bague.
7: Alors si c'est une bague, pourquoi pas, mais une petite pierre, j'avais peur justement que, quelle garantie on a lorsqu'on laisse justement ces grammes d'or, que ce soit bien le nôtre, lorsqu'on le récupère,
6: sur le prêt sur gage, vous voulez dire?
7: Exactement,
4: ou même
7: l'estimation.
0: Oui, on a un peu peur de laisser son petit bijou, quoi.
7: Exactement.
4: Oui, alors c'est vrai que le prêt sur gage, c'est très réglementé, c'est très rodé aussi. Hein. Il y a beaucoup de gens qui utilisent le prêt sur gage, ça pourrait même faire l'objet d'une émission complète. Vous y allez avec votre pièce d'identité, vous y allez avec un justificatif de domicile, on va vous remettre une attestation, on va vraiment consigner votre bien. Et pendant ce temps-là, ça va vous coûter un petit peu d'argent, parce que si on vous donne, admettons, 1 000 €, vous allez payer des intérêts sur ces 1 000 €. C'est-à-dire que quand vous voudrez aller récupérer votre bien, vous allez devoir donner un petit peu plus. Mais par contre, c'est parfaitement rodé, et c'est vraiment un bon plan, entre guillemets, si c'est pour quelques mois et que vous êtes complètement coincé et que vous voulez pas perdre l'objet qui a de la valeur,
0: bien sûr,
4: dans l'absolu, puis peut-être pour vous personnellement.
0: D'accord, merci Valère Coréard, merci Nordine d'ailleurs. Nordine, dans un court instant, nous parlera des sports méconnus mais bons pour la santé. À tout de suite sur votre radio ICI.
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0: Je n'ai tout bonnement rien vu passer de cette émission. Il est midi 51. On est ensemble encore pour quelques minutes. C'est votre nouveau rendez-vous quotidien. Ça s'appelle On vous doit bien ça. Vous l'avez compris. On est ensemble jusqu'à 13h. Mon cher Nordine, notre coach sportif. Il me tarde les sports méconnus qui sont bons pour la santé. Alors ça, tendez bien l'oreille.
7: Alors, je vais essayer de vous en proposer plusieurs parce que ça touche tout le monde. Le premier, on n'en a pas trop parlé, le longe-côte. Le longe-côte, alors le longe-côte, concrètement,
0: le longe-côte,
7: voilà,
0: L-O-N-G-E. Parce que là, j'ai compris, le longe-côte, je me suis dit, qu'est-ce que c'est que ce truc? Un bébé, c'est le longe-côte.
7: Voilà, on va longer les côtes, et que ce soit les côtes ou dans les lacs, en fait, vous faites des promenades avec de l'eau à mi-hauteur, au niveau des cuisses. Et vous allez vous promener...
0: Ah, je vois ça chez moi en Bretagne.
7: Et, alors, notamment, mais maintenant, ça rentre pas mal dans les lacs. Et ce qui est intéressant, c'est que d'une part, vous allez créer du lien social, mais au-delà de ça, en fonction de la hauteur où vous aurez de l'eau, par exemple, mi-cuisse ou taille, la résistance sera plus ou moins importante. Et ce qui est intéressant pour les personnes en situation, par exemple, d'obésité ou ceux qui auraient de l'arthrose, le fait d'avoir de l'eau, ça va permettre de démultiplier le corps et c'est très intéressant. Et en plus, si vous achetez des petites palmes, un peu comme les canards, vous voyez, lorsqu'ils nagent, et bien là, vous allez pouvoir utiliser vos bras comme si vous tirez l'eau grâce à vos mains. Et très grâce à ça, vous allez tonifier les bras. Donc, c'est hyper complet. Et on pourrait croire que justement, c'est un sport dédié aux seniors, mais pas que. Au final, on le voit sur des plages ou dans certains lacs, et bien il y a des clubs liés aux enfants qui vont justement faire un
0: peu
7: de
0: l'eau. C'est froid, comme chez moi en Bretagne, une combi, et puis c'est parti. Au Drazo.
6: Moi, j'étais en Loire-Atlantique cet été et j'ai vu des gens qui faisaient ça. Au début, je me dis, mais qu'est-ce qu'ils font? Et j'ai compris après, en fait, j'ai dit, ah, mais c'est ça, ils font du longe-côte, donc ils marchaient dans l'eau. Il y a, effectivement, il n'y avait pas que des personnes.
0: Donc, le longe-côte, c'est ça,
7: hyper
0: sollicitant.
7: Et en plus, on peut le faire aussi à Paris, par exemple, dans les piscines. Vous achetez.
0: J'ai cru dans la Seine, pas
7: non,
0: tellement.
7: Non, non, non. Et vous faites des allers-retours comme ça, à partir du moment où il y a de l'eau jusqu'à la taille. C'est hyper efficace. Ensuite, bisous à Fabien. Le canimarche. Le canimarche, le canicross, le canirando.
0: Je ne comprenais pas. Bisous à notre vétérinaire Pierre Fabin.
7: Pierre, oh, qu'est-ce que j'ai dit Fabien, décidément.
0: Vous savez, il a pris la grosse tête. Alors, du coup, qu'est-ce que. Alors, cani quoi?
7: Canicross, canirando, canimarche. En fait, l'idée, c'est de pouvoir sortir avec son chien. Alors, au final, le chien devient un peu le coach sportif. Mmh. C'est-à-dire, alors que des fois, on pourrait ne pas être motivé, ben là, grâce à cette dynamique, au final, de couple, on va pouvoir créer ou recréer du mouvement. Et c'est intéressant parce que lorsqu'on habite sur du plat ou avec du dénivelé, eh ben c'est quelque chose qu'on va faire en régulier. Et surtout, il n'y a pas nécessité d'avoir une spécificité de chien ou d'être en forme ou en méforme. L'idée, c'est d'y aller progressivement. Il y a des clubs qui sont ouverts. D'ailleurs, il y a des. Si vous allez sur je ne sais plus, la Fédération française des sports et loisirs canins, vous allez retrouver justement plein de clubs qui vont vous permettre justement d'intégrer ces sollicitations pour ne plus rester seul avec votre chien.
0: Audrazo, elle est à fond.
6: J'en vois. Oui, mais j'adore.
0: J'adore, c'est trop mignon.
6: En forêt, il y en a effectivement qui courent. Qui font du vélo avec leurs chiens. Moi, j'ai toujours un peu de peine.
0: Oui, et ils traînent un peu le vélo, les chiens. Mais ils adorent ça, ma chérie.
6: Non, mais est-ce qu'ils ne sont pas en difficulté? J'ai peur de faire mal aux chiens, moi.
7: Je vais vous dire quelque chose. C'est surtout les propriétaires qui sont souvent en difficulté. Parce qu'on ne se rend pas compte. Mais derrière, le chien, lui, il est heureux de courir. Et plus vous allez le sortir, plus ça va l'entretenir. Parce qu'il y a de l'obésité aussi chez les chiens qui s'installent. Et que ce soit dans la rando et dans la marche, il y a juste besoin d'investir quelques euros. Vous allez dans les grandes surfaces de sport. Alors, ce n'est pas une laisse classique. C'est une laisse spécifique avec un harnais. Et grâce à ça, tout de suite, après l'émission là, vous pouvez y aller et avec 10-20 euros, tout de suite,
0: elle
7: vous mettez...
0: Avec son petit teckel au Drazo, elle va faire du longe-côte avec son teckel. Vous allez voir, franchement, ça va être magnifique.
7: Voilà. Et après, un petit coup de cœur qui est lié aux salles et la mise à disposition pour toutes les personnes en situation de handicap. N'hésitez pas à pousser les portes sur toutes les salles de remise en forme qui vous permettent d'avoir un accompagnement activité physique adaptée. Pourquoi je dis ça? Parce qu'aujourd'hui, il y a des structures qui sont liées, qui sont faites en fait, qui sont créés sur du plat et vous avez la possibilité de vous entretenir. N'ayez pas peur, n'ayez plus peur. En adaptant les exercices, que ce soit avec des poulies spécifiques, avec des ergomètres qui vous permettent par exemple de pédaler avec les bras ou s'il y a un coach adapté à pas qui vous permet d'avoir des exercices avec des élastiques, vous allez pouvoir vous entretenir. Et peu importe la pathologie ou le handicap que vous avez, normalement, et là j'encourage tous mes collègues à pouvoir se mettre à disposition de toutes les personnes de la situation du handicap, ouvrez vos portes parce qu'au final, il y a un vivre ensemble et que le sport, c'est pas juste pour telle ou telle personne. Et aujourd'hui, les salles de musculation, je vais mettre ça au conditionnel, devraient s'ouvrir davantage pour faire en sorte que les personnes, peu importe l'horizon, on puisse s'entretenir. Donc,
0: je sais que vous aimez beaucoup le cécifoot aussi, vous connaissez bien. Ça, c'est le foot aussi pour les personnes qui sont malvoyantes ou non-voyantes. Et d'ailleurs, si vous ne souffrez pas aussi de ce handicap, vous pouvez accompagner vos amis, Nordine.
7: Et c'est ça que j'aime, c'est qu'au final, c'est plus la personne qui s'adapte au sport, c'est le sport qui s'adapte aux personnes. Et aujourd'hui, eh ben, il y a des sports comme le cécifoot où au final, on va pouvoir jouer tous ensemble et on va adapter pour qu'on puisse avoir un handicap ensemble, même si face à l'obésité et la sédentarité, c'est la société qui est en situation d'handicap.
0: Je suis complètement d'accord avec vous. Le cécifoot, moi je l'ai fait une fois parce que j'ai une de mes meilleures amies qui est malvoyante. On vous met un bandeau, vous savez, comme les bandeaux pour faire dodo là, sur les yeux. Et je peux vous dire que ça vous remet aussi l'église au milieu du village. Ça vous permet de conscientiser aussi le handicap que traverse votre amie. C'est pas mal comme expérience. Je vous le recommande pour voir aussi ce que vit vivent nos amis ou un membre de notre famille qui souffre de ce handicap, parce qu'on est dans une société, dans un pays qui est pas très adapté, je trouve.
7: Pas du tout.
0: Au handicap. On en parlera, on consacrera une large émission sur ce sujet. Je sais que c'est un sujet qui est très sensible pour vous, cher Nordine Atap. Donc, n'hésitez pas aussi à vivre l'expérience, si je puis dire, pardon si c'est maladroit. Voilà, pour conscientiser encore une fois ce que nos amis traversent.
7: Et c'est surtout que le sport doit rassembler et pas dissocier.
0: Absolument. Merci beaucoup, Nordine.
7: Avec grand plaisir.
0: On va accueillir le deuxième gagnant du jeu. C'est une femme. Elle s'appelle Muriel. Elle habite où, Muriel ? Parce que je n'ai pas mes lunettes, je ne vois pas.
6: C'était dans l'Hérault.
0: Dans l'Hérault. Oh là là, il faut vraiment. Sachez-le, je suis presbyte. Voilà, je vous le dis. Muriel, bonjour, Muriel.
5: Bonjour Enora, bonjour toute l'équipe.
7: Bonjour, bonjour.
0: Bienvenue Muriel. Alors vous êtes aide à domicile. Oui. Vous recherchez un emploi, donc on le dit quand même. Voilà. Un fils et deux petits-enfants. D'ailleurs, aide à domicile, nous allons consacrer au Drazo une émission mardi. Aux aidants.
6: On a pas mal parlé des aides à domicile déjà. Exactement. Hier, en parlant des personnes âgées. Et mardi, journée consacrée aux aidants. Exactement. Donc appelez-nous si vous êtes aidant. On a très envie aussi de vous entendre.
0: 0810 055 056. Ma chère Muriel, je vous le savez, je booste votre pouvoir d'achat. Vous êtes inscrite sur ici.fr. C'est gagné. Ah, ça va faire du bien, ça. Exactement. On vous embrasse très très fort, Muriel. Prenez soin de vous. On est avec vous. On vous souhaite un très bon week-end, chers amis. Lundi, de quoi va-t-on parler lundi au Drazo ?
6: J'ai oublié. Démarchage téléphonique. Mais oui, ça fâche.
0: Ça nous enquiquine la vie. C'est insupportable. J'ai carrément levé un peu le ton. Merci, ma chère équipe adorée, pour cette merveilleuse semaine. Vous l'avez compris, c'est votre nouveau rendez-vous sur ici. Merci à toute l'équipe, à la régie. On se retrouve lundi, chers amis.

0: Renaud avec Miss Maggie sur ICI. Bienvenue et bon réveil. On est déjà vendredi. Ouh, c'est passé vite. Vendredi.
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0: Oh, mais qui voilà ? Valentine, vous êtes de retour.
2: Oui, oui, faut bien revenir un jour.
0: Bah oui, vous avez passé une belle semaine ?
2: Oui, c'était formidable.
0: Vous voulez pas savoir si j'ai passé une bonne semaine ? On s'est pas vu de la semaine. Hein.
2: Vous avez passé une bonne semaine, Louis.
0: Oui, on a passé une bonne semaine. Très content de vous retrouver, très content, bien entendu, d'être avec vous aussi ce matin. Vendredi 9 octobre, c'est la journée mondiale de la Poste. Aujourd'hui, l'occasion parfaite de mettre à l'honneur les amoureux des lettres manuscrites ce matin. Puisque chaque matin, vous le savez, juste avant 6h, avec Valentine, nous recherchons un auditeur. Et aujourd'hui, on recherche un auditeur qui ?
2: Eh bien, ce matin, on recherche un auditeur qui envoie toujours des cartes postales pendant ses vacances et qui adore aussi en recevoir.
0: Je suis sûr que vous avez une anecdote à nous partager ce matin. Alors, vous nous appelez tout de suite 0810 055 0056. C'est Saveria qui attend vos appels ce matin. Et à la une de l'actualité aujourd'hui, Valentine.
2: Une question, Édouard Geffray a-t-il convaincu ? Dès 5h, on vous détaille ses annonces, notamment le déploiement de 3000 profs remplaçants dans les lycées. La réaction des jeunes mobilisés, c'est l'info du jour dans une demi-heure.
0: Et avec vous, jusqu'à 6h aujourd'hui, nous avons Saveria au standard, nous avons Alix à la technique et nous avons Clément, la rédaction en chef, ici dès 5h. C'est parti.
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0: Vendredi 9 octobre, excellent réveil, il est 5h. C'est parti pour le tour de l'actu. À vos côtés, Valentine, l'info ce matin, c'est la réponse du ministre de l'Éducation à la colère des lycéens.
2: À commencer par cette annonce d'Édouard Geffray aux 20h de TF1, un peu plus de 3000 professeurs remplaçants déployés à partir d'aujourd'hui dans les établissements. Et beaucoup se demandent depuis, Anne-Livia Tolinqui, eh bien, d'où viennent ces enseignants ?
3: Ces 3000 professeurs attendent depuis la rentrée de septembre d'avoir des élèves, mais le ministère ne savait pas où les répartir. Édouard Geffray a donc commandé un logiciel pour détecter les établissements où il manque le plus d'enseignants et il en retient environ 500.
4: Cette liste, elle est déjà dressée, les recteurs l'ont et on peut agir très directement. Moi, ce qui m'intéresse, c'est que des élèves qui n'ont pas cours aujourd'hui aient cours demain. On met les milliers de postes en face. C'est très clair, les milliers de professeurs remplaçants en face seront présents dans les heures et les jours qui viennent.
3: L'organisation va se faire au sein des académies. Un professeur de Toulouse ne sera pas envoyé à Lille, par exemple. Et au sein des établissements. Là, le ministre tire le fil du pacte enseignant, un dispositif créé en 2023. Il permet aux professeurs d'un même lycée de remplacer un collègue sur une courte durée. Le professeur d'anglais est absent, un autre prend sa classe pendant 2 heures. Ces heures supplémentaires sont payées.
4: Sauf qu'actuellement, toutes ces heures quasiment sont consommées et qu'on nous en redemande. Et donc l'idée, c'est qu'on puisse justement en donner plusieurs centaines de milliers en complément des milliers de postes qu'on va donc libérer.
3: En effet, le budget de ce pacte enseignant a fondu en 3 ans. Le gouvernement promet de le renflouer après les vacances de la Toussaint. Dernier levier, les rectorats vont pouvoir embaucher davantage de professeurs, quelques centaines de contractuels en plus.
2: Et ces mesures, selon le ministre de l'Éducation, elles coûteront des dizaines de millions d'euros d'ici la fin de l'année, mais seront-elles

0: pendant les vacances si le mouvement reprend. Non, on continuera jusqu'à ce qu'on ait des vraies avancées de la part du gouvernement.
1: Un nouvel appel à manifester d'ores et déjà lancé pour mardi. Après une nouvelle journée d'action hier, 71 500 jeunes parents ou encore professeurs mobilisés hier en France, selon le gouvernement, dont près de 25 000 à Paris, réunis place de la Bastille et évacués dans la soirée par les forces de l'ordre dans un nuage de gaz lacrymogène. Un incendiaire de Gironde derrière les barreaux. Un homme de 30 ans interpellé cette semaine sur le lieu de deux départs de feu. Face aux gendarmes, il a reconnu avoir déclenché 13 incendies différents près de Bordeaux depuis le 25 juin.
2: Un risque de pénurie à la pompe.
1: Les expéditions de carburant sont ralenties chez Total Energy par un mouvement de grève dans ses raffineries. À Donges, en Loire-Atlantique et à La Mède, dans les Bouches-du-Rhône, aucune citerne n'a quitté le site hier, selon la CGT. Les prix du carburant, eux, sont toujours largement au-dessus des 2 euros le litre. Et désormais, ce sont les prix des pièces et des produits pour voitures qui flambent dans les garages, comme dans Lyon, Camille Salcedo-Ruiz. Tout le monde a les yeux rivés sur les compteurs.
3: Charlène Arquis, gérante du garage Autostar à Moneto, s'inquiète pour son activité. Elle voit grimper le prix des produits et des pièces.
4: Ça impacte l'huile, le lave-glace, le liquide de refroidissement. On voit une hausse de 5 à 10%, ça dépend des produits.
3: Pour l'instant, elle évite de répercuter ces hausses sur ses clients.
4: Mais bon, si ça continue comme ça, ça peut être compliqué.
3: Surtout qu'en face, les automobilistes font déjà leur compte.
4: Les travaux qu'il faut faire. D'habitude, les clients font plutôt ça rapidement. Sauf que là, on voit bien que la conjoncture actuelle fait que ils repoussent leur rendez-vous ou ils font pas tout d'un coup comme d'habitude.
3: Les clients demandent aussi des devis pour comparer davantage en recherchant à économiser le plus possible, comme le constate Romain Pro, directeur d'un garage à Moneto.
5: Le porte-monnaie est la première raison de toutes les discussions qu'on peut avoir avec tout le monde en ce moment, quoi, malheureusement.
3: Et pour son activité de dépannage, la situation est encore plus tendue. Sa facture mensuelle de gasoil a bondi de 40%, mais les tarifs des dépannages, eux, sont fixés pour l'année.
5: Donc on se retrouve à faire le job au même prix, mais avec un coût de revient qui est beaucoup plus important pour nous. On perd une vingtaine de pourcents en rentabilité facilement, quoi. C'est très très lourd à supporter, ouais.
3: Une association de garagistes dépanneurs dont il fait partie essaye de demander une renégociation des tarifs pour mieux tenir compte de la flambée du prix du pétrole.
1: Concernant les prix du carburant, les distributeurs seront reçus lundi par le Premier ministre pour organiser au plus vite la libération des stocks de réserve de gazole de la France. Le gouvernement espère ainsi une baisse de prix début novembre. Pour soutenir les plus modestes, les Restos du Cœur lancent un nouveau spectacle. Après Les Enfoirés, voici Les Enflures, un spectacle d'humour au Casino de Paris. L'intégralité des bénéfices sera reversée à l'association. Pour avoir une place, rendez-vous ce matin sur le site internet des Restos ou tentez votre chance en participant à la Tombola pour 2 euros. La météo, Louis.
2: C'est nuageux encore ce vendredi matin, dans le nord notamment, avec des averses de la Bretagne à la région Grand Est. Plus au sud, encore du soleil. Attention tout de même, puisque les nuages et les averses, elles, vont gagner du terrain ce vendredi tout au long de la journée. Pour les températures au petit matin, 5h06, nous avons 14 degrés dans la Manche, nous dit Yves 10 à Arcachon, nous dit Marie-Christine sur notre page Facebook. En milieu de matinée, on a des températures qui stagnent autour des 10 degrés à Metz et Strasbourg. Par exemple, 9 degrés ce matin pour Saint-Étienne, une dizaine de degrés. Idem du côté de Toulouse. Cet après-midi, des nuages de plus en plus nombreux avec quelques averses et même des averses orageuses attendues cet après-midi en Corse. Et puis pour les maximales, ce vendredi, on est en dessous des 20 degrés. Dans le nord, on a 17 degrés à Brest et dans le sud, 19 attendus aujourd'hui à Nice.
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2: On fête les Denis aujourd'hui. Bonne fête à tous les Denis qui se réveillent avec nous ce matin. Puis petit souvenir pour les anciens lecteurs de Pif Gadget, puisqu'il y a 37 ans aujourd'hui, Pif et Hercule arrivaient en dessin animé sur TF1.
8: Pif et Hercule, Pif, ont la formule pour être des copains.
1: La série française raconte les aventures de Pif le chien et d'Hercule le chat à travers 130 épisodes.
2: On peut dire qu'ils se chamaillaient comme chien et chat.
1: Oui, on peut le dire au sens littéral pour le coup.
2: Exactement, il est à 5h07, je souhaite un bon réveil avec nous. Avec vos chansons préférées ici à dès 5h pour vous réveiller avec Sinsemila. Voici tout de suite Tout le bonheur du monde.

0: vendredi matin. Excellent réveil. C'était Sinse Mila avec Tout le bonheur du monde, 5h11.
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0: Aujourd'hui, nous sommes le 9 octobre et cela fait 48 ans, jour pour jour, que Jacques Brel nous a quittés. Ce matin, Stéphane Bern nous emmène à Vesoul à 5h25, une ville que le chanteur a rendue célèbre presque malgré lui, j'ai envie de dire, Valentine.
2: Oui, avec cette chanson.
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2: Sa chanson Vesoul permettra de faire connaître la ville de Haute-Saône bien au-delà des frontières françaises. Stéphane Bern nous raconte comment cette chanson est née sur Ici. C'est dans 10 minutes.
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0: Et dans Ici, ça entreprend, on découvre chaque matin des idées pour nous simplifier la vie. Et ce vendredi, on parle d'hygiène, Valentine.
2: Pour se protéger des virus et bactéries, il y a le lavage des mains à l'eau et au savon, le gel hydroalcoolique. Mais en Charente-Maritime, Catherine Quicandon, il y a aussi une toute nouvelle façon de garder ses mains propres.
5: À La Rochelle, on a trouvé le moyen de se débarrasser des bactéries en quelques minutes.
6: You put on the water, you wash it, you rinse.
5: Alors oui, pourquoi pas, mais on peut aussi utiliser Copri, une matière innovante inventée par Théo et Nathan Pasquier. Comment ça marche ? Explication de Nathan.
7: Alors nous, on est un fabricant de matières premières, donc faut avoir en tête que c'est une matière qui est souple, qui est biosourcée et recyclée et qui élimine les bactéries en moins de 3 minutes. Donc on vient travailler directement en fait avec les concepteurs. Aujourd'hui, l'hygiène, même s'il y a eu une prise de conscience, aujourd'hui c'est pas assez. On a encore un trop grand nombre de transmissions de maladies, notamment dans les entreprises, à travers les objets qu'on se passe et sur des produits notamment stratégiques qui sont des facteurs de transmission de bactéries et de virus.
5: Pour info, votre téléphone est plus sale que votre cuvette des toilettes. Les bactéries peuvent survivre 15 jours et seulement 5% des gens se lavent les mains correctement. Sachant cela, déjà, vous allez immédiatement vous relaver les mains.
8: Allez, simplez-vous de bon cœur.
5: Mais surtout, on se dit que les enseignements sanitaires du Covid n'ont pas tenu très longtemps. Maintenant que l'on connaît Copri, comment l'intégrer à son quotidien ? Actuellement, il existe des coques de téléphone que chacun peut se procurer sur le site copri-technologie.com, C-O-P-R-Y. Mais cette technologie brevetée et issue de matières biosourcées et recyclées peut aussi se décliner sous d'autres formes.
7: Aujourd'hui, on s'adapte à des poignées de porte, barres de maintien, où on vient directement travailler avec les concepteurs dans différents domaines, notamment 4 domaines de prédilection. C'est vraiment le transport, la santé, la restauration et au niveau du bâtiment. Nous, on travaille avec donc vraiment sur mesure. On s'adapte vraiment au projet des entreprises.
5: Cette idée remonte à 2020. Théo veut créer une matière qui élimine les bactéries et les virus. Il pense au cuir, qui est naturellement antimicrobien. Mais la réalité a été plus compliquée. Il a fallu 4 ans de recherche et développement avant que Théo et Nathan puissent ouvrir leur entreprise en 2024 et commencer à développer des applications concrètes pour cette nouvelle matière. Matière fabriquée en France, bien sûr.
0: Merci beaucoup Catherine, 5h14.
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0: À vos côtés, tous les jours, ici, dès 5h, tout de suite, le reportage du jour. Près de 100 000 Français sont privés d'eau du robinet.
2: On manque de mots pour parler de cette sécheresse catastrophique. Chaque jour, de nouveaux records, de nouveaux territoires à sec, comme dans les Vosges, où désormais l'eau est coupée toutes les nuits dans 2 communes, Thierry Collin, de 21h30 à 6h du matin à Vagney et à Sapois.
8: Dans les coffres de voiture, des stocks de bouteilles d'eau en plastique.
11: De quoi faire le café le matin, de se débarbouiller, nourrir mes animaux des gamelles d'eau.
8: Une coupure d'eau qui fait parler toutes les générations.
12: C'est la première fois.
13: Ils n'ont pas le choix, les nappes sont presque vides.
14: C'est dur pour les personnes qui travaillent, qui rentrent tard. Ils ne pourront pas prendre de douche.
15: C'est tôt parce que les douches sont faites à 22h. En fait, on rentre du boulot presque, il faut déjà prendre sa douche. Bonjour.
16: La douche, c'est très rapide. Je ne chante pas sous la douche. Je pense que les gens font plus attention. Pas normal qu'on utilise de l'eau potable pour les toilettes.
17: Manquer d'eau dans les Vosges, c'est quand même assez inédit.
18: Alors, ça craint un peu.
19: Le lave-vaisselle, faut le lancer avant.
20: J'économise pas, j'ai pas tout ça, je m'en fous, mais ça devient désolant tout ça.
21: On fait plus attention, on pense à la planète.
22: J'ai pour le chauffe-eau, je ne sais pas comment que ça va faire. Faut pas attirer l'eau chaude la nuit.
23: Je fais très attention depuis le début de l'été, depuis la sécheresse, la continuité, et je comprends tout à fait.
8: Avec des commerçants touchés, comme la boulangerie qui consomme 200 litres d'eau chaque nuit, mais aussi les cafés et restaurants.
24: Tout le monde en parle. Tout le monde va devoir s'organiser aussi, quoi. De toute façon, c'est que le début, je pense. Hein. Vu comment le climat évolue, va falloir s'organiser autrement. Les toilettes, la vaisselle, on fait des stocks pour l'instant. La machine à café, c'est pas possible.
25: Ça va revoir un peu notre façon de fonctionner le soir, notre ménage, notre façon de nettoyer en fin de service. Parce qu'on va pas non plus collectionner des seaux un peu partout pour les toilettes et tout ça.
8: Une restriction pour limiter les fuites d'eau la nuit, mais aussi pour faire de la pédagogie pour Didier Houot, maire sans étiquette de Vanier et président de la communauté de communes des Hauts-de-Vosges.
26: On constate très clairement qu'il ne pleut pas ou très très peu. Ça ne suffit pas pour pouvoir réabonder la nappe phréatique. Et donc, il y a de la pédagogie derrière. C'est aussi pour accompagner la demande qu'on formule depuis plusieurs mois en disant à la population qu'il faut restreindre sa consommation. Mais tant que le robinet coule à la maison, on ne s'en rend pas forcément compte de cette restriction nécessaire. Il y a l'apprentissage du geste. Et donc, c'est pour accompagner ce geste.
8: Une coupure d'eau nocturne pour une durée indéterminée qui pourrait durer plusieurs semaines.
2: Puisque les puits annoncés ne suffiront pas à recharger les nappes phréatiques, les deux tiers de France ont un niveau sous les normales, indique le service géologique national.
0: Et dans 3 minutes, c'est la télé avec Patrice Gascoigne qui nous emmène dans les coulisses de la série Simon Coleman avec une saison 4 ce soir sur France 2. Eux aussi, figurez-vous, ils étaient deux pour former les Rita Mitsouko avec Catherine Ringer et Fred Chichin ce vendredi. Voici Andy, bon réveil avec nous sur ICI dès 5h.

0: Lerita Mitsuko. Sur ici, c'est déjà vendredi, excellent réveil, vous qui nous écoutez, peut-être fraîchement réveillé encore sous la couette avec le premier café dans la main ou déjà en route pour aller au boulot, c'est le moment de faire une petite pause de quelques secondes pour composer tout de suite le 0810 055 056, c'est le numéro d'ici, vous nous appelez tout de suite pour participer au duel des auditeurs. C'est une question autour de l'actu avec un chiffre à trouver et le plus proche d'entre vous remportera sa radio ici, Valentine.
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0: Alors allez-y, foncez, cette radio elle est pour vous. C'est Saveria qui attend vos appels ce matin, 0810 055 056. On se retrouve tout à l'heure, bonne chance à tous.
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0: Avec les coulisses TV de Patrice Gascoin qui ce matin nous fait un gros plan sur la série Simon Coleman avec Jean-Michel Tignivelli que vous êtes allé voir, Patrice, les créateurs de cette série très populaire de France 2.
3: Devant le succès d'audience de la dernière saison, si Simon Coleman pouvait vous parler, je suis sûr qu'il vous dirait ça.
4: Merci de m'avoir intégré aussi rapidement.
5: C'est bien ce que vous faites.
4: Je vous demande juste une petite faveur, c'est de garder ça pour vous.
6: Je me sens pas, Coleman.
3: Vous étiez quand même 4 millions de téléspectateurs en moyenne à bien le sentir et à le regarder, le Simon Coleman, l'an dernier. Alors, pour ceux qui ne le connaissent pas, Simon Coleman a été imaginé par un duo de créateurs et scénaristes, Alexandra Eskenazi et Thomas Perrier. Simon Coleman est joué par Jean-Michel Tignivelli. Coleman était un flic parisien un peu casse-cou jusqu'au jour où sa sœur et son mari meurent dans un accident de voiture, laissant 3 orphelins dont il va devoir s'occuper à Aix-en-Provence. Le voilà flic et s'improvisant papa de substitution après le boulot. Et c'est ce côté-là, un flic efficace mais un peu à côté de la plaque à la maison, qui différencie cette série policière des autres. Ce soir débutent donc les inédits de la saison 4 et j'ai demandé à l'un des deux créateurs, Alexandra Eskenazi, si la personnalité de Jean-Michel Tignivelli commençait à déteindre sur son personnage Simon Coleman. Alexandra Eskenazi.
7: Oui, forcément, il y a le personnage qu'on imagine au départ et puis il y a ce que le comédien lui apporte. Jean-Michel a amené énormément de fantaisie à Simon Coleman, mais aussi beaucoup de tendresse et de sensibilité. Et ça correspond parfaitement à ce qu'on voulait faire avec Simon. Un personnage masculin qui n'a pas besoin d'être dans une espèce de virilité caricaturale. Il peut être un excellent flic et en même temps être tendre et vulnérable à la fois. D'ailleurs, plus on avance dans l'écriture et dans les saisons, et plus on s'amuse avec ça. Donc oui, aujourd'hui, il y a forcément quelque chose de Jean-Michel dans Simon Coleman. Et on écrit avec Thomas aussi en sachant tout ce qu'il est capable d'apporter au personnage.
3: Alexandra Eskenazi, qui avec Thomas Perrier a créé cette série Simon Coleman de retour pour une saison 4 inédite à partir de ce soir sur France 2. Sachez que vous aurez en tout 6 enquêtes inédites et que nos auteurs et scénaristes ont décidé de lui laisser le temps de tomber quoi ? De tomber amoureux. Je ne vous en dis pas plus. Direction Aix-en-Provence, dans les pas de Simon Coleman, ce soir sur France 2.
0: Et ce soir, sur ICI à 19h, Émilie Mazoyer reçoit l'auteur, compositeur, interprète français Dominique A pour la sortie de son 15e album studio intitulé Spirale qui sort ce vendredi. 5h25, une nouveauté tout de suite musicale pour commencer cette journée et clôturer cette semaine avec Bruno Mars, voici On My Soul. Je vous souhaite à tous un excellent réveil.

0: On My Soul, c'était Bruno Mars à l'écoute d'ici ce matin. Bonjour à vous si vous nous rejoignez à l'instant, vendredi 9 octobre. Comme d'habitude, avant les infos de 5h30, un petit peu d'histoire avec Stéphane Bern qui ce matin nous fait voyager au temps où la préfecture de Haute-Saône devenait soudainement une ville mondialement connue.
1: À Vesoul, l'office du tourisme a peut-être trouvé son meilleur ambassadeur sans jamais l'avoir recruté. Au début des années 60, Jacques Brel fait escale à Vesoul, préfecture de Haute-Saône. À la bonne auberge où il séjourne, il signe dans le livre d'or un petit mot. Avec ma plus gentille chanson, très sincèrement, Jacques Brel. Encore mieux qu'un client qui mettrait un avis 5 étoiles sur Google. À l'époque, personne ne se doute que promesse sera tenue.
2: Chose promise, chose due.
1: 8 ans plus tard, le chanteur enregistre Vesoul. Il y raconte l'histoire d'un homme qui suit la femme qu'il aime partout où elle le souhaite. Personne n'est foutu de situer Vesoul sur une carte, mais tout le monde connaît la chanson. Elle a donné un coup de projecteur à la ville, se réjouit Denis Roll, ancien adjoint à la culture de Vesoul. Il faut dire que pour nombre de gens, Vesoul est bien plus facile à trouver sur les plateformes de streaming que sur une carte. Et pas qu'en France. Car Vesoul devient vite un succès mondial. La chanson est reprise plus de 150 fois en France et à l'étranger, en allemand, en suédois, en néerlandais, en finnois ou en hébreu. Bref, une chanson disponible en plus de langues qu'un mode d'emploi IKEA. Depuis, impossible ou presque d'entendre le nom de cette ville sans aussitôt penser à la chanson « T'as voulu voir Vesoul et on a vu Vesoul ». Durant toute la chanson, Brel passe son temps à râler. C'est le premier touriste mécontent qui donne quand même envie de découvrir la destination.
0: Merci Stéphane. Juste après l'actu, tiens, je vous parlerai d'un repas canin assez particulier. Restez avec nous puisque tout de suite, il est 5h30. Voici l'actualité en France et dans le monde en 90 secondes. C'est avec vous, Valentine Letès.
3: 504 interpellations encore hier dans les mobilisations lycéennes à travers la France. Et à Belfort, 3 ados supplémentaires sont mis en examen pour l'agression d'un policier. 2 jeunes le sont déjà depuis le week-end dernier dans cette affaire. Des lycéens jusqu'ici sans aucun antécédent judiciaire. Aucune citerne ne sort. Les expéditions d'essence et de gazole bloquées hier par des salariés de Total Energy en grève dans les raffineries du groupe en Loire-Atlantique et dans les Bouches-du-Rhône pour réclamer des hausses de salaire. Selon Total, l'approvisionnement des stations est malgré tout assuré. Le groupe SEB, mis en demeure par 3 associations, elle demande aux propriétaires de la marque Tefal de planifier la sortie des polluants éternels de son activité. Ses poêles et ses casseroles en sont recouvertes, sans quoi les ONG saisiront la justice sous 3 mois. Un ado de 16 ans retrouvé mort. Son corps a été découvert hier sur les bords de la Garonne, en Gironde, à Saint-Louis-de-Montferrand. Selon les premiers éléments de l'enquête, le jeune homme a été tué par arme à feu. Une enquête pour meurtre est ouverte. Dans un monde déchiré par les conflits et les crises, le prix Nobel de la paix est décerné en fin de matinée. Et si l'on ne connaît pas encore son nom, le président des États-Unis, Donald Trump, lui se voit déjà comme le lauréat tout désigné. La première phase de la Ligue des Nations de foot terminée, c'est la reprise du championnat de France ce soir. En ouverture de cette 6e journée de Ligue 1, Lens reçoit Lyon. Le coup d'envoi, c'est à 20h45.
0: L'info du jour, c'est la réponse du ministre de l'Éducation aux lycéens.
3: 3000 professeurs remplaçants déployés entre aujourd'hui et mardi dans 500 lycées du pays. Des recrutements supplémentaires et des heures sup pour les enseignants volontaires pour remplacer les collègues de leur établissement. Ces annonces d'Edouard Geffray aux 20h de TF1 hier, vous les avez suivies, Sarah Ders, avec des lycéens mobilisés place de la Bastille à Paris.
4: À la terrasse d'un café autour de la table, 3 lycéens regardent attentivement la prise de parole du ministre de l'Éducation nationale sur un portable.
5: Dans les prochaines heures, on a 3000 professeurs qui vont rejoindre ces établissements.
6: Eh bien, c'était bien court, hein.
4: Noah, en terminale au lycée Henri IV.
6: Donc concrètement, on augmente de 1 milliard le budget de l'Éducation nationale. On trouve des profs qui, pourquoi est-ce qu'ils n'étaient pas là déjà, par-ci, par-là, on ne sait pas s'ils seront qualifiés. C'est 3000, je crois, il a évoqué le chiffre de 3000.
4: À ses côtés, Oscar, en première au lycée Pablo Picasso dans le Val-de-Marne.
7: Et en même temps, s'il y a 3000 professeurs qui sont là, c'est aussi positif, mais on ne sait pas en fait, on ne sait pas qui c'est, quoi.
6: On s'attendait un peu plus quand même pour
7: tout ce qui se passe, nos mobilisations, on a des amis à nous qui ont été blessés. un peu de soutien au moins.
4: Nelly acquiesce, elle est en première dans le même lycée.
8: Et c'est aussi ça qui nous fait la sensation qu'il essaie de gagner du temps pour un peu apaiser les tensions.
4: L'Union syndicale lycéenne demande 10 milliards d'euros au gouvernement. Oscar.
7: Même si on sait que dans un an c'est la fin de leur mandat et tout ça, et qu'ils ne peuvent pas avoir beaucoup de budget, que la dette de la France elle est élevée, non, on ne sent pas du tout entendu. Ils parlent d'un seul problème parmi 5 autres ou 10 autres même. Enfin,
9: ça nous incite juste à continuer et plus fort.
4: Ces lycéens donnent rendez-vous mardi prochain, mais surtout le 17 octobre.
3: Et déjà aujourd'hui, les blocages d'établissements se poursuivent.
0: 5h33 tout de suite, la météo de ce vendredi 9 octobre. Avec des nuages encore ce matin, notamment dans le nord, avec des averses qui vont s'étendre de la Bretagne à la région Grand Est. Plus au sud, en revanche, ce matin, c'est du soleil. Profitez-en, puisque les nuages, eux, vont gagner du terrain tout au long de la journée, ainsi que les averses. Pour les températures, de bonne heure à 5h34, nous avons 14 degrés dans la Manche, nous dit Yves sur notre page Facebook. On a 10 degrés du côté d'Arcachon, nous écrit Marie-Christine. En milieu de matinée, on a des températures qui stagnent, hein, à Metz et Strasbourg, 9 degrés pour Saint-Étienne. 10 degrés à Toulouse, 11 degrés. Et puis pour les maximales, ce vendredi dans le nord, à Brest, 17 degrés attendus et 19 dans le sud, à Nice.
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0: Excellent réveil avec nous. Dans 3 minutes, c'est le duel des auditeurs autour de l'actu. Avec à gagner aujourd'hui votre radio ici. Je vous partage un petit indice. Tout à l'heure, la réponse à la question que je vous pose, c'est un chiffre à trouver et on sera en dessous de 60. J'en dis pas plus. Inscription tout de suite au 0810 055 056. Et puis, en cette journée, un petit peu particulière, vendredi 9 octobre, petit clin d'œil amical à France Gall qui aurait dû fêter ses 79 ans aujourd'hui, Valentine.
3: Oui, on l'écoute ce matin avec une chanson écrite et composée par Michel Berger en 1976. L'un de ses premiers succès, comment lui dire, sur ici.

0: France Gall sur Ici. Excellent réveil avec nous, avec Comment lui dire, 5h38.
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0: Avec une question autour de l'actualité, un chiffre pour vous à trouver et repartir avec votre radio, Valentine.
3: Un poste radio multifonction, vraiment multifonction. Il est même équipé d'une lampe torche pour vous suivre le soir dans vos insomnies.
0: On dit bonjour à Marilyn qui est avec nous ce matin.
3: Bonjour Marilyn.
4: Bonjour à vous.
0: Marilyn, du doux petit coup de fil matinal, vous allez bientôt partir au boulot, vous êtes infirmière.
4: Je suis déjà en route, oui. Je viens de me garer là, voilà, je suis déjà en route.
0: Eh bien, restez avec nous, Marilyn, puisqu'on va dire bonjour à Alain aussi qui est là.
3: Bonjour Alain.
5: Oui, bonjour tout le monde.
0: Alain, bien réveillé ce matin?
5: Impeccable.
0: À la maison? Ouais, tranquillement.
5: Tout frais, comme un gardon.
0: Eh bien, tiens, en parlant de gardon, on va voir s'il y en a dans l'assiette aujourd'hui. C'est un lien avec ma question du jour. On va parler d'un dîner gastronomique. Tenez-vous bien, signé Thierry Marx, un dîner gastronomique pour des chiens. Ça s'est passé au musée Carnavalet à Paris. Le chef, et ce n'est pas une blague, a imaginé un menu pour des invités à quatre pattes réunis autour d'une marque tarnaise. Au menu, on avait de la volaille, du riz, des carottes. Mais selon vous, c'est la question que je vous pose ce matin, le chiffre, c'est moins de 60. Combien de chiens étaient conviés à cet événement et ont pu déguster donc ce joli plat signé Thierry Marx? Il me faut un chiffre, Marilyn.
4: Je dirais 15.
0: 15 pour Marilyn. Alain, vous en pensez quoi?
5: Moi, je suis plutôt 30.
0: Allez, 30 pour Alain, c'est noté. Et on n'est pas si mal dans les pronostics, j'ai envie de vous dire. La réponse à vos côtés, Valentine.
3: 40 chiens, selon l'organisateur, ont dégusté le petit plat de Thierry Marx.
0: C'est donc Alain qui gagne ce matin.
4: Voilà, bravo Alain.
5: Merci.
3: Alors, petite explication quand même derrière ce banquet, un geste solidaire, hein, c'était pas juste pour le fun. L'équivalent de 10 000 repas a été offert à l'association Solidarité Peuple Animal qui lutte contre l'abandon et la maltraitance des animaux de compagnie.
0: Une très belle initiative. Marilyn, un petit mot tiens, sur votre journée. Comment ça se profile là aujourd'hui?
4: Comment ça se profile? Eh bien, je vais arriver au cabinet dans 10 minutes et puis chez mon patient dans 20 minutes. Et puis c'est comme ça jusqu'à 20h ce soir.
0: Eh bien écoutez, on vous embrasse Marilyn. On embrasse également toutes les infirmières qui se réveillent de bonne heure et qui nous écoutent ce vendredi. Alain, un petit mot.
4: Merci.
0: Je vous en prie Marilyn. Alain, un petit mot. Je vois retraité de l'éducation nationale. Vous enseignez dans quelle matière? Un petit peu tout?
5: Pas du tout, non, je suis opérateur en salle blanche.
0: Ah, pardonnez-moi, j'ai une petite erreur.
3: Alors ça, c'est atypique comme travail. Hein. Vous travaillez dans un environnement stérile, hein, on est bien d'accord, sans microbes, sans poussière, tout ça, c'est de la haute technologie.
5: Tout à fait.
3: Formidable, et vous travaillez dans quelle branche alors?
5: Ben, je suis, opérateur en salle blanche, dans la qualité.
0: Ah, ça n'a rien à voir avec ma chambre, du coup.
3: Non, rien du tout.
0: Alain, je vous souhaite une belle journée. Merci d'avoir joué avec nous. Et encore une fois, félicitations.
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0: Avant les infos de 6h, c'est notre initiative du jour avec Romain Bernot. Ce matin, on parle du resto basket. Alors, le principe du resto basket, c'est de partir d'un restaurant sans payer. Pourtant, c'est totalement interdit, Valentine.
3: Oui, mais sur la Côte d'Azur, on peut le faire en toute légalité. Alors, comment ça marche? Réponse avec Romain Bernot à 6h05 sur ICI.
0: Suivi de votre rendez-vous quotidien, je recherche un auditeur qui sait juste avant les infos de 6h. Les lettres et les cartes postales sont à l'honneur aujourd'hui.
3: Pour la journée mondiale de la Poste. On recherche un auditeur qui envoie toujours des cartes postales pendant ses vacances, comme ma maman, et qui adore aussi en recevoir, comme
0: c'est
3: moi.
0: C'est vrai, vous en recevez régulièrement ?
3: De ma maman.
0: Ah ben je vous en enverrai une.
3: J'espère.
0: À Noël, tiens, pour que vous c'était mes vœux.
3: Une carte de vœux, ça n'a rien à voir, mais je prends.
0: Oui, voilà, une carte. Quoi. Faites-nous voyager ce matin au 0810 055 056, comme Manu Chao. Tiens, un petit air espagnol sur ICI pour clôturer cette semaine. On vous souhaite un excellent vendredi sur ICI.

0: Excellent réveil avec Manu Chao sur ICI. Dans quelques secondes, c'est votre rendez-vous anti-arnaque. On va parler d'une nouvelle arnaque qui est en lien avec vos cartes bancaires.
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0: Aude Razo, bonjour. Les forces de l'ordre tirent la sonnette d'alarme ce vendredi. Des escrocs volent les données de nos cartes bancaires à la station-service.
3: Et oui, comme si les prix à la pompe n'étaient pas déjà assez douloureux. Voilà qu'on risque aussi de se faire siphonner nos comptes en banque après avoir fait le plein. Bon, pas de panique, hein, ce n'est pas partout évidemment. Et puis je vais vous donner des petits gestes de précaution tout simples pour éviter ça. Déjà l'arnaque. En fait, l'escroc piège le distributeur, la pompe à carburant. Il installe un petit appareil, ça ne se voit quasiment pas. Vous insérez votre carte bleue et l'engin va recopier, cloner les données qu'il y trouve. Donc le numéro de la carte, la date d'expiration, les trois chiffres du cryptogramme et même le code. Le voleur ajoute parfois une caméra miniature au-dessus de l'écran, là où vous saisissez votre code. Il voit tout et vous ne vous rendez compte de rien.
0: Et Aude, comment fait-on pour s'en protéger ?
3: Un petit geste tout bête et qu'on ne fait pas assez, cachez le code avec l'autre main quand vous le tapez. Même moi qui parle d'arnaque à longueur de journée, je ne le fais jamais, j'avoue, mais je devrais. Et ça vaut pour la pompe à carburant, ça vaut aussi quand vous retirez de l'argent. Parce que oui, on trouve aussi ces petits dispositifs très piégeux sur les distributeurs de billets. Deuxième conseil, changez de distributeur ou de terminal de paiement quand vous voyez qu'il est un peu abîmé ou que vous voyez des traces de colle ou autre. Ça veut dire que quelqu'un l'a un peu bricolé. Dans le cas des stations-service, ce sont surtout les aires d'autoroute, attention, qui sont visées. Souvent aussi les pompes destinées aux camions, donc grande vigilance pour les chauffeurs de poids lourds. Dans le cas des distributeurs de billets, je conseille toujours de privilégier les bornes situées à l'intérieur des agences bancaires, pas celles dans la rue, c'est plus sûr.
0: C'est important de s'en rappeler. Merci beaucoup, Aude Razo. Valentine, une question pour vous ce matin. Est-ce que vous êtes forte au dé ? Est-ce que vous avez de la chance plutôt ?
4: Oui, ça va.
0: Ouais, puisque de la chance, si vous en avez et que vous faites un 6, eh bien vous avez un resto offert. C'est pas une blague.
4: Mais vous avez les dés, là ?
0: Alors non, je n'ai pas les dés, pas de bol pour vous, donc là vous allez payer à midi. Par contre, l'initiative du jour que vous allez découvrir dans moins de 2 minutes, qui a un lien avec notre fameux resto basket, vous allez voir, c'est plutôt pas mal et ça se passe à Nice. Restez avec nous, on en parle aux côtés de Robin Bernot juste après. Amel Bent, voici Pourquoi tu restes. Pourquoi

0: Un jour, c'est promis, je vais mettre un enregistreur dans ce studio, mais juste quelques petites secondes pour que vous puissiez tout de même entendre Valentine Letess chanter.
1: Elle est magnifique, cette chanson. Comment ne pas la chanter?
0: Et j'ai vu qu'elle vous a énormément plu. C'était qui?
1: C'était Amel Bent.
0: Pourquoi tu restes? Dans Ça marche ici, on découvre ce matin une initiative plutôt étonnante. Vous connaissez le resto basket, c'est quand on quitte un resto sans payer. Sauf que sur la Côte d'Azur, eh bien c'est autorisé.
1: Et oui, alors dans certaines situations, et pour comprendre comment c'est possible, direction les Alpes-Maritimes avec Robin Bernot.
2: À Nice, il y a un restaurant dans lequel vous pouvez partir sans payer à une seule condition, vous devez faire un 6 avec un dé.
3: Ben c'est sympa, c'est une chance sur 6 de pas payer.
2: Ça se passe précisément sur le port de Nice, dans l'établissement La Barque Bleue, une véritable institution locale. Mais alors comment ça fonctionne? Quentin Lacrome a posé la question à Lorena Coupé, directrice marketing et communication de l'établissement.
4: En fait, à la fin du repas, les serveurs n'apportent pas l'addition, ils apportent un dé. Et le client lance le dé et s'il fait 6, l'addition lui est offerte. Quel que soit le montant, il n'y a pas de plafond.
2: Alors, il y a une question qu'on peut assez vite se poser. Est-ce que cette opération reste rentable pour Christian Torrenteux, le patron du restaurant?
4: Au final, si Christian avait mis en place une happy hour, ce qui est très fréquent dans les restaurants ou dans les bars, il aurait mis en place une remise sur les boissons ou sur les planches à partager. Et là, au lieu de faire une remise à proprement parler sur certaines boissons, certains plats, il offre aux gens la possibilité de repartir sans payer, mais du coup, c'est seulement une chance sur 6.
2: Ce Happy Day, dé comme un dé à jouer, est proposé tous les jours de 10h à midi et de 17h à 19h. Et ici, à Nice, ça marche. Mais vous, qu'en pensez-vous? Je suis allé demander à Sébastien. Il trouve ça plutôt rigolo, mais...
3: Mais il y a une façon de payer ou pas le restaurant qui me plaît plus, c'est de le consommateur détermine le prix lui-même. Les restaurateurs ont remarqué que finalement les gens payaient plus cher que ce que le restaurateur faisait payer lui-même. Donc je trouvais ça intéressant, encore plus drôle.
2: C'est vrai que ça a notamment existé dans le Tarn à Albi, où le propriétaire du Memphis proposait chaque mercredi midi de déterminer soi-même le montant de sa propre addition. Je m'étais rendu sur place et c'est vrai qu'en général les gens qui le pouvaient donnaient toujours un petit peu plus. Mais revenons à notre histoire de dés chanceux. J'ai voulu savoir si Sébastien pourrait se laisser tenter.
3: Non, parce que je suis pas très joueur, mais c'est rigolo. C'est rigolo, ouais. Pour les gens joueurs, ouais, ça peut être marrant. Mais ça peut aussi pousser à la conso en disant « J'ai une chance sur 6 de ne pas payer, donc c'est un bon coup commercial, quoi. »
2: Une chance sur 6 de décrocher l'addition gratuite. Mais vous, tiens, est-ce que vous pensez que vous auriez suffisamment de chance pour pouvoir partir sans payer?
0: Eh bien alors là, je vous l'accorde, pas si sûr. Robin Bernot à l'instant avec Quentin Lacrome. Journée mondiale de la poste ce vendredi. Alors si vous êtes un amoureux des lettres manuscrites, appelez-nous tout de suite 0810 055 056. C'est à vous, juste après le sifflement de Vivien Savage. Voici La Petite Lady. C'est à l'écoute d'ici. Excellent réveil.

0: Vivian Savage avec la petite lady. Elle écoute d'ici 5h58, 9 octobre, journée mondiale de la poste. Et on recherchait un auditeur qui
1: envoie toujours des cartes postales.
0: Et c'est Michel qui est avec nous ce matin. Bonjour,
1: bonjour Michel.
2: Bonjour Valentine, bonjour Louis.
0: Petit coup de fil des Landes ce matin. Michel, vous êtes un ancien postier.
2: Exactement.
0: Et vous avez conservé cet amour pour les cartes postales.
2: Bah oui, en tant que ancien postier, hein, c'est l'amour du métier, et puis voilà, le plaisir.
1: Vous en envoyez quand vous êtes en vacances, Michel, ou même toute l'année?
2: Oui, j'en envoie pratiquement toute l'année, oui.
1: Ah, mais à qui?
2: Mais aux amis.
1: Et de chez vous, du côté Landes?
2: Du côté Landes, oui, pour leur faire découvrir la région, magnifique.
1: C'est vrai que c'est une bonne idée.
0: Faites-nous découvrir, tiens, les Landes avec une petite carte que vous avez envoyée récemment. Quel lieu vous a marqué, là?
2: Écoutez, la côte landaise, hein, avec les différentes stations, avec les plages.
1: Les Molliettes, tout ça.
2: Voilà, Molliettes, Mimizan, Biscarrosse, enfin, les plages très connues, hein.
0: Eh ben oui, bien entendu. De toute façon, là, vous pourrez envoyer une flopée, j'ai envie de dire, de cartes postales. La région est magnifique. Merci beaucoup, Michel, de nous avoir passé un petit coup de fil ce matin. Ancien postier, merci à tous d'avoir été là. À 6h, rendez-vous avec l'actu de vos régions. À 6h30, vous retrouvez Valentine Lottès.
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0: Et voici toutes les équipes d'ici matin qui sont là ce vendredi. Belle journée sur ICI.
3: Et jusqu'à 9h dans le département de la Gironde avec toute l'équipe pour votre réveil. Bonjour, Kevin Blondel.
4: Bonjour.
3: Aux infos, il vous renseigne et vous informe sur ce qui se passe ici. Près de chez vous, Lilou à la réalisation ce matin jusqu'à 9h et Cathy qui vous attend 05 56 19 10 10. Bienvenue et bon réveil.
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3: Nous sommes le vendredi 6 octobre, 9 octobre, il est 6h.
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3: Allez, un petit café, on se réveille. Les infos présentées par Kevin Blondel.
4: Comme une odeur de soufre en marge de la mobilisation lycéenne hier, alors que 2800 manifestants défilaient dans le calme à Bordeaux. D'après les chiffres de la police, une trentaine de jeunes cagoulés ont brûlé et saccagé une partie du lycée polyvalent des Iris à Lormont. La journée avait pourtant bien commencé, même sur place, avec une assemblée générale organisée dans l'amphithéâtre avant cette intrusion, qui a donc conduit à l'évacuation de 500 élèves présents. La préfète, le recteur d'académie, le procureur de la République se sont rendus sur place en fin d'après-midi hier, Jules Brelaz.
7: Les images qui tournent sur les réseaux sociaux montrent des jeunes cagoulés en train de saccager ce lycée de Lormont.
8: Ça, c'est les Iris.
7: Les vitres des salles de classe sont brisées. Un incendie est même allumé dans une pièce de stockage.
8: Téma.
7: Quelques heures plus tard, c'est la sidération.
9: Ils sont rentrés par ici, ils ont été directement vers cette porte.
7: Thierry Malevitz, le proviseur du lycée des Iris.
9: Là, on en a une, deux, trois, quatre, cinq salles saccagées, vandalisées. Vous en avez encore à droite, à gauche. Une salle qui a été complètement ravagée par le feu. C'est des outils ultra spécifiques pour l'industrie graphique. Comme c'est une section qu'on est les seuls à avoir sur la Nouvelle-Aquitaine, cette section d'excellence, ils ont complètement ruiné. C'est du saccage. C'est-à-dire que c'est même pas du vol pour voler, c'est du saccage.
7: Briac, un élève de première, passe devant les grilles fermées de son établissement.
10: Triste que mon lycée brûle comme ça. Mais après, je comprends la colère. Il y a eu des moisissures. Quand il est plus diluvien mardi, il y avait des flaques d'eau.
7: Des flaques d'eau, dit l'élève, quand les dégâts sont estimés ici à au moins 150 000 euros de préjudice. Le lycéen appelle ensuite son chef d'établissement à travers les grilles.
10: Ce serait pour récupérer des cahiers.
11: C'est bien.
12: Vous voyez, des jeunes qui veulent travailler, venez.
7: De quoi redonner de l'espoir au proviseur qui promet de rouvrir le lycée dès lundi.
4: Jules Brelaz à son micro, ici Gironde. Le lycée des Iris de Lormont qui reste donc fermé aujourd'hui, vous l'avez compris, comme 12 autres lycées girondins d'après le rectorat. C'est pas fini. Du côté de Bordeaux, alors que la manifestation d'hier, qui s'est donc déroulée sans incidence, dispersée, une trentaine d'individus cagoulés ont incendié en partie le poste de police des Capucins. Ils ont rassemblé poubelles et objets en tout genre devant la porte avant d'y mettre le feu qui s'est propagé à la façade, à l'intérieur. Trois fonctionnaires de police ont heureusement réussi à sortir par derrière. Indignation du maire de Bordeaux, Thomas Cazenave.
13: C'est un acte extrêmement dangereux que de mettre le feu à la porte du commissariat avec des personnels de police qui étaient à l'intérieur. Donc moi, je voudrais dénoncer ces actes de violence inadmissibles et intolérables dans notre ville et dire que cette violence, elle nuit aux revendications des lycéens, voilà, qui méritent d'être entendus, respectés, mais dans un cadre apaisé et de dialogue. Donc voilà, j'ai eu Madame la préfète, naturellement, pour faire un point de situation, et j'ai exprimé le soutien de la ville de Bordeaux au personnel de police, qui sont par ailleurs très très mobilisés pour garantir d'abord que les manifestations se passent dans de

0: Adolescent de 16 ans retrouvé mort en bord de Garonne hier.
1: À Saint-Louis de Montferrand, au nord de Bordeaux, il présentait des traces de tir par arme à feu, indique le procureur de Bordeaux, et une enquête pour meurtre a été ouverte. Il a déclenché 13 incendies cet été dans l'Entre-deux-Mers et le Saint-Émilionnais. Un homme de 30 ans, placé en détention provisoire hier, après avoir été présenté au parquet, ce pyromane a été interpellé mardi par les gendarmes à Belvès de Castillon, alors qu'il se trouvait d'ailleurs sur les lieux de deux départs de feu qu'il venait de provoquer. Il a reconnu avoir démarré des incendies à Castillon-la-Bataille, Sainte-Magne de Castillon ou encore Sainte-Florence. Les gendarmes le pistaient depuis plusieurs mois. Il sera jugé le 26 novembre prochain.
0: Il demande la gratuité du parking au CHU Pellegrin et pour tous les hôpitaux de France.
1: Le député socialiste Stéphane Ablo, venu de Meurthe-et-Moselle, était à Bordeaux hier au CHU pour y rencontrer les syndicats et la direction. Il porte un projet de loi pour rendre les deux premières heures de stationnement gratuites, alors qu'aujourd'hui à Bordeaux, par exemple, c'est 8 euros les 3 heures. Et ça a encore augmenté récemment, ça fait râler. Il faut dire, Laetitia Evelyne, qu'aujourd'hui c'est un vrai sujet pour les patients et leurs proches, évidemment, comme pour les habitants du quartier tout autour.
2: Au volant de sa voiture électrique, Gérard en est à son 10e tour du quartier.
3: Il y en a un qui s'en va là, je pense que je vais prendre ça. Ah non, non, non.
2: Pas de chance aujourd'hui, mais ce n'est pas nouveau.
3: Voilà, mais c'est notre lot depuis pas mal de temps. Les gens qui vont à l'hôpital, les visiteurs, vu le prix du parking et puis les difficultés profères finalement venir dans le quartier.
2: À quelques pas, Francis lui aussi réfléchit de plus en plus à sortir sa voiture.
4: Là, c'est ma voiture là, qui est devant mon garage, la voiture grise. Là. Sur une semaine, il y a deux ou trois voitures qui se plantent là. Moi, je ne peux pas y être.
2: Dans le quartier de Gérard et Francis, le stationnement est gratuit, à 5 minutes tout au plus de l'hôpital. Le calcul est vite fait pour Caroline qui enchaîne les rendez-vous médicaux avec son fils Achille.
5: C'est un gros sujet, d'autant qu'on vient de Libourne, donc ça en met plus de temps aussi. Et on est habitué à faire d'autres hôpitaux, notamment Toulouse et Poitiers. C'est plus récent, il y a toujours de la place. Et c'est gratuit.
2: Thierry et Brigitte, eux, habitent le nord de Sèvres. Ils ont déposé leur fils à la dépose minute et sont vite ressortis se garer.
6: On va tourner un petit moment quand même. Parce que là, il a quand même un autre examen cet après-midi. On a pensé que ça coûterait un peu trop cher d'en rester.
2: Des tarifs de parking qui ont encore augmenté en septembre. Il faut compter 5 euros les 2 heures et jusqu'à 18 euros pour plus de 9 heures.
1: Reportage ici, Gironde, de Laetitia Evelyne. Alors, ce texte pour rendre les parkings gratuits pendant au moins 2 heures, il a été adopté en première lecture à l'Assemblée en janvier dernier. Il faut désormais qu'il passe par le Sénat, sans doute d'ici la fin de l'année. En tout cas, c'est ce qu'espère le député. Un déplacement sur le thème de la défense et de l'aéronautique pour Emmanuel Macron aujourd'hui en Gironde. Le chef de l'État vient accompagné du président de la République fédérale d'Allemagne pour visiter 3 sites, notamment la start-up The Exploration Company basée au Hayan et à Mérignac. Ils doivent arriver dans le département à partir de 11h. Il était attendu par des milliers de coureurs qui en avaient des fourmis dans les jambes. Les parcours du marathon de Bordeaux, du semi et du 10 km ont été dévoilés hier. Alors sur le marathon qui fait son retour à Bordeaux, les coureurs partiront du centre-ville, du jardin public en l'occurrence, direction Bacalan, avant une bonne moitié de la course rive droite. Passage sur le pont Simone Veil et sur le pont Chaban-Delmas, c'est les petites bosses ça, qui vont piquer les jambes, arriver au niveau du miroir d'eau. En attendant, faut s'entraîner. Gros départ le dimanche 8 novembre. C'était attendu, c'est confirmé, les Girondins de Bordeaux joueront bien en Régional 1 cette saison. La Ligue de Nouvelle-Aquitaine a donné son feu vert hier. Premier match le vendredi 16 octobre à Bayonne. Et en attendant, ils vont jouer un match amical demain matin à 11h30 sur le terrain d'entraînement du Hayan contre l'Étoile Maritime, club de Régional 2 de Charente-Maritime. Et puis, une éclaircie dans cette actualité un peu anxiogène. Il a neigé hier dans les Pyrénées. Les premiers flocons de l'automne ont blanchi les sommets du Tourmalet, de Gavarnie ou encore le Pic du Midi. C'est le cas sur la station de ski de Cotteret aussi. Résultat d'une fin de semaine bien fraîche, même si ça doit vite remonter dans les Pyrénées, sans doute dès ce week-end. Mais ça fait de belles images, ça fait plaisir.
0: Ah oui, c'était super.
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1: On n'en est pas là chez nous en Gironde, mais c'est frais ce matin.
0: J'allais dire, il y a de la neige aussi chez nous
1: là,
0: ce matin.
1: Voilà, 10 cm si vous ouvrez les volets.
0: Incroyable, du jamais vu.
1: On plaisante évidemment.
0: Non, bien évidemment, c'est une blague. Ce matin, les nuages sont bien présents, quelques éclaircies possibles. Le ciel se couvre jusqu'en fin de journée, donc on aura quand même une journée un peu grise en toute fin d'après-midi. Les températures restent douces. Entre 19 et 20 degrés pour les maximales cet après-midi. Et puis ce matin, on vous demande quel temps on réveille chez vous là en Gironde. On a chez Florence à Margaux 12 degrés ce matin. Elle nous dit on sent bien la fraîcheur avec un week-end plus doux. C'est vrai, les températures remontent pour ce week-end. Et puis on a à Mérignac 9 degrés chez Catherine. Merci pour vos commentaires. N'hésitez pas à laisser de jolies photos. Nous, on a partagé celle de Noël ce matin avec des couleurs sublimes. Je vous invite à aller voir sur notre page Facebook. Donc de la douceur cet après-midi, les températures

0: qui repartent à la hausse jusqu'à 20 degrés, mais des nuages nombreux. Et puis un peu d'humidité, 85% à Bordeaux, c'est ce que nous dit en tout cas Météo France. Donc on attend vos températures et l'ambiance qui règne chez vous ce matin au réveil en Gironde.
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0: On se réveille forcément avec de la musique qui nous permet d'être de bonne humeur, d'être tout simplement bien réveillé. Et pour ça, Come on Helen, c'est la musique d'ici Gironde, il est 6h09 avec Dexys Midnight Runners.

0: Dixie's Midnight Runners, la musique d'ici Gironde. Il est 6h13, on est ravis d'être avec vous et on est en direct à vos côtés jusqu'à 9h.
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0: Nous sommes le 9 octobre. Tiens, c'est un 9 octobre que John Lennon a vu le jour. Juste pour le plaisir de passer ce petit morceau, bien évidemment. Tout comme France Gall, la version française. Ces grands artistes qui ont marqué l'histoire de la musique sont donc nés un 9 octobre. Dans un autre registre, la sportive et habitante du bassin d'Arcachon, Laure Manaudou, est également née un 9 octobre. Et puis c'est peut-être votre anniversaire, alors vous embrasse bien fort. Vous êtes balance si vous êtes née un 9 octobre. L'horoscope de Catherine Miguet, ce sera un petit peu 6h30, avant 6h30 tout à l'heure.
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0: Et s'il manque des mots, on est mal. On comprend plus rien. Bon, on va en tout cas démarrer cette journée avec une belle rencontre. Comme chaque semaine, chaque jour, c'est un Girondin, une Girondine rencontrée par Olivier Cabrolier. Aujourd'hui, c'est une passionnée de littérature.
3: Bonjour les Girondins, je suis la Girondine du jour parce que je participe à Lire en Poche avec ma librairie qui est la librairie de Corinne qui porte mon nom à Soulac-sur-Mer. Et je vais vous raconter mon histoire.
0: Et il nous tarde de découvrir votre histoire, Corinne. On aura aussi l'occasion de vivre l'événement en direct ce samedi avec Pascal Bataille sur votre radio Ici Gironde.
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0: Il est 6h15, ici c'est le sud-ouest, l'info chaque matin chez nous et nos voisins. On part en Dordogne, Kevin, où une commune a tourné une page de son histoire hier.
4: On est à Thiviers, au nord de Périgueux, depuis 40 ans. Chantal et Michel Massy y tiennent la maison de la presse de la ville, jusqu'à 600 clients par jour venant y acheter le petit journal, la petite carte postale, un livre et j'en passe. Lieu central, incontournable même pour la commune de 2800 habitants, mais... C'est l'heure du départ à la retraite, hein, Louis Pain, et l'annonce de leur départ, justement, a ému beaucoup de monde sur place.
5: Dans le rayon papeterie, à côté des cahiers, Chantal Massy regarde les murs de sa maison de la presse.
6: C'est autre chose, c'est la maison, une seconde maison.
5: Après 28 ans à vendre des livres, de la papeterie, des titres de presse, ils viennent d'arrêter, mais Michel, son mari, parle encore au présent.
7: Tous les matins, il y a des clients qui sont là à 6h30, qui attendent devant la porte parce qu'ils veulent le journal pour prendre leur petit déjeuner. Quoi. Donc forcément, il y a des liens qui se créent.
5: Comme avec Jean-Claude.
8: Tous les matins, je suis là.
5: Il est là pour prendre son journal et à force de venir, il est devenu un ami.
8: Ça fait 10 ans maintenant, même plus, mais toujours accueilli avec le sourire. On peut discuter parce que tous les commerces ne sont pas comme ici.
5: Cette boutique, il l'ouvrait tous les jours, y compris à Noël, au premier de l'an et lors de la tempête de 99.
6: Pour venir ouvrir notre magasin, on est venu avec la tronçonneuse. Parce qu'en 99, les arbres étaient en travers de la route.
5: Maintenant, c'est la retraite pour Chantal et Michel qui ont décidé de laisser le fonds de commerce à Florian. Au départ, lui aussi, un client, mais qui a été embauché il y a une dizaine d'années.
9: J'ai dit oui tout de suite. Pour moi, j'ai fait le plus beau métier du monde. Je me lève le matin de bonne heure, je mets en place mes journaux. Mes clients arrivent, ils achètent leurs journaux, on discute un petit peu. Le relationnel, c'est très important.
5: Avant de partir, Chantal et Michel ont dit à Florian qu'ils pourront le remplacer s'il veut prendre des vacances.
4: Louis Pain et son micro ici dans le Périgord.
0: Que vous retrouvez sur ici.fr, corps à corps avec images. Vous vous réveillez avec nous jusqu'à 9h en direct et à 6h30 à la télé sur vos écrans tout à l'heure.

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0: Aujourd'hui démarre l'édition 2026 de Lire en Poche à Gradignan et nous serons d'ailleurs en direct de cette manifestation demain entre 10h et midi, une émission présentée par Pascal Bataille. Voici donc une libraire que vous allez retrouver sur Lire en Poche. C'est notre Girondine du jour avec Olivier Cabrolier. On prend la direction du Médoc.
2: Bonjour, je m'appelle Corinne. Je suis née à Gradignan et ma mère est sous la caisse et c'est pourquoi je suis à Soulac et que j'ai créé ma librairie qui porte mon prénom, la librairie de Corinne à Soulac-sur-Mer. Regardez, le quotidien de notre journée, c'est ouvrir des cartons toute la journée. Voilà, on ouvre et on pose après tout ça.
3: Des cartons remplis de livres.
2: Toute la journée. Beaucoup de manutention.
4: Corinne nous reçoit au milieu de ses cartons, mais son travail consiste également à recevoir les clients, à les conseiller, et elle ne chôme pas, car elle réalise jusqu'à 20 000 ventes par an. Elle trouve malgré tout le temps de préparer son départ pour l'édition 2026 de Lire en Poche à Gradignan.
2: Oui, ça fait 16 ans que je fais ce salon à Gradignan, pour les rencontres avec les auteurs, les rencontres avec les gens de la profession. C'est que du livre de poche. C'est l'événement de l'année pour moi, parce que ça me sort, c'est une sortie hors les murs, un petit peu de la librairie, puisque je suis quand même à 100 km de Gradignan. 2 heures de route, mais en même temps, c'est quand même du plaisir. On se prépare depuis le mois de juin. C'est quand même un salon qui est très intensif.
4: Vous avez combien de livres de poche dans votre librairie ici à Soulac? Question piège peut-être.
2: Ah oui, complètement, parce que j'ai à peu près 15 000 livres dans ma librairie. Le poche, c'est ce qui représente le plus de ventes. Il a beaucoup d'avantages. Il est un peu difficile pour les gens qui ont la vue qui baisse. Mais après, c'est quand même un avantage, surtout à nous à Soulac-sur-Mer, parce que les gens, ils lisent beaucoup sur la plage.
4: Racontez-moi, Corinne, votre plus belle histoire avec un livre de poche.
2: Alors moi, quand j'étais enfant, évidemment, les livres de poche, j'allais à la bibliothèque, à Villeneuve-d'Ornon d'ailleurs. C'est Autant d'emporte le vent, c'était les livres qui m'ont fait rêver quand j'étais adolescente. Je viens de lire le livre de Paul Lynch, Le Chant du Prophète, par exemple, et c'est un livre que j'ai envie d'offrir à tout le monde parce que ça permet de comprendre aussi le monde et ce qui se passe actuellement. Ça sert aussi à ça. Ah, ben voilà, un de mes clients très fidèles. Bonjour Patrick.
5: Bonjour Corinne. Est-ce que vous avez un livre pour moi aujourd'hui?
2: Ah, ben oui, je peux vous conseiller Les Amateurs de Yann Nespoux.
4: Vous êtes heureux là, ça va?
2: Ah, ouais. Je vais vous faire des confidences parce que je suis en train d'essayer de vendre cette librairie parce que moi, ça fait 42 ans que je fais ce métier de libraire à Soulac. J'ai travaillé 25 ans chez un bouquiniste et après un licenciement en 2009, je me suis installée dans cet endroit. Je crois que c'est un cadeau du ciel d'avoir pu créer cette librairie en 2010. Je venais passer mes vacances à Soulac et à 18 ans, j'ai dit je reste ici.
4: Et ça a été le premier jour du reste de votre vie?
2: Ah, mais complètement. Et même là, si je prends ma retraite, je vais rester à Soulac. Je suis fille de commerçante aussi. Et donc, c'est vrai que j'ai passé toute ma vie dans le commerce et cette librairie c'est la mienne, on est chez Corinne en fait, et moi je serai quand même dans le coin. Je sais pas, il y a plus de fête du livre à Soulac, pourquoi pas recréer une fête du livre? Il y a tout un tas de possibilités, je pense, autour du livre avec les enfants. Il y a tout un tas de choses à faire.
4: Excusez-moi le cliché, mais c'est forcément une Corinne qui doit reprendre cette librairie?
2: Ben non, moi j'ai même déjà trouvé, je ne vous le dirai pas aujourd'hui, mais j'ai même trouvé un nom pour la reprise de la librairie.
4: Un nom qui pourrait porter celui d'une couleur qu'elle affectionne particulièrement, presque autant que les livres. La librairie de Corinne reste ouverte ce week-end.
0: Et vous pourrez aller lui faire un petit coucou sur place à Gradignan à l'occasion de ce festival Lire en Poche, où nous serons donc en direct avec Pascal Bataille. Rendez-vous dès 10h demain. Il est 6h22, c'est peut-être ça que vous allez faire ce matin, danser, parce que c'est bientôt le week-end, on est vendredi, en l'écoutant musique avec Benabar.
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0: Loire, il est 6h25. L'horoscope de Catherine Viguier. Si vous êtes taureau, pour éviter les idées noires, sublimez votre intérieur. C'est le conseil du jour dans l'horoscope qui arrive dans moins de 5 minutes.
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0: Nous sommes le vendredi 9 octobre. Tiens, on va s'intéresser à la tendance de votre journée. Que vous soyez bélier, taureau, gémeaux, cancer, on fait le tour de tous les signes astro chaque matin pour vous dire un petit peu comment va se dérouler cette journée, fin de semaine, vendredi, bientôt le week-end. Et on fait appel à une experte en la matière, Catherine Viguier. Alors Catherine, vous dites que les natifs de la balance ne sont pas forcément tranquilles en ce vendredi matin, c'est ça?
12: À cause ou grâce à quelqu'un? Bélier, une relation vous pose problème avec partenaire de cœur ou de travail. Taureau, pour éviter les idées noires, sublimez votre vie intérieure. Gémeaux, vous êtes insatisfait, mais ce n'est pas de la faute des autres. Cancer, vous réussissez quelque chose de bien en famille ou au sujet de votre habitation. Lion, vous allez cultiver les contacts utiles et agréables à la fois, tout va bien. Vierge, mieux que quiconque, vous-même savez ce qui compte pour vous, alors écoutez-vous. Balance, grâce ou à cause de quelqu'un, vous vous remettez vraiment en question. Scorpion, côté sentiment, vous pourriez ne plus savoir où vous en êtes, alors soyez patient. Sagittaire, journée idéale pour progresser dans vos projets de vie et dans tout le reste. Capricorne, vous êtes exigeant avec vous-même, essayez de l'être moins avec les autres. Verseau, vos idées souvent géniales seront reconnues au grand jour, mais pas tout de suite. Poisson, vous devez faire preuve d'adaptation et ça vous coûte un peu. Et pour nous tous, on se décide une fois pour toutes.
0: Merci Catherine Viguier, on vous retrouve sur ici.fr. Il est 6h, presque et demie, à une minute près. On est ravis de vous retrouver chaque matin en direct à la télé.
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0: Bienvenue, bon réveil, toute l'équipe à vos côtés en direct jusqu'à 9h. Kevin Blondel, à l'info, à la Réal Lilou, Nicolas Fauveau qui vous retrouve à 6h50 pour l'info sur la route dans le département, en direct à la télé, à la radio. On revient en détail dans quelques instants sur l'actu de nos régions et nos Girondins également en foot, Kevin Blondel.
13: Oui, parce que le comité directeur de la Ligue de foot de Nouvelle-Aquitaine a validé hier soir l'engagement des Girondins de Bordeaux en Régional 1.
0: Et puis comme on parle sport, Kevin, en rugby, ce samedi, il y a un nouveau déplacement pour nos joueurs de l'UBB.
13: Oui. Clairement, pour cette 6e journée de Top 14, direction les Volcans d'Auvergne, un match à vivre en intégralité sur Ici Gironde, la radio officielle de l'UBB. Rendez-vous à 20h45 pour l'avant-match, coup d'envoi 21h.
0: Exactement, vous aurez l'occasion de suivre cet événement, bien sûr, avec nous. En tout cas, on est ravis de vous retrouver ce matin jusqu'à 9h en direct à la télé. Et puis, on va retrouver aussi toute l'actualité qui vous concerne, l'actu d'ici, l'actu présentée par Kevin Blondel.
13: Un lycée en partie saccagé à Lormont, des salles de classe saccagées, donc détruites, des incendies aussi sur place. Un poste de police a en partie été brûlé à Bordeaux, quartier des Capucins. Journée agitée hier en marge d'une mobilisation lycéenne qui s'était pourtant globalement bien passée jusqu'ici dans les rues de Bordeaux avec 2800 participants d'après les forces de l'ordre. On revient sur ces deux événements sur ici.fr. Les Girondins de Bordeaux en régionale 1, c'est confirmé. La Ligue de Nouvelle-Aquitaine a donné son feu vert hier, début de la saison, enfin, le 16 octobre. Soulagement pour les joueurs et les supporters. Inquiétude pour certains adversaires, on vous dit pourquoi. Dans un instant, à 6h31, l'info en France et dans le monde en 90 secondes. C'est avec vous, Valentine Letès.
0: 3000 professeurs remplaçants déployés à partir d'aujourd'hui dans les lycées. C'est la principale annonce du ministre de l'Éducation hier soir sur TF1. Une réponse d'Edouard Geffray à la colère lycéenne. Plus de 70 000 manifestants hier encore en France et plus de 500 interpellations. Dans l'affaire du policier agressé par des jeunes à Belfort, 3 ados supplémentaires sont mis en examen pour un total de 5, dont le lycéen interpellé au départ par ce policier contre qui il a porté plainte pour tentative de meurtre. Le jeune accuse le fonctionnaire de lui avoir maintenu la tête sous l'eau. Célèbre pour ses poêles et ses casseroles Tefal, le groupe Seb est mis en demeure par 3 associations. Elles lui demandent de planifier l'arrêt des polluants éternels dans sa production. Faute de réponse d'ici 3 mois, les ONG saisiront la justice. Premier tour de la primaire de gauche pour désigner un candidat à la présidentielle. Sur les 5 en lice, 140 000 adhérents, militants et sympathisants de gauche sont appelés à voter en ligne à partir de 8h ce matin. Qui sera désigné prix Nobel de la paix ? Près de 300 lauréats potentiels ont été proposés cette année. Mais pour le président des États-Unis, Donald Trump, le plus méritant, c'est lui. Réponse depuis les murs de l'Institut Nobel en Norvège en fin de matinée. Et puis reprise du championnat de France de football ce soir. La première phase de la Ligue des Nations terminée. La 6e journée de Ligue 1 commence avec la réception de Lyon à Lens. Coup d'envoi 20h45.
6: Et les 6h30 de l'info d'ici en Gironde, Kevin Blondel, c'est donc cet horizon éclairci pour les Girondins de Bordeaux.
13: En l'espace de quelques jours, le club de foot qui était dans le flou absolu a été racheté et sait depuis hier soir à quel niveau il jouera cette saison. La Ligue de Nouvelle-Aquitaine a confirmé hier son engagement régional 1. Début pour les Girondins dès le 16 octobre à Bayonne. Pour les matchs à domicile, ce sera a priori au Stade Atlantique, à Arnaud Carré. En revanche, à l'extérieur, il y a un vrai sujet pour beaucoup de futurs adversaires de Bordeaux qui redoutent l'attitude de ses supporters.
14: Un problème qui est d'abord celui des Girondins, comme l'a répété le président de la FFF, Philippe Diallo.
15: La fédération n'a pas vocation à prendre les frais de sécurité des 12 000 clubs français. Là aussi, il faut s'en tenir à des choses de bon sens. Vous êtes responsable de vos supporters, donc c'est à vous de prendre en charge les frais qui sont liés à vos supporters. La première question qui est posée, c'est celle de l'antagonisme entre les groupes de supporters bordelais, qui oblige les pouvoirs publics à démultiplier les présences de forces policières et aux clubs recevants de se retrouver face à une difficulté pour les accueillir.
14: Les Ultramarines et les Northgate se détestent. La nouvelle direction des Girondins travaille pour leur imposer un pacte de non-agression. Il y en avait déjà eu un en décembre 2024 qui n'avait pas mis longtemps à voler en éclats. En attendant, les clubs de Régional 1 doivent s'organiser. Le président de la jeunesse villeneuvaise, Sébastien Paulin.
16: Il faut sécuriser un petit peu les abords du stade. À l'intérieur, les Girondins peuvent gérer aussi leur parquage. Et nous, après, en interne aussi, on a un petit peu de sécurité à mettre en place. La mairie peut participer un petit peu, la Ligue aussi un petit peu. Mais c'est au minimum, c'est des coûts entre 5 et 10 000 euros.
14: Organiser le match ou demander le huis clos, Sébastien Paulin et son club reçoivent Bordeaux le 7 novembre. Ils se sont donné 10 jours pour décider. Une décision que n'est pas loin d'avoir prise son homologue de Mérignac, Jean-Bernard Toulouse.
17: On va être pratiquement obligé de faire un huis clos, parce que comment on va les reconnaître ? Moi, je les connais pas, les gens qui sont du Norgate, par exemple. Ils vont arriver, s'ils arrivent un par un, comment on va leur dire ? Vous êtes qui ? Des identités ? Vous êtes quoi ? À partir de là, soit on prend le risque de faire le match quand même, ou alors c'est un huis clos. Et là, on est tranquille, il n'y a pas de souci, quoi.
14: Villeneuve, le SAM, mais aussi le Bousca et Saint-Médard-en-Jal, les clubs girondins de cette poule B vont devoir résoudre ce dilemme. Tenter le coup en espérant une bonne recette pour faire une opération blanche et croiser les doigts pour éviter un dérapage ou faire le choix de la raison avec un huis clos et tant pis pour ce qui aurait pu être pour ces petits clubs un match historique.
13: Arnaud Carré, son micro ici Gironde, ces clubs auront une première réponse vendredi prochain donc avec le déplacement des Girondins à Bayonne. fait pas chaud ce matin.
0: Et non, un peu de fraîcheur, c'est vrai. Vous êtes nombreux à le dire sur notre page Facebook avec de la fraîcheur matinale. Quelques petits nuages, quelques éclaircies en matinée et de nouveau un ciel couvert. Voilà ce que nous dit Météo France. Donc en effet, ce matin par exemple, on a Daniel qui nous dit... Voilà ce qu'elle nommait.
13: Comment ça texto s'écrit?
0: B-R-R-R. Ouais. Comme ça. Hein.
13: Ouais.
0: On roulait.
13: Ah, ça, c'est un pigeon.
0: 6 degrés. 6 degrés. On a. Alors là, on y va de Cathy qui me parle dans les oreilles, qui va à fond aussi. Bon, Cathy qui vous reçoit au 05 56 19 10 10. 10 degrés à Sainte-Hélène, un peu de fraîcheur, c'est vrai. Bon, en même temps, ça y est, on est en automne. Donc, on avait des températures au-dessus des normales de saison ces jours précédents. On a un ciel plutôt dégagé en matinée avec de belles éclaircies. Ça se couvre de nouveau. Les températures qui montent, qui repartent à la hausse. Jusqu'à 20, 21 degrés. 22 pour la maximale à Bordeaux cet après-midi. Laissez votre commentaire sur notre page Facebook. On adore vous lire et regarder vos jolies photos que vous postez en commentaire avec de jolies couleurs comme celle d'Eliane à Sainte-Hélène dans les roses orangées. C'est magnifique. Merci pour ce partage. 6h36, on regarde comment ça roule ce matin sur l'ensemble du réseau.
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0: Bonne nouvelle, ça roule bien sur l'ensemble du réseau ce matin. Pas de ralentissement, pas d'accident sur nos cartes. Bien sûr, si vous constatez l'inverse, vous nous passez un petit coup de fil, vous nous donnez l'info en direct au 05 56 19 10 10. Et puis le pont Chaban-Delmas sera levé cet après-midi. Bonjour Nicolas Fauveau.
19: Bonjour Jeannelle Bernard. Il y a aussi une interruption du tram B depuis quelques minutes.
0: Merci
19: entre les stations Bounières et Pessac Centre.
0: Priorité au direct. Merci beaucoup Nicolas Fauveau. Attention, le pont Chaban, oui. Ne vous faites pas avoir parce que là, on sera en plein dans la débauche, 17h34 jusqu'à 18h57. Ça risque d'être compliqué si vous devez traverser la Garonne par le pont Chaban. Il sera levé sur ce créneau horaire. Restez prudent, vous êtes prévenus, puisque vous écoutez Ici Gironde.
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0: En fait, c'est ça, il suffit d'avoir les bons réflexes dans la vie. Écouter la bonne radio pour avoir les bonnes infos. Alain Souchon pour avoir aussi la bonne musique avec y a de la rumba dans l'air.

0: C'est chouette, c'est doux, c'est très bien pour un réveil en douceur. Vous écoutez Cigéronde, c'était Alain Souchon avec Y a de la rumba dans l'air.
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0: Le week-end se profile, alors avant 7h, on vous propose des idées de sortie si vous aimez par exemple le cinéma. Le bon plan est à Bègle avec le retour du cinéma à la Lanterne. On y revient tout à l'heure, mais juste avant on parle sport avec le rendez-vous des accros sportifs.
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0: Ah oui, parce qu'à 6h40, le sport c'est tous les matins, du lundi au vendredi sur Ici Gironde, avec vous Dominique, bonjour.
4: Bonjour à toutes et à tous, bonjour Janelle.
0: Lorsque l'on va voir les boxeurs à la patinoire ou l'UBB à Chaban, lorsque l'on pratique du sport à la piscine ou un golf entre amis, on a, Dominique, un impact sur l'environnement et c'est l'objet d'un événement qui a lieu au stade Chaban d'Elmas jeudi prochain.
4: Oui, cet événement, c'est Impact et Match qui en est à sa 3e édition et ce millésime sera consacré au sport et à la transition écologique. Son organisatrice Leslie Quérault en explique la genèse.
5: La genèse, c'est que je suis partie d'un constat, à savoir qu'on ne parlait pas assez de transition écologique dans le sport de manière large et qu'on en parlait de manière en vase clos, j'ai envie de dire. Et donc, j'ai eu envie de créer cet espace et cette journée de rencontres professionnelles autour de cette thématique transversale.
4: Vous parliez, Janelle, de la piscine et du golf, deux disciplines auxquelles on pense lorsqu'on évoque l'environnement.
5: Ça fait partie des pratiques sportives qui sont clairement dans le viseur de l'écologie et de sa transition vers plus de sobriété. Donc du coup, on a décidé d'en faire une grande thématique de table ronde pour savoir comment justement on améliore ces pratiques-là, comment on prend en compte l'environnement.
4: Mais l'impact, c'est aussi tous les jours. Lorsqu'on va au match, il vaut mieux y aller à vélo pour encourager les burdies au Palais des Sports, ne pas jeter les drapeaux de l'UBB mais les laisser à la sortie du stade. Bref, le sport peut être un levier de transition écologique.
5: Oui, alors là, cette table ronde, elle est très intéressante parce qu'on va faire intervenir un chercheur doctorant, un chef de projet à l'Université de Bordeaux, l'association AREMAX et un chargé de transition à la direction des sports de la ville de Bordeaux pour nous parler d'un projet européen qui a été mené pendant 2 ans à Bordeaux avec tout un tas d'acteurs différents sur ces bonnes pratiques à mettre en place au quotidien à différentes échelles pour pratiquer le sport mais aussi le vivre sur des grands événements comme ces matchs-là par exemple, qui sont là toutes les semaines à Bordeaux et qui génèrent pas mal d'impact aussi.
4: Vous êtes supporter d'une équipe, vous pratiquez du sport, membre d'un bureau d'une association. Alors, comment s'inscrire ? La réponse de Leslie Quérault.
5: Tout simplement, vous vous présentez le jour J ou alors vous vous inscrivez. On a sur notre site internet impactetmatch.fr un lien d'inscription avec un formulaire avec notre partenaire Team Reza qui vous permet de vous inscrire. Mais sinon, vous venez le jour J et ce sera parfait.
4: Et argument supplémentaire, il y a des visites exclusives ce jour-là du stade Chaban d'Elmas par l'association Préservons l'Escure.
0: Impact et Match, 3e édition, c'est donc jeudi 15 octobre au stade Chaban. Entrée par la place David Johnston et vous avez tous les liens nécessaires sur la page de 100% sport. Et là, il faut vous rendre sur notre site ici.fr ou sur l'application ici à télécharger sur votre smartphone. Tiens, il est 7h moins le quart déjà. Un canaré ou une perruche, on parle d'oiseaux. Si vous hésitez entre les deux, car vous aimeriez en avoir un à la maison, eh bien attendez le conseil de notre vétérinaire, c'est le docteur Pierre Fabin, qui nous retrouve dans moins de 5 minutes.
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0: Et à 7h moins le quart, on retrouve notre vétérinaire préféré, le docteur Pierre Fabin, pour des conseils si vous avez l'intention d'adopter un oiseau. Vous savez, c'est une aventure fascinante. Mais face au choix, on hésite souvent. Alors docteur, justement, pour une famille ou un débutant, est-ce qu'il vaut mieux choisir un canari ou une petite perruche ?
10: Une perruche ondulée possède l'intelligence émotionnelle et la capacité d'apprentissage d'un enfant de 2 ans. Ce chiffre va tout résumer. Le choix entre un canari et une perruche dépend totalement de ce que vous attendez. Le canari, c'est l'oiseau contemplatif par excellence. On l'adopte pour son chant mélodieux, particulièrement chez le mâle, et pour la beauté de ses couleurs. Mais c'est un oiseau distant qui n'apprécie pas vraiment d'être manipulé. La perruche, à l'inverse, c'est un mini perroquet de compagnie. Un oiseau hyper interactif, très curieux, grégaire, qui peut apprendre des tours, venir sur votre épaule et même répéter quelques mots si on l'entraîne. L'implication au quotidien est radicalement différente.
0: Si on opte pour la perruche qui a l'air beaucoup plus interactive, quelles sont les contraintes à prévoir au quotidien pour qu'elle soit heureuse ?
10: Alors la contrainte majeure de la perruche, c'est son besoin social. À l'état sauvage, elle vit en groupe de plusieurs milliers d'individus. Un oiseau laissé seul va déprimer, stresser et s'arracher les plumes. Il faut impérativement les adopter à minima par 2. Et ensuite, oubliez l'image de l'oiseau qui vit enfermé dans une cage. Un oiseau est fait pour voler. Vos perruches doivent toujours pouvoir sortir de leur espace pour voler dans une pièce sécurisée de la maison 2 à 3 heures par jour pour se muscler et interagir. Si vous n'avez pas ce temps le soir, le canari sera un meilleur choix. Il accepte plus facilement une routine tranquille à condition de lui offrir un espace de vie adapté.
0: Bon, qu'on choisisse l'un ou l'autre de ces oiseaux, quelles sont les règles d'or incontournables pour choisir la cage et bien installée dans la maison ?
10: Vous fuyez absolument les petites cages classiques et surtout les modèles ronds. C'est une véritable torture psychologique pour eux car ils n'ont pas de coin pour se réfugier en cas de stress et qu'ils perdent leur repère. L'idéal, ce n'est pas une simple cage, mais une véritable volière d'intérieur ou un grand espace aménagé. Prévoyez toujours très grand. Retenez qu'un oiseau vole à l'horizontale, pas à la verticale. Privilégiez donc une volière tout en longueur. Pour deux perruches, comptez un strict minimum d'un mètre de long avec de vraies branches naturelles pour leurs pattes.
0: Bon, merci docteur Pierre Fabin. On peut aussi laisser les oiseaux en pleine nature voler, être libre. Hein, petit conseil d'amis. 6h48, on continue en musique avec Adele, Rolling in the Deep. C'est la musique d'ici Gironde matin.

0: In the Deep, Adèle, il est 6h51. On retrouve tout de suite des idées de sortie avec Nicolas Fauveau.
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0: Le vendredi, en général, on se projette un peu sur le week-end. On vous donne des bons plans dans le département pour sortir en famille. Nicolas, bonjour.
3: Ça va, vous êtes en panne, Janelle? Parce que je... panne d'idées ou non, ça va vous...
0: Bah écoutez, si, j'ai besoin d'un petit coup de pouce. Là, va falloir que vous nous donniez quelques bons plans. Et vous avez un cycle d'ateliers pour découvrir la généalogie. On ira à Villeneuve-d'Ornon.
3: Oui, à partir du mardi 13 octobre, c'est sympa. C'est le service des archives municipales qui propose à la recherche de nos ancêtres. En fait, c'est une série d'ateliers pour commencer, se lancer dans la généalogie.
0: Oui,
3: c'est vraiment sympa. Il y a plein d'outils en plus informatiques à maîtriser. Alors en fait, des ateliers qui sont accessibles sans aucune connaissance. On peut être vraiment le pur débutant.
0: Ok.
3: Et on peut s'inscrire pour se lancer dans cet arbre et remonter à la recherche des ancêtres et de leur histoire.
0: C'est gratuit, c'est
3: sur inscription auprès du service des archives municipales de Villeneuve. Les ateliers commencent à partir du mardi 13 octobre, mardi prochain, jusqu'au 25 mai 2027. Et petite précision, lundi prochain, entre 9h et 10h, émission spéciale autour des secrets de famille.
0: Ah.
3: Et on sera avec Tony Nola, qui est un généalogiste, l'un des créateurs du site Généanet, c'est vraiment le site de référence. On va partir à la recherche des secrets de famille et des ancêtres cachés, les magots, fortunes dilapidées ou les magots retrouvés. Voilà.
0: Bon, on pourra témoigner dès 9h. Et puis sinon, le cinéma à Bègles, La Lanterne, qui accueille samedi l'ouverture de la fête du cinéma avec l'avant-première du film Le Corset.
3: Ouais, La Lanterne, effectivement, historiquement, qui était un cinéma spécialisé dans les films d'animation. Le parrain, d'ailleurs, du ciné, c'était le réalisateur Michel Oslo. Vous allez pouvoir découvrir Le Corset, film coup de cœur, réalisé par Louis Clichy, qui avait notamment signé Astérix, le domaine des dieux. Dans ce film, on suit en fait un petit garçon, Christophe, 11 ans, qui est contraint de porter un corset qui l'entrave dans sa vie de tous les jours et qui va se découvrir une passion pour la musique alors que la ferme de ses parents traverse une période particulièrement difficile. Et c'est un film qui a reçu le prix spécial du jury lors de la sélection Un certain regard au Festival de Cannes. Rendez-vous donc à La Lanterne à Bègles pour découvrir ce film samedi. Il y a une séance. Les séances, en plus, c'est pas cher à Bègles. C'est 4,50€ pour les moins de 14 ans, pour les adultes.
0: 7,50€.
3: Le programme complet sur le site cinéma La Lanterne, tout attaché.
0: Eh ben parfait, des idées de sortie, des bons plans surtout que vous apportez chaque matin. Merci beaucoup Nicolas Fauveau, vous restez avec nous puisqu'on fera un point sur nos conditions de circulation là ce matin pour savoir comment ça roule.
3: C'est calme encore
0: en ce vendredi.
3: Pas de gros soucis, mais ça,
0: tout va bien.
3: Ça va monter. Ouais.
0: Nos stress, on est vendredi matin et vous écoutez Si Gironde avec Maxime le Forestier. Né quelque part, c'est la musique qu'on écoute ensemble.

0: Maxime Le Forestier avec Né quelque part. De l'humour pour démarrer la journée, cette question. Peut-on rire de tout? Je vous laisse 3 minutes pour y réfléchir avant de retrouver Fred Ballard.
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0: L'humour plus fort que le handicap, si, c'est possible. L'humour peut-il donner des ailes, même quand on n'en a pas? Eh bien, c'est la question que s'est posée Fred Ballard. Et la réponse est claire. Dans l'humour en tube, les porteurs de handicap ont un sens de l'humour hyper développé. Écoutez.
8: Ça marche toujours comme si je sortais d'un casting avec mon Rondini.
9: Comme si on sortait d'un casting de Morandini. C'est une autre manière de dire qu'on souffre d'une atteinte de la moelle épinière et qu'on est paralysé des deux jambes. Mais c'est beaucoup plus marrant dit comme ça. Pour Mathieu Nina, l'humour est un remède anti-plainte, donc avis aux producteurs audiovisuels en recherche de pépites comiques.
8: C'est vrai que les handicapés, il n'y en a pas beaucoup à la télé. Alors que franchement, moi je le dis aux producteurs, si un handicapé a un accident du travail par exemple, tu peux le foutre dans un coin et dire ah non. Celui-là, il était déjà comme ça avant de commencer à bosser.
9: Voilà, donc petit message aux employeurs qui hésiteraient encore à embaucher des personnes en situation de handicap. Franchement, vous auriez tort de vous en priver. Hein. Vous ne risquez rien, à part peut-être quelques réactions de surprise dans les équipes. Des réactions que Guillaume Batz savait parfaitement gérer.
10: Alors, je vais crever l'abcès tout de suite, comme ça sera fait. Je suis atteint de la maladie des os de verre. Vous doutez bien que si je penche à droite, c'est pas par conviction politique, hein? Mais attention, pas d'inquiétude, hein, tout va très bien. Par contre, s'il y a une personne qui tousse ou qui éternue, vous pouvez me ramasser et jouer aux osselets. Ou à Monsieur Patate, éventuellement. Et là, je vous mets au défi de me remonter comme j'étais au début. Hein.
9: Voilà une petite leçon d'autodérision qui prouve que se fendre la poire avec les cabossés de la vie, bah, ça redonne tout de suite une autre valeur hein, à nos petites emmerdes quotidiennes. Ça remet la banane au milieu du visage et l'humanité au milieu du village.
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0: Et nous sommes le 9 octobre, il est 7h, bienvenue.
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12: L'entrée d'un commissariat en flammes. C'était hier à Bordeaux, quartier des Capucins, le poste de police attaqué par plusieurs dizaines d'individus cagoulés qui ont rassemblé poubelles et objets en tout genre devant la porte pour y mettre le feu. Les flammes se sont propagées à la façade. Heureusement, trois agents à l'intérieur ont réussi à partir par derrière. Jusqu'ici, la marche rassemblant 2800 manifestants dans les rues de Bordeaux, c'était pourtant bien passé, mais forcément, c'est bien de cet acte-là dont tout le monde parlait hier soir dans le quartier des Capucins.
13: Ça me désole. Même pour les écoles qui crament, c'est pas forcément des lycéens. On réclame de l'argent, ça crée des frais. Donc c'est un non-sens, ça.
14: Je connais pas l'histoire, j'ai pas vu les images. Après, il y a des revendications qui sont nécessaires des côtés des lycéens et on les soutient. Après, non à la dégradation.
15: Non, je vois pas l'intérêt voilà, de faire ça. Je sais pas s'ils appréhendent le fait que ça va quand même péter le bâtiment que de faire brûler des trucs devant.
16: Moi, ce que je trouve beaucoup plus choquant, c'est le traitement qu'on réserve aux jeunes bordelais.
17: C'est un rejet un peu de tout ce qui est policier, quoi, de l'État aussi en général. Quoi.
18: Moi, je pense que les jeunes, ils manifestent pour de très bonnes raisons. Donc les jeunes, ils ont des vraies revendications. Et il y a une répression policière très dure. Et ben, il y a des réactions des jeunes et c'est normal.
12: Des riverains du quartier des Capucins, micro ici Gironde d'Arnaud Carré. Le procureur de la République a annoncé hier soir l'ouverture d'une enquête et il prévient les responsables de cet acte encourent jusqu'à 20 ans de prison.
0: La journée d'hier marquée aussi par le saccage d'une partie d'un lycée de Lormont.
12: Tout avait bien commencé là aussi sur place. Une assemblée générale au sein du lycée, 500 élèves présents dans le calme, jusqu'à l'intrusion d'une trentaine de jeunes cagoulés qui ont saccagé certaines salles de classe, mis le feu à d'autres et volé du matériel. Maïtane Cocagne est enseignante de SVT au sein de ce lycée, porte-parole de la section académique au SNES FSU de la Gironde. Elle est dépitée.
15: Ils ont saccagé une partie du lycée. C'est choquant, c'est rageant. On a vu le feu qui a été mis à la salle où on stocke le papier, en fait. On a vu le saccage de nos ateliers, de la section d'enseignement professionnel, et ça nous met d'autant plus en colère que, on le sait, nos élèves de bac pro, ça fait partie des élèves un peu plus fragiles. Et c'est ces élèves-là qui perdent leur outil d'enseignement et qui étaient en pleurs. En fait, à la fin du PPMS, plan particulier de mise en sécurité, ça fait deux fois que les collègues doivent courir avec les élèves, se mettre à l'abri parce que des individus masqués pénètrent dans le lycée avec des intentions qui ne sont pas pacifistes.
12: Le lycée des Iris à Lormont restera fermé aujourd'hui comme 12 autres lycées de Gironde d'après le rectorat. Au total, la région Nouvelle-Aquitaine chiffre à 2,5 millions d'euros le montant des dégâts dans les lycées dont elle a la charge depuis le début du mouvement.
0: Alors qui sont les auteurs de ces dégradations ?
12: Plusieurs enquêtes sont évidemment en cours, mais d'ores et déjà, ce matin, le procureur de la République de Bordeaux, Renaud Godel, insiste, il n'y a pas que des lycéens dans l'histoire, loin de là.
3: Ce qu'il faut quand même savoir, c'est que sur les 126 personnes qui ont été interpellées et placées en garde à vue par les services de police ou de gendarmerie ici en Gironde, en réalité, il y a certes 87% de mineurs, mais il y a également une autre donnée qui me paraît pas inintéressante, c'est que vous avez un tiers de ces personnes qui ne sont pas des lycéens, qui sont des personnes par conséquent qui sont venues de l'extérieur.

0: 3000 profs remplaçants dans un peu plus de 500 établissements en difficulté d'ici mardi. Pas de quoi apaiser la colère des lycéens et étudiants qui demandent plus et appellent à poursuivre. Une nouvelle mobilisation massive est annoncée mardi prochain.
1: Il a déclenché 13 incendies cet été dans l'Entre-deux-Mers et le Saint-Émilionnais.
0: Un homme de 30 ans a été placé en détention provisoire hier après avoir été présenté au parquet. Ce pyromane, interpellé mardi par les gendarmes à Belvès de Castillon alors qu'il se trouvait déjà sur les lieux de deux départs de feu qu'il a provoqués. Il a reconnu donc avoir démarré des feux aussi à Castillon, Sainte-Marine de Castillon ou encore Sainte-Florence. Les gendarmes le pistaient depuis plusieurs mois. Il sera jugé le 26 novembre prochain. Un adolescent de 16 ans retrouvé mort en bord de Garonne hier à Saint-Louis-de-Montferrand, au nord de Bordeaux. Il présentait des traces de tir par arme à feu, indique le procureur de Bordeaux. Une enquête pour meurtre a été ouverte.
1: Un déplacement sur le thème de la défense et de l'aéronautique pour Emmanuel Macron aujourd'hui en Gironde.
0: Oui, le chef de l'État vient accompagné du président de la République fédérale d'Allemagne pour visiter trois sites sur la thématique, notamment la start-up The Exploration Company basée au Hayan et à Mérignac. Ils doivent arriver dans le département à 11h. Un rassemblement organisé ce matin de 10h à midi devant l'IME, l'Institut médico-éducatif de Médoc à Saint-Laurent-Médoc, qui accueille des élèves en situation de handicap. Mobilisation qui réunit parents et professionnels pour alerter sur les conditions de travail difficiles des équipes qui se retrouvent aujourd'hui en souffrance, d'après les organisateurs de cette fronde.
1: Et c'est donc officiel, Kevin, les Girondins de Bordeaux joueront bien en Régional 1 cette saison.
0: La Ligue de Nouvelle-Aquitaine a donné son feu vert hier. Premier match le vendredi 16 octobre à Bayonne. Enfin, soulagement pour le club et ses supporters, beaucoup moins pour ses adversaires qui pour beaucoup redoutent la venue d'ultra bordelais dans leur stade, pas du tout adapté aux normes de sécurité que ça nécessite. Il y a régulièrement des affrontements entre les Ultramarines et les Northgate, notamment de groupes de supporters bordelais qui se détestent. Dans ce contexte, le président de la jeunesse villeneuvaise, futur adversaire de Bordeaux, hésite à les recevoir sans public à huis clos donc le 7 novembre. Écoutez Sébastien Paulin.
2: Deux façons de voir la chose. Soit on a une enceinte assez grande qui peut permettre de générer pas mal de billetterie et une enceinte assez grande pour gérer justement la sécurité avec voilà des tribunes, un endroit clos, des choses faciles. Soit on a, comme la plupart des clubs de R1, une petite structure, un petit stade, et là ça devient un peu compliqué pour gérer justement la sécurité aux abords du stade et tout ça. Ça engendre beaucoup de problèmes techniques, humains, financiers. Donc voilà, est-ce que les clubs veulent jouer le jeu et dire allez, c'est la fête du foot, je me lance dans une démarche d'organiser le match et puis on verra après. Soit le club n'a pas ni les moyens humains, ni financiers, ni le temps de le faire. Et dans ce cas-là, il y a la possibilité de faire un huis clos, ce qui limite déjà fortement les coûts liés à la sécurité.
0: Sébastien Paulin estime qu'accueillir les Girondins lui coûtera au moins 5 à 10 000 euros. Et puis vous connaissiez les Enfoirés, dont Ici Gironde est la radio officielle et on en est fiers. Et bien maintenant, place aux Enflures. L'humoriste Jarry a annoncé hier la création d'un spectacle caritatif d'humour en avril prochain à Paris. C'était pas gratuit, évidemment, c'est insultant. Sur le même modèle que les chanteurs des Enfoirés, là aussi les bénéfices iront au Resto du Cœur. Parmi les premiers noms confirmés, Kev Adams, Redouane Bougueraba, Elodie Poux et Claudia Tagbo.
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0: Il fait pas bien chaud ce matin, ça va se réchauffer un peu?
1: Oui, un peu de fraîcheur. Alors on est en automne, vous me direz, c'est normal. Mais vous êtes nombreux à le dire sur notre page Facebook. Tenez, regardez. On a par exemple au Bousquet à Béatrice qui nous dit qu'il fait 10 degrés avec un ciel couvert d'automne. Bah oui, ça y est, on y est. Et puis on a un peu de fraîcheur également chez Samia. Elle nous dit aussi qu'il fait 10 degrés. Tiens, c'est marrant, Samia. Béatrice ont laissé un commentaire à quelques minutes d'intervalle à son voisine, elles habitent toutes les deux au Bousquet. Et alors, c'est trop mignon parce que Samia nous dit avec le sourire, la bonne humeur, la bienveillance d'ici Gironde, tout se passe mieux. On vous fait un gros bisou, merci Samia pour ce commentaire. Les jolies photos aussi qui apparaissent sur notre page Facebook à Pauillac chez Dany avec 10 degrés et un ciel rose, bleu, violet, merci pour ces belles images, merci pour cette météo postée chaque matin. Donc en effet, de la fraîcheur au réveil, des températures plus douces cet après-midi, mais des nuages plus nombreux avec des éclaircies en fin de matinée qui devraient s'atténuer pour laisser place aux nuages dans le ciel girondin. Des températures qui vont quand même remonter à 20, 21 degrés, 22 degrés pour la maximale. Il fera 20 à Saucats, 21 à Arcachon, 22 à Pouillac cet après-midi jusqu'à 19 pour Bordeaux.
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1: On fait un point rapidement sur vos conditions de circulation. Nicolas Fauveau, sur la route, ça se complique, ça commence à se compliquer sur
5: à
1: la rocade. À 7h09,
5: ça reste encore calme. On a
1: c'est
5: un petit
1: gentil,
5: peu de monde.
1: C'est oui. Gentil.
5: C'est tout doux sur les accès à la métropole. Il y a un petit peu de monde, effectivement, sur la 10 entre Sainte-Eulalie et Lormont, sur la fin de la 62. Je vous rappelle également l'interruption du tram B qui ne circule pas ce matin entre Bounières, les stations.

0: Bounière et Pessac Centre, et puis la fermeture du pont Chaban ce soir en fin d'après-midi, début
1: en pleine
0: soirée,
1: heure de débauche,
0: ouais. 17h34, 18h57, et puis dernière précision, vous parliez de météo, des brouillards le long sur l'est du département, le long de la vallée de la Dordogne.
1: Donc si soyez prudents sur la route, si la visibilité réduite par endroit. Ouais. Vous nous passez un petit coup de fil, 05 56 19 10 10 pour nous dire ce qu'il en est. Si vous constatez une difficulté, en particulier un ralentissement, un bouchon, on compte sur vos infos en temps réel. Allez, en musique, en revanche, c'est Gold avec Laissez-nous chanter, la musique d'ici Gironde.

0: Sud avec Laissez-nous chanter, il est 7h13.
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0: Vendredi 9 octobre, vous écoutez Ici Gironde en direct ce matin. Et pour vos nombreux messages, merci sur notre page Facebook. Vous nous dites quel temps vous avez là chez vous. Vous, avant de partir de la maison, vous laissez un petit commentaire. Vous pouvez aussi d'ailleurs, si vous prenez la voiture ce matin et que vous devez faire le plein parce que c'est vendredi, le week-end arrive, vous rendre sur notre carte interactive pour trouver la station essence la moins chère près de chez vous. Ça se passe sur notre site internet et surtout c'est un très bon plan pour savoir combien on va payer le carbu en Gironde et surtout comment est-ce qu'on peut faire des économies près de chez soi. Voilà, ça c'est grâce à votre radio et ses réseaux sociaux. Il est 7h15, on va jouer ensemble aussi.
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0: Avant ça, à 7h20, tout à l'heure, on aura une invitée qui va nous permettre un bon plan, Kevin.
3: Oui, d'alléger la charge mentale, en l'occurrence, Janelle. Ça se passe en cuisine, je crois. C'est Elodie avec son entreprise Cookello.
0: Exactement, c'est une super initiative qu'on va découvrir ensemble tout à l'heure, d'ici 5 petites minutes. Elle vient chez vous, elle prépare à manger. Ah. Et en plus, c'est un bon plan financier parce que c'est déductible des impôts. Bref, c'est humain, ça fait du bien et on en parle ensemble tout à l'heure. Avant ça, on vous offre des cadeaux ce matin.
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0: Ça, c'est le jeu. Cannelé ou pas cannelé?
4: Attention, Janelle, il y a des vélociraptors derrière vous.
3: Non, c'était Janelle.
4: Janelle aux
0: ça, c'est gratuit. Expo de dinosaures, immersive à découvrir.
4: C'est au bassin des Lumières de Bordeaux.
0: C'est ce qu'on vous offre.
4: Alors, attention, c'est une expo qui va, comme les dinosaures, un moment s'éteindre, extinction, le 31-12. Il faut en profiter jusqu'à la fin du mois de décembre. On va remonter le temps à l'époque du Crétacé, 60 millions d'années.
3: Génial.
4: Avec une création spectaculaire. En fait, c'est l'adaptation de la série documentaire Planète historique qui est passée sur Apple TV. Et on va découvrir évidemment cette terre des dinosaures.
0: C'est super.
4: Racontée par Gérard Lanvin en personne,
0: plus.
4: Ça c'est sympa. Et on a vos invitations dans le cannelé, pas cannelé, 05 56 19 10 10 si vous avez envie d'aller voir les dinosaures à Bordeaux.
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0: Il est 7h16, vous écoutez Ici Gironde et on s'intéresse ce matin avec vous, David Ossiou. Eh bien, cette fin d'une semaine très agitée dans la rue, on l'entend évidemment dans l'actualité, les manifestations des lycéens et les affrontements entre la jeunesse et la police, on fait un point avec vous.
6: Et malheureusement, trop de blessés des deux côtés. Mais il y a au moins une image qui réconforte. Ça s'est passé à Besançon, mercredi. Des policiers en tenue de maintien de l'ordre à qui un commissaire demande de retirer les casques. Quelques mètres plus loin, les manifestants applaudissent. Et il faut voir sur ces images, surtout le sourire de ce commissaire. Un vrai sourire, hein. Évidemment, ils ont remis leurs casques assez vite. Ces images ont été tournées par Emma Audrey, une journaliste indépendante qui couvre régulièrement des manifestations, notamment des interventions de la police, souvent quand elles donnent lieu à des violences. Mais cette fois, sa caméra a capté autre chose, pendant quelques secondes. À force de voir des policiers et des manifestants s'affronter, nous finirions presque par croire que les Français sont en guerre contre leur police. Mais pas du tout. Selon une enquête du Cevipof, au début de l'année, 73% des Français font confiance à la police. Près de 3 sur 4. Le plus étonnant, c'est que cette confiance n'est pas forcément réciproque. Une autre étude publiée en 2024 par le Défenseur des droits révèle que moins de 24% des policiers interrogés estiment pouvoir globalement faire confiance aux citoyens pour se comporter correctement. Moins d'un sur quatre. Alors forcément, cette scène de Besançon prend une autre dimension. Des manifestants qui applaudissent des policiers et des policiers qui leur répondent par un sourire. Même une députée européenne LFI a salué la scène. C'est ça qu'on veut voir, a-t-elle dit. Alors non, on n'est pas encore à embrasser un flic pour l'instant, comme le chantait Renaud. On va pas aller si vite. Mais nous pouvons reconnaître que, aussi, on passait une semaine difficile. Oui,

0: David OCU avec Mon œil à écouter sur ici.fr. Ce sera notamment l'objet de notre invité, ouais. Kevin
1: Blondel.
0: On
1: va parler des flics. On va parler avec une flic en l'occurrence, Coralie Vergne, secrétaire départementale adjointe du syndicat Alliance Police Nationale en Gironde. On a des choses à se dire. Il y a eu cet incendie de la façade du commissariat des Capus à Bordeaux, notamment hier. Et puis, oui, ces relations qui se tendent, y compris en Gironde.
0: Bon, merci. En tout cas, on regarde là.
1: Oui. 8h moins le quart.
0: Exactement, pour l'horaire, précisément. Comme ça, vous serez au rendez-vous. Nicolas Favon fait un point rapide sur les conditions de circulation. Rappelle le pont Chaban est levé ce soir en pleine heure de débauche.
2: De 17h34 à 18h57.
0: Et puis pour la débauche.
2: La débauche. La débauche.
1: Vous avez des choses à nous annoncer,
0: Pas du tout.
2: Un accident également.
0: J'ai réalisé la bêtise.
2: Attention, il y a un accident sur la 62, l'autoroute de Toulouse, dans le sens Toulouse-Bordeaux, juste après Saint-Médard-des-Rances, en direction de la Rocade. Et puis ça coince sur les abords du pont d'Aquitaine. Ralentissement de Sainte-Eulalie jusqu'à Carbon-Blanc. C'est dans le rouge ensuite de Lormont jusqu'à la sortie 4, Bordeaux-Lac, Bordeaux-Centre.
0: Exactement. Merci Nicolas Faux. Il suffit de rester sérieuse et tout passe. Hein, vous allez voir.
2: Ouais.
0: Pour la météo,
2: on vous en veut pas.
0: Tout à fait. Il fait frais ce matin. Vous le ressentez, les températures. 10 degrés. Ça remonte jusqu'à 22 cet après-midi à Pauillac pour la maximale, par exemple. On attend vos températures sur notre page Facebook. Et on continue en musique avec Alex Warren. Il est 7h20. Vous souhaitez un bon réveil. Vous écoutez Ici Gironde. Bienvenue.

0: Alex Warren, la musique qui cartonne sur les réseaux sociaux et qu'on adore, gros coup de cœur. Le coup de cœur d'Ici Gironde ce matin, il est 7h23.
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0: C'est votre jeu. Vous nous dites avec des propositions si c'est girondin ou pas. Et si c'est girondin, vous répondez cannelé. Si c'est pas girondin, pas cannelé. Mmh. Trois propositions pour gagner ce matin.
3: Et deux bonnes réponses et tout va bien.
0: Une super exposition en effet, Nicolas. Dinosaure, l'expérience immersive au Bassin des Lumières à Bordeaux. L'occasion d'y aller découvrir ces dinosaures projetés sur les murs. Ouais,
3: c'est jusqu'au 31 décembre et on a évidemment vos invitations. Mélanie joue avec nous depuis Saint-André-de-Cubzac.
0: C'est bonjour Mélanie.
3: Bonjour.
0: Bon, une proposition, enfin trois propositions, un thème qu'on découvre ensemble. Il faut au moins deux bonnes réponses et c'est gagné pour vous. D'accord Mélanie?
3: Du facile ce matin, c'est vendredi, on y va tranquille et
0: oui,
3: cool.
0: Bah oui,
3: le
0: on est
3: thème
0: sympa.
3: Du jour, Mélanie, les cours d'eau, girondins ou pas. Attention, 5 secondes pour nous donner la bonne réponse.
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0: Et on commence facile Mélanie, l'air. C'est cannelé ou pas cannelé? Bonne réponse,
3: impeccable.
0: Un bon point.
3: Proposition numéro 2, si je vous dis le ciron.
0: Vous avez dit ?
4: Pas cannelé.
0: Pas cannelé. Mauvaise réponse, c'était en Gironde.
3: Si, si, c'est la rivière qui arrose le Sauternais, évidemment.
0: Ouais, allez, troisième et dernière proposition, on va peut-être pouvoir se rattraper. La save, c'est cannelé ou pas cannelé ?
4: Non, pas cannelé.
0: Bravo,
3: effectivement. Affluent de la Garonne, ouais. Mais en Occitanie,
0: exactement.
3: Pas du tout dans notre région.
0: Bon, bah super Mélanie, vous repartez avec vos invitations.
4: Génial.
3: Et avec les dinosaures, l'expérience immersive au Bassin des Lumières à Bordeaux, bravo.
0: On vous embrasse, soyez prudente sur la route si vous êtes au volant. Mélanie, on vous embrasse bien fort, bon vendredi.
4: Merci beaucoup, à moi aussi.
3: Et bon week-end.
0: Alors, perd ce mot Mélanie. Je suis pareil, je vous embrasse Mélanie, à bientôt.
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0: De la bonne humeur, des cadeaux et aussi de belles initiatives. Du batch cooking pour alléger la charge mentale, ça c'est l'idée d'Elodie Boone avec son entreprise Cook Hello. Bonjour
3: c'est
0: Elodie.
3: C'est quoi ça, le batch cooking?
0: Eh bien justement, on va vous expliquer. Pour traduire Elodie, le batch cooking, c'est de cuisiner à l'avance les plats pour la semaine à venir en fait, c'est ça l'idée?
5: Exactement. Je viens à domicile, je cuisine voilà toutes les préparations à l'avance. Les personnes sont présentes ou non, hein, effectivement, avec du petit télétravail maintenant, ça peut être bien sympathique. Voilà, donc ils rentrent, ils ont tout de préparé dans les contenants adaptés dans leur frigo.
0: Ça fait rêver.
5: Ça facilite la vie, ça enlève la charge mentale, ça, voilà, et ça permet, voilà, pour les familles en tout cas, ça permet de passer plus de temps avec leurs enfants.
0: Oui, on gagne du temps derrière.
5: Gagne du temps,
0: c'est du temps moins qu'on passe en cuisine. Ça fait quand même 20 ans que vous étiez dans la restauration, vous avez batch cooké, puis un jour vous êtes dit, mais en fait, ça sauve la vie, il faut absolument que je propose ça aux particuliers.
5: Exactement.
0: Expliquez-nous comment vous procédez, parce qu'il y a plusieurs formules, ça s'adresse à plusieurs types de personnes également comme
5: service. Complètement, c'est un service de base proposé pour les personnes âgées. Maintenant, ça se développe vraiment pour tout le monde. Les retraités, les familles,
3: célibataires de 30 ans,
5: voilà,
3: comme
5: le célibataire, oui, voilà. ça peut aller effectivement.
0: Vous disiez beaucoup des familles qui travaillent beaucoup, couples
5: séparés, un papa ou une maman qui se retrouve toute seule avec ses enfants.
0: Des personnes en convalescence, des femmes en postpartum. Et ça, j'en reparlerai parce que c'est très important.
5: Oui.
0: Les avantages, c'est que c'est déductible des impôts.
5: Exactement, en crédit d'avance immédiate à 50%.
0: Ça coûte pas si cher que ça, en fait. C'est accessible.
5: Voilà, moi, je viens travailler chez vous, je ne vous demande rien. C'est l'URSSAF qui vient vous prélever après mon service, quelques semaines plus tard. Simplement la moitié du service. Donc ça, c'est très intéressant.
0: Si je veux, par exemple, tous les mercredis, parce que j'ai les enfants ou les petits-enfants à charge, prendre votre solution, combien ça peut me coûter?
5: Enfants, vous êtes un adulte et deux enfants.
0: Voilà,
5: on va
0: par
5: dire
0: exemple.
5: Que ça va être dans les 160 euros la semaine. Donc défiscalisé, on va être à 80 euros.
0: Et ça vaut le coup.
5: Le service.
0: Merci.
5: Hors montant de courses, bien sûr. M'occuper des courses. Le temps passé aux courses, effectivement,
0: vous
5: et déductible des impôts également.
0: Bon, on est sur le pratico-pratique.
5: Voilà.
0: L'idée, c'est de vous alléger au maximum cette charge. Avis à toutes les personnes concernées. On est dans le secteur Sud-Gironde, entre deux mers, parce que vous êtes à Arbanat.
5: Exactement.
0: C'est important de le préciser.
5: Oui.
0: Et vraiment, conseil d'amis, conseil de jeunes mamans. Oui. Si vous avez dans votre entourage une maman sur le point d'accoucher, par pitié, offrez-lui ce genre de cadeau, au moins pour le premier mois. C'est quand même mieux qu'une énième peluche ou un pyjama. Et franchement, ça sauve la vie. Donc, merci pour ce service.
5: Merci,
0: on vous retrouve comment si on a envie de passer par vous?
5: Sur les réseaux sociaux.
0: Sur Instagram,
5: oui, Instagram,
0: sur Facebook.
5: Tout à fait.
0: Ça s'appelle
5: Cook. J'ai un lien pour la landing page. Exactement.
0: Eh ben merci et bravo N'hésitez pour ce pas. Que vous faites. Merci beaucoup, Élodie.
5: Merci pour votre accueil.
0: C'était notre belle initiative du jour ce matin.
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0: Avec des bons plans et un petit rappel, demain samedi, vous allez retrouver Pascal Bataille. Vous l'avez avec nous chaque week-end sur Ici Gironde. Vous le retrouvez en direct de Gradignan parce qu'il y a un événement, le festival Lire en Poche. Et on va vivre justement cet événement avec Pascal Bataille en direct dès 10h à la rencontre de celles et ceux qui font ce festival. Évidemment, deux lecteurs, deux lectrices comme vous. Donc n'hésitez pas à vous rendre sur place. On sera présent dès 10h à Gradignan avec Pascal Bataille. Et puis à vivre sur votre radio Ici Gironde. Avant ça, il est 7h30, vous retrouvez toute l'actualité d'ici, l'actu en Gironde, présentée par Kevin Blondel.
12: Un lycée en partie saccagé à Lormont, un poste de police en partie incendié à Bordeaux, quartier des Capucins. Journée agitée hier en marge d'une mobilisation lycéenne qui s'était pourtant globalement bien passée dans les rues de Bordeaux jusqu'ici avec 2800 manifestants d'après les forces de l'ordre. On revient sur ces événements dans un instant. On sera en l'occurrence à Lormont. Les Girondins de Bordeaux en Régional 1, c'est confirmé. La Ligue de Nouvelle-Aquitaine a donné son feu vert hier, début de la saison enfin le 16 octobre. Soulagement pour les joueurs et les supporters, inquiétude pour certains adversaires. On y revient sur ici.fr. L'info en France et dans le monde en 90 secondes, c'est avec vous Valentine Letesse.
13: Du concret pour calmer les lycéens. 3000 professeurs remplaçants sont déployés à partir d'aujourd'hui dans 500 lycées de France. Mesure annoncée hier soir par le ministre de l'Éducation après 10 jours de mobilisation et ce n'est pas fini avec ce nouvel appel à manifester mardi. Et toujours des milliers de jeunes, de parents et de profs dans les rues. Un peu plus de 70 000 hier en France. Par rapport à la journée de mardi, c'est quasiment 4 fois moins. Le nombre d'interpellations, lui, est encore supérieur. À 500. Deux procédures judiciaires lancées contre le groupe Seb, propriétaire de la marque Tefal et de ses poêles recouvertes de polluants éternels. Trois associations mettent l'entreprise en demeure pour la forcer à s'en passer. Les ONG saisissent aussi la justice pour pollution de son site de production en Haute-Savoie. Imaginez un condamné à mort fusillé en direct sur Internet dans l'une des plus grandes démocraties du monde. C'est l'annonce cette nuit des États-Unis pour avoir fait 13 morts sur une base militaire au Texas. Nidal Hassan sera tué en décembre par un peloton d'exécution, une première depuis la Seconde Guerre mondiale. Et pourtant, le président des États-Unis se voit prix Nobel de la paix. Le lauréat 2026 sera annoncé en fin de matinée à 11h. Après 3 semaines à vivre avec les Bleus de Zidane, c'est le retour de la Ligue 1 de foot. La 6e journée commence ce soir pour les clubs français avec ce match entre Lens et Lyon à 20h45.
0: 7h32. De l'info d'ici en Gironde, Kevin Blondel, c'est le choc et l'incompréhension encore à Lormont ce matin.
12: Après le saccage du lycée des Iris par une trentaine de jeunes cagoulés hier au moment où 2800 manifestants marchaient pacifiquement dans les rues de Bordeaux dans le cadre de la mobilisation lycéenne. À Lormont, la journée avait pourtant bien commencé aussi dans ce lycée, une assemblée générale dans l'amphithéâtre. Et puis ce groupe a mis le chaos. 500 élèves ont dû évacuer en urgence, des salles saccagées, certaines incendiées, du matériel volé. Jules Brelaz, le président de la région, la préfète, le procureur se sont rendus sur place en fin d'après-midi. l'après-midi pour constater les dégâts et évidemment condamner cet acte.
14: Les images qui tournent sur les réseaux sociaux montrent des jeunes cagoulés en train de saccager ce lycée de Lormont.
15: Ça, c'est les iris.
14: Les vitres des salles de classe sont brisées. Un incendie est même allumé dans une pièce de stockage.
15: Téma.
14: Quelques heures plus tard, c'est la sidération.
16: Ils sont rentrés par ici, ils ont été directement vers cette porte.
14: Thierry Malévitz, le proviseur du lycée des Iris.
16: Là, on en a une, deux, trois, quatre, cinq salles saccagées, vandalisées. Vous en avez encore à droite, à gauche. Une salle qui a été complètement ravagée par le feu.
14: Des ordinateurs de marque Apple sont complètement détruits.
16: De mémoire, je crois que c'est aux alentours de 3000 euros pièce. Il doit y en avoir une dizaine, a priori, qui sont partis. C'est des outils ultra spécifiques pour l'industrie graphique, comme c'est une section qu'on est les seuls à avoir sur la Nouvelle-Aquitaine. Cette section d'excellence, ils ont complètement ruiné, c'est du saccage. C'est-à-dire que c'est même pas du vol pour voler, c'est du saccage.
14: Briac, un élève de première, passe devant les grilles fermées de son établissement.
17: Triste que mon lycée brûle comme ça. Mais après, je comprends la colère. Il y a eu des moisissures. Quand il y a eu plus diluvienne mardi, il y avait des flaques d'eau.
14: À l'intérieur de l'établissement, Alain Rousset, le président de Région Nouvelle-Aquitaine, parle d'un immense gâchis.
18: Chaque année, c'est plus de 170 millions d'euros que la région consacre aux investissements dans les lycées. Donc c'est un crève-cœur pour nous.
14: Aucun lycée du département n'avait encore subi de tels dégâts depuis le début de la mobilisation, selon la préfète de la Gironde, Sophie Broca.
19: Là, il y a un cap qui est franchi parce que rentrer dans un établissement, ça n'est pas révélateur de ce mouvement lycéen, mais je pense qu'il y a des gens qui ont intérêt à ce que la violence s'enclenche et justifie la réponse policière.
14: Les dégâts ici sont estimés à au moins 150 000 euros, alors que le lycée reste fermé ce matin. Un élève appelle son chef d'établissement à travers les grilles.
17: Ce serait pour récupérer des cahiers.
15: C'est bien.
16: Vous voyez, des jeunes qui veulent travailler, venez.
14: De quoi redonner de l'espoir au proviseur qui promet de rouvrir le lycée dès lundi.
12: En tout cas, il restera fermé aujourd'hui comme 12 autres lycées de Gironde, d'après le rectorat. Reportage ici, Gironde, de Jules Brélaz. Comment ça va sur les routes ?
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3: J'ai pas bien compris la question.
12: Comment
3: Kevin,
12: ça va sur les routes, Nicolas? Pardon, madame.
3: C'est pas terrible. Il y a alors une bonne nouvelle, reprise du trafic sur la ligne B du tram. C'était interrompu tout à l'heure à hauteur des stations, de la station Bougnard. C'est reparti. Autre interruption, le bateau ne circule plus, ne navigue plus sur la Garonne entre Benoche-Belvédère et le port de Bègles. Et puis côté trafic, toujours cet accident sur la 62 à hauteur de Cadojac en direction de Bordeaux. Le bouchon commence dès la sortie Beautirant. La Brède en direction de Bordeaux. Les premières difficultés sur les voies sur berge, sur le boulevard Simon de Rossignol en direction du pont Simone Veil, dans le 130 entre Bègles et Bordeaux. Et puis pour les accès par l'A10 et la N89, on a les premiers ralentissements entre Libourne et Bordeaux sur la fin de la Nationale 89. Début du bouchon à hauteur d'Ivrac et puis l'autoroute A10. Trafic également tendu entre Sainte-Eulalie et le pont d'Aquitaine.
0: Voilà, pour les infos, si vous êtes sur la route ce matin et que vous constatez pour le coup un ralentissement inhabituel, vous êtes témoin d'un accident, vous êtes aussi nos yeux. Alors vous n'hésitez pas, vous nous appelez, vous donnez l'info 05 56 19 10 10.
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0: Déjeuner en paix, non, on veut petit déjeuner en paix ce matin. Stéphane est cher, il est 7h36, vous écoutez Ici Gironde, on est vendredi matin. Vous avez bien fait de nous choisir pour démarrer cette journée, terminer la semaine.

0: déjeuner en paix. Stéphane Echer, il est 8h20.
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0: Direction Vesoul pour un voyage dans le temps ce matin aux côtés de Stéphane Bern. Oui. Quand on dit Vesoul, on pense tout de suite évidemment à Brel. Vesoul, connu mondialement grâce à Jacques Brel. C'est un 9 octobre qui nous a quittés. On va lui rendre hommage ce matin, juste avant 8h, en racontant l'histoire de ce titre qui a traversé les frontières du monde entier.
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0: À suivre également, Kevin Blondel, l'invité d'ici Gironde.
3: Oui, dans quelques instants, Coralie Vergne sera avec nous, secrétaire départementale adjointe du syndicat Alliance Police Nationale en Gironde. Il y a eu l'incendie de la façade du poste de police des Capucins à Bordeaux hier. Et puis, il y a cette ambiance générale qui semble se tendre entre manifestants, lycéens et policiers.
0: Elle est notre invitée à 7h45 tout à l'heure.
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0: Et c'est d'ailleurs peut-être la première question que vous posez au réveil. Quel temps il fait ce matin? Comment je m'habille? Justement, on fait un point sur votre météo complète. Ce matin, les nuages sont nombreux. C'est ce que vous allez découvrir quand vous ouvrez les volets. Quelques éclaircies restent possibles. Et pour les températures, c'est de la fraîcheur. Donc on met le pull aujourd'hui. On rajoute la veste. 7 degrés à Libourne, 8 à Pauillac, 9 à Bordeaux, 9 degrés à Marcheprime, 9 degrés au Barpe, 10 à Arcachon ou encore à Arsac. Jusqu'à 11 degrés à Cadillac et 12 à Martillac au réveil ce matin, Nicolas.
7: C'est vrai que ça pique un petit peu. Cet après-midi, le ciel va se couvrir complètement. Temps gris, les maxis autour de 18 à 22, on aura 18 degrés à Libourne, 19 à Bordeaux, Bègles et Talence, 19 degrés à Saint-Selve, 20 degrés à Socats, 21 degrés sur le bassin d'Arcachon et sur le Médoc, ça oscillera entre 21 et 22 degrés pour Pauillac.
0: Exactement, et pour l'humidité, elle est assez élevée ce matin, autour de 85%. À Bordeaux notamment, ça devrait diminuer dans l'après-midi.
7: Je regardais la température de l'eau, il va faire plus chaud dans l'eau que dans l'air.
0: Il va aller se baigner, Nicolas.
7: On peut y aller, effectivement, les horaires de marée à la Cano. On a une marée haute à 16h34 avec des coefficients de 87 et 91. Et donc, du coup, 20 à 21 degrés dans l'eau.
0: Oui, c'est agréable, finalement.
7: On peut encore en profiter tranquillement.
0: Et puis ce soir, quelques averses, on rentre à Lynch et on le met dehors pour qu'il sèche. Ce sera notamment autour de Bordeaux et dans le nord de la Gironde. Attention également au vent d'ouest et sud-ouest assez fort sur le littoral en fin de nuit.
7: Et je vous donne très vite la tendance
0: On est vendredi, on veut savoir.
7: Week-end, samedi, 20 degrés au meilleur de la journée, un ciel plutôt variable avec des averses et pour dimanche les nuages vont rester nombreux. Baisse encore des températures, Janelle, ça c'est la mauvaise nouvelle du week-end. Environ 16 degrés pour les maxis dimanche après-midi, pas plus.
0: On est quand même content d'en trouver un peu de fraîcheur, non? Vous n'êtes pas content de remettre un pull?
7: Non, moi je préfère quand il fait chaud.
0: Oh, moi je suis contente de remettre des pulls, ça fait du bien. Bon, allez, on vous retrouve à 9h tout à l'heure, Nicolas Fauveau, et on va chanter avec Chantal Goya, tiens.
7: Un peu de douceur dans ce monde brut.
0: Ouais, totalement.
7: Effectivement. Vous étiez quoi, vous, plutôt bécassine, lapin chasseur ou pandipanda?
0: Pandipanda,
7: ok. Chantal Goya, vous êtes fan. Ce qui est fou, c'est 50 ans de carrière, 50 ans d'amour. Vous êtes fan de Chantal Goya, ou pas d'ailleurs, de Chantal Goya. Vous nous le dites au 05 56 19 10 10. Message dès maintenant, également via WhatsApp.
0: Exactement, si vous êtes connecté. Allez, 7h45 sur Ici Gironde avec Kevin Blondel. On revient sur l'actualité, notre invité. Un commissariat en partie incendié, c'était hier en fin d'après-midi à Bordeaux, quartier des Capucins. La porte et une partie de la façade ont brûlé, alors que la manifestation dans les rues de la ville s'était bien passée auparavant. Avec nous ce matin, justement, pour en parler, la secrétaire départementale adjointe du syndicat Alliance Police Nationale en Gironde.
3: Bonjour Coralie Vergne.
8: Oui, bonjour à vous.
3: Est-ce que vous pouvez nous raconter d'abord un peu plus précisément ce qui s'est passé hier avec ce poste de police au Capu ?
8: En concernant le poste de police des Capucins hier, donc en fait c'est un événement qui est arrivé en marge de la mobilisation qui se déroulait, comme vous l'avez dit, bien dans le centre-ville de Bordeaux. Donc on a un groupe d'une trentaine d'individus qui s'est dirigé vers le poste de police, qui a vu donc un véhicule de police stationné devant, donc il y avait toute conscience que des fonctionnaires de police se trouvent à l'intérieur, qui ont caillassé d'ailleurs le premier policier qui est sorti pour essayer de sauver son véhicule pour lequel les individus allaient s'en prendre, et qui au final, ces individus ont monté des barricades devant et contre la porte du poste de police, qui ont mis le feu avec des fonctionnaires de police à l'intérieur.
3: Trois qui ont donc pu sortir par derrière, heureusement, pas de blessés. Est-ce qu'on a une idée du profil des incendiaires un peu ce matin ? Je sais qu'une enquête est en cours.
8: J'ai pas encore d'informations quant au profil de ces individus. Néanmoins, c'est certainement pas des étudiants qui revendiquent légitimement leurs droits et leurs revendications depuis des jours. Mais l'enquête, comme vous l'avez dit, est en cours.
3: C'est un mouvement lycéen, mais effectivement, on voit bien que des individus habillés en noir, cagoulés, se greffent au mouvement, radicalisent les blocages comme les rassemblements. Vous faites le distinguo, clairement, avec ces jeunes de 15 à 18 ans qui, pour beaucoup, comme vous le dites, manifestent pacifiquement. On a deux types, aujourd'hui, de manifestants dans les cortèges.
8: Oui, bien sûr, parce qu'un lycéen qui revendique légitimement donc ses droits et pour lequel il en a tout à fait le droit et pour lequel on va l'encadrer au quotidien, ça y a pas de souci, ne va certainement pas commettre des dégradations de ce type de crime, de délit et qui ne va pas en plus mettre en péril la vie de fonctionnaires de police, de citoyens qui peuvent être à l'intérieur ou autre.
3: C'est difficile de s'attaquer à eux, en particulier ces casseurs qui bien souvent sont pas des lycéens, comme vous le dites, de les identifier.
8: C'est un long travail, c'est sûr. Après, les exploitations vidéo, les réseaux sociaux, etc., sont souvent en notre faveur et on fera tout notre possible pour les identifier.
3: Est-ce que ça témoigne, en tout cas, ce qui s'est passé hier ? Alors, il y a le commissariat et puis il y a le lycée des Iris à Lormont qui a été en partie saccagé. Est-ce que ça témoigne, selon vous, d'une montée des tensions autour de ce mouvement ?
8: Oui, c'est évident. Mais c'est surtout des personnes qui viennent profiter, finalement, de ce mouvement pour s'occuper, entre guillemets, je ne sais pas, pour casser, pour porter préjudice aux autres. Et c'est totalement inutile et ça n'a rien à voir avec ces mouvements lycéens.
3: Enfin, on ne peut pas brûler un commissariat pour s'occuper. Ça veut dire quoi aujourd'hui en termes de symbole, de s'attaquer à nos policiers avec, je le rappelle encore une fois, vos collègues, des agents à l'intérieur ?
8: S'attaquer à un commissariat aujourd'hui, c'est simplement un symbole de l'État. C'est s'attaquer clairement à la République. On ne s'attaque pas aux institutions et aux personnes qui les incarnent. On met des policiers en danger derrière ces uniformes-là. Il y a des familles, il y a des hommes, il y a des femmes, ce sont des parents. Mmh. Et c'est tellement grave. C'est totalement inadmissible.
0: Ici Gironde, il est 7h48, notre invité ce matin, Coralie Vergne, secrétaire départementale adjointe du syndicat Alliance Police Nationale en Gironde.
3: On a beaucoup de gens, parents, enseignants, syndicats qui dénoncent depuis plusieurs jours les interventions parfois très musclées de vos collègues sur les blocus ou les manifestations. Est-ce que vous avez reçu des ordres en ce sens ?
8: Des ordres, je vais vous dire oui. Clairement, on nous demande de faire preuve d'empathie. L'empathie aujourd'hui, on nous demande de rester un peu plus dissimulé, plus loin. De moins intervenir.
3: Récemment, vous avez demandé ça ?
8: Des barrières. Comment ?
3: On vous a demandé de l'empathie tout récemment ?
8: Oui, bien sûr, tous ces derniers jours, nos collègues témoignent de ce type de consignes.
3: Parce que ce n'était pas forcément le cas des premières images qu'on a pu voir.
8: Ce n'est pas le cas initialement, parce que notre mission de base, c'est quand même la protection des personnes et des biens. C'est-à-dire, quel que soit le type de manifestation, on est toujours là de cette façon-là, pour protéger les bâtiments, pour encadrer les convois de manifestants, etc. C'est ça notre travail, c'est de protéger les gens initialement. Mmh. Donc là, à terme, ça crée tellement de conflits, etc., de problèmes tous les jours à cause de ces casseurs, à cause de ces comportements qui sont clairement sauvages, qu'on nous demande, nous, de faire différemment. Mais faire différemment, c'est se retrouver aujourd'hui avec un commissariat brûlé, avec des lycées saccagés, des intrusions d'un peu dans tous les sens, et c'est complètement inadmissible.
3: Vous disiez vous-même que vous faisiez le distinguo entre ces lycéens et ces casseurs qu'il faut punir. Mais vous concevez que les images puissent choquer quand on charge aujourd'hui des ados de 15 ans avec du gaz lacrymogène, comme on a pu le voir ici ou là, à Bordeaux notamment, mais pas seulement ?
8: Oui, évidemment, on est tous parents, hein, on a tous des mineurs à la maison. Néanmoins, il faut aussi pas se fier qu'aux images qu'on nous montre à la télé, parce qu'un policier ne se lève certainement pas le matin en se disant « je vais aller casser des mineurs, je vais aller casser du lycéen » ou je ne sais quoi. Certainement pas. C'est-à-dire que les images qu'on nous montre aujourd'hui ne nous montrent pas l'avant, ne nous montrent pas pourquoi on en arrive là. Et c'est dramatique.
3: Vous avez raison, il y a les images. Après, il y a aussi les bilans médicaux. Il y a certains de vos collègues qui sont blessés, c'est indéniable. Il y a aussi de l'autre côté un ado qui a perdu un œil, un ado qui a la mâchoire fracturée, un ado qui a perdu un bras. Évidemment, des enquêtes sont en cours. Mais enfin, on parle de mineurs qui sont blessés à vie quand même.
8: Oui, ça j'entends bien, c'est complètement dramatique. Après, malheureusement, un mineur qui va ramasser une grenade, c'est pas un acte malveillant de la police.
3: C'est pas là, déterminé encore, ça, une enquête est en cours.
8: Hein. Ouais.
3: Ouais, évidemment. Plus de 6500 interpellations depuis le début de ce mouvement. Pour une très grande majorité, ces jeunes sont libérés sans aucune poursuite. C'est deux fois plus que pendant les émeutes très violentes suite à la mort du jeune Naël en 2023. Et je sais que vous ne l'avez pas oublié non plus. Comment vous l'expliquez qu'on interpelle autant pour cet épisode-là ?
8: Je ne peux pas vous l'expliquer. Après, c'est peut-être sur la durée, parce que là, on est vraiment sur tous les jours, tous les jours.
3: Naël, c'était 10 jours.
8: C'était 10 jours, mais là, on a surtout aussi une multitude de comment je vais vous dire ça ? Une multitude d'événements par rapport au lieu, c'est-à-dire c'est chaque lycée. Donc on a des dizaines et des dizaines de lycées. Donc en fait, on multiplie clairement le potentiel d'interpellation avec le potentiel de nombre de rassemblements comme ça.
3: Aujourd'hui, vous, le syndicat Alliance, qu'est-ce que vous demandez au gouvernement, notamment pour mettre fin à ce mouvement, des annonces qui puissent enfin apaiser la situation ?
8: Oui, tout à fait. Clairement, que ces lycéens puissent aussi être entendus. Ça, c'est indéniable qu'ils puissent être entendus, qu'ils puissent avoir leurs droits qui évoluent, etc. Nous, ce qu'on demande surtout à l'État, c'est de condamner avec la plus grande fermeté ces violences qui sont faites envers nos collègues, envers les citoyens simplement, et qu'on ne laisse pas ces actes impunis.
3: Merci beaucoup, Coralie Verne, de vous être rendue disponible ce matin, parce qu'au-delà de cette mobilisation, il y a aussi la venue du président et du président allemand en Gironde, et ça vous prend beaucoup de temps, évidemment. Vous êtes secrétaire départementale adjointe du syndicat Alliance Police Nationale en Gironde. Bonne journée à vous.
8: Merci à vous aussi.
0: Il est 7h51. Vous écoutez ici Gironde et on continue en musique avec vos classiques. L'artiste Michael Jackson, The Way You Make Me Feel. Et puis juste après, on chantera Chantal Goya avec Nicolas Fauveau, parce qu'on va vous demander si vous êtes fan de l'artiste tout à l'heure à 9h.

0: forcément, ça met de bonne humeur le
1: matin.
0: J'aimerais
1: bien savoir faire le petit cri là, de Michael.
0: C'est vrai, avec le petit lever de genou là, sur la pointe des pieds.
1: Je suis pas assez souple, malheureusement, ça marche plus.
0: The Way You Make Me Feel, la musique d'Issy Gironde. Tiens, on donnera de la voix tout à l'heure aussi à partir de 9h, puisqu'on va vous demander tout simplement, est-ce que vous êtes fan ou pas de Chantal Goya, puisqu'elle sera en concert chez nous, à l'Arca Arena, Nicolas.
1: Eh oui, 50 ans d'amour, c'est dimanche à 15h. Vous savez combien d'albums elle a vendu, Chantal Goya?
0: Combien?
1: 40 millions de disques.
0: Pas suffisamment.
1: C'est pas mal, 50 ans de carrière. 84 ans, de 1942, et puis elle est toujours...
0: sur
1: bon pied, bon oeil,
0: ouais,
1: sur scène. Est-ce que c'est clivant quand même, Chantal Goya?
0: Est-ce que ça a bercé votre enfance
1: risques, là,
0: ou pas? Ouais, ouais, mais si, c'est bien, c'est bien.
1: Vous entendrez tout à l'heure pas mal de réactions. Il y a les fans absolus parce que ça leur rappelle leur enfance, et puis il y a ceux qui détestent. Et vous, qu'est-ce que vous en pensez de Chantal Goya? Réaction sur le WhatsApp 05 56 19 10 10.
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0: C'est le petit moment douceur de cette matinale ICI Gironde avec Stéphane Bern qu'on retrouve. Il nous raconte des histoires et on l'adore. Ce matin, on voyage au temps où la préfecture de Haute-Saône devenait soudainement une ville mondialement connue. Si, je vous assure.
4: À Vesoul, l'office du tourisme a peut-être trouvé son meilleur ambassadeur sans jamais l'avoir recruté. Au début des années 60, Jacques Brel fait escale à Vesoul, préfecture de Haute-Saône. À la bonne auberge où il séjourne, il signe dans le livre d'or un petit mot. Avec ma plus gentille chanson, très sincèrement, Jacques Brel. Encore mieux qu'un client qui mettrait un avis 5 étoiles sur Google. À l'époque, personne ne se doute que promesse sera tenue.
5: Chose promise, chose due.
4: 8 ans plus tard, le chanteur enregistre Vesoul. Il y raconte l'histoire d'un homme qui suit la femme qu'il aime partout où elle le souhaite. Personne n'est foutu de situer Vesoul sur une carte, mais tout le monde connaît la chanson. Elle a donné un coup de projecteur à la ville, se réjouit Denis Roll, ancien adjoint à la culture de Vesoul. Il faut dire que pour nombre de gens, Vesoul est bien plus facile à trouver sur les plateformes de streaming que sur une carte. Et pas qu'en France. Car Vesoul devient vite un succès mondial. La chanson est reprise plus de 150 fois en France et à l'étranger, en allemand, en suédois, en néerlandais, en finnois ou en hébreu. Bref, une chanson disponible en plus de langues qu'un mode d'emploi IKEA. Depuis, impossible ou presque d'entendre le nom de cette ville sans aussitôt penser à la chanson « T'as voulu voir Vesoul et on a vu Vesoul ». Durant toute la chanson, Brel passe son temps à râler. C'est le premier touriste mécontent qui donne quand même envie de découvrir la destination.
0: Et on en a parlé ce matin, donc, de Vesoul, de Brel, parce que c'est un 9 octobre qu'il nous a quittés. C'était un hommage ce matin. Nous sommes le vendredi 9 octobre. On est ravis d'être avec vous. Vous réécoutez d'ailleurs l'histoire de Vesoul et puis de Brel sur notre site ici.fr avec Voyage dans le temps signé Stéphane Bern. Allez, dans la prochaine demi-heure, tenez-vous prêts. Parce qu'on va vous offrir justement des places pour aller voir Brel, le spectacle à Bordeaux au Théâtre Fémina. Oui, c'est super chouette et c'est l'occasion de jouer avec nous au Canelé ou pas Canelé. On teste vos connaissances sur le département de la Gironde. On vous fait des propositions sur un thème. Si c'est Girondin, vous dites Canelé. Si c'est pas Girondin, vous dites pas Canelé. Et on va jouer juste après le journal de 8h.
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0: Nous sommes le 9 octobre, vous écoutez C'est Gironde, on est ravis de terminer la semaine avec vous, vendredi matin, bienvenue.
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0: Les infos présentées par Kevin Blondel.
6: Comme une odeur de soufre en marge de la mobilisation lycéenne hier, alors que 2800 manifestants défilaient dans le calme à Bordeaux. D'après les chiffres de la police, une trentaine de jeunes cagoulés ont brûlé et saccagé une partie du lycée polyvalent des Iris à Lormont. Sur place, tout se passait pourtant bien, avec une assemblée générale organisée dans l'amphithéâtre. Avant donc, Cette intrusion qui a conduit à l'évacuation en urgence de 500 élèves, des salles saccagées, certaines incendiées, du matériel volé. Hula Aïka, professeure d'anglais au lycée des Iris, était présente.
7: Il y a un temps d'échange, d'expression pour les élèves qui se passe très très bien. En début de matinée, de 8h à 10h, ça se passe très bien, il n'y a aucun débordement. Les élèves qui ont voulu participer à la manifestation sont partis à la manifestation avec les collègues grévistes qui sont également partis à la manifestation. Tout ça dans le calme, sans aucun débordement. Et l'intrusion dans l'établissement a eu lieu bien après. Fin de matinée, vers 11h, on a été évacués très rapidement. D'abord dans le but de se confiner parce qu'il y avait une intrusion. Donc on a dû se confiner, faire confiner les élèves dans la cantine dans un premier temps. Ensuite, l'incendie s'est déclenché. Donc il y avait l'alarme incendie qui a retenti. Et à ce moment-là, on a dû évacuer tous les élèves et les personnels en dehors de l'établissement.
6: Ce lycée des Iris de Lormont, il va rester fermé aujourd'hui comme 12 autres lycées de Gironde d'après le rectorat. C'est pas fini. Du côté de Bordeaux, alors que la manifestation d'hier qui s'est déroulée sans incident se dispersait, 2800 manifestants d'après les forces de l'ordre, une trentaine d'individus cagoulés ont incendié en partie le poste de police des Capucins. Ils ont rassemblé poubelles et objets en tout genre devant la porte avant d'y mettre le feu. Qui s'est propagé à la façade, à l'intérieur. Trois fonctionnaires de police ont réussi heureusement à sortir par derrière. Il n'y a pas eu de blessés. Indignation du maire de Bordeaux, Thomas Cazenave.
8: C'est un acte extrêmement dangereux que de mettre le feu à la porte du commissariat avec des personnels de police qui étaient à l'intérieur. Donc moi, je voudrais dénoncer ces actes de violence inadmissibles et intolérables dans notre ville et dire que cette violence, elle nuit aux revendications des lycéens. Voilà, qui mérite d'être entendu, respecté, mais dans un cadre apaisé et de dialogue. Donc voilà, j'ai eu Madame la préfète, naturellement, pour faire un point de situation et j'ai exprimé le soutien de la ville de Bordeaux au personnel de police qui sont par ailleurs très très mobilisés pour garantir d'abord que les manifestations se passent dans de bonnes conditions et puis la sécurité des Bordelaises et des Bordelais.
6: Le procureur de la République de Bordeaux annonce qu'une enquête a été ouverte, que les auteurs de cet incendie encourent 20 ans de prison. En parallèle, les élèves de certaines écoles autour ont été confinés dans les classes, d'ailleurs, en raison des odeurs de brûlé et de gaz lacrymogène. Dans ce contexte, le ministre de l'Éducation a promis hier l'envoi de 3000 profs remplaçants dans un peu plus de 500 établissements en difficulté d'ici mardi. Là, pas de quoi apaiser la colère des lycéens et étudiants. Ils demandent plus et appellent à poursuivre le mouvement. Nouvelle mobilisation massive annoncée dès mardi prochain.
0: Un adolescent de 16 ans retrouvé mort en bord de Garonne hier.
6: À Saint-Louis-de-Montferrand, au nord de Bordeaux, il présentait des traces de tir par arme à feu, indique le procureur de Bordeaux. Une enquête pour meurtre a été ouverte. Lui a déclenché 13 incendies cet été dans l'Entre-deux-Mers et le Saint-Émilionnais. Un homme de 30 ans a été placé en détention provisoire hier après avoir été présenté au parquet. Il a reconnu les faits. Ce pyromane, interpellé mardi par les gendarmes à Belvès de Castillon alors qu'il venait d'allumer deux départs de feu justement, il a reconnu donc les faits et a reconnu aussi des incendies à Castillon-la-Bataille, Sainte-Magne de Castillon ou encore Sainte-Florence. Les gendarmes le pistaient depuis des mois. Il sera jugé le 26 novembre prochain.
0: Il demande la gratuité du parking au CHU Pellegrin et pour tous les hôpitaux de France.
6: Le député socialiste Stéphane Ablot, venu de Meurthe-et-Moselle, était à Bordeaux hier au CHU pour y rencontrer les syndicats et la direction. Il porte un projet de loi pour rendre les deux premières heures de stationnement gratuites, alors qu'aujourd'hui, à Bordeaux, par exemple, c'est 5 euros les 2 heures, 8 euros pour 3 heures, ça a encore augmenté récemment, ça fait râler. Il faut dire qu'aujourd'hui, c'est un vrai sujet, Laetitia Evelyne, tant pour les patients et leurs proches, évidemment, que pour les habitants du quartier tout autour.
9: Au volant de sa voiture électrique, Gérard en est à son 10e tour du quartier.
10: Il y en a un qui s'en va, là. Je pense que je vais prendre

0: ça en met plus de temps aussi. Et on est habitué à faire d'autres hôpitaux, notamment Toulouse et Poitiers. C'est plus récent, il y a toujours de la place et c'est gratuit.
1: Thierry et Brigitte, eux, habitent le nord de Sèvres. Ils ont déposé leur fils à la dépose minute et sont vite ressortis se garer.
2: On va tourner un petit moment quand même. Parce que là, il a quand même un autre examen cet après-midi. On a pensé que ça coûterait un peu trop cher de rester.
1: Des tarifs de parking qui ont encore augmenté en septembre. Il faut compter 5 euros les 2 heures et jusqu'à 18 euros pour plus de 9 heures.
3: Un reportage ici Gironde de Laetitia Evelyne. Ce texte pour rendre les parkings gratuits pendant au moins 2 heures, il a été adopté en première lecture à l'Assemblée en janvier dernier. Il faut maintenant qu'il passe par le Sénat, sans doute d'ici la fin de l'année, espère le député. Un déplacement sur le thème de la défense et de l'aéronautique pour Emmanuel Macron, présent chez nous aujourd'hui en Gironde. Le chef de l'État vient accompagné du président de la République fédérale d'Allemagne pour visiter 3 sites, notamment la start-up The Exploration Company au Hayon et à Mérignac. Ils doivent arriver en Gironde à partir de 11h. C'était attendu, c'est confirmé. Les Girondins de Bordeaux joueront bien en Régional 1 cette saison. La Ligue de Nouvelle-Aquitaine a donné son feu vert hier soir. Premier match le vendredi 16 octobre à Bayonne. En attendant, ils disputeront un match amical demain matin à 11h30 sur le terrain d'entraînement du Hayon contre l'Étoile Maritime, club de Régional 2 de Charente-Maritime. Je sais bien que certains en avaient des fourmis dans les jambes. C'était attendu par des milliers de coureurs. Les parcours du marathon de Bordeaux, du semi-marathon et du 10 km ont été dévoilés. Ça y est, sur le marathon qui fait son retour à Bordeaux, les coureurs partiront du jardin public, direction Bacalan, vers une bonne moitié de la course rive droite, passage sur le pont Simone Veil ou encore le pont Chaban-Delmas. Ça va grimper à ce niveau-là, arriver au niveau du miroir d'eau. En attendant, il faut s'entraîner. Grand départ prévu le dimanche 8 novembre. Et puis, une éclaircie dans cette actualité un peu anxiogène. Il a neigé hier dans les Pyrénées. Les premiers flocons de l'automne ont blanchi les sommets du Tourmalet, de Gavarnie ou encore le Pic du Midi. C'est le cas sur la station de ski de Cotteret aussi, résultat d'une fin de semaine bien fraîche, même si ça doit vite remonter dans les Pyrénées, sans doute dès ce week-end, mais ça fait de belles images quand même.
4: Et j'ai vu de la neige sur le sommet du Puy-de-Dôme également, dans le Massif Central, 1465 mètres, c'est tout blanc en haut.
3: Alors, on l'attend maintenant, évidemment, sur les coteaux du Saint-Émilionnet.
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3: Bon, c'est une blague, il fait frais mais pas assez chez nous quand même.
6: Non, pas de neige annoncée en Gironde. On vous rassure, en revanche, de la fraîcheur, vous allez le remarquer ce matin quand vous réveillez avec des températures proches des 8, parfois 9 degrés. Bon, vous êtes nombreux d'ailleurs à nous le dire sur notre page Facebook. C'est le cas hein, par exemple chez Dany à Pauillac avec 10 degrés. Un ciel bien dégagé pour l'instant. On en profite d'ailleurs parce que rapidement, le ciel se charge pour laisser place à des nuages nombreux cet après-midi et pas mal de grisailles. Les températures maximales aujourd'hui jusqu'à 22 degrés, ce sera le cas notamment à Arsac ou encore 21 degrés sur le bassin d'Arcachon, 19 à Martillac, 20 degrés à Socats, 19 à Bordeaux, à Pessac ou encore à Lormont et Florac et jusqu'à 18 degrés à Libourne pour la maximale cet après-midi. Rapide coup d'œil sur votre week-end puisque nous sommes vendredi, quelques averses annoncé en début de soirée par Météo France et un temps plutôt doux pour ce week-end, comptez 20 degrés au milieu de la journée, samedi, dimanche. On n'aura que 16 degrés, ça redescend un petit peu pour les températures avec un temps plutôt variable entre passages nuageux et belles éclaircies. 8h08 sur la route, on a des ralentissements légers en ce vendredi matin, Nicolas.
4: Partiel chargé et route, ça se charge aussi. On a un accident sur rive droite, quai de la Souille, à l'intersection de la rue d'Artagnan et du quai de la Souille, dans le sens Bouliac vers Bordeaux, ça coince. Secteur difficile également si vous êtes de l'autre côté sur le boulevard Simone Rossignol entre Bègles et Bordeaux. Là aussi, des difficultés en direction du pont Simone Veil. Et puis toujours cet accident sur la 62 qui provoque un ralentissement depuis la sortie Labrède-Beautiran, véhicule accidenté juste après la sortie Saint-Médard-d'Hérens dans le sens donc Toulouse-Bordeaux. Fermeture également en fin d'après-midi à la débauche au début du week-end du pont Chaban-Delmas de 17h34 à 18h57 pour l'arrivée d'un nouveau paquebot dans le port de la Lune. Et puis je termine avec le bateau, la ligne 3, qui ne circulait plus tout à l'heure.
6: Ah oui, pour les transports en commun.
4: Le secteur de Bègles, oui. Et là c'est reparti, la ligne 3 du bateau circule à nouveau, il n'y a plus
6: pour
4: de soucis.
6: Pour traverser la Garonne.
4: Ouais, sur le réseau TBM, là tout va bien pour l'instant.
6: Bon, tant mieux, j'allais dire un léger ralentissement sur la 10, parce que vous avez l'habitude des ralentissements sur la 10, ça va plutôt bien.
4: Je peux vous le rappeler aussi.
6: En ce vendredi matin, non mais ça va, c'est pas trop important comme on peut connaître un mardi, il y a quand même du monde quand on arrive sur la rocade. Merci Nicolas, vous nous avez

0: appelez 0556 19 10 10. Si vous êtes témoin d'un accident ou d'un problème en particulier sur votre trajet ce matin, bonne route.
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0: Et pour se détendre, vaut mieux être celui qui chante dans sa voiture, comme le dit Michel Berger.

0: Michel Berger avec Celui qui chante. Il est 8h13, vous écoutez Ici Gironde.
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0: Et nous sommes vendredi matin à suivre le rendez-vous anti-arnaque d'Ici Gironde. Avec le C'est pas vrai, on va notamment vous mettre en alerte sur ces escrocs qui volent les données de nos cartes bancaires directement au niveau du distributeur. On en reparle tout à l'heure, juste avant 8h30.
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0: Avant ça, c'est la belle rencontre du jour, le Girondin du jour avec Olivier Cabrolier à l'occasion de cet événement qui va se dérouler à Gradignan. Lire en poche.
3: Bonjour les Girondins, je suis la Girondine du jour parce que je participe à Lire en poche avec ma librairie qui est la librairie de Corinne qui porte mon nom à Soulac-sur-Mer. Et je vais vous raconter mon histoire.
0: Et ben, il nous tarde, Corinne, de
4: et
0: vous rencontrer.
4: On y sera en direct, hein,
0: bien sûr, avec Pascal Bataille.
4: Demain matin.
0: Exactement, vous allez vivre l'événement autour de cette littérature avec nous en direct sur Ici Gironde. Et puis à 9h tout à l'heure, Nicolas, on aura aussi l'occasion d'échanger avec vous, de chanter, donner un petit peu de la voix avec Chantal Goya.
4: Ouais, du concert de Chantal Goya et on a plein de réactions. Est-ce que vous êtes fan ou pas? Il y a René qui nous dit, moi je suis toujours client, c'est de la vraie féerie, nous écrit René sur WhatsApp, féerie de Chantal Goya qui garde toujours une âme d'enfant. Pour les petits et les grands, de l'enthousiasme, bon, il est plutôt client, et vous avez également à l'inverse, celles et ceux qui détestent, hein, qui adhèrent pas du tout à l'univers de Chantal Goya. Ça va être la guerre des pros et anti-Chantal Goya entre 9h et 10h. En tout cas, c'est assez clivant ce matin, notamment. Alors sur WhatsApp, les messages qui arrivent également sur le Facebook, même si ça nous rappelle plein de souvenirs d'enfance,
0: bah
4: de
0: oui,
4: jeunesse.
0: Forcément.
4: Voilà, il y a ceux qui aiment, ceux qui détestent. 05 56 19 10 10.
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4: Oh, le beau cadeau.
0: Oui, avant ça, on joue avec un autre registre pour le coup musical, celui de Brel, parce que le spectacle de Brel, justement, à Bordeaux, au Théâtre Fémina dimanche, c'est votre cadeau ce matin. C'est un voyage inoubliable dans l'univers de Jacques Brel. C'est Olivier Laurent qui va nous offrir cet hommage bouleversant à Jacques Brel. Un spectacle vraiment très chouette, avec une belle critique, en tout cas sur Internet. Mais donc c'est l'occasion.
4: Il est exceptionnel, Olivier Laurent. Allez voir, moi je l'ai vu, j'avais eu la chance de le voir.
0: En plus, Nicolas l'a testé.
4: Il y a quelques années. Non, mais en fait, ce qui est dingue, c'est qu'il est Brel, il refait vivre. C'est une sorte de résurrection en concert, absolument.
0: Et nous, on vous offre des
4: incroyable.
0: Places.
4: Mais oui, on a les invitations qui vont bien tout à l'heure.
0: Le 05 56 19 10 10, vous jouez avec nous dès maintenant. On fait une proposition.
4: Si c'est Girondin, vous dites.
0: Cannelet.
4: Voilà, si c'est pas Girondin.
0: Pas Cannelet.
4: Même jamais l'a compris.
0: Il faut au moins deux bonnes réponses.
4: Tout le monde va y arriver.
0: À tout de suite.
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0: Et si vous voulez connaître toutes les arnaques, eh bien vous écoutez ici Gironde le matin avec Aude Razeau dans C'est pas vrai, le rendez-vous anti-arnaque. Et les forces de l'ordre, elles tirent la sonnette d'alarme des escrocs qui volent les données de nos cartes bancaires à la station-service, Aude.
12: Et oui, comme si les prix à la pompe n'étaient pas déjà assez douloureux, voilà qu'on risque aussi de se faire siphonner nos comptes en banque après avoir fait le plein. Bon. Pas de panique, hein, ce n'est pas partout évidemment. Et puis je vais vous donner des petits gestes de précaution tout simples pour éviter ça. Déjà l'arnaque. En fait, l'escroc piège le distributeur, la pompe à carburant. Il installe un petit appareil, ça ne se voit quasiment pas. Vous insérez votre carte bleue et l'engin va recopier, cloner les données qu'il y trouve. Donc le numéro de la carte, la date d'expiration, les trois chiffres du cryptogramme et même le code. Le voleur ajoute parfois une caméra miniature au-dessus de l'écran, là où vous saisissez votre code, il voit tout et vous ne vous rendez compte de rien.
4: Ouais, alors comment est-ce qu'on peut faire pour s'en protéger ?
12: Un petit geste tout bête et qu'on ne fait pas assez, cachez le code avec l'autre main quand vous le tapez. Même moi qui parle d'arnaque à longueur de journée, je ne le fais jamais, j'avoue, mais je devrais. Et ça vaut pour la pompe à carburant, ça vaut aussi quand vous retirez de l'argent. Parce que oui, on trouve aussi ces petits dispositifs très piégeux sur les distributeurs de billets. Deuxième conseil, changez de distributeur ou de terminal de paiement quand vous voyez qu'il est un peu abîmé ou que vous voyez des traces de colle ou autre, ça veut dire que quelqu'un l'a un peu bricolé. Dans le cas des stations-service, ce sont surtout les aires d'autoroute, attention, qui sont visées, souvent aussi les pompes destinées aux camions, donc grande vigilance pour les chauffeurs de poids lourds. Dans le cas des distributeurs de billets, je conseille toujours de privilégier les bornes situées à l'intérieur des agences bancaires, pas celles dans la rue, c'est plus sûr.
0: Aude Razeau, c'est pas vrai, le rendez-vous anti-arnaque que vous retrouvez sur notre site ici.fr. Il fête ses 75 printemps, dimanche 11 octobre, Jean-Jacques Goldman. Et d'ailleurs, on lui a dédié une magnifique série qui raconte 40 titres qui ont marqué sa carrière, Génération Goldman, racontée par Claire Kem, que vous retrouvez sur notre site ici.fr en podcast pour accompagner par exemple votre voyage que vous allez faire ce week-end. Vous prenez la route voir la famille, profitez-en pour l'écouter. Vous aurez une petite pensée pour lui citer son anniversaire, Jean-Jacques Goldman, qu'on écoute ce matin.
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0: Jean-Jacques Goldman qui célèbre ses 75 ans dimanche. On l'écoutera notamment en podcast avec cette chouette série proposée par Claire Kem, Génération Goldman, à écouter sur notre site ici.fr. Il est 8h23.
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0: Et qui est-ce qui va peut-être aller au concert, au spectacle Brel au Théâtre Fémina dimanche?
3: Et c'est Myriam.
0: Bon, on l'espère. Bonjour Myriam.
4: Bonjour Jamel, bonjour Nicolas.
3: Bonjour Myriam.
0: Bah, ça va bien et vous, en ce vendredi matin?
4: Eh bien, ça va très bien.
0: Bon, alors Myriam, on va vous tester. Ce matin, on vous fait trois propositions sur un thème. Il faut au moins deux bonnes réponses pour gagner cette partie du cannelé ou pas cannelé. Si la proposition est girondine, vous dites cannelé. Et si ce n'est pas le cas, vous dites l'inverse. Ok.
4: Je dis pas
3: et le cadeau du jour.
0: Superbe.
3: Le cadeau du
0: on
3: jour.
0: On vient de le donner.
3: Spectacle
0: c'est
3: Fémina avec Olivier Laurent sur scène. Il ne faut pas le rater.
0: Ça va être très chouette.
1: Cannelé ou pas cannelé.
4: Il faut pas le rater, non, c'est sûr.
0: Myriam, écoutez bien. On vous propose ce thème ce matin. Les portes de Bordeaux. Ok?
4: Oui.
0: Allez,
4: d'accord.
0: C'est parti. Première proposition. La porte de Mars, c'est cannelé ou pas cannelé?
4: La porte de Mars?
3: Comme oui. La planète.
4: Non, c'est pas cannelé.
0: Allez, bonne réponse. Deuxième proposition, Nicolas.
3: La porte des Allemands.
0: Cannelé ou pas cannelé?
4: C'est pas cannelé.
0: Bonne réponse, c'est gagné.
3: Porte de Mars, c'est à Rennes. Et la porte des Allemands, c'est à Metz.
0: À Reims, la porte de Mars.
3: Ouais, c'est ce que j'ai dit, Reims.
0: Vous n'avez pas dit Rennes?
3: Non, je disais Reims.
0: Ah, moi j'entends Rennes partout.
3: Non, c'est pas grave, c'est
0: un truc.
3: Bon. Félicitations, direction.
0: Bravo,
3: et ça va être un super spectacle au Fémina de Bordeaux dimanche à 17h.
4: Ah oui, ça va être un super spectacle.
3: Magnifique spectacle dans l'univers de Jacques Brel avec Olivier Laurent sur scène.
0: On vous embrasse, Myriam. Profitez-en bien. À très bientôt. On retrouve tout de suite notre Girondin du jour.
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0: Ça va bouquiner, moi je vous le dis, avec Gradignan, Lire en poche à Gradignan ce week-end, une émission où on sera en direct dès 10h avec Pascal Bataille, l'occasion de rencontrer celles et ceux qui font ce rendez-vous avec Olivier Cabrolet, direction de Médoc.
5: Bonjour, je m'appelle Corinne, je suis née à Gradignan et ma mère est sous la caisse et c'est pourquoi je suis à Soulac et que j'ai créé ma librairie qui porte mon prénom, la librairie de Corinne à Soulac-sur-Mer. Regardez, le quotidien de notre journée, c'est ouvrir des cartons toute la journée. Voilà, on ouvre et on pose après tout ça.
6: Des cartons remplis de livres.
5: Toute la journée. Beaucoup de manutention.
6: Corinne nous reçoit au milieu de ses cartons, mais son travail consiste également à recevoir les clients, à les conseiller, et elle ne chôme pas, car elle réalise jusqu'à 20 000 ventes par an. Elle trouve malgré tout le temps de préparer son départ pour l'édition 2026 de Lire en poche à Gradignan.
5: Oui, ça fait 16 ans que je fais ce salon à Gradignan, pour les rencontres avec les auteurs, les rencontres avec les gens de la profession. C'est que du livre de poche. C'est l'événement de l'année pour moi, parce que ça me sort, c'est une sortie hors les murs, un petit peu de la librairie, puisque je suis quand même à 100 km de Gradignan. 2 heures de route, mais en même temps, c'est quand même du plaisir. On se prépare depuis le mois de juin. C'est quand même un salon qui est très intensif.
6: Vous avez combien de livres de poche dans votre librairie ici à Soulac? Question piège peut-être.
5: Ah oui, complètement, parce que j'ai à peu près 15 000 livres dans ma librairie. Le poche, c'est ce qui représente le plus de ventes. Il a beaucoup d'avantages. Il est un peu difficile pour les gens qui ont la vue qui baisse. Mais après, c'est quand même un avantage, surtout à nous, à Soulac-sur-Mer, parce que les gens, ils lisent beaucoup sur la plage.
6: Racontez-moi, Corinne, votre plus belle histoire avec un livre de poche.
5: Alors moi, quand j'étais enfant, évidemment, les livres de poche, j'allais à la bibliothèque, à Villeneuve-d'Ornon d'ailleurs. C'est Autant d'emporte le vent, c'était les livres qui m'ont fait rêver quand j'étais adolescente. Je viens de lire le livre de Paul Lynch, Le chant du prophète, par exemple, et c'est un livre que j'ai envie d'offrir à tout le monde parce que ça permet de comprendre aussi le monde et ce qui se passe actuellement. Ça sert aussi à ça. Ah, ben voilà, un de mes clients très fidèles. Bonjour Patrick.
7: Bonjour Corinne. Est-ce que vous avez un livre pour moi aujourd'hui?
5: Ah, ben oui, je peux vous conseiller Les amateurs de Yann Nespoux.
7: Vous êtes heureux là, ça va?
5: Ah, oui. Je vais vous faire des confidences parce que je suis en train d'essayer de vendre cette librairie parce que moi, ça fait 42 ans que je fais ce métier de libraire à Soulac. J'ai travaillé 25 ans chez un bouquiniste et après un licenciement en 2009, je me suis installée dans cet endroit. Je crois que c'est un cadeau du ciel d'avoir pu créer cette librairie en 2010. Je venais passer mes vacances à Soulac et à 18 ans, j'ai dit je reste ici.
6: Et ça a été le premier jour du reste de votre vie ?
5: Mais complètement. Et même là, si je prends ma retraite, je vais rester à Soulac. Je suis fille de commerçante hein, aussi. Et donc, c'est vrai que j'ai passé toute ma vie dans le commerce. Et cette librairie, c'est la mienne. On est chez Corinne, en fait. Et moi, je serai quand même dans le coin. Je ne sais pas, il n'y a plus de fête du livre à Soulac. Pourquoi pas recréer une fête du livre ? Il y a tout un tas de possibilités, je pense, autour du livre avec les enfants. Il y a tout un tas de choses à faire.
6: Excusez-moi le cliché, mais c'est forcément une Corinne qui doit reprendre cette librairie ?
5: Ben non, moi j'ai même déjà trouvé, je ne vous le dirai pas aujourd'hui, mais j'ai même trouvé un nom pour la reprise de la librairie.
6: Un nom qui pourrait porter celui d'une couleur qu'elle affectionne particulièrement, presque autant que les livres. La librairie de Corinne reste ouverte ce week-end.
0: Et on vit à l'événement, donc Lire en poche, pour rencontrer plein d'écrivains, notamment eh bien, ce week-end, dès 10h avec Pascal Bataille. Il sera d'ailleurs en dédicace dimanche. Vous pourrez l'encontrer tout au long du week-end grâce à votre radio ici Gironde aussi. Il est 8h28, on retrouve toute l'actu locale dans un instant.
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0: Et vous écoutez Ici Gironde en direct avec vous jusqu'à 9h. C'est très compliqué sur les quais à Bordeaux. On va y revenir dans quelques minutes avec un point complet sur vos conditions de circulation. Vous nous appelez bien sûr si vous êtes sur place au 05 56 19 10 10. Il est 8h30. L'info d'ici, Kevin Blondel, c'est avec vous.
12: Un lycée en partie saccagé à Lormont, un poste de police en partie incendié à Bordeaux. Quartier des Capucins, journée agitée hier en marge d'une mobilisation lycéenne qui s'était pourtant globalement bien passée dans les rues de Bordeaux jusqu'ici. On revient sur ces deux événements sur ici.fr. Les Girondins de Bordeaux en régionale 1, c'est confirmé. La Ligue de Nouvelle-Aquitaine a donné son feu vert hier, début de la saison. Enfin, le 16 octobre, on y revient dans un instant. En attendant, l'info en France et dans le monde en 90 secondes, c'est avec vous Valentine Letès.
0: Du bricolage pour les parents d'élèves, une copie bâclée pour les syndicats de profs et le minimum pour les lycéens. Les mesures du ministre de l'Éducation hier soir n'ont pas convaincu. Édouard Geffray annonce le déploiement en urgence de 3000 professeurs remplaçants dans 500 lycées. Et déjà un nouvel appel à manifester mardi. 70 000 manifestants hier, c'est en baisse. Et des violences, 500 interpellations. À Belfort, 3 nouveaux adolescents sont mis en examen pour l'agression d'un policier. Le groupe SEB face à ses polluants éternels. Des PFAS recouvrent ses poils Tefal et 3 associations ont saisi la justice pour pollution sur son site de production en Haute-Savoie. Les ONG menacent le groupe d'une autre action s'il ne se décide pas à s'en passer. Pour désigner un candidat de gauche à la présidentielle sur les 5 en lice, 140 000 adhérents, militants et sympathisants sont appelés à voter aux lignes. Premier tour de la primaire de gauche jusqu'à demain soir 20h. Dans un monde déchiré par les conflits et les crises, le prix Nobel de la paix est décerné en fin de matinée, 11h. Le président des États-Unis, Donald Trump, se voit déjà comme le lauréat tout désigné. La parenthèse des Bleus et de Zidane refermée, c'est la reprise de la Ligue 1 de foot ce soir. La 6e journée commence par un match entre Lens et Lyon à 20h45. Et puis vous connaissez les enfoirés, les Restos du Cœur vous présentent les Enflures, un spectacle d'humour au bénéfice de l'association. Les places sont mises en vente ce matin. L'info d'ici en Gironde, c'est donc cette horizon éclaircie pour les Girondins de Bordeaux.
12: En l'espace de quelques jours, le club de foot qui était dans le flou absolue a été racheté et il sait depuis hier soir à quel niveau il jouera cette saison. La Ligue de Nouvelle-Aquitaine a confirmé son engagement en Régional 1. Début pour les Girondins dès le 16 octobre à Bayonne. Pour les matchs à domicile, ce sera a priori au Stade Atlantique. Arnaud Carré, en revanche, à l'extérieur, il y a un vrai sujet pour beaucoup de futurs adversaires de Bordeaux qui redoutent l'attitude de ses supporters.
13: Un problème qui est d'abord celui des Girondins, comme l'a répété le président de la FFF, Philippe Diallo.
14: La fédération n'a pas vocation à prendre les frais de sécurité des 12 000 clubs français. Là aussi, il faut s'en tenir à des choses de bon sens. Vous êtes responsable de vos supporters, donc c'est à vous de prendre en charge les frais qui sont liés à vos supporters. La première question qui est posée, c'est celle de l'antagonisme entre les groupes de supporters bordelais, qui oblige les pouvoirs publics à démultiplier les présences de forces policières et aux clubs recevants de se retrouver face à une difficulté pour les accueillir.
13: Les Ultramarines et les Northgate se détestent. La nouvelle direction des Girondins travaille pour leur imposer un pacte de non-agression. Il y en avait déjà eu un en décembre 2024 qui n'avait pas mis longtemps à voler en éclats. En attendant, les clubs de Régional 1 doivent s'organiser. Le président de la jeunesse villeneuvaise, Sébastien Paulin.
15: Il faut sécuriser un petit peu les abords du stade. À l'intérieur, les Girondins peuvent gérer aussi leur parkage. Et nous, après, en interne aussi, on a un petit peu de sécurité à mettre en place. La mairie peut participer un petit peu, la Ligue aussi un petit peu. Mais c'est au minimum, c'est des coûts entre 5 et 10 000 euros.
13: Organiser le match ou demander le huis clos, Sébastien Paulin et son club reçoivent Bordeaux le 7 novembre. Ils se sont donné 10 jours pour décider. Une décision que n'est pas loin d'avoir prise son homologue de Mérignac, Jean-Bernard Toulouse.
16: On va être pratiquement obligé de faire un huis clos, parce que comment on va les reconnaître? Moi, je les connais pas, les gens qui sont du Norgate, par exemple. Ils vont arriver, s'ils arrivent un par un, comment on va leur dire? Vous êtes qui? Des identités? Vous êtes quoi? À partir de là, soit on prend le risque de faire le match quand même, ou alors c'est un huis clos. Et là, on est tranquille, il n'y a pas de souci, quoi.
13: Villeneuve, le SAM, mais aussi le Bousca et Saint-Médard-en-Jalles, les clubs girondins de cette poule B vont devoir résoudre ce dilemme. Tenter le coup en espérant une bonne recette pour faire une opération blanche et croiser les doigts pour éviter un dérapage, ou faire le choix de la raison avec un huis clos, et tant pis pour ce qui aurait pu être, pour ces petits clubs, un match historique.
12: Arnaud Carré, son micro ici, Gironde, ses clubs, et qui auront une première réponse vendredi prochain avec le déplacement des Girondins à Bayonne. Côté météo, on est sur une journée assez fraîche pour l'instant.
0: Ça vous fait rire?
12: Oui, oui.
0: Pourquoi?
12: Je sais pas, je trouve ça rigolo.
0: Bon, alors,
12: ça fait du bien.
0: Ne soyez pas près de cours si vous sortez ce matin. C'est saisissant, c'est vrai. Les températures sont fraîches sur l'ensemble du département ce matin au réveil. Le ciel est plutôt dégagé. En revanche, les nuages seront bien présents cet après-midi. Je regarde sur le compte Facebook d'ICI Gironde. Vous êtes nombreux à nous dire « Ouh là là, dis donc, c'est vrai ce matin, beaucoup de fraîcheur. » Chez Roland, il fait 7 degrés à Landiras. Chez Geneviève, sur le bassin d'Arcachon, eh bien, on a 9 degrés, c'est l'automne. Alors, Geneviève, on n'a pas eu de photo. Si vous avez l'occasion de nous poster une photo avec les belles couleurs sur le bassin d'Arcachon, là, ce serait chouette. N'hésitez pas à poster de belles photos prises en Gironde. On compte sur vous. Et donc cet après-midi, les températures repartent légèrement à la hausse. 22 degrés, ce sera la maximale cet après-midi. Ce sera à Pauillac, dans le Médoc. Mais non, mais le temps que je regarde, laissez-moi 2 minutes. Sinon, je vous dis n'importe quoi pour les températures. Ils rigolent, Nicolas et Kevin. 19 degrés à Martillac, 20 degrés à Socat, 21 sur le bassin d'Arcachon. En revanche, dimanche, ça redescend. Samedi, on est sur les 20 degrés pour la maximale, et dimanche 16 degrés pour la maximale après-midi, avec un ciel plutôt variable. Voilà ce que nous dit Météo France pour votre week-end. Donc on sort, ça y est, les pulls, les vestes, moi je trouve ça fait du bien, ça y est, cette saison, on y va. Pour la route, c'est compliqué, on fait un point tout de suite, notamment sur les quais, avec vous Nicolas.
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0: Rive droite à Bordeaux,
3: ouais,
0: c'est le bazar.
3: On va lancer un appel à nos patrouilleurs. Il y a Vincent sur WhatsApp qui nous dit beaucoup de véhicules d'intervention quai de la Souille, et qui nous dit la circulation est bloquée dans les deux sens. Mmh. Alors, on avait un accident tout à l'heure sur le quai de la Souille. Visiblement, là, c'est autre chose. Si vous êtes sur ce secteur, évitez le quai de la Souille. Ça coince notamment dans le sens entrant vers le pont Saint-Jean, quasiment avant Arkea Arena. Si vous avez des infos complémentaires donc sur ces véhicules d'intervention qui bloquent le quai de la Souille, vous nous appelez au 05 56 19 10 10. On a des accidents également. Un accident sur les boulevards, le boulevard Albert 1er, juste avant la barrière de Toulouse. Là, c'est juste avant de la bifurcation. Barrière de Toulouse, quand vous êtes en intérieur et que vous roulez ensuite direction Nansouty. Vous avez également un autre accident en cours. Si vous êtes sur la Nationale 89, véhicule accident accidenté juste après la sortie Ivrac, le poteau d'Ivrac, dans le sens Libourne-Bordeaux. Là aussi, ça coince sur ce secteur de la N89. Dans les bonnes nouvelles, la 10, ça y est, c'est totalement dégagé entre le pont de Guyenne.
0: Ah, quand même, on termine par une bonne nouvelle.
3: Et le pont d'Aquitaine, ça c'est plutôt
0: bien.
3: Pas mal.
0: Voilà. Super, bon,
3: mais
0: merci.
3: Vraiment, appel sur le quai de la Suisse, savoir ce qui se passe.
0: On compte sur vos coups de fil.
3: Visiblement, il y a quelque chose.
0: En direct, vous avez même la touche appel depuis l'application ici sur votre smartphone. Allez, on vous attend.
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0: Attention, si vous êtes fan de Louane, dans quelques minutes, on aura l'occasion d'écouter son tout dernier titre qui s'appelle Mode Avion. Ce sera à 8h47 dans quelques minutes. Avant ça, sa raison d'être avec Ensemble, la musique d'ici Gironde.

0: 40 artistes en 2011 réunis pour le Cid Action et qui ont créé ce groupe ensemble avec sa raison d'être qu'on vient d'entendre. Il est 8h42.
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0: Attention, ne changez rien, restez bien sur SIG Gironde parce que dans les prochaines minutes, il va se passer plein de choses. Le dernier Louane avec mode avion, mais aussi un illusionniste qui sera notre invité. Luc Langevin, il est canadien. Il va remplir l'Arkea Arena le 9 février prochain et il vient dans nos studios. Là, tout à l'heure, à 8h45, il est notre invité pour un petit tour de magie en direct tout à l'heure, vous allez voir. Avant ça, l'actu dans la région.
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0: Ici c'est le Sud-Ouest, Kevin Blondel, l'info chaque matin chez nous et nos voisins. On part donc en Dordogne où une commune a tourné une page de son histoire hier.
3: On est à Thiviers au nord de Périgueux. Depuis 40 ans, Chantal et Michel Massy y tiennent la maison de la presse de la ville, jusqu'à 600 clients par jour venant y acheter le petit journal, la carte postale, un livre et j'en passe. Lieu central, incontournable même pour la petite commune, mais c'est l'heure du départ à la retraite, Louis Pain, et l'annonce de cette nouvelle a émis beaucoup de monde sur place.
4: Dans le rayon papeterie, à côté des cahiers, Chantal Massy regarde les murs de sa maison de la presse.
5: C'est autre chose, c'est la maison, une seconde maison.
4: Après 28 ans à vendre des livres, de la papeterie, des titres de presse, ils viennent d'arrêter. Mais Michel, son mari, parle encore au présent.
6: Tous les matins, il y a des clients qui sont là à 6h30, qui attendent devant la porte parce qu'ils veulent le journal pour prendre leur petit déjeuner. Donc forcément, il y a des liens qui se créent.
4: Comme avec Jean-Claude.
7: Tous les matins, je suis là.
4: Il est là pour prendre son journal et à force de venir, il est devenu un ami.
7: Ça fait 10 ans maintenant, même plus, mais toujours. Accueilli avec le sourire, on peut discuter parce que tous les commerces ne sont pas comme ici.
4: Cette boutique, il l'ouvrait tous les jours, y compris à Noël, au premier de l'an et lors de la tempête de 99.
5: Pour venir ouvrir notre magasin, on est venu avec la tronçonneuse parce qu'en 99, les arbres étaient en travers de la route.
4: Maintenant, c'est la retraite pour Chantal et Michel qui ont décidé de laisser le fonds de commerce à Florian. Au départ, lui aussi, un client, mais qui a été embauché il y a une dizaine d'années.
8: J'ai dit oui tout de suite. Pour moi, j'ai fait le plus beau métier du monde. Je me lève le matin de bonne heure, je mets en place mes journaux. Mes clients arrivent, ils achètent leurs journaux, on discute un petit peu. Le relationnel, c'est très important.
4: Avant de partir, Chantal et Michel ont dit à Florian qu'ils pourront le remplacer s'il veut prendre des vacances.
3: Louis Pain et son micro ici dans le Périgord.
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0: Allez, on fait un point sur vos conditions de circulation parce que c'est très compliqué sur les quais à rive droite à Bordeaux. On vous a demandé des infos parce qu'il y a des véhicules de sécurité notamment. On a eu un message, Nicolas, au 05 56 Fabrice. 19 10 10. Merci beaucoup, Fabrice.
12: Ouais, Fabrice également sur Facebook, qui nous dit effectivement beaucoup de véhicules d'intervention. Quai de la Souille jusqu'au pont Simone Veil, il y a du monde et il nous signale également des bateaux, des pompiers. Plusieurs bateaux donc sur la Garonne. Merci pour l'info. Vous évitez ce secteur du quai de la Souille. Quand vous arrivez depuis Bouliac, vous êtes normalement dévié bien avant Arkea Arena. De l'autre côté, sur les voies sur berge, c'est compliqué également. Donc le boulevard Simone Rossignol, de la Rocade jusqu'au même pont Simone Veil, sur le pont Simone Veil, c'est difficile également de passer la Garonne de la rive droite vers la rive gauche. Et puis je vous rappelle cet accident. Attention, si vous êtes sur la route, la Nationale 89, la route de Libourne en direction de Bordeaux, on a un accident au niveau d'Ivrac et la tête de bouchon se situe juste juste après le lieu-dit La Lagune, juste après le secteur de Montussan dans le sens Libourne de Bordeaux. Soyez vigilants sur ce secteur.
0: Bon bah voilà, si vous avez d'autres infos, n'hésitez pas, hein, vous faites comme Fabrice, vous appelez au 05 56 19 10 10. Avant 9h tout à l'heure, votre rendez-vous santé avec le docteur Kirzek, on fera un focus sur cet implant pour respirer la nuit. C'est une première à Montpellier, on va vous en reparler ce matin et puis on aura aussi l'occasion de faire un peu de magie. Ça arrive dans quelques minutes si vous êtes derrière vos écrans, notamment un tour de magie en direct avec Luc Langevin, il est canadien, il est notre invité à 8h45, juste après cette nouveauté. La nouveauté est signée notamment Louane avec Mode Avion. On l'écoute tout de suite, Louane, Mode Avion.

0: Mode Avion, le tout dernier titre de Louane que vous avez découvert avec nous ce matin sur Ici Gironde, il est 8h50. Ah, ça, c'est la magie de la radio, de la télé. Ça y est, notre invité, Luc Langevin, est arrivé. Il est canadien. Et il est notre invité puisqu'on va découvrir avec lui ce monde mystérieux qu'est l'illusionnisme, la magie. Bonjour, Luc Langevin.
1: Bonjour, Janelle.
0: Vous serez à l'Arca Arena le 9 février prochain avec votre spectacle Là où l'impossible prend vie. Et vous nous embarquez pour 90 minutes de show. Vous vous définissez comme un scientifique illusionniste. Ça veut dire quoi, un scientifique illusionniste? C'est quoi ce terme?
1: C'est-à-dire que j'utilise la science pour créer des illusions. Donc la science, je trouve, c'est la magie des temps modernes. Il y a beaucoup de phénomènes physiques, scientifiques qui sont méconnus par le grand public et qui peuvent s'apparenter à de la magie. Donc ce sont mes outils pour créer des numéros et surtout des numéros qui vont faire rêver les gens, qui vont nous plonger un peu dans cet état lorsqu'on était enfant où on découvrait le monde et tout était magique. C'est un état qu'on perd en vieillissant et qu'on a bien besoin de retrouver.
0: Cet émerveillement. Et alors, en fait, scientifique, c'est votre formation initiale? Vous êtes scientifique de métier, de formation?
1: J'étais ingénieur physicien et j'avais même commencé un doctorat quand j'ai décidé de délaisser le tout pour me consacrer à l'illusion.
0: À quel moment vous dites je vais devenir magicien, illusionniste et en faire un métier? C'est fou quand même.
1: À 6 ans, en fait. C'est une décision que j'ai prise à ce moment-là.
0: Ouais.
1: Mes parents trouvaient ça mignon à l'époque, mais j'ai continué à avoir le même discours, même à 12 ans, à 13 ans, 14 ans, 16 ans, et même à 24 ans, pendant que j'étais en train de faire mes études universitaires. Donc ça a mis une certaine tension entre mes parents et moi, mais à l'âge de 24 ans, j'ai été recruté par un producteur télé. On était 25 magiciens en audition, c'est moi qu'ils ont retenu, et là, ma carrière a pris son envol, et depuis...
2: Et les parents étaient rassurés à ce moment-là.
1: Oui, on est en froid.
0: C'est
1: depuis,
0: bon, on peut y aller.
1: Non, ils sont rassurés, oui.
0: Bon, en tout cas, on va découvrir ce quatrième spectacle. Là, c'est un gros show que vous proposez. Vous faites une tournée des Zéniths.
1: Oui.
0: Moi, j'ai regardé quelques images du spectacle. Ça promet. Il y a d'énormes décors que vous avez proposés sur la scène. Vous nous embarquez pendant 90 minutes et vous faites participer le public.
1: Oui, tout à fait. Il y a beaucoup de numéros interactifs. Donc, il y a du public qui monte sur scène. Il y a aussi un objet que chaque personne reçoit en arrivant dans la salle.
0: Ah.
1: Et la magie se produit dans leurs mains. Il y a aussi de nombreux moments où je descends dans la salle et la magie se produit très, très près des gens. Donc, c'est un spectacle de grande illusion, mais c'est pas que de la magie. Il y a toute une histoire que je raconte, qui est mon histoire, l'histoire d'un jeune garçon qui rêvait d'être magicien et qui l'est devenu. C'est une histoire qui donne espoir et qui... J'aime penser que les gens ressortent de là avec un petit quelque chose changé à l'intérieur d'eux.
0: Et puis celles et ceux aussi qui rêvaient peut-être d'en faire leur métier, qui vont venir vous voir avec beaucoup d'émerveillement. Rapide petit tour que vous allez nous faire là en direct ce matin.
1: Oui.
0: On aura aussi l'occasion de reposter une vidéo sur notre compte Instagram, sur nos réseaux sociaux. Si je vous demandais de nous faire un petit tour de magie, ce serait lequel là qui vous vient?
2: Allez, Luc,
1: D'accord. Ben, Albert
0: Einstein... Nous, si on est des enfants.
1: Albert Einstein a déjà dit que l'imagination est plus importante que le savoir. À ce sujet, j'ai avec moi ici un jeu de cartes. Un jeu de cartes dont le dos des cartes est bleu.
2: Mm-hmm.
1: C'est important. Ça, c'est du savoir. On le sait. Maintenant, je vais vous demander d'imaginer que dans ma main ici, il y a un autre jeu de cartes. Identique, mais à dos rouge. Imaginez que je sépare les cartes. Dans une main, j'ai toutes les cartes noires, c'est-à-dire les cartes de trèfle et de pique.
2: Mm-hmm.
1: Et dans l'autre, toutes les cartes rouges, donc de cœur et de carreau. Janelle, lequel de ces deux paquets voulez-vous que je vous donne? Les rouges ou les noirs?
0: Les rouges.
1: Imaginez, je vous donne les rouges. Vous pouvez les séparer en deux. Dans une main, vous avez toutes les cartes de carreau. Dans l'autre, toutes les cartes de cœur. Lequel voulez-vous lancer dans les airs?
0: Le cœur.
1: Cœur, parfait. Imaginez, vous lancez toutes les cartes de cœur dans les airs, donc elles virevoltent dans les airs. Faites comme si vous attrapiez une carte de cœur. Faites comme si vous déchiriez un coin de cette carte et comme si vous la rentiez à l'envers dans ce jeu. Juste le mimer comme
0: ça. Vous la rends.
1: Voilà.
0: Hop.
1: Tout ça, c'est imaginaire.
0: Ah oui, j'avais rien du tout dans les mains.
1: Ben voilà. Par contre, quelle carte vous vous êtes imaginé saisir dans les airs? Quelle carte de cœur, donc, avez-vous imaginé prendre et poser ici?
0: La dame de cœur.
1: La dame de cœur. Allons voir l'intérieur du jeu ici, puisqu'on dit que tiens, je vais me lever pour que vous puissiez bien voir. On dit que l'imagination est plus importante que le savoir. Et
2: je peux tirer la carte?
1: Oui, si vous voulez. Vous voyez, il y a une carte ici
0: à l'envers.
1: C'est la dame de cœur. Une seule, la dame de cœur. Mais attendez, regardez, il y a...
0: Elle est déchirée.
1: Il y a un coin qui est manquant. Et vous vous rappelez, on a imaginé un jeu de cartes à dos rouge.
2: Il y a un complice dans la salle.
0: Oui, vous avez fait quoi, Nicolas? Je ne regardais pas.
1: Regardez la dame de cœur.
2: Ah, trop fort, trop fort.
0: Mais c'est fou.
1: Elle est à dos rouge, puisqu'on l'avait imaginé.
0: Mais pourquoi? Parce qu'on pense tous à la dame de cœur.
1: Non, d'ailleurs, je le faisais hier avec une autre carte.
0: C'est dingue.
1: Mais je veux vous montrer que comme la Dame de cœur est la seule carte qu'on a imaginée, c'est aussi la seule qui s'est concrétisée. Toutes les autres
0: elles sont,
1: cartes.
0: Il n'y a plus rien sur les cartes, c'est tout blanc.
1: Toujours imaginaire.
0: Incroyable, Luc Langevin, bravo. Bon, vous nous bluffez. On va faire des petits tours aussi à tout.
2: Je vais pas dormir cette nuit là, je vais y penser toute la journée.
0: Très fort. Luc Langevin, illusionniste magicien. Si vous voulez le rencontrer, eh bien vous allez à l'Arkea Arena. Ce sera à Florac le 9 février prochain pour son sublime spectacle. Là où l'impossible prend vie, vous allez être émerveillé, vous allez peut-être aussi même retourner en enfance. Merci beaucoup Luc d'être venu nous faire ce tour de magie.
1: Merci.
0: On va aller enregistrer aussi un petit tour de magie tout à l'heure sur les réseaux sociaux pour celles et ceux qui n'étaient pas connectés ce matin sur ici, donc sur la télé. Il est 8h56.
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0: Il est l'heure ici de matin. Parler santé avec le docteur Kirzek. On le sait bien, dormir, bah c'est bon pour la santé. Mais quand on ne respire plus la nuit, il y a une solution. Une première dans l'Hérault avec un implant contre l'apnée du sommeil.
5: Bonjour à toutes et à tous. Oui, c'est au CHU de Montpellier qu'un implant innovant contre l'apnée du sommeil fait ses débuts. Alors avant de parler de la technique, rappelons de quoi on parle. L'apnée du sommeil, c'est un problème de respiration pendant la nuit. Les voies aériennes, notamment le fond de la gorge, se referment de manière répétée et la respiration va s'arrêter. Alors avant de s'arrêter, ça fait un ronflement, parfois des dizaines de fois par heure, et ça s'arrête, et résultat des micro-réveils, un sommeil de mauvaise qualité, et le lendemain, un patient épuisé. Ce qui doit alerter, c'est le ronflement sévère, ce sont les pauses respiratoires, c'est le conjoint qui va remarquer ça, un réveil avec la sensation d'étouffer, la bouche un peu sèche, le matin, on sent de mauvaise humeur, on a mal à la tête, on somnole toute la journée avec des difficultés de concentration. Alors on mesure la gravité par l'indice d'apnée-hypopnée, on peut faire de 5 à 15 épisodes par heure, ça c'est léger. Mais quand on en fait plus de 30, vous imaginez, on est sur une apnée sévère. Et ce n'est pas anodin. Sans traitement, l'apnée augmente le risque d'hypertension, d'arythmie, d'infarctus, d'AVC, d'insuffisance cardiaque et évidemment d'accident de la route si on dort la journée. Ça fait donc un joli fil rouge avec nos chroniques de la semaine sur le cœur et le sommeil. Le diagnostic se fait par une polygraphie dans un centre du sommeil. On enregistre en fait la respiration, voire on enregistre avec la polysomnographie la respiration et les phases de sommeil.
0: Merci beaucoup docteur Kirzek. On réécoute d'ailleurs toutes... Eh bien, ces explications sur notre site ici.fr. Il est 8h58. Juste pour vous rappeler que Luc Langevin, que vous avez vu il y a quelques minutes.
2: Vous avez pas un truc à nous dire, là?
0: Si, j'avais oublié et je vais vous le dire. Vous appelez maintenant au 05 56 19 10 10 et nous, on vous offre deux invitations pour aller le voir à l'Arkea Arena de Florac. Tout de suite, Nicolas est en train de composer le numéro de téléphone. Allez, bon week-end!
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0: Allez, on retrouve juste après l'info de 9h Nicolas Faveau et on va donner de la voix, on va chanter les titres de Chantal Goya, Nicolas.
2: Ouais, c'est la question du jour. Chantal Goya, vous êtes fan ou pas à l'occasion de son concert à Arkea Arena dimanche à 15h.
0: Vous fan, appelez, vous j'aime bien les chansons de Chantal Goya, oui c'est
2: vous
0: vrai.
2: Vous êtes fan ou pas fan?
0: Fan, je sais pas si je suis fan,
2: c'est
0: mais
2: tiède, là, comme réponse.
0: Mais c'est sympa, oui bon. Voilà, je suis suisse, moi je suis neutre.
8: Rendez-vous du gouvernement.
2: Vous allez voir, ouais, ça va être plutôt clivant entre 9h et 10h. Allez, bonne journée, Jeanne, allez,
0: allez
2: à demain matin.
0: À demain.
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2: Excellent vendredi, merci d'écouter Ici, il est 9h. Et le journal, Kevin Blondel, c'est chaud.
8: L'entrée d'un commissariat en flammes, c'était hier à Bordeaux, quartier des Capucins. Le poste de police attaqué par plusieurs dizaines d'individus cagoulés qui ont rassemblé poubelles et objets en tout genre devant la porte pour y mettre le feu. Les flammes se sont propagées à la façade. Jusqu'ici, la marche rassemblant 2800 manifestants dans les rues de Bordeaux s'était pourtant bien passée. Et puis, il y a eu cet événement donc que nous raconte Coralie Vergne, secrétaire départementale adjointe du syndicat Alliance Police Nationale en Gironde, invitée de votre radio ici tout à l'heure.
9: On a un groupe d'une trentaine d'individus qui s'est dirigé vers le poste de police, qui a vu donc un véhicule de police stationné devant. Donc il y avait toute conscience que des fonctionnaires de police se trouvent à l'intérieur, qui ont caillassé d'ailleurs le premier policier qui est sorti pour essayer de sauver son véhicule pour lequel les individus allaient s'en prendre, et qui au final, ces individus ont monté des barricades devant et contre la porte du poste de police, qui ont mis le feu avec des fonctionnaires de police à l'intérieur.
8: Est-ce qu'on a une idée du profil des incendiaires un peu ce matin? Je sais qu'une enquête est en cours.
9: J'ai pas encore d'informations quant au profil de ces individus, néanmoins c'est certainement pas des étudiants qui revendiquent légitimement leurs droits et leurs revendications depuis des jours, mais l'enquête, comme vous l'avez dit, est en cours.
8: Le procureur de la République a annoncé hier soir effectivement l'ouverture d'une enquête et il prévient les responsables de cet acte en cours jusqu'à 20 ans de prison.
2: Et la journée d'hier qui a été marquée aussi par le saccage d'une partie d'un lycée à Lormont.
8: Tout avait bien commencé. Une assemblée générale au sein du lycée, 500 élèves présents dans le calme, jusqu'à l'intrusion d'une trentaine de jeunes cagoulés qui ont saccagé certaines salles de classe, mis le feu à d'autres et volé du matériel. Maïtane Cocagne est enseignante de SVT au sein de ce lycée et porte-parole de la section académique au SNES FSU de la Gironde. Elle est dépitée.
10: Ils ont saccagé une partie du lycée. C'est choquant, c'est rageant. On a vu le feu qui a été mis à la salle où on stocke le papier, en fait. On a vu le saccage de nos ateliers, de la section d'enseignement professionnel, et ça nous met d'autant plus en colère que, on le sait, nos élèves de bac pro, ça fait partie des élèves un peu plus fragiles. Et c'est ces élèves-là qui perdent leur outil d'enseignement et qui étaient en pleurs. En fait, à la fin du PPMS, plan particulier de mise en sécurité, ça fait deux fois que les collègues doivent courir avec les élèves, se mettre à l'abri parce que des individus masqués pénètrent dans le lycée avec des intentions qui ne sont pas pacifistes.
8: Le lycée des Iris de Lormont restera fermé aujourd'hui comme 12 autres lycées de Gironde d'après le rectorat. Au total, la région Nouvelle-Aquitaine chiffre à 2,5 millions d'euros le montant des dégâts dans les lycées dont elle a la charge depuis le début du mouvement. Dans ce contexte, le ministre de l'Éducation a promis hier l'envoi de 3000 profs remplaçants dans un peu plus de 500 établissements en difficulté d'ici mardi. Pas de quoi apaiser la colère des lycéens et étudiants qui demandent plus et appellent à poursuivre le mouvement. Une nouvelle mobilisation massive est annoncée mardi prochain.
2: Il est 9h03. Alors lui, il a déclenché 13 incendies cet été dans l'Entre-deux-Mers et le Saint-Émilionnais.
8: Un homme de 30 ans a été placé en détention provisoire hier après avoir été présenté au parquet. Ce pyromane a été interpellé mardi par les gendarmes à Belvèze de Castillon alors qu'il se trouvait déjà sur les lieux de deux départs de feu. Il a reconnu avoir démarré des feux donc à Castillon-la-Bataille, Sainte-Maïne-de-Castillon, encore Sainte-Florence. Il le pistait depuis plusieurs mois. Il sera jugé le 26 novembre prochain. Un adolescent de 16 ans retrouvé mort en bord de Garonne hier à Saint-Louis-de-Montferrand, au nord de Bordeaux. Il présentait des traces de tir à arme à feu, indique le procureur de Bordeaux. Une enquête pour meurtre a été ouverte.
2: Un déplacement alors sur le thème de la défense, oui, et de l'aéronautique pour Emmanuel Macron aujourd'hui en Gironde.
8: Le chef de l'État vient accompagné du président de la République fédérale d'Allemagne pour visiter trois sites, notamment la start-up The Exploration Company basée au Hayon et à Mérignac. Ils doivent arriver dans le département là dans deux heures maintenant. Rassemblement organisé ce matin de 10h à midi devant l'IME, Institut Médico-Éducatif de Saint-Laurent-Médoc, qui accueille des élèves en situation de handicap. Mobilisation qui réunit parents et professionnels pour alerter sur les conditions de travail difficiles des équipes qui se retrouvent aujourd'hui en souffrance, d'après les organisateurs de ce mouvement. Et puis une éclaircie dans cette actualité franchement anxiogène. Il a neigé hier dans les Pyrénées, Nicolas. Les premiers flocons de l'automne ont blanchi les sommets du Tourmalet, de Gavarnie, le pic du Midi. C'est le cas sur la station de ski de Cotteret aussi, résultat d'une fin de semaine bien fraîche, même si ça doit vite remonter dans les Pyrénées. Et puis je sais que ça vous touche au cœur, évidemment. Il y a aussi eu quelques flocons sur le Puy-de-Dôme.
2: Est-ce qu'on va pouvoir skier à la Toussaint? Là est la question.
8: C'est tout jamais. Ce serait pour l'instant, plus sur du sucre glace.
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2: Vous savez qu'on peut skier sur le bassin d'Arcachon. Il y a une piste de ski, ouais, en épine de pin et ça marche très bien.
8: Ah ben on va faire ça. Voilà. Allez, est-ce qu'il fera beau pour...

0: deux mots du trafic. On vous parlait tout à l'heure de ces gros soucis sur les quais de la Souille, juste après Arca Arena. Il y avait pas mal de véhicules d'intervention. Un bateau des pompiers également sur la Garonne. A priori, pour l'instant, le quai de la Souille est à nouveau dégagé sur la rive droite. Encore quelques ralentissements sur le quai de la Souille, mais le trafic est visiblement en amélioration. Vous roulez en tout cas jusqu'à la rue Giacomo Matteotti. Visiblement, c'est fermé ensuite sur la suite du quai de la Souille jusqu'au pont Saint-Jean, donc en direction de Bordeaux. Et puis pour les autres difficultés, attention sur la Nationale 89. Vous arrivez depuis Libourne, juste après Montussan, début d'un bouchon, globalement, quasiment jusqu'à l'arrivée sur la rocade à hauteur de l'échangeur numéro 26. Donc attention dans le sens Libourne-Bordeaux avec ce bouchon d'environ 4 à 5 km dans le sens Libourne-Bordeaux, donc sur cette Nationale 89.
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0: Ici, c'est vous. Et ici, tous les matins, on vous donne la parole. Alors, elle est clivante. Elle a 84 ans. Elle a vendu 40 millions d'albums en 50 ans de carrière. On l'aime ou on la déteste. En tout cas, Chantal Goya, elle est en concert à l'Arkéa Arena de Bordeaux. Nouveau spectacle 50 ans d'amour. C'est dimanche à 15h. Question qu'on vous pose, est-ce que vous êtes fan de Chantal Goya, de ses personnages? Ça vous rappelle forcément pas mal de souvenirs. Bécassine, le lapin, le chasseur, Pandy Panda. On attend vos appels. Si vous ne l'aimez pas, vous nous dites aussi pourquoi, ça nous intéresse. Vos réactions, évidemment, via WhatsApp et au 05 56 19 10 10 jusqu'à 10h.
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0: Je vous l'avais promis, c'est du lourd, du costaud. Une heure de Chantal Goya. On écoutera d'ailleurs quelques extraits de ses plus grands tubes. Vos appels en direct, 05 56 19 10 10. Le temps d'écouter l'excellentissime Véronique Sanson dans les années 80, rien que de l'eau.

0: Rien que de l'eau, Véronique Sanson, nous jusqu'à 10h, c'est rien que du Chantal Goya.
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0: Quelques chiffres sur Chantal Goya. 40 millions, c'est le nombre d'albums, de disques vendus en plus de 50 ans de carrière. Elle a fêté ses 84 ans, elle est née en 1942. Et il y a Pascal qui nous dit, ici Gironde, elle vient chanter à Bordeaux pour rendre l'argent qu'elle doit au Crédit Municipal de Bordeaux. Alors effectivement, Pascal, bon, il est un peu mordant, mais il a raison. Chantal Goya avait emprunté 2 200 000 euros auprès du Crédit Municipal de Bordeaux pour éponger une sévère ardoise fiscale et elle rembourse actuellement. Elle doit encore 1 650 000 euros pour être à jour avec le fisc. Voilà, 9h12 pour refermer sur la polémique soulevée par Pascal sur le Facebook. 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Bonjour Valou, merci d'être avec nous au téléphone ce matin. Ça va bien ?
3: Ça va, et vous ?
0: En pleine forme. Alors Chantal Goya, pour vous, plein de souvenirs, qu'est-ce que ça vous rappelle ?
3: Ben, ça me rappelle quand j'étais petite, le manche-disque, les 45 tours dans ma chambre et voilà, danser, chanter à tue-tête, le lapin, Pandi Panda, tous les spectacles. Noël aussi, le soulier qui vole, de magnifiques spectacles qu'on regardait avec ma sœur et mes parents
0: Elle apportait un Chantal Goya, parce qu'en fait les gros débuts de Chantal Goya, c'est les années 60, 70, 80. Elle apportait finalement des shows qu'on n'avait jamais vus avant. Il y avait un, vous le disiez, le mot magique, il n'est pas galvaudé. Ah ouais. Elle nous emportait dans des univers incroyables.
3: Oui, et avec des yeux d'enfant encore davantage. C'était nouveau, c'était un peu révolutionnaire, oui.
0: Vous avez des enfants ou des petits-enfants, Valou, aujourd'hui ?
3: J'ai des enfants, pas encore des petits-enfants.
0: Ok, et vos enfants, vous avez tenté de les... Parce qu'on a eu beaucoup de messages d'auditeurs, d'auditrices qui nous disent « Dimanche, j'y vais », puisqu'elle sera donc sur scène à Arkea Arena, à Bordeaux, dimanche après-midi à 15h. Et beaucoup d'auditeurs, d'internautes qui nous disent « J'y vais avec ma fille qui aujourd'hui a 10 ans ». Est-ce que vous avez tenté, avec vos enfants, de leur faire aimer Chantal Goya ?
3: Alors, j'ai malheureusement perdu au Gavet bien sur Ici Gironde gagner les places.
0: Dommage.
3: Voilà, mais sinon j'y allais avec mon fils Tacha qui a 15 ans et je pense que pour lui le spectacle c'était plus moi que Chantal Goya sur scène effectivement.
0: OK. Voilà. OK. Et vous réécoutez les disques de temps en temps ou parce que bon là il y a cette actu, elle est en concert. Ouais,
3: oui,
0: toujours.
3: Oui, okay. Oui, que ça soit Chantal Goya ou je suis allée voir Dorothée au mois d'avril voilà.
0: Alors, c'est vrai que c'est un peu le même public, hein, Dorothée, Chantal Goya, c'est culte, cette envie de retrouver,
3: nos
0: Madeleines de Proust. Steve qui nous dit, vous voyez, il y a des garçons aussi, Steve qui nous dit, c'est l'idole de mon enfance, et il nous dit, j'adore Pandi Panda. Merci Valou, merci beaucoup, restez à l'écoute d'Ici Gironde, peut-être des invitations pour Chantal Goya, et qui sait,
3: on
0: ne sait pas, voilà, mais en tout cas, merci d'être passé en direct ce matin au 05 56 19 10 10. Bonne journée Valou, merci beaucoup. Suite de vos appels, réactions également sur WhatsApp, n'hésitez pas. Vous participez à l'émission. Est-ce que vous aimez Chantal Goya ou pas ? 05 56 19 10 10 jusqu'à 10h. Chouette duo maintenant, Marc Lavoine avec Patrick Fiori. Voici Occupé.

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1: L'Avoine Fury en duo avec Occupé. Alors elle sera, c'est une star, c'est culte et ses concerts affichent complet. Elle sera sur scène à Arkea Arena ce week-end, c'est dimanche donc à 15h, vous allez pouvoir découvrir si vous ne l'avez jamais vue sur scène Chantal Goya. Question qu'on vous pose ce matin, Goya, vous êtes fan ou pas? À vous de nous le dire au 05 56 19 10 10. Dans un instant, Audrey avec nous au téléphone.
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1: Chiffre qui donne le vertige quand même à 40 millions de disques vendus en 50 ans de carrière. Dans les plus beaux spectacles, on se souvient évidemment du Soulier qui vole, 1980. Évidemment, spectacle imaginé par son époux Jean-Jacques Debout. La planète merveilleuse, avec toujours la suite des aventures de Marie-Rose en 82. Et le mystérieux voyage de Marie-Rose en 84. Audrey, bonjour. Vous êtes à Tresse et vous êtes fan, vous aussi, de Chantal Goya. Racontez-nous un petit peu cette histoire d'amour entre la chanteuse et vous.
19: Bonjour, alors moi c'est mon fils qui est fan, déjà j'écoutais quand j'étais plus petite avec ma cousine, j'écoutais beaucoup Bécassine du coup, et là c'est mon fils qui en fait a découvert Chantal Goya à l'école pour apprendre l'alphabet, et depuis il est tombé raide dingue d'elle, il la trouve très belle, qu'elle a une voix de princesse.
1: Génial.
19: Quand on est en voiture, il adore mettre Carmen l'araignée en boucle. Voilà. Et l'alphabet, c'est grâce à elle. Donc, mon fils est autiste, il a des difficultés à l'école.
1: Oui.
19: Et il a su l'alphabet grâce à Chantal Goya. Donc,
1: incroyable.
19: Voilà. Et quand il dit l'alphabet, à chaque fois, il chante sa chanson. Donc, c'est rigolo. Et voilà, les trajets en voiture, souvent, ils me demandent de mettre les chansons de Chantal Goya sur le téléphone.
1: Mais super, c'est un très beau témoignage, Audrey. Est-ce que vous l'avez vu en spectacle? Je parlais du Soulier qui vole, le voyage, le mystérieux voyage de Marie-Rose. Jamais. Et vous aviez les disques quand vous étiez petite?
19: Moi, non, c'est ma cousine surtout qui avait les disques. Moi, je n'étais pas spécialement fan, mais c'est avec mon fils que j'ai redécouvert Chantal Goya.
1: Chantal Goya, d'accord, ok. impeccable. Voilà. Merci Audrey, merci beaucoup pour ce témoignage. 05 56 19 10 10. Beaucoup de monde en attente. Isabelle qui sera avec nous, Nathalie, Béatrice qui vient de nous envoyer un vocal sur le WhatsApp. Et puis vous entendrez aussi Mylène de Cestas tout à l'heure au 05 56 19 10 10. Et vous participez à l'émission, évidemment. Est-ce que vous aimez Chantal Goya ou pas? À vous de nous le dire en direct ce matin jusqu'à 10h. On fait un petit tour à la plage, ça vous dit? En plus, température dans l'eau, dans l'océan, c'est encore pas mal, hein. 20 à 22 degrés, il va faire plus chaud dans l'eau que dans l'air. On peut peut-être en profiter ce week-end. Allez, les plages Jean-Louis Aubert et la suite de vos appels autour de Chantal Goya dans quelques minutes.

0: Les plages et l'excellent Jean-Louis Aubert.
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0: Elle est en concert dimanche à Arkéa Arena. Chantal Goya qui fait cette grosse tournée des Zéniths. Vendôme, Toulouse, Rennes, Le Grand Quevilly, Saint-Herblain, Reims, Maxéville et ensuite début janvier, février 2027, ça continue à Tours, Paris, Beauvais, bref, elle est sur scène en tournée et elle remplit évidemment les Zéniths. Pascal qui nous dit elle fait des concerts parce qu'elle doit de l'argent au fisc. Effectivement, bon, ceci dit, il y a plein de stars qui ont fait des concerts ou des albums pour rembourser leur ardoise fiscale. Elle n'est pas la première, en tout cas. Bah, le succès est là pour Chantal Goya, 84 ans, plus de 50 ans de carrière, et ce spectacle intitulé 50 ans d'amour. Je vous lis, avant de donner la parole à Nathalie, le message Marie-Claude sur WhatsApp qui nous dit « Bonjour Nicolas, j'aime bien Chantal Goya, qui est très courageuse. » Alors c'est vrai que c'est quand même courageux de remonter sur scène à 84 ans. Et elle nous dit « Marie-Claude, dans les yeux des enfants, elle apporte de la joie lors des spectacles. J'aime beaucoup et j'adore les chansons « Voulez-vous danser grand-mère ?» Le lapin qui tue le chasseur et toutes les autres. Merci pour ce moment de joie. Merci Marie-Claude pour le message via WhatsApp. Nathalie avec nous au téléphone. Bonjour Nathalie.
3: Bonjour.
0: Alors
3: moi,
0: et vous?
3: Je vais vous tomber l'ambiance, moi.
0: Bah, oui, parce que vous faites partie de celles qui ne sont pas forcément très très clientes avec Chantal Goya.
3: En fait, je vais vous dire, moi j'adore la dame parce que je trouve qu'elle est une grande dame, elle est résiliente. Mm-hmm. Par contre, chanson Bécassine, moi c'est pas ma cousine et c'est pas ma copine.
0: Ah oui, du tout. Qu'est-ce que vous reprochez finalement? Parce que en fait, ce sont des chansons toutes simples pour les tout petits, les petits, oui, petits garçons, petites filles.
3: Jamais de la vie, j'ai chanté ça à ma fille, jamais, et ni à mes petits enfants, jamais.
0: Ok.
3: J'aime pas.
0: Vous trouvez ça quoi? Parce que stupide, débile, je sais pas.
3: Ah ben
0: sont peut-être des adjectifs un peu forts, mais on entendait Audrey, d'ailleurs, qui habite dans la même commune que vous, parce qu'elle est à Tresse, et qui nous disait que son fils autiste a appris l'alphabet grâce aux chansons de Chantal Goya. Ça peut être utile.
3: C'est juste une question de goût, en fait.
0: D'accord. Ok. C'est quoi vos goûts musicaux?
3: Pas du tout. Moi, je leur ai chanté La Souris Verte. D'ailleurs, je ne sais pas si vous avez entendu mardi à la France Incroyable Talent, la nouvelle version Viking, elle était géniale.
0: Non, je n'ai pas entendu.
3: Alors, il faut l'écouter.
0: On parlait de Dorothée aussi il y a quelques minutes.
3: Vous êtes... Douchka, moi.
0: Plutôt Douchka, ok.
3: Ah ouais, pour les Disney. Ah ouais, c'était génial.
0: Bon, ok, mais pas du tout Chantal Goya.
3: Pas du tout Chantal.
0: Ok.
3: Mais, bravo à cette grande dame.
0: Ouais, non, mais à moi, je tire mon chapeau. Hein, quand même, 40 millions d'albums vendus en 50 ans de carrière.
3: Par contre, il faut dire, je pense pas qu'elle va leur faire un salto arrière, hein, quand même, sur la scène.
0: Ah, bah, c'est pas ce qu'on lui demande. Tout ce qu'on veut, c'est la magie des costumes. J'ai vu des extraits du spectacle. Au niveau de la voix, ça chante toujours de façon impeccable. Et il y a quand même.
3: Ah, mais franchement, c'est une grande dame. Hein.
0: Ça bluffe, ok. Dame. Bon, c'est juste le style musical qui vous plaît pas, vous. Ok.
3: Exactement.
0: Bon, ok. Ben, merci beaucoup, Nathalie. Merci.
3: Bonne journée.
0: Bonne journée à Tresse. Merci. Dans un instant, d'autres appels. Ingrid, Isa. On aura également Béatrice avec un chouette vocal laissé sur WhatsApp. Et puis Mylène de Cessas que vous entendrez, qui a assisté à un concert de Chantal Goya il y a 40 ans et qui va nous raconter ses souvenirs tout à l'heure.
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0: Et tiens, lundi, si vous faites de la généalogie, lundi, ici c'est vous entre 9h et 10h, on va parler des secrets de famille dans vos recherches généalogiques. Vous avez peut-être découvert un frère caché, un oncle pas forcément recommandable ou fréquentable, peut-être une fortune dilapidée par un grand-père ou une grand-mère. Si je vous en parle, c'est parce qu'en fait, il y a à Villeneuve-d'Ornon, un cycle d'ateliers pour découvrir la généalogie qui va débuter à partir du 13 octobre, donc mardi prochain. C'est le service des archives municipales qui propose à la recherche de nos ancêtres un cycle de 8 ateliers gratuits consacrés donc à la généalogie, comment retrouver un ancêtre. Comment est-ce qu'on peut rechercher les informations? Avec quel type d'outils? Les papiers des archives, l'intelligence artificielle. Et à chaque rendez-vous, les participants vont découvrir une source différente utilisée par des généalogistes et des historiens de la famille, des ateliers qui sont accessibles. Alors, sans connaissance, pas besoin d'être un crack de la généalogie. Ça permet de se lancer, commencer ses recherches, commencer à construire son arbre. Et ces ateliers sont accessibles. Donc ça démarre mardi prochain, le 13 octobre. Ça va se dérouler jusqu'au 25 mai 2027. Il faut s'inscrire auprès du service des archives municipales. Vous allez sur le site de la ville de Villeneuve-d'Ornon et ça démarre mardi prochain, le 13 octobre. Et vous ne ratez pas évidemment notre émission lundi, généalogie entre 9h et 10h. Ici, c'est vous, autour des secrets de famille.
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0: Bon, on reste concentré sur le sujet du jour. Chantal Goya en concert, donc à Arkea Arena dimanche. L'occasion, bah, avec vous, de parler de vos souvenirs. Vous l'avez peut-être vu en spectacle. Tiens, vous décrochez le téléphone. Si vous avez eu la chance d'assister donc à un spectacle, Le Soulier qui vole, Le Mystérieux Voyage de Marie-Rose, vous avez les disques, les albums, vous les écoutez encore aujourd'hui. Vous témoignez sur le WhatsApp et au 05 56 19 10 10 pour passer en direct.
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0: Et à 9h33, on écoute Calogero.

0: Ce qu'on aime chez Calogero, ce sont ces chansons qui sont toujours bâties, construites un peu comme des films, avec plein d'images qui nous viennent à l'esprit. Si seulement je pouvais lui manquer, Calogero en 2004.
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0: C'est culte, hein, le retour de Chantal Goya qui a marqué peut-être votre enfance si vous étiez un petit garçon ou une petite fille dans les années 70-80. Eh bien, elle continue à tourner, elle est en concert à Arkea Arena de Bordeaux. Le spectacle s'appelle 50 ans d'amour et en 50 ans, d'après les chiffres de la FNAC, Chantal Goya a vendu quand même 40 millions de disques, ce qui reste colossal. On a entendu les souvenirs hein, tout à l'heure d'Ingrid, de Valou, Audrey également, qui nous racontait que son fils est fan de Chantal Goya. Et grâce à elle, il a appris les lettres de l'alphabet. Olivier Cabrolli est parti dans les rues de Bordeaux vous demander justement si vous l'aimez ou pas.
1: Chantal Goya, c'est mon enfance, c'est ma maman, ma grand-mère, et bien évidemment, c'est Pandi Panda. La chanson, vous voulez que je chante là en direct? Pandi Panda, nanana nanana. Chantal Goya, c'est une petite brune, et une petite brune, ça se démode jamais. Et moi, je suis brune, et j'ai les cheveux courts comme elle.
2: Alors, moi, les souvenirs de Chantal Goya, c'est les spectacles avec mes deux filles que j'accompagnais. Je subissais le spectacle, mais finalement, j'en ressortais tout à fait ébahie. Bécassine, c'est ma cousine. Bécassine. Quand on l'a dans la tête, on l'a pour la journée.
3: Alors, Chantal Goya, effectivement, elle proposait des spectacles très interactifs avec tous ses décors. Le côté famille qui fait qu'on crée toujours du lien familial ou autour avec les amis. Et même quand on est adulte, on se souvient encore, et je me souviens encore de ses représentations de spectacles à la télé.
4: Mais c'est notre enfance, beaucoup de chansons pour les enfants.
5: Ce matin, un lapin a tué un chasseur.
4: L'enfance, oui, voilà un petit peu. Ce matin, un lapin, voilà, des petites chansons comme ça qui seront quand même... voilà. Oui, et tant d'autres, bien sûr, que je n'ai pas en tête. Oui, j'ai des 33 tours, des 45 tours à la maison.
6: C'était un lapin qui... avec un fusil.
0: Ouais, il y a des fans de Chantal Goya dans les rues de Bordeaux. Micro-trottoir, signé Olivier Cabrolier. Sur Facebook, Marilène nous dit « C'est un rêve, ce serait un rêve pour moi de voir ou revoir un jour Chantal Goya en spectacle sur scène. » Mais elle nous dit « Je suis une mamie, j'adore toutes ces chansons. » Cindy qui nous dit « J'ai évidemment emmené ma fille, je rêverais d'emmener ma fille voir Chantal Goya et reprendre en chœur avec elle. » Pandi Panda, dans un instant, le vocal de Béatrice. Ça, c'était quoi, ça? Ah oui, Pandi Panda qui revient. Bon. Béatrice, dans un instant, un chouette vocal sur WhatsApp. Et puis, on sera avec Mylène de Cestas, elle aussi, qui a une belle histoire à nous raconter au sujet d'un concert de Chantal Goya. Il y a déjà 40 ans, ce sera dans quelques minutes. Disparu. On reste dans les années 80. Ici Gironde, avec Jean-Pierre Madère.

0: disparu, 1985, Jean-Pierre Madère. Dans un instant, Chantal Goya, vous l'aimez ou pas, vous entendrez Isa au 05 56 19 10 10.
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0: De Chantal Goya qui est en concert à Arkea Arena à Bordeaux. Spectacle intitulé 50 ans d'amour. Et oui, ça fait 50 ans qu'elle chante et qu'elle tourne. Et elle sera sur scène donc à Bordeaux, à Floirac, à Arkea, dimanche à 15h. Ça va être full de chez full. Vous aimez Chantal Goya ? C'est la question du jour. Ou vous ne l'aimez pas, comme Nathalie qui nous a dit tout à l'heure que c'était pas vraiment sa tasse de thé. Ceci dit, il en faut pour tous les goûts. Isa, vous, qu'est-ce que vous en pensez ? Bonjour, comment ça va ?
21: Bonjour Nicolas, bonjour tout le monde. Eh bien, moi j'étais une très très grande fan de Chantal Goya. Ça m'a fait rêver dès mon enfance parce que je trouvais que c'était les premières comédies musicales quand même, quand on y pense. Elle chantait, elle dansait, les décors étaient juste magiques.
0: Ouais, c'était du grand spectacle, du grand grand spectacle.
21: Hein. Ouais. Ouais. Ouais, le soulier qui volait, il volait vraiment. Enfin, je veux dire, il y avait.
0: Non, je peux dire qu'il volait pas, il y avait un truc.
21: Faut pas le dire, c'est la magie.
0: Faut pas le dire, effectivement. Et pourquoi vous dites j'étais une fan de... Vous ne l'êtes plus aujourd'hui ?
21: Alors, je le suis toujours, mais j'ai grandi et effectivement, j'ai plus le même regard. Mais je trouvais que c'était... Aujourd'hui, avec mon regard d'adulte, je me dis, mais elle était quand même avant-gardiste. Mmh. Elle nous a fait des comédies musicales. Elle a parlé de la planète dès 1982. Elle parlait d'écologie dans le spectacle.
0: Oui, c'est vrai.
21: Enfin, je veux dire, elle a quand même été... elle fait partie de notre patrimoine français, qu'on l'aime ou qu'on l'aime pas. C'est une grande dame comme tant d'autres.
0: Ouais, et vous l'avez vu en spectacle ou pas, Isa ?
21: Alors moi je l'ai vu, alors pour vous dire, parce que alors pour le coup, moi je l'ai vu à la patinoire de Bordeaux.
0: Quand à Mériadec à l'époque.
21: Et voilà, donc c'était la seule salle de spectacle de Bordeaux à l'époque et effectivement, ça nous a fait rêver.
0: C'était quelle année? C'était quel spectacle, vous vous souvenez ou pas?
21: Moi j'y suis allée en 82.
0: Alors c'était La Planète Merveilleuse, effectivement.
21: Exactement.
0: Et vous parliez d'écologie justement, c'est dans ce spectacle que... qu'à l'époque, oui. Marie-Rose, le personnage incarné par Chantal Goya, parle justement de la protection, de sauver la planète et protéger les animaux.
21: Et les animaux, ouais, c'est okay. Exactement ça.
0: Super, merci. Et vous allez beaucoup au concert aujourd'hui, Isa, vous allez voir quel type de...
21: Je balaye tout ce que je trouve. J'adore découvrir, même ce que je ne sais pas. D'ailleurs, ce soir, je suis en festival. Enfin, voilà, j'aime bien découvrir et c'est toujours un plaisir, la musique.
0: Bon, top. Écoutez, continuez à écouter ici Gironde avec plein de d'invitations pour plein de spectacles à gagner, évidemment, jour après jour. Merci, Isa. Je vous embrasse et je vous souhaite une bonne journée.
21: Bonne journée.
0: Merci beaucoup. Je vous fais écouter on a eu un vocal intéressant, là aussi, vocal laissé par Béatrice sur WhatsApp.
3: Bonjour, je vous appelle par rapport à Chantal Goya. En fait, Chantal Goya, pour moi, c'est un rêve d'enfant. Synonyme de ma première dent de lait qui tombe, j'avais eu Bécassine. C'est aussi un manche-disque, les souvenirs associés à un manche-disque orange qu'on écoutait, qui bouffait les piles. Les malheurs de Sophie, je l'avais reçu. Le disque était rayé, malheureusement. Le rêve, avec des yeux d'enfant, de voir les grandes affiches au Palais des Congrès quand on allait à Paris, porte-maillot, alors qu'on était de Bretagne. Donc c'était un rêve toujours pas réalisé à jour. Voilà.
0: Merci Béatrice pour le vocal sur WhatsApp. C'est vrai que le manche-disque orange, quand Béatrice dit « j'ai eu le manche », là ça revient, je sais pas vous. Mais on a tous ce fameux manche-disque orange qui nous revient à l'esprit. Allez, dernier appel dans un instant. Est-ce que vous êtes fan de Chantal Goya ou pas? On continue à en discuter ensemble juste après. Oshi, tiens, elle sera en concert également à Arkea Arena en début d'année prochaine, le vendredi 12 mars. 05 56 19 10 10. Dans un instant, attention, un témoignage très émouvant. Restez avec nous, vous allez entendre Mylène.
6: Dis

0: Oshi, et je vous rappelle la date de son concert, le Bonjour Docteur Tour, qui va passer par Arkea Arena. Notez la date du concert d'Oshi, ce sera en début d'année prochaine, le vendredi 12 mars 2027.
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0: Un peu de musique, un peu de musique. Chantal Goya est à l'honneur ce matin avec son concert Arkea Arena dimanche. C'est culte, hein, Chantal Goya, 50 ans d'amour, c'est le titre du spectacle. 40 millions d'albums vendus et la chanteuse de 84 ans qui est toujours sur scène. Mylène avec nous, bonjour Mylène.
3: Bonjour.
0: Je vous ai entendu Mylène à la radio sur Ici Gironde, oui. C'était mardi. Je crois que vous avez gagné vos invitations avec Dominique Bourdeau dans le Gavé Bien. Félicitations. Oui. Et vous aviez un très beau souvenir à nous raconter justement concernant Chantal Goya, Mylène.
3: Ah oui, tout à fait. Ma fille aînée est née en 80 et j'étais enceinte de sa sœur en 84. Donc j'avais amené Aurélie qui avait donc 4 ans et qui a été émerveillée par ce spectacle. Et donc c'était, me semble-t-il, en novembre et j'accouchais en décembre. Donc en général pour mes grossesses je prenais assez de poids. Donc j'étais assez corpulente et j'ai un souvenir de cet enfant qui était émerveillé. Et voilà. Et je pense que c'est ce qu'il faut donner aux enfants, de la joie, de un petit peu d'inconscience et d'insouciance dans le monde dans lequel nous vivons. Et
0: le spectacle, en plus, c'était un des meilleurs. C'était, je crois, 1980, c'était le soulier qui vole, c'est ça?
3: Voilà, c'était ça. Et donc, même si Chantal Goya fait, comme j'ai écouté l'émission là depuis 9h, fait des spectacles pour ses problèmes de fisc, ça ne nous regarde pas. Moi, ce qui me regarde, c'est la joie des enfants et cet émerveillement qu'ils ont. Quand j'ai dit à ma petite fille que j'avais gagné cette place, eh ben, les mères qui ont 42 et 44 ans...
0: Elles sont jalouses.
3: Eh ben non, elles dansaient et c'était Pandipanda et c'était le lapin et tout ça. Bon, effectivement, elles n'iraient pas au spectacle. Elles me laissent la place avec ma petite fille.
0: Elle a quel âge, mais votre petite fille qui vous accompagne ce week-end?
3: Elle a 6 ans.
0: Et elle est fan, vous avez réussi à la convertir, ça c'est quand même sympa.
3: Eh ben, disons que ce sont leurs mamans qui ont qui leur ont fait écouter tous les disques ou les plus connus et effectivement c'est très entraînant donc et puis ça leur procure de la joie. Pourquoi, comment, je ne sais pas.
0: Ben, c'est la magie du spectacle et c'est la magie de Chantal Goya. En tout cas du sourire sur tous les visages. Des mamans, des grands-mères, des petites-filles ce week-end. Vous nous direz, vous nous envoyez 2-3 photos du spectacle de Chantal Goya. D'accord. Sur le Facebook. Et on rappelle, hein, gagner ces invitations, Dominique Bourdeau, Gavé Bien, il y a plein d'invitations à gagner pour des spectacles, les plus beaux spectacles de Gironde. Merci Mylène, je vous souhaite
3: Oui, et puis là c'était génial quand même, hein, et je vous remercie beaucoup.
0: Eh ben, je vous en prie, c'est grâce à vous et à votre bonne humeur. Merci Mylène, merci beaucoup. Dans un instant, Ici ça marche, Isabelle Wagner avec un studio gavé plein, beaucoup de monde ce matin, et plein de surprises juste après les infos de 10h.

0: Johnny Clegg avec Savuka, Scatterlings of Africa. Bonjour Isabelle Wagner.
1: Bonjour Nicolas Fauveau.
0: Qu'est-ce que c'est que cette invasion dans le studio ce matin?
1: Ce sont des,
0: bonjour les enfants.
1: Des enfants de 14 ans, on va les entendre. Voilà, de Wilfried.
2: C'est un peu sympa. Ma faute. Et oui, j'ai ramené la classe de 3e, une des classes de 3e du collège Michel Montaigne de Lormont.
1: Voilà, on va les entendre tout au long de l'émission, ça me fait super plaisir que vous soyez là, franchement. On va parler d'entreprendre pour apprendre.
0: Il y a des profs aussi qui sont
1: pour les
0: là.
1: Jeunes, il y a des profs aussi. Bon, il y a du monde, hein. Bon, allez, on vous retrouve après les infos. Salut Nico,
0: ciao.
1: Bon week-end.
0: Bon week-end.
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1: Ici Gironde, il est 10h, excellente journée à vous tous. Les infos, Kevin Blondel.
4: Le président est chez nous aujourd'hui, un déplacement sur le thème de la défense et de l'aéronautique pour Emmanuel Macron en Gironde. Le chef de l'État vient accompagné du président de la République fédérale d'Allemagne pour visiter 3 sites, notamment la start-up The Exploration Company basée au Hayon et à Mérignac. Ils doivent arriver dans le département dans une petite heure maintenant. Un lycée en partie saccagé à Lormont, celui des Iris, un poste de police en partie incendié à Bordeaux, quartier des Capucins. Journée agitée hier en marge d'une mobilisation lycéenne qui pourtant s'était globalement bien passée dans les rues de Bordeaux jusqu'ici. 2800 participants d'après les forces de l'ordre. On revient sur ces deux événements sur ici.fr. Et dans ce contexte, le ministre de l'Éducation a promis hier l'envoi de 3000 profs remplaçants dans un peu plus de 500 établissements en difficulté. Là, d'ici mardi, pas de quoi apaiser la colère des lycéens et étudiants qui demandent plus. Ils appellent à poursuivre le mouvement. Une nouvelle mobilisation massive est annoncée mardi prochain. Un motard est mort tôt ce matin, quai de la Souille à Bordeaux, rive droite. Il a percuté une balayeuse sans qu'on connaisse encore les circonstances de cet accident. Un adolescent de 16 ans retrouvé, lui, mort en bord de Garonne hier à Saint-Louis-de-Montferrand, au nord de Bordeaux. Il présentait des traces de tir par arme à feu, indique le procureur de Bordeaux. Une enquête pour meurtre a été ouverte. Les Girondins de Bordeaux en régional 1, c'est confirmé. La Ligue de Nouvelle-Aquitaine a donné son feu vert hier, début de la saison. Enfin, le 16 octobre, ce sera à Bayonne. Soulagement pour les joueurs et les supporters. Inquiétude pour certains adversaires. On vous dit pourquoi sur ici.fr. Et puis une éclaircie dans cette actualité franchement anxiogène du moment. Il a neigé hier dans les Pyrénées. Les premiers flocons de l'automne ont blanchi les sommets du Tourmalet, de Gavarnie ou encore le Pic du Midi. C'est le cas sur la station de ski de Cotteret aussi. Résultat d'une fin de semaine bien fraîche, hein, même si ça doit vite remonter dans les Pyrénées. Sans doute dès ce week-end, mais ça fait quand même de belles images.
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4: Côté météo, effectivement, il fait pas très chaud, mais il fait beau là.
1: Et il fait beau, oui. Le ciel se couvre, cela dit. C'est annoncé par Météo France avec quelques pluies attendues en fin de journée sur le littoral. Cet après-midi jusqu'en début de soirée, le vent s'oriente ouest, modéré par endroits sur la côte girondine. Une mer peu agitée, localement agitée ce matin du Porge. Sur les sueurs de la Gironde, la mer est belle. Les températures maximales entre 19 et 20 degrés. Dans le détail, 20 degrés à Belin-Bélier, 19 degrés pour Bordeaux Métropole, le bassin d'Arcachon, la Cano, Océan, Castelnau, Médoc, La Brède, Targon, Landiras, Capcieux. 18 degrés à Langon, Laréole, Sainte-Foy-la-Grande, Libourne. Et pour l'instant, ça va plutôt pas mal dans les conditions de circulation. Cela dit, il y a un accident entre 3 véhicules légers à vous signaler sur la Nationale 89 de Libourne vers Bordeaux dans le sens est-ouest. Ça se passe au niveau d'Artigues près Bordeaux.
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1: Comment faire pour expliquer le monde du travail à votre enfant ou votre petit-enfant? Vos mots ne suffisent pas. Wilfried Lazaro, spécialiste des associations girondines pour Ici Gironde, a trouvé une association dont l'initiative principale est d'entreprendre pour apprendre pour les jeunes. Et vous allez les entendre. Bonjour. Bonjour Wilfried.
2: Bonjour Isabelle, bonjour à tous. Ce matin, effectivement, on va essayer de répondre à cette fameuse question. Alors, tu veux faire quoi plus tard? Une question simple, mais pas forcément une réponse simple. Quel métier choisir? Est-ce que je vais aimer ce que je vais faire? Est-ce que ce métier existera encore demain avec l'arrivée de l'intelligence artificielle? Et surtout, est-ce que je dois savoir à 13, 14, 15 ans ce que je ferai à 30? C'est justement toutes ces questions que travaille Entreprendre pour apprendre, une association qui accompagne les 12-25 ans en leur permettant d'expérimenter des projets, de travailler en équipe, de découvrir concrètement différents univers professionnels. Bonjour Anaïque Jusy.
6: bonjour.
2: Vous êtes la directrice d'Entreprendre pour apprendre en Nouvelle-Aquitaine. Et on a également un des professeurs de cette classe de 3e du collège Michel Montaigne. Bonjour Hakim Amajou.
7: Bonjour.
2: Alors, avec vous, on expliquera justement comment marche ce projet Entreprendre pour apprendre au sein des classes de collège. Pour mesurer aussi ce que ces expériences peuvent laisser aux jeunes, à 10h30, nous aurons Marie Vekerlin, une étudiante qui a suivi Entreprendre pour apprendre. Elle nous expliquera ce que ça a changé dans sa vie.
1: Et si ça marche, vos initiatives se racontent et s'expliquent avec Ici Gironde tous les matins de 10h à 11h.
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1: Musique avec Francis Cabrel et les murs de poussière.

0: de poussière avec Francis Cabrel. Passez-moi le plumeau.
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0: Vos initiatives, vos solutions, si vous avez une action à raconter, si vous avez mis en place une initiative, bah vous pouvez nous contacter bien sûr par WhatsApp au 05 56 19 10 10 ou bien au standard ici Gironde 05 56 19 10 10. Nous recevons avec vous Wilfried Lazaro, Entreprendre pour apprendre, l'association pour la Nouvelle-Aquitaine, avec sa présidente régionale Anaïk Jusy.
3: Oui, la directrice régionale.
0: Et aussi le professeur.
3: Et Hakim Amajou, qui est professeur en troisième au collège Michel Montaigne de Lormont, et les élèves du collège Michel Montaigne de Lormont. Alors, on va pas s'en lasser ce matin pour une fois qu'on a du public.
0: On est content.
3: Anaïk Jusy, comment choisir son avenir justement quand on a 13, 14, 17 ans? Vous rencontrez, vous, ces jeunes en collège ou en lycée avec Entreprendre pour apprendre? Est-ce que vous constatez justement qu'ils ont souvent du mal à se projeter un peu dans le métier ou dans l'orientation?
4: Oui, alors c'est vraiment leur problématique actuelle, hein, c'est de savoir quel métier ils veulent faire. Nous, ce qu'on leur apporte, c'est tu feras pas un métier toute ta vie, mais on va t'apprendre à avoir confiance et à choisir un métier qui va te plaire et une orientation qui va te plaire, et c'est ça en fait qu'on va pouvoir mettre en place.
3: Alors Entreprendre pour apprendre, justement, c'est l'expérimentation plutôt que de raconter comment ça marche.
4: Exactement. Chez Entreprendre pour apprendre, on a plusieurs types de programmes. On va permettre aux jeunes de rencontrer déjà des rôles modèles, parce que déjà pour une orientation, souvent ça se crée en rencontrant des gens. On a tous eu quelqu'un qui nous a donné un petit déclic dans notre vie et ce qui nous a permis de faire le métier actuel. Donc là, c'est ce qu'on essaye de mettre en place dans les établissements scolaires, des témoignages de modèles inspirants et qui vont permettre aux jeunes aussi de leur donner l'envie d'entreprendre leur vie, pas d'entreprendre au sens j'entreprends et je monte une entreprise, mais plutôt l'entreprendre leur vie.
3: Comment ça marche, les programmes Entreprendre pour apprendre? Notamment, il y a un programme de micro-entreprise.
4: Mini-entreprise.
3: Ouais,
4: c'est déposé. Et mini-entreprise, donc au-delà de ces témoignages, on a aussi les programmes mini-entreprise où là, en fait, les jeunes vont expérimenter l'entreprise en la faisant. Et c'est vraiment là toute la différence. C'est qu'ils vont vraiment faire les métiers, se répartir les rôles dans l'entreprise et pouvoir expérimenter ce projet tous ensemble, une vraie petite entreprise, et voir qu'en fait, s'il y en a un qui travaille pas, l'autre pourra pas travailler. Et ça, c'est une vraie expérience pour eux aussi.
3: Alors justement, on va expliquer ça avec Hakim Amajou tout à l'heure, qui est professeur au collège, et on va voir comment vous changez aussi votre pédagogie en fonction de ses objectifs.
0: Une nouveauté ici Gironde, Vanessa Paradis, rendez-vous, c'est l'extrait de son album à écouter avec Ici Gironde. L'album s'appelle Le Retour des Beaux Jours.

0: C'est beau, hein, c'est très poétique, hein, Vanessa Paradis, avec ce titre Rendez-vous. C'est une nouveauté ici Gironde. Ce matin, vos initiatives se relaient toujours avec ici Gironde. Ici, ça marche au 05 56 19 10 10. Vous pouvez d'ailleurs nous faire part de vos initiatives. Ce matin, nous sommes avec Entreprendre pour apprendre, l'association pour la Nouvelle-Aquitaine et pour les jeunes, avec sa présidente Anaïk Juzy, mais aussi avec Hakim Amajou, qui sera questionné dans un instant par Wilfried Lazaro, notre monsieur association.
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0: Vos initiatives pour un mieux vivre en Gironde, nous en parlons chaque matin avec Ici Gironde de 10h à 11h. Ici, ça marche avec vous. Wilfried Lazaro, ce matin, Entreprendre pour apprendre, l'association pour la Nouvelle-Aquitaine avec la directrice Anaïk Juzy et aussi un prof.
7: Et un prof qui est à côté de moi, Hakim Amajou, et les élèves du collège Michel Montaigne de Lormont. Hakim, quand vous faites ce programme Entreprendre pour apprendre avec vos élèves, qu'est-ce qui change par rapport à un cours classique ?
8: Premièrement, c'est que c'est les élèves qui sont acteurs et c'est les premiers investis un peu dans le projet. C'est eux qui gèrent le projet de A à Z on est dans la pédagogie du faire. C'est-à-dire que c'est l'élève qui gère son projet et qui prend un peu possession un peu de toute cette initiative.
7: Vous êtes là un petit peu en soutien, c'est ça ?
8: Nous, on est encadrant. Dans un premier temps, on les accompagne en donnant cette impulsion au départ. Mais après, c'est eux qui font la grosse partie du travail.
7: Ça vous a aidé, ou ça vous a changé dans votre manière d'appréhender votre métier ?
8: Un peu, puisque on travaille surtout avec de l'humain. Donc à partir de là, on joue avec toutes les qualités de nos élèves et à partir de là, on peut que progresser.
7: Je suppose qu'il doit y avoir des élèves qui se révèlent, se distinguent. On voit d'autres prendre des responsabilités.
8: Oui, tout à fait. Là, il y a beaucoup d'élèves qui prennent un peu leur essor et qui se découvrent un peu des qualités, que ce soit des bons élèves ou des élèves avec plus de difficultés. Chacun va progresser à son rythme et certains se révèlent surtout, principalement lors du festival de fin d'année, où là, l'élève voit entre guillemets le résultat de son travail de l'année.
7: Et il voit aussi ce que les autres autour ont fait.
8: C'est ça.
7: Et vous aviez une anecdote à ce sujet, vous m'avez partagé.
8: Oui, d'un élève qui était plutôt assez perturbateur et qui, le jour du festival, il s'est vraiment révélé à discuter avec le recteur, à discuter avec les personnes. Voilà, donc je l'appelais un peu le marchand de tapis, entre guillemets, mais c'était plutôt positif parce que là, il s'est vraiment révélé et il était vraiment heureux d'être là. Et c'était positif, quoi.
7: Finalement, ça leur ouvre une voie que l'école classique, en tout cas, que l'apprentissage classique ne leur ouvre pas.
8: Ça leur permet surtout d'avoir un regard positif et de ne plus être juste catalogué en tant qu'élève, mais en tant qu'entrepreneur.
7: Ce que l'école peut parfois difficilement mesurer sur une copie, les projets comme ceux d'Entreprendre pour Apprendre permettent de voir la capacité à prendre la parole, à coopérer, c'est ça, à essayer, à se tromper et à recommencer.
0: Allez, un petit encouragement encore pour ceux qui parlent dans le micro par les élèves. On veut vous entendre. On se retrouve juste après avoir écouté Genesis, I Can't Dance, avec ici Gironde. Eh oui, c'est bien, hein, c'est chouette. Hein. Vous devriez venir tous les matins.

0: C'était Genesis avec la voix de Phil Collins.
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0: Alors, on va revenir vers l'initiative du jour, mais je voulais juste vous dire qu'il y a une avant-première du film Le Corset à Bègle qui se prépare dans le cadre du festival du film d'animation et je vais vous en parler d'ici 5 minutes. Vos initiatives marchent et se relaient avec votre radio locale ici Gironde. Dans quelques jours, les jeunes auront justement une occasion très concrète de découvrir des métiers dans un cadre incroyable, Wilfried Lazaro.
3: Au parc des expositions de Bordeaux-Lac. Alors, c'est les 15 et 17 octobre, ça s'appelle les Olympiades des métiers. C'est pas vous, Anaïque Jusien, qui organiser ça, mais non. Par contre, entreprendre pour apprendre, il sera 400 jeunes, c'est ça, 75 métiers. Pourquoi c'est important pour entreprendre, pour apprendre d'être là?
4: On est vraiment là dans un événement de découverte des métiers et c'est vraiment, on voit vraiment les jeunes travailler et être hyper investis dans le métier qu'ils vont exercer. Et nous, on porte forcément le métier entrepreneuriat et on aura 4 binômes de jeunes qui vont concourir pendant 3 jours pour développer un projet entrepreneurial en 3 jours.
3: C'est la découverte, la rencontre par l'exemple aussi?
4: Exactement, c'est la rencontre par exemple et on attend 50 000 personnes au parc des expos. Donc ouais, c'est un gros événement porté par la région Nouvelle-Aquitaine qui nous soutient aussi en tant qu'association puisqu'on est labellisé tiers de confiance en matière d'orientation.
3: Pour vous, Hakima Majou, qui est professeur de collège, souvent les élèves viennent vous voir, je sais pas ce que je veux faire plus tard, aidez-moi, ce genre d'événement, ça les aide aussi beaucoup?
5: Oui, énormément. Donc on a les Olympiades qui sont présentes, mais tout ce qui est les salons Aquitech, sur l'orientation, tous ces travaux-là, donc que l'on fait, que l'ensemble des professeurs principaux gèrent dans l'établissement, ça permet un peu d'ouvrir un peu la voie de l'orientation de l'élève. Et d'avoir ce qu'on appelle une orientation choisie à la fin du collège.
3: C'est pas un gadget, il faut y aller, il faut aller voir, il faut expérimenter, etc.
5: C'est ça.
0: Oui, bravo pour tout ça. L'association Entreprendre pour apprendre avec vous ce matin, Anaïque Jusy et Hakim Amajou, vous restez. Les élèves du collège Michel Montaigne de Lormand, vous restez aussi. Vous pouvez vous manifester encore un petit peu. Une petite baisse de forme. Et puis on aura donc Marie dans ce prochain quart d'heure qui viendra témoigner de son expérience avec l'association pour la science et la musique avec Demis Rousseau. C'est le titre, c'est Quand je t'aime. Waouh, tout un programme.

0: Fabrice Roussos, quand je t'aime.
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0: Et vous adorez les films d'animation. Le cinéma de Bègles-la-Lanterne accueille ce samedi l'ouverture régionale de la fête du cinéma d'animation avec l'avant-première du film Le Corset. Le Corset, un film coup de cœur, accessible de 7 à 107 ans, réalisé par Louis Clichy. On lui doit d'ailleurs Astérix, le domaine des dieux. Il suit le jeune Christophe, 11 ans, contraint de porter un corset qui l'entrave dans sa vie tous les jours et qui découvre une passion pour la musique alors que la ferme de ses parents traverse une période difficile. Un film qui a reçu le prix spécial du jury de la sélection Un Certain Regard du dernier festival de Cannes. La Lanterne propose d'autres séances spéciales à l'occasion de la fête du cinéma d'animation tout au long de la deuxième quinzaine d'octobre. Des ciné-jeux vidéo autour du film Le Voyage de Chihiro et des ciné-goûtés ainsi qu'une programmation classique des films d'animation. Le tarif des séances est de 4,50€ pour les moins de 14 ans, 7,50€ le tarif plein et vous pouvez réserver en ligne via le site www.cinemalalanterne.fr.
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0: Partir sans payer l'addition, c'est un principe totalement légal, mais si initié à Nice, Robin Bernot et Quentin Lacombe vont vous expliquer le pourquoi du comment de ce principe avant 11h. Depuis 10h, on vous parle de compétences, de confiance et d'orientation, mais qu'est-ce que ces expériences changent réellement plusieurs années après? Marie va vous raconter ce qu'elle a vécu lorsqu'elle était lycéenne. Et puis pour vous, qu'est-ce qui manque le plus aux jeunes pour choisir leur avenir sereinement? C'est la question posée du jour dans les rues de Bordeaux. On entendra vos réponses confiées à notre reporter, Olivier Cabrolier.
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0: Il chantait avec sa voix incroyable « Je ne suis pas un héros ». On a choisi cette chanson pour vous, Daniel Balavoine. Mais finalement, on est bien le héros de sa vie, non? Quoi qu'on en dise, hein.

0: Daniel Balavoine, je ne suis pas un héros.
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0: Nous recevons avec vous Wilfried Lazaro, Entreprendre pour apprendre, l'association pour la Nouvelle-Aquitaine, avec sa directrice Anaïk Jusier, accompagnée d'un prof Hakim Amajou. Il participe au programme de l'asso avec ses élèves, et puis les élèves sont là, toujours. Vous êtes toujours là ou pas?
3: Ça s'endort.
0: Séquence témoignage à présent avec Marie, un regard sur l'expérience au moment où elle était lycéenne.
3: Oui Isabelle, en préparant cette émission, je suis tombé sur un témoignage qui m'a interpellé, celui d'une jeune femme qui racontait sur LinkedIn son expérience lorsqu'elle était en première STMG dans le cadre d'un programme de mini-entreprise, justement de l'association Entreprendre pour apprendre. Quelques années plus tard, elle est toujours étudiante et elle mesure ce que cette expérience lui a apporté. Elle s'appelle Marie Weckerlin et elle est avec nous par téléphone. Bonjour Marie.
4: Bonjour.
0: Bonjour.
3: Quand vous avez participé à Entreprendre pour apprendre, c'était au lycée. Qu'est-ce que vous en avez retiré comme bénéfice à l'époque?
4: Alors oui, du coup, moi, c'était en classe de première STMG. Donc, j'avais une mini-entreprise de bonbons. Voilà, on commercialisait des bonbons dans des bocaux qu'on vendait dans la cour de l'école et sur les marchés. Donc, tout au long de cette expérience, j'ai pu retenir quelque chose d'essentiel, qui était qu'il ne faut pas que les élèves aient peur de donner des idées et qu'il faut qu'ils aillent au bout de leurs idées, car une mini-entreprise, c'est la conséquence de cette réflexion collective d'élèves qui ont des idées et qui les mélangent, qui échangent et qui décident d'aller au bout. Mmh. Et j'ai également retenu que dans une équipe, on n'a pas toujours les mêmes atouts et dans différents domaines, et chacun peut apporter quelque chose de différent, même de par son réseau. Mmh. Et même dans les différents pôles qu'on peut avoir, que ce soit financier, communication ou encore production, chaque pôle est important, et peu importe celui dans lequel on est affecté, on aura toujours quelque chose à apporter. J'ai envie de vous dire, c'est un petit peu comme le triangle du feu. J'ai été jeune sapeur-pompier, et chaque élément est vraiment important, et sans tous les éléments, donc tout cet échange entre les élèves et tous les différents pôles, la mini-entreprise ne pourrait pas aboutir.
3: C'est l'effort de tous, quoi.
4: Voilà.
3: Vous avez parlé de bonbons, je vous cache pas qu'Isabelle Wagner est complètement fan depuis ce matin. Elle fait des yeux comme ça, bonbons ou ça, des bonbons. Aujourd'hui, vous êtes toujours étudiante, Marie. À quoi ça vous sert tous les jours, cette expérience de première que vous avez eue avec Entreprendre pour apprendre?
4: Alors moi, ça m'a permis, notamment dans mon orientation, de voir que j'étais à l'aise avec le management, la communication et la relation client à travers les différents pôles que j'ai pu expérimenter dans mon rôle de PDG adjointe. Mmh. Et donc du coup, moi, quand j'ai fait, je pense que ce que connaissent très bien les élèves, tout ce qui est Parcoursup, etc., je me suis orientée vers des filières qui avaient justement ces matières-là. Et par exemple, j'avais des lacunes en tout ce domaine financier, donc je sais que ça servait pas forcément à quelque chose que j'y aille, donc j'allais plutôt vers des domaines dans lesquels j'avais été à l'aise et j'avais pris du plaisir à travailler. Donc aujourd'hui, je suis en études de BTS NDRC et je prends énormément de plaisir à retrouver les mêmes matières et les mêmes actions que j'ai pu mener, notamment l'événementiel ou encore la recherche de subventions, etc., que je retrouve dans mon quotidien de ma formation.
3: Ça a un peu guidé vos pas. Merci beaucoup Marie Weckerlin pour ce retour d'expérience et qui parle aussi aux élèves que nous avons aujourd'hui en studio.
0: Merci Marie. Dans 3 minutes, c'est vous qui nous écoutez actuellement, qui allez donner votre opinion. Vous réagissez dans les rues de Bordeaux avec Olivier Cabrolier. On vous a posé aussi une petite question par rapport à cette orientation qui est toujours très difficile à trouver. On se retrouve après Laura Branigan, Self Control.

0: Self-Control avec Laura Branigan.
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0: Avec aujourd'hui, dans le cadre de ces initiatives qui se racontent avec Ici Gironde tous les matins de 10h à 11h, l'association Entreprendre pour apprendre avec vous, Wilfried Lazaro. On va se balader dans les rues de Bordeaux avec notre reporter aussi, Olivier Cabroulier. Pour vous, qu'est-ce qui manque le plus aux jeunes pour choisir leur avenir sereinement? C'est la question qu'on vous a posée aujourd'hui à Bordeaux.
3: Alors je pense que déjà ce qu'on voit, que ce soit lycéen ou études supérieures, ça va être beaucoup les relations. Donc par exemple, que les écoles, lycée, école supérieure et peut-être plus de relations que ce serait pour trouver des stages, aider à trouver des alternances, etc. Les étudiants ont de moins en moins envie d'apprendre suite à leur façon d'apprendre. Les locaux sont de plus en plus dégradés, des profs absents, etc. Mais tout dépend. Donc,
4: déjà au niveau du gouvernement, peut-être être plus à l'écoute. Après, c'est pas évident d'entendre tout le monde, ça je l'entends.
5: Parce qu'il n'y a plus d'argent.
4: Exactement.
6: Moi, je pense qu'il manque beaucoup de discipline parce qu'on voit aujourd'hui avec tout ce qui est les blocus, les feux, enfin les lycéens qui brûlent des poubelles, des salles, etc. Je trouve que c'est dommage en fait d'en arriver là. Après, ça critique tout ce qui est les policiers, la gendarmerie et tout, mais en fait, ils font leur travail, donc en soi.
7: Je trouve d'un point de vue personnel, ça serait plutôt la confiance en soi, le fait de s'intégrer dans une société où il y a beaucoup de jugement avec le regard des autres, même s'il y a les parents et les amis qui soutiennent.
5: Et pas plus d'argent, plus de moyens.
7: Du point de vue économique, à ce moment-là, on peut plus créer les projets qu'on veut, qu'on souhaite réaliser, ce qu'on a dans notre tête, notre imagination. Mais après, ça dépend, c'est deux points de vue opposés, quoi.
8: Je trouve que serait les loyers, les prix des loyers, parce qu'il y en a beaucoup parfois qui se retrouvent loin. Je prends mon cas personnel, moi j'habite à côté d'Arcachon et venir tous les matins à Bordeaux, c'est long, on doit se lever tôt, on est fatigué et du coup c'est compliqué, donc on doit avoir plus de logements qui sont proposés à côté de l'établissement où on est, et du coup ce serait important qu'on ait des logements pas très loin.
0: Il y a plein de choses dans ce reportage avec Olivier Cabroulier, Wilfried Lazaro.
9: Oui, justement, on a plein de jeunes avec nous en studio. T'es un ours, viens au micro. Qu'est-ce que ça t'inspire tout ça, toi? Comment on peut aider les jeunes?
10: Il faudrait d'abord les écouter et apprendre un peu plus sur les élèves, puis ils font de leur mieux. Voilà.
9: Merci beaucoup, Nour. Alors, merci à Naïk Juzy, la directrice de l'association Entreprendre pour apprendre Nouvelle-Aquitaine. Merci à Kim Amajou, professeur au collège aussi, Michel Montaigne, aux élèves qui sont avec nous ce matin en studio.
0: Là, on les entend bien.
9: Merci aussi à Marie Weckerlin qui était au micro. On a parlé d'orientation, de métier, de confiance, de projet. Et peut-être que finalement, trouver sa voie, ce n'est pas forcément savoir tout de suite où l'on va. C'est aussi avoir la possibilité d'essayer, de se tromper, de rebondir, de recommencer. Et pour les parents qui se demandent qu'est-ce qu'on va faire de lui ou d'elle, il y a les Olympiades des métiers du 15 au 17 octobre au Parc des Expositions. C'est gratuit, vous pouvez découvrir 70 professions sur le tas, comme on dit. Et vous, Isabelle Wagner, vous vouliez faire quoi quand vous étiez petite?
0: Je ne savais pas, et je suis arrivée à la radio par hasard, et franchement, c'est un métier passionnant parce que vous apprenez plein de choses tous les jours. Vous rencontrez beaucoup de personnes qui vous racontent des choses merveilleuses. Vraiment, c'est la vie et c'est un beau métier, voilà. Le mot de la fin, quand même, on va le laisser à notre directrice d'Entreprendre pour apprendre, peut-être. Oui.
11: Oui.
0: Une petite phrase.
11: Donc c'est vraiment faites-vous confiance, les jeunes. Faites-vous confiance pour l'avenir.
0: Exactement. Faites-vous confiance et on a toujours une solution. Merci à vous tous. Salut. Yann Muller à présent. Il est DJ avec son remix Les Oies Sauvages avec la voix de Michel Delpech. Il était

0: Michel Delpech, le remix Les Oies Sauvages. La chanson initiale s'appelait Le Chasseur. Initiative ailleurs qu'en Gironde, comme une fenêtre ouverte sur des actions pertinentes au service de tous, à reproduire peut-être dans notre département. Dans un instant, nous allons ensemble vers les Alpes-Maritimes pour comprendre un concept assez surprenant. Partir sans payer, et ça se passe dans un restaurant niçois.
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0: Wilfried Lazaro que vous retrouvez tous les vendredis avec une association dans Ici, ça marche. Est-ce que vous connaissez le resto basket ? Ce principe qui consiste à quitter l'établissement sans payer, ni vu ni connu. Sachez que sur la Côte d'Azur, vous pouvez le faire de façon totalement légale. Robin Bernot avec Quentin Lacrome dans les Alpes-Maritimes.
16: À Nice, il y a un restaurant dans lequel vous pouvez partir sans payer à une seule condition, vous devez faire un 6 à avec un dé.
17: Bah c'est sympa, c'est une chance sur 6 de pas payer.
16: Ça se passe précisément sur le port de Nice, dans l'établissement La Barque Bleue, une véritable institution locale. Mais alors, comment ça fonctionne? Quentin Lacrome a posé la question à Lorena Coupé, directrice marketing et communication de l'établissement.
18: En fait, à la fin du repas, les serveurs n'apportent pas l'addition, ils apportent un dé. Et le client lance le dé. Et s'il fait 6, l'addition lui est offerte. Quel que soit le montant, il n'y a pas de plafond.
16: Alors, il y a une question qu'on peut assez vite se poser. Est-ce que cette opération reste rentable pour Christian Torrenteux, le patron du restaurant?
18: Au final, si Christian avait mis en place une happy hour, ce qui est très fréquent dans les restaurants ou dans les bars, il aurait mis en place une remise sur les boissons ou sur les planches à partager. Et là, au lieu de faire une remise à proprement parler sur certaines boissons, certains plats, il offre aux gens la possibilité de repartir sans payer, mais du coup, c'est seulement une chance sur 6.
16: Ce Happy Day, dé comme un dé à jouer, est proposé tous les jours de 10h à midi et de 17h à 19h. Et ici à Nice, ça marche. Mais vous, qu'en pensez-vous? Je suis allé demander à Sébastien, il trouve ça plutôt rigolo, mais...
17: Mais il y a une façon de payer ou pas le restaurant qui me plaît plus, c'est de le consommateur détermine le prix lui-même. Les restaurateurs ont remarqué que finalement les gens payaient plus cher que ce que le restaurateur faisait payer lui-même. Donc je trouvais ça intéressant, encore plus drôle.
16: C'est vrai que ça a notamment existé dans le Tarn à Albi, où le propriétaire du Memphis proposait chaque mercredi midi de déterminer soi-même le montant de sa propre addition. Je m'étais rendu sur place et c'est vrai qu'en général les gens qui le pouvaient donnaient toujours un petit peu plus. Mais revenons à notre histoire de dés chanceux. J'ai voulu savoir si Sébastien pourrait se laisser tenter.
17: Non, parce que je suis pas très joueur, mais c'est rigolo. C'est rigolo, ouais. Pour les gens joueurs, ouais, ça peut être marrant. Mais ça peut aussi pousser à la conso en disant « J'ai une chance sur 6 de pas payer, donc c'est un bon coup commercial, quoi. »
16: Une chance sur 6 de décrocher l'addition gratuite. Mais vous, tiens, est-ce que vous pensez que vous auriez suffisamment de chance pour pouvoir partir sans payer?
0: Bah, carrément, bah, oui, avec les dés, tout à fait. Moi, je suis capable de faire un 6. Et vous, alors, Robin Bernot? Supreme. Bah tiens, on va parler de volaille avec Robbie Williams. Dans 3 minutes, les infos.

0: elle est là, par contre, Mario Toz. Robbie Williams, poussez-vous, laissez place à notre maîtresse du jeu.
1: À choisir, j'aurais préféré que Robbie Williams.
0: On va jouer pour aller au Futuroscope de Poitiers avec vous, Mario Toz.
1: C'est génial, effectivement. Il faut appeler maintenant 05 56 19 10 10. Ce sont les trois dernières manches de la semaine pour tenter sa chance. Donc prenez-la, parce que c'est un séjour, deux jours consécutifs pour quatre. C'est un beau cadeau.
0: Ah oui, youpi.
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0: Il est déjà 11h avec Ici Gironde. Les infos, Élodie Touchet.
3: Un adolescent de 16 ans a été retrouvé mort hier à Saint-Louis-de-Montferrand. Le garçon était originaire de la commune, précise ce matin Ici Gironde. Le maire qui a décidé d'annuler les festivités prévues la semaine prochaine est sur la guinguette publique. C'est là, juste à côté, que la victime a été retrouvée, est tout près de la cale de Jourdanne, située à impasse Jaumouillé. Il présentait des traces de tir par arme à feu. Une enquête a été ouverte pour meurtre. Un motard est mort ce matin vers 9h, quai de la Souille à Bordeaux, rive droite. Il a percuté une balayeuse sans qu'on connaisse encore les circonstances de cet accident. Un lycée en partie saccagé à Lormont, un poste de police en partie incendié à Bordeaux, quartier des Capucins. La journée a été agitée hier en marge d'une mobilisation lycéenne qui s'était pourtant globalement bien passée dans les rues de Bordeaux. On revient sur ces deux événements sur ici.fr et pour répondre à la colère des lycéens, le ministre de l'Éducation a promis l'envoi d'ici mardi de 3000 profs remplaçants dans un peu plus de 500 établissements en difficulté. Malgré ces annonces, une nouvelle mobilisation massive est prévue mardi prochain. Le président de la République est en Gironde aujourd'hui, visite sur le thème de la défense et de l'aéronautique pour Emmanuel Macron. Le chef de l'État vient accompagné du président de la République fédérale d'Allemagne pour visiter trois sites et notamment la start-up The Exploration Company basée au Hayan et à Mérignac. Cette fois, c'est bon, c'est confirmé. Les Girondins de Bordeaux jouent cette saison en Régional 1. La Ligue de Nouvelle-Aquitaine a donné son feu vert hier, début de la saison, enfin le 16 octobre, avec un déplacement au Pays Basque.
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3: Alors je regarde le ciel, il y a quelques nuages.
0: Oui, les nuages.
3: Il fait frais aussi.
0: Les nuages arrivent et s'installent, hein. Le ciel se couvre. En fin de journée, on aura quelques pluies sur le littoral. Cet après-midi jusqu'au début de soirée, le vent s'oriente ouest, modéré par endroits et sur le littoral. Une mer peu agitée, localement agitée à partir du Porge et jusque dans les Landes à Biscarrosse. Sur les sueurs de la Gironde, mer belle. Température maximale aujourd'hui 20 degrés à Belin-Bélier, 19 degrés pour Bordeaux Métropole, le Pilat, Oulège-Cap-Ferré, le Porge, Saint-Laurent-Médoc, Socats, La Sauve, Saint-Symphorien ou encore Bernos-Bollac. 18 degrés à Saint-Macaire, Pont-d'Aura, Pineuil, Saint-Émilion, Saint-Christoly-de-Blaye et 17 degrés à Grignols.
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0: Et il sera de retour lundi, notre Fifi nationale.
1: Et il nous manque.
0: Bah oui, c'est vrai, on avait envie de lui faire un petit clin d'œil avec Mario Toz qui est là pour vous amuser.
1: J'essaye de passer derrière Philippe Vigier, effectivement.
0: C'est
1: le maître du... C'est pas facile, c'est pas facile. Et c'est pas facile de jouer non plus. Ouais, on a nos aussi. Qualifiés, on a eu un qualifié par jour, ça va, ils ont été bons. Il y a toujours un meilleur que les autres. Yvan à Villeneuve-d'Ornon, Florian à Bègue, Martine à Bordeaux, Pascal à Saint-Magne. Il manque le ou la qualifiée du jour pour qu'on puisse faire le tirage avant midi.
0: Voilà, donc 05 56 19 10 10. Vous allez jouer pour vous amuser au Futuroscope de Poitiers avec vos enfants
1: en famille,
0: ou vos petits-enfants.
1: Parce ou qu'il les
0: y a,
1: copains.
0: Voilà, ou les copains. Voilà. Il y a deux entrées pour enfants et deux entrées pour adultes. Vous êtes logés sur place. On a tout imaginé au mieux pour vous, pour que vous puissiez vous marrer en famille et puis surtout faire des photos et nous les envoyer après, parce que on aimerait bien savoir ce qui vous a vraiment beaucoup amusé. On se retrouve après Frérot de la Vega, le chant des sirènes.
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0: Le chant des sirènes, Frérot de la Vega.
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0: Et nous jouons non pas avec Ariel, la petite sirène, mais avec Marie Otose, qui est votre maîtresse du jeu, qui vous pose des questions, qui vous fait jouer avec le crash test aussi pour que vous puissiez vous sélectionner avec un maximum de points et peut-être gagner aujourd'hui ce séjour au Futuroscope.
3: Parce que c'est un jeu avec deux épreuves, le Gironde test, les questions à choix multiples sur le département qui peuvent nous permettre de remporter déjà 3 points. On a 5 secondes pour donner une réponse à chaque fois. Il y a un chrono, il faut le respecter.
0: Oui.
3: Des fois, on est gentil quand ça tombe juste après le gong.
0: Des
3: on
0: fois,
3: compte
0: on
3: quand
0: pas.
3: Même. Mais, des fois, on l'est pas.
0: C'est ah vrai. Bon, vraiment.
3: Ensuite, il y a le crash test et 20 secondes. Alors aujourd'hui, ça va être, je vais vous donner une grande thématique et il me faudra me donner le plus de mots autour de cette thématique et chaque mot équivaut à un point. Et le but du jeu, oui, c'est de cumuler le plus de points possible aujourd'hui pour participer au tirage.
0: Par exemple, nuage, ça vous évoque quoi, vous, Marie Otose?
3: Blanc, ciel, espace, cumulonimbus, pluie, je sais pas, ça peut être plein de trucs, n'importe quoi.
0: Café,
3: dessin, on peut
0: aussi.
3: Dire dessin, peinture aussi.
0: Dessin, enfin, peinture, peut, ouais,
3: c'est vraiment très large.
0: Bisounours, oui.
3: Bisounours pour Vincent.
0: Ouais. Ok, bah voilà. Donc vous avez compris le principe du jeu et on commence avec Marie-Laure. Bonjour Marie-Laure.
3: Bonjour.
4: Et bonjour Marie-Isabelle. J'espère que vous allez être
3: gentille
4: avec moi.
3: Non, j'ai pas décidé encore.
0: On sait pas encore, voilà. Bon, en tout cas, vous êtes à Bruges, hein, Marie-Laure. Voilà.
4: Tout à fait.
0: Ouais. Bon, vous allez tout donner aujourd'hui pour vous sélectionner.
4: Je vais essayer. Que ma mémoire se souvienne.
0: Quand d'autres ne se souviennent pas, vous allez vous en souvenir, j'en suis persuadée. Ben oui, manger du poisson quand même, Marie-Laure.
4: Mais tout à fait, bien évidemment.
0: Et comme c'est bon pour la mémoire, normalement, ça devrait bien se passer.
4: Bien.
0: Et ouais, voilà. Marie Otose.
3: Alors c'est parti, on commence avec le Gironde test. Je vous le rappelle, Marie-Laure, 5 secondes pour donner une réponse. Première question, l'ENB, c'est le club d'aviron bordelais. Mais qu'est-ce que ça signifie, ENB? Est-ce que c'est Entente Nautique Bordelaise, Émulation Nautique de Bordeaux ou École Navale de Bordeaux?
4: La première.
3: Bah, j'aurais dit comme vous, mais en fait c'est Émulation Nautique de Bordeaux. Bah ouais, parce que ça a été donné suite à la fusion des clubs bordelais, la Société Nautique Bordelaise et l'Aviron Bordelais, donc c'est devenu l'Émulation Nautique de Bordeaux.
0: D'accord, ENB ça aurait pu être un groupe de rap aussi à Bordeaux, hein, franchement.
4: Aussi, aussi.
3: Lancez-le Isabelle, lancez-le.
0: Pourquoi pas? Ah, why not?
3: MC Wagner, j'aimerais bien entendre ça. Alors, deuxième question. Match à haut risque demain soir pour nos hockeyeurs bordelais qui reçoivent dans leur patinoire à Mériadec. Mais ils reçoivent quelle équipe? Est-ce que c'est Marseille, Angers ou Besançon?
4: Angers.
3: Et Besançon.
0: Ah non.
4: Vous êtes désagréable à me donner des trucs comme ça.
3: Bah, dis donc, vous êtes désagréable à donner les mauvaises réponses en même temps. Moi aussi, je suis frustrée.
0: Marie-Laure, vous avez raison. Ne vous laissez pas faire.
4: Ça, c'est pour les hommes, c'est pas pour les femmes.
3: Ah non, on va pas partir sur ce discours-là, Marie-Laure, c'est trop facile.
4: Non, c'est bien tenté.
0: C'était bien tenté.
3: J'essaye d'être sympa. La dernière, c'est une question de culture générale, d'accord?
4: Okay. Ah.
3: Donc, mouspillez pas, si vous savez pas, j'ai plus rien. Alors, troisième question. Quelle est la longueur, en fait, de l'estuaire de la Gironde? Est-ce que c'est 25, 45 ou 75 kilomètres?
4: Mais qu'est-ce qu'elle me raconte, 25.
3: Oui.
0: Ah,
3: mais pas du tout.
0: Non. Ah bon,
3: mais non, il est long de 75 km.
0: Ah bon, pas 25.
3: Oh là là. Et l'autre, Isabelle Wagner, qui sait que je suis désolée. Pas du tout.
0: Les deux pieds dans le plat.
3: 75 km et large de 12 km.
4: Ah, j'aurais jamais pensé, vous voyez, mais j'ai appris un truc quand même.
0: Ouais. Moi aussi, j'ai appris un truc.
3: Bon.
4: Je suis Fanny.
3: Oui, mais c'est pas grave, Marie-Laure, parce que ce qui est bien, c'est qu'il y a une autre épreuve qui permet de cumuler plein de points. Donc, même en faisant zéro au Gironde test, vous pouvez vous rattraper après, vous inquiétez pas.
0: Bon. Allez, 0 plus 0 égale la tête à Toto, mais c'est pas eux qu'on va écouter. C'est Madonna.

0: Into the Groove, Madonna, ça nous rappelle forcément la danse, la coiffure de Madonna à cette époque-là, trop chou à l'époque, elle était toute jeunette, hein, 1984. Mais je suis tombée, figurez-vous, Marie-Otose, l'autre jour, sur une vidéo sur les réseaux sociaux d'une personne qui essayait de danser comme elle, de faire comme elle, mais ça le faisait vraiment pas. Hein.
1: Mais c'était humoristique ou pas?
0: Non, c'est, enfin, oui, ça faisait rire parce qu'elle y arrivait pas, quoi.
2: Vous vous êtes moquée, quoi.
0: Mais je me suis moquée. Voilà, j'ai osé me moquer. Oh là là.
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1: En même temps, on n'est pas tous Madonna. Non, mais c'est sûr.
0: Sinon, on essayait, je crois qu'on se moquerait aussi. Hein.
2: Oui, clairement. Voilà.
0: Bon, Marie-Laure à Bruges, qui tente de se sélectionner aujourd'hui, pour l'instant, pas de points pour Marie-Laure, pour être sélectionnée et peut-être gagner le séjour au Futuroscope de Poitiers. On va savoir qui va gagner aujourd'hui. D'ailleurs, faut que je prépare les petits papiers pour notre cirage.
1: Comme Régine.
0: Voilà, c'est ça. Les petits papiers comme Régine. Laissez passer les petits papiers.
1: J'aime bien cette chanson, elle est chouette.
0: Oui, bah, Marie-Laure, elle la connaît aussi. Ouais. Bon, allez, on joue.
1: Oui, pardon. Oui. Alors, zéro point pour l'instant au Gironde.
5: C'est pas la peine de le rappeler.
1: Alors, peut-être que je ne l'ai pas dit assez fort. Zéro point.
0: Oh non, elle est cruelle avec vous.
1: Mais non, mais c'est parce que.
5: Oui, alors.
1: Mais non. On part de zéro, donc on ne peut que faire mieux. Donc, comme ça, de toute façon, les points que vous allez gagner, ce sera une grande victoire. Donc, on en profite. En 20 secondes, Marie-Laure, il faut me donner le plus d'ustensiles de cuisine possible. En 20 secondes, c'est parti.
5: Fourchette, couteau, cuillère, louche, assiette plate, assiette à dessert, saladier, casserole, poêle, marmite, pelle à tarte, couteau à pain, grille-pain, micro-ondes.
0: Terminé.
1: Terminado. 1, 2, 3, 4, 5, 6, 7, 8, 9, 10, 11, 12, 13, 14, 15. 15 points, Marie-Laure.
5: Ouais, j'ai perdu.
1: Bah, mais non, vous êtes la première à passer. Pour l'instant, c'est vous qui m'avez donné le score de départ. Et vous n'avez pas perdu, parce qu'il y a des gens cette semaine qui se sont qualifiés. Pascal, par exemple, à Saint-Magne, elle s'est qualifiée avec seulement 10 points. Oui. Donc 15 points, c'est possible.
0: Faut garder espoir. Vous étiez toute seule pour jouer, Marie-Laure, ou vous aviez quelqu'un à vos côtés?
5: Et là, je viens chercher une amie parce que je l'amène à la gare.
0: Ah, d'accord. Très
2: bien.
0: Vincent, notre.
5: Elle m'a dit marmite.
0: Elle vous a dit marmite, d'accord. Mais c'est Vincent qui l'a entendu, en fait, notre réalisateur. Bah, bravo pour la marmite. Hein. Bon, allez, filez toutes les deux vers la gare. Voilà, on vous embrasse.
5: Et alors après, vous appelez quand alors?
0: Quand on aura fait le tirage.
1: Déjà, il y a deux candidats derrière et il faut voir s'ils arrivent à dépasser votre score. Et on verra si vous êtes qualifiés. Et ensuite, il y aura le tirage et on vous rappellera. Vous inquiétez.
0: Voilà, hein, c'est loin d'être fini. Allez, bisous, mesdames.
5: Salut.
0: À très bientôt.
5: Bisous.
0: Et on continue à jouer. Ils sont trop mignonnes. On continue à jouer. 05 56 19 10 10. On se retrouve d'ici quelques minutes pour jouer cette deuxième manche.
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0: Une artiste belge, Axel Red, elle avait chanté Manhattan Kaboul avec Renaud. Écoutez bien cette chanson-là qui s'appelle Chanter pour elle. C'est une nouveauté ici, Gironde. Écoutez bien les paroles et on vous en reparle juste après avec Marie Autose.

0: Ça s'appelle Chanter pour elle, Axel Red. Vous aviez écouté les paroles, hein, parce que c'est une nouveauté ici, Gironde, et c'est une suite d'une chanson. Marie Otoz, vous pensez à quoi, vous? Parce que...
1: qu'elle avait chanté en duo avec Renaud Manhattan Kaboul.
0: Oui.
1: Et en fait, ils ont réécrit cette chanson tous les deux. Chanter
0: voilà.
1: pour elle, ils ont refait ce duo comme une suite spirituelle pour
0: et ben
1: la
0: voilà.
1: suite de Manhattan Kaboul.
0: Il y en a une, qui a tout compris ici, c'est Marie Otoz.
1: Et parce qu'il faut écouter Émilie Mazoyer le soir à
0: 19h. Émilie Mazoyer le soir à 19h, décibel, avec ici Gironde. Oui, c'est ça, c'est la vraie histoire. Axel Red.
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0: Et nous jouons après Marie-Laure à Bruges pour ce séjour au Futuroscope de Poitiers. Deux adultes, deux enfants invités par votre radio locale. Deux jours de séjour. Monique est à Bassins. Bonjour Monique.
4: Bonjour. Bonjour.
0: Voilà.
1: En forme Monique, comment allez-vous Monique?
4: Eh bien, ça va, je vous remercie, et vous?
1: Ouais, très bien, je suis contente, c'est le dernier jour de jeu, on va offrir le cadeau, donc on est tous très excités.
0: Ouais, on a très envie de vous faire gagner. Hein. Bon, qu'est-ce qui vous ferait plaisir, vous, au Futuroscope de Poitiers? Vous avez déjà été au Futuroscope de Poitiers, Monique, vous connaissez ou pas?
4: Oui, un petit peu, mais voir les manèges à sensation, c'est pas pour moi, les attractions, ça sera peut-être pour les enfants plutôt, les petits-enfants.
0: D'accord.
1: Ouais, il y a des trucs un peu tranquilles, il y a un genre de serre interactive. Non mais on n'est pas obligé d'être dans des manèges à sensation,
0: oui,
1: au Futuroscope, c'est ça qui est bien.
0: Sûr.
1: Il y a des expériences
0: aussi
1: autour de l'électricité, il y a des spectacles, il y a des films dans lesquels les sièges ne bougent pas forcément. Parce que c'est vrai que c'est le danger des cinémas du Futuroscope, il y a tous les sièges qui tremblent, qui bougent, enfin en 4D, c'est impressionnant.
0: Ouais, c'est génial.
1: Mais pas toujours.
4: Mais c'est pas pour moi.
0: Ah, d'accord, ok. On a compris. Ne nous faites pas un dessin. Je pense que nous avons saisi l'idée.
1: Bon, Monique, on va jouer ensemble. Je vous rappelle le score à battre. Marie-Laure a fait 15 points. Vous pouvez faire mieux. Et on va démarrer avec le Gironde Test. Les questions à choix multiples sur la Gironde avec une réponse qu'il faut me donner à chaque fois en 5 secondes. Vous êtes prête?
4: Allez-y.
1: Allez. Combien de sous-marins allemands pouvaient contenir le U-bunker de la base sous-marine des bassins à flot à Bordeaux? 7, 11 ou 15?
4: 11.
1: Alors, non. Il y a 11 alvéoles dans la base sous-marine des bassins à flot de Bordeaux, dans le U-bunker, mais c'était 15 sous-marins possibles dans ces 11 alvéoles. Donc on reste à zéro pour l'instant. Deuxième question, quel film a tourné le réalisateur Jean Eustache en 1968 à Pessac, sa ville natale? Est-ce que c'est Le Jardin de Pessac, La Fontaine de Pessac ou La Rosière de Pessac?
0: Waouh.
1: Non, on n'était pas loin, c'est La Rosière de Pessac, un film documentaire qu'il a réalisé en 1968 et sorti en 69. Bon, on reste à zéro, mais dis donc, qu'est-ce qui se passe ce matin?
0: Ah mais c'est comme Marie-Laure, hein, Monique, pour l'instant, donc voilà, on continue sur cette lancée.
1: Allez, on mise tout sur la dernière. Est-ce que vous venez souvent à Bordeaux, Monique?
4: Non.
1: Bon. Alors sur un malentendu, un petit coup de chance, peut-être que ça marchera. En sortant du tram, il est impossible de louper ce théâtre situé rue Joseph Brunet à Bacalan. Il y a un théâtre juste à côté d'une sortie de tram, mais quel est son nom? Est-ce que c'est le Cerisier, le théâtre du Pont Tournant ou la Faïencerie?
4: Mon mari, bon ça c'est faux.
1: Hein?
4: Le Pont Tournant.
1: Et ben non, c'est le Cerisier, je suis désolée.
4: Ah oui, mais les fleurs sont pas en fleurs en ce moment. Hein.
1: Ah bah, le théâtre, il est toujours en fleurs, peut-être. Je sais pas. C'est les fleurs qu'on amène aux artistes, c'est pour
0: Elles
1: ça.
0: Elles sont vicieuses, ces questions, moi, je trouve. Je vais revendiquer.
4: La dame d'avant l'a dit, mais sans
0: durer
4: les questions.
0: Ah voilà.
1: Et c'est le dernier jour en même temps, il faut le mériter son cadeau. Hein.
0: Bon, si je comprends bien, pas de points pour Monique non plus.
1: Pour l'instant. Ouais, on reste à zéro. Ouais.
0: Bon, très bien. Alors Monique, vous dites que c'est foutu. Ben non, c'est pas foutu. 15 points, c'est possible. Ah oui, 15 points, c'est possible. Avec le crash test, hein, Marie Otoz.
1: Oui,
0: en train de vérifier le crash test. J'ai pas du tout.
1: Non, pas du tout.
0: Alors, donc, on avait dit 0 plus 0 égale la tête à.
1: Toto.
0: Et ben voilà.
1: Oh, ouais.
0: Allez, écoute-toi. Allez, écoute-toi, Marie Otoz.
4: J'ai un point, là.
0: Ah oui, vous l'avez dit aussi, bravo.
1: Un point fictif.
0: Ouais, gardez cette dynamique-là. Hein. On se retrouve après Africa et le groupe Toto sur ICI Gironde.

0: tôt avec Africa. Nous jouons pour le Futuroscope de Poitiers, un séjour de 2 jours pour votre famille. Aujourd'hui, c'est la dernière journée pour vous sélectionner au tirage. Et vous jouez au 05 56 19 10 10.
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0: La Chambre des métiers de la Gironde simplifie le quotidien des artisans, mais aussi des TPE face à la facturation électronique. Depuis le 1er septembre, toutes les entreprises, y compris les micro-entreprises, doivent être en mesure de recevoir leurs factures électroniques via une plateforme agréée par l'État. Un simple PDF ne suffit pas. Pour accompagner concrètement tous les artisans, et vous en faites peut-être partie dans cette évolution réglementaire, eh bien le réseau des chambres des métiers et de l'artisanat a élaboré un dispositif complet, vraiment spécifique pour vous, pour vous proposer un outil très simple, efficace et même gratuit dans une version de base conforme aux nouvelles obligations. Une pensée pour simplifier cette gestion administrative des TPE et des artisans au quotidien. Donc ça vous offre l'émission illimité de devis, de factures. Vous pouvez les personnaliser aux couleurs de votre entreprise. Un suivi simplifié d'activité, l'encaissement par carte bancaire, les relances automatiques de factures impayées, bref, même les déclarations URSSAF, intégrées en un clic. Alors si vous voulez en savoir plus, vous allez filer bien sûr sur ce site internet www.artisanat.fr/gestion. Vous n'avez pas tout saisi, c'est normal. Vous pouvez nous appeler, parce que c'est vite dit, hein, mais bon, c'est pas facile à tout saisir et de tout enregistrer sur le moment. Donc, vous pouvez nous appeler pour avoir toutes les infos au 05 56 19 10 10.
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0: Et nous jouons avec Monique Abruche, que nous avons retrouvée. Monique, vous étiez passée où, Monique ?
3: Ben, je suis là.
4: C'est parce que ça a déconnecté, vous avez raccroché à un moment donné.
0: Donc, Monique. Ah bon? D'accord. Bon, bah, je raconte des salades
4: tant que vous êtes là.
0: Bon, vous rajoutez un couvert à table, Monique, même deux pour nous, si vous voulez. Hein,
4: je s'invite.
0: Moi, je m'invite comme ça.
3: Et une petite. Je ne suis pas de Bruges, je suis de Bassens.
0: Ah, vous êtes de Bassens.
4: Oui, c'est Marie-Laure qui était de Bruges avant.
0: Ah, d'accord. Bah, j'ai mis Bruges aussi, voilà. Donc, et qu'est-ce qu'on mange de bon chez vous à midi, Monique ?
3: Chipolata, lentilles.
4: Ah oh, ouais, j'adore.
0: Ça, c'est bien ça. Les lentilles, c'est plein de fer, paraît-il. Bon.
3: C'est pour ça que j'ai fait
0: la vie. Très bien. Super. Bon, Monique, vous bougez pas. Vous allez jouer avec Marie Autoz pour votre crash test. On se retrouve après Mylène Farmer.
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0: Vous aussi, vous pouvez jouer avec nous. Il reste encore une place, hein, Marie. Mmh. Une place, hein.
4: Vous m'invitez à jouer ?
0: Non, mais
4: j'ai les réponses. Moi, je veux bien.
0: Vous avez toutes les réponses. Non, ce serait de la triche. 0556 19 10 10. On se retrouve après Mylène Farmer.

0: Pour danser au moment où vous préparez votre repas ou vous êtes dans votre voiture, jouez pas trop avec la pédale quand même. C'était Désenchanté avec Mylène Farmer.
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0: Le quiz avec Monique à Bassens. Après Marie-Laure à Bruges qui a fait 15 points, Monique va falloir faire plus que 15 points ou au moins 15 points avec le crash test. Et vous jouez avec Marie Autose pour aller vers le Futuroscope de Poitiers.
3: Effectivement, un séjour pour 4, 2 jours complets au Futuroscope, c'est ce que vous espérez, Monique. Alors le crash test, je vous donne une thématique et en 20 secondes, vous me donnez le plus de mots possible autour de cette thématique. Est-ce que vous êtes prête ?
4: Allez-y.
3: Allez, donnez-moi en 20 secondes le plus de noms d'outils possibles. Des outils en 20 secondes.
4: Alors, le clé-molette, clé à laine, marteau, faucille, tournevis, pince, pince multiple, je suis perdue.
3: Aïe, aïe, aïe. Monsieur, il n'a pas beaucoup aidé à côté.
0: Non, c'est vrai. Hein.
4: Je pense qu'il était aussi perdu.
3: Ah bon, d'accord.
4: C'était trop facile.
3: 1, 2, 3, 4, 5, 6, 7, 8 points. Je suis désolée, ce ne sera pas suffisant pour se qualifier, Monique.
0: Ah, désolée, Monique. Bon, on vous embrasse très
3: une prochaine fois.
4: Oui, il n'y a pas de raison. Je vous remercie beaucoup.
3: Merci à vous. Salut.
0: Et bon plat de chipolata avec les lentilles.
3: Oui, c'est vrai.
0: Bah oui. Allez. Tu m'étonnes, ça creuse. On va jouer une dernière fois d'ici 3 minutes. C'est à vous de nous appeler vite, 05 56 19 10 10. Soit la République.

0: One Republic avec Runaway.
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0: Troisième candidate, et cette fois-ci de Bruges, c'est Lysiane que nous retrouvons avec vous, Marie Autos, pour jouer et peut-être gagner ce séjour pour quatre au Futuroscope de Poitiers sur 2 jours. Bonjour Lysiane.
3: Salut Lysiane.
4: Bonjour Marie, bonjour Isabelle.
3: Bon, fidélité qui, j'espère, sera récompensée parce que vous avez déjà joué avec nous cette semaine. Donc, j'espère que vous ferez un meilleur score aujourd'hui, que vous serez encore plus motivé. Plus motivé pour gagner. Je me souviens plus. Alors, vous aviez fait 14 points et vous aviez fait qu'un point au Gironde Test. Donc là, il faut faire carton plein sur les questions sur le département, d'accord ?
4: Je vais essayer.
3: Oui. Et vous avez pas, vous connaissez pas Marie-Laure qui a joué avec nous tout à l'heure, là, elle aussi, elle est de Bruges, non ?
4: Non, je connais pas.
0: Vous êtes peut-être voisine, vous le savez pas, hein ?
3: Peut-être qu'il faut créer des clubs quiz 100% Gironde, comme les clubs questions pour un champion qui existent. Ouais, ils s'entraînent entre eux et ensuite ils viennent.
0: Ouais, ça pourrait être pas mal.
3: Bon, on y réfléchira. Lysiane, les règles n'ont pas changé depuis mercredi. Vous allez devoir me donner les réponses en 5 secondes. Première question. Quentin Belloumeau habite à Montussan. Il a 23 ans et c'est un espoir mondial d'une discipline apparentée au football. Mais de quelle discipline parle-t-on ? Est-ce que c'est du foot freestyle, du futsal ou du sessifoot ?
4: Je dirais du sessifoot.
3: Ben non, c'est le foot freestyle qui mélange le football, la danse et le cirque.
0: Bah dis donc,
3: j'ai jamais vu en vrai, mais ça a l'air très beau. Ça a l'air rigolo.
0: Beau et puis physique, hein.
3: Ouais. Bon, après le sport, on passe à quelque chose d'un peu plus artistique. 3 ans après la fin du nouvel Air Tour, cet artiste est de retour sur scène en 2027 pour le Volatile Tour. Pourquoi pas? Elle sera dans 1 an à l'Arkea Arena, mais quelle est cette chanteuse et son Volatile Tour l'année prochaine? Axel Red, Amel Bent ou Zazie?
4: Axel Red?
3: C'est Zazie.
0: Ah zut, parce qu'on parle beaucoup d'Axel Red en ce moment, mais il y a Zazie aussi.
3: Moi, on entend beaucoup son titre, peu importe. On passe pas mal à la radio, on l'aime bien, il est un peu pop, un peu électro, ça change, il est chouette. Alors, on essaye de marquer un point avec cette dernière question. Quelle était la spécialité du peintre d'origine bordelaise, Chaval ? La caricature, la bande dessinée ou l'art abstrait ?
4: L'art abstrait.
0: Ah non !
3: C'était la caricature. Je suis désolée, elles étaient trop dures les questions du jour de test aujourd'hui, je crois.
0: Donc pas de points non plus pour Lysiane.
3: Bon, peut-être qu'on va voir avec le crash test.
0: Voilà, on va vérifier ça avec vous, Lysiane, si vous pouvez aller jusqu'à 15 points. Mais là, pour l'instant, c'est comme Marie-Laure et comme Monique, hein, c'est pareil. Donc vous bougez pas et on va jouer d'ici quelques minutes. À tout de suite.
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0: Hong Kong Star avec France Gall et vous jouez juste le crash test après pour le Futuroscope de Poitiers.

0: Concours Star avec France Gall.
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0: Nous jouons avec Lysiane, notre dernière candidate avant le tirage, oui, pour savoir qui va partir au Futuroscope de Poitiers 2 jours et s'amuser à 4, hein, donc à 2 adultes et 2 enfants. Marie Autose.
3: Oui, donc le crash test. Vous êtes à 0, Lysiane, il faut dépasser Marie-Laure qui a 15 points. Donc 15 bonnes réponses et vous vous qualifiez toutes les deux pour le tirage. 16 et vous êtes la seule qualifiée du jour. Êtes-vous prête ?
4: Oui.
3: Oui. Alors, en 20 secondes, Lysiane, il faut me donner le plus de noms possibles de vêtements. Des vêtements en 20 secondes. C'est parti.
4: Jupe, robe, veste, t-shirt, soutien-gorge, slip, chaussette, bas, collant, jogging, chapeau, leggings, pantalon, pantacourt, par-dessus, imperméable, maillot de bain, bikini.
3: C'est terminé. Alors, 1, 2, 3, 4, 5, 6, 7, 8, 9, 10, 11, 12, 13, 14, 15, 16, 17, 18.
0: Oui, Lysiane, vous avez pulvérisé le score de Marie-Laure.
3: Ouais, 18 points, vous avez eu raison d'insister, vous êtes la qualifiée du jour. Bravo.
0: Bon, alors
3: maintenant vous raccrochez.
0: Voilà.
3: On va faire le tirage, on va tirer les petits papiers et puis on va voir ce que ça donne.
0: Exactement. Allez, c'est parti. Et pendant que Marie Autose procède au tirage, nous allons donc faire un récap de ce qui s'est passé cette semaine.
3: Ben, on a eu des bosses, on a joué avec Yvan à Villeneuve-d'Ornon, 18 points, Pascal à Saint-Magne, 10 points, Florian à Bègle, 24, Martine à Bordeaux, 16 points, et aujourd'hui la qualifiée Lysiane à Bruges, 18 points. Et donc parmi tout ça, on va voir qui a remporté le Futuroscope, ce séjour pour 4 complets, 2 jours complets avec une nuit à l'hôtel sur place. En plus, il y a plein de belles choses là pendant les vacances de la Toussaint, si vous voulez y aller rapidement, puisqu'il y a Halloween qui se prépare, et donc jusqu'au 1er novembre, c'est Futuroween au Futuroscope, avec science-fiction étrange, exploration de mondes inconnus, il y a des extraterrestres qui vont arriver, des citrouilles hip-hop, grand concours intergalactique dans le parc des zombies, ouais, K-pop, plein de belles choses à faire.
0: Et des lapins crétins aussi. Alors ouais, c'est 1 chance sur 5, hein, chaque semaine vous jouez pour gagner un super cadeau. À chaque fois vous vous battez comme des petits fous avec un Gironde test et un crash test. Alors là ça dure un petit peu parce que c'est vrai que je crois qu'on a un petit souci avec le téléphone. Mais le
3: j'espère que celui qui a été tiré au sort, celui ou celle qui a été tiré au sort est près de son téléphone. Donc c'est vrai qu'on le répète à chaque fois. Et quand ça sonne, il faut répondre, sinon on va être obligé de réeffectuer un tirage.
0: Voilà, exactement. Mais je crois que c'est dans la métropole bordelaise, hein. Enfin, je crois, j'en suis même sûre. Je ne vais pas donner le nom tant qu'on ne l'a pas à l'antenne, parce que le tirage a été fait. Alors, est-ce qu'on va l'avoir ou pas ? Voilà, on l'appelle, on essaie de l'avoir.
3: Pour l'instant. Je crois.
0: Vous l'avez, les filles. Le voici, notre gagnant. Bonjour.
3: Bonjour.
5: Oui, bonjour.
3: Bonjour Florian.
0: Bravo, bravo Florian. Bonjour,
5: oui, très bien, merci.
0: Qui est donc à l'appareil, Florian?
5: Eh bien, c'est ici, Gironde, évidemment.
0: Eh oui, et vous savez pourquoi on vous appelle?
5: Ouais, pour le séjour au Futuroscope.
0: Bah ben ouais, c'est dans la poche, bravo.
5: Eh bien, merci beaucoup, c'est génial. Alors,
3: en plus, c'est double récompense parce que vous avez été tiré au sort, donc ça, c'est juste la chance. Mais vous étiez aussi celui cette semaine qui a marqué le plus de points avec 24 points. Vous êtes le meilleur score de la semaine. Alors, on ne le prend pas en compte dans le tirage, mais c'était quand même à souligner aussi. Bravo.
0: Bravo à vous.
5: Merci, c'est gentil, super.
0: Amusez-vous bien. Hein. Et puis, on veut la photo du groupe qui part au Futuroscope de Poitiers, d'accord?
5: Allez, ça roule, merci beaucoup, génial, merci.
3: Salut Florian, merci.
0: Salut Florian.
3: Et bravo à tous les autres, hein. On est désolé pour Lysiane, Martine, Pascal et Yvan. Il y aura plein d'autres cadeaux qui arrivent la semaine prochaine.
0: Vous allez rejouer avec nous. Merci Marie Autose pour cette
3: avec
0: belle
3: plaisir.
0: Semaine. Lundi, vous retrouvez votre maître du jeu, Philippe Vigier. Roy Orbison et les infos juste après.

0: You Got It avec Roy Orbison. Imaginez, vous faut une perceuse, vous en avez pas. Qu'est-ce que vous faites? Vous allez l'acheter? Ben vous pouvez peut-être aussi la louer. Louer plutôt qu'acheter, c'est le sujet du jour aujourd'hui de l'émission des Noirs Malagrés. On vous parlera de tous les appareils et de tout ce que vous pouvez louer plutôt que d'acheter. On vous doit bien ça.
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0: Ici Gironde, il est midi. Bonne journée à vous. Le journal Élodie Touché.
2: Une tentative d'incendie d'un commissariat de police. Ça s'est passé hier dans le quartier des Capucins à Bordeaux, où le poste de police a été attaqué juste après la manifestation des lycéens qui s'était bien passée. C'est donc après, à la fin, qu'un groupe d'une trentaine d'individus cagoulés a rassemblé poubelles et objets en tout genre devant la porte du commissariat pour y mettre le feu. Comme nous le raconte ce matin sur Ici Gironde, Coralie Vergne, la secrétaire départementale adjointe du syndicat Alliance Police National en Gironde.
3: On a un groupe d'une trentaine d'individus qui s'est dirigé vers le poste de police, qui a vu donc un véhicule de police stationné devant, donc il y avait toute conscience que des fonctionnaires de police se trouvent à l'intérieur, qui ont caillassé d'ailleurs le premier policier qui est sorti pour essayer de sauver son véhicule pour lequel les individus allaient s'en prendre, et qui au final, ces individus ont monté des barricades devant et contre la porte du poste de police, qui ont mis le feu avec des fonctionnaires de police à l'intérieur.
4: Est-ce qu'on a une idée du profil des incendiaires un peu ce matin? Je sais qu'une enquête est en cours.
3: J'ai pas encore d'informations quant au profil de ces individus, néanmoins c'est certainement pas des étudiants qui revendiquent légitimement leurs droits et leurs revendications depuis des jours. Mais l'enquête, comme vous l'avez dit, est en cours.
2: Et le procureur de la République a annoncé hier soir donc l'ouverture d'une enquête et prévient que les responsables de cet acte encourent jusqu'à 20 ans de prison.
0: Une enquête pour meurtre ouverte à Saint-Louis-de-Montferrand.
2: Oui, on y reviendra dans un tout petit instant parce qu'hier, la journée a été également marquée par le saccage d'une partie d'un lycée de Lormont. La journée, là aussi, avait bien commencé. Une assemblée générale au sein du lycée. 500 élèves présents dans l'établissement, dans le calme, jusqu'à l'intrusion d'une trentaine de jeunes cagoulés qui ont saccagé certaines salles de classe et mis le feu à d'autres et également volé du matériel. Maïtane Cocagne est enseignante de SVT au sein de ce lycée, porte-parole de la section académique au SNES FSU de la Gironde. Elle est totalement dépitée.
5: Ils ont saccagé une partie du lycée. C'est choquant, c'est rageant. On a vu le feu qui a été mis à la salle où on stocke le papier, en fait. On a vu le saccage de nos ateliers, de la section d'enseignement professionnel, et ça nous met d'autant plus en colère que, on le sait, nos élèves de bac pro, ça fait partie des élèves un peu plus fragiles. Et c'est ces élèves-là qui perdent leur outil d'enseignement et qui étaient en pleurs en fait à la fin du PPMS, plan particulier de mise en sécurité. Ça fait deux fois que les collègues doivent courir avec les élèves, se mettre à l'abri parce que des individus masqués pénètrent dans le lycée avec des intentions qui ne sont pas pacifistes.
2: Et le lycée des Iris de Lormont restera donc fermé aujourd'hui, comme 12 autres lycées de Gironde. Au total, la région Nouvelle-Aquitaine chiffre les dégâts à 2,5 millions d'euros dans les lycées dont elle a la charge depuis le début du mouvement. Et pour faire retomber, essayer en tout cas de faire retomber la colère des lycéens, le ministre de l'Éducation promet l'envoi dès mardi de 3000 profs remplaçants dans un peu plus de 500 établissements en difficulté d'ici mardi. Malgré ces annonces, une nouvelle journée d'action est annoncée mardi prochain.
0: Et on en parlait il y a un instant, cette enquête pour meurtre ouverte à Saint-Louis-de-Montferrand.
2: Oh, le corps d'un adolescent de 16 ans, un enfant de la commune, indique le maire, a été retrouvé mort hier soir tout près de la cale de Jourdan. La victime présentait des traces de tir par arme à feu. Une enquête a donc été ouverte et les festivités prévues la semaine prochaine sur la guinguette municipale sont annulées. Un motard est mort ce matin vers 9h, quai de la Souille à Bordeaux, rive droite. Le pilote a percuté une balayeuse.
0: Le président de la République est chez nous.
2: Oui, en ce moment même en train de découvrir la start-up The Exploration Company basée au Wyoming, un concurrent de SpaceX. Visite du président de la République sur le thème de la défense et de l'aéronautique, Emmanuel Macron, qui est accompagné pour cette journée du président de la République fédérale d'Allemagne. Cette fois, c'est bon, c'est confirmé, les Girondins de Bordeaux jouent en Régional 1 cette saison. La Ligue de Nouvelle-Aquitaine a donné son feu vert hier, début de la saison, le 16 octobre. octobre avec un déplacement au Pays Basque. Les parcours du marathon de Bordeaux, du semi-marathon et du 10 km ont été dévoilés hier. Sur le marathon qui fait son retour, les coureurs partiront du centre-ville direction Bacalan avant une bonne moitié de la course rive droite. Passage sur le pont Simone Veil ou encore le pont Chaban-Delmas avec une arrivée au niveau du miroir d'eau. Les trois courses partiront du jardin public le 8 novembre.
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2: Et c'est nuageux aujourd'hui.
0: Nuageux avec quelques pluies possibles sur le littoral. Cet après-midi, le vent s'oriente ouest, modéré par endroits. Et des températures maximales qui vont jusqu'à 20 degrés, voire 19 degrés plutôt en général. Et ce pont Chaban-Delmas dont on vous parle à Bordeaux se lève aujourd'hui de 17h34 à 18h57. Pensez-y, midi 5, vous retrouvez Enora Malagré.
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2: À tous, bienvenue dans On vous doit bien ça. On est là tous les jours entre midi et 13h pour tenter modestement de vous rendre service parce qu'on vous doit bien ça. On parle bon plan, vie quotidienne, santé, animaux, on parle de tout ici, c'est votre antenne, c'est votre radio. Et ça se passe au 0810 055 056 si vous avez des questions, parce que ça tombe bien, on a les réponses. Moi je m'appelle Enora Malagré et je ne suis pas seule. Je suis avec Aude Razo, Madame Anti-Arnaque. Bonjour Aude.
8: Coucou tout le monde.
2: Oh, ce coucou très mignon.
8: Du vendredi.
2: Du vendredi. Et d'ailleurs, qui dit vendredi, dit notre grand coach sportif Nordinata. Bonjour.
9: Salut Nora, ça va bien?
2: Ça va Nordine?
9: Très bien, je suis très content d'être
2: avec vous. Vous allez bientôt reprendre un Tour de France.
9: Enfin, voilà. Et je vais inviter Valère justement à venir sur le chemin.
2: Nordinata marche dans toute la France. Mmh. On vous en dira un petit mot en fin d'émission d'ailleurs. Et on parlait de Valère Coréard, monsieur Bonplan. Il est là bien sûr, comme tous les jours. Bonjour.
10: Salut Nora, bonjour à toutes et tous.
2: Et mon préféré, l'homme que l'on nomme le grand vétérinaire Pierre Favin. Bonjour.
11: Bonjour Nora, bonjour à tous.
2: Puisque Pierre nous parlera un peu plus tard d'un petit animal qu'on trouve dans les jardins, je ne vous en dis pas plus. Et puis on va parler aussi largement aujourd'hui bricolage, jardinage, petits travaux. On peut louer au lieu d'acheter. On a plein d'astuces à vous prodiguer sur Ici dans On vous doit bien ça. Et puis vous pouvez aussi nous laisser des messages vocaux au 0810 055 056. C'est un WhatsApp, c'est gratuit comme l'a fait aujourd'hui Florent.
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0: Il est midi 7, nous sommes en direct et Aude Razo, nous allons parler aujourd'hui largement bricolage, jardinage, un peu votre passion j'ai envie de dire.
1: Pas du tout. Je suis nulle. Par contre j'ai un papa bricoleur très utile, le papa bricoleur. C'est une main d'œuvre gratuite.
2: Voilà, et, c'est pas mal.
1: C'est pas mal, surtout quand on déménage. Bon, il y a des outils qu'on entache chez soi, alors pas moi, mais des gens, des outils qui dorment au fond de la cave du garage. Une perceuse Nordine.
0: Oh là là, Nordine fait des gestes.
3: Moi, je suis un super pigeon, en fait.
0: Et vous achetez
3: dès que j'ai besoin d'un truc, j'ai besoin d'une seule fois et j'ai l'outil qui va bien et j'en ai, mais alors, des tonnes et des tonnes.
0: Alors, il organise des brocantes chez lui ce week-end. Chers amis, on vous donnera son adresse juste après l'émission.
1: La perceuse, j'ai un chiffre de l'ADEME, donc l'Agence de la Transition Écologique, c'est très sérieux. Mm-hmm. Une perceuse, sur toute sa durée de vie de perceuse, elle sert en moyenne 12 minutes.
0: Hein,
1: 12 minutes. Bon, c'est une moyenne, c'est une estimation, mais c'est quand même un chiffre qui est assez frappant.
4: C'est fou. Moi, beaucoup plus parce que comme j'arrive pas, je reprends, je fais plein de trous. Et...
0: c'est terrible chez vous, je pense.
1: Et puis, donc, Nordine, il a la ponceuse, il a le pistolet à colle.
0: Oui.
1: Le tailleur,
0: il acquiesce à tout.
3: Vous pouvez tout dire.
1: Le tailleur, par exemple, j'ai trouvé un autre chiffre, près de 85% des bricoleurs. On parle bien des bricoleurs, donc pas de moi du tout. Il l'utilise moins de 5 fois par an. Donc en fait, on pourrait quand même en faire autre chose.
0: Oui, oui.
1: Donc ça, c'est pour le bricolage, pour le jardinage. Mm-hmm. Il y a tout le reste, l'appareil à raclette.
0: Oui, ça c'est très peu.
1: Combien de fois par an vous l'utilisez?
0: Bah, je sais pas. Deux fois, mais je vois Pierre.
5: Je l'utilise même l'été. Hein, donc,
0: Pierre est gourmand, Pierre Fabin.
5: C'est toute l'année. Hein.
1: C'est un calcul à faire, parce que l'appareil à raclette un peu familial, c'est quoi? Ça peut aller jusqu'à 80 euros, quelque chose comme ça. Est-ce que ça vaut le coup de l'acheter? Si vous en avez déjà un, pourquoi pas le louer à quelqu'un? Ou le prêter finalement, le mettre à disposition? Il y a plein de solutions et je suis sûre que Valère a plein de solutions.
0: Valère Coréard, monsieur Bonplan.
4: Alors, il y a des solutions et notamment le fait d'échanger quand on est dans un immeuble avec les voisins, ça se fait hein, de s'emprunter dans un immeuble ou aussi dans un lotissement, etc. Mais effectivement, on peut louer beaucoup de choses qu'on utilise rarement. Alors vous le disiez, une perceuse pour un week-end, mais aussi une robe pour une cérémonie, une voiture pour partir en vacances et même, pourquoi pas, une piscine pour l'après-midi. Je vais vous expliquer tout ça. Alors, pour le bricolage et le jardin, c'est vrai que perceuse, ponceuse, nettoyeur, haute pression, tondeuse ou taille haie, si vous l'utilisez 3-4 fois par an, vous allez sur une plateforme de location, notamment entre particuliers, vous allez le louer 30 euros la demi-journée, et puis vous louez deux fois dans l'année, ça vous revient à 60 euros. Si vous l'achetez, ça peut valoir 300-400 euros, vous avez vite fait le calcul, hein, on est d'accord. Alors là, vous avez Allo Voisin, qui est pas mal, ou Kiwiz, avec deux i.
0: D'accord.
4: Ça, c'est des plateformes de mise en relation entre particuliers.
0: K-I-W-I-I.
4: I-I. Et un petit Z.
0: D'accord.
4: Kiwiz. Ou Allo Voisin, ça marche bien, il y en a d'autres, bien sûr. Alors, Aude le disait à juste titre, on peut louer, mais on peut aussi devenir le bailleur, c'est-à-dire louer à d'autres personnes. En l'occurrence, notre ami Nordine, qui a pas mal de matos apparemment à la maison, vous pouvez tout à fait louer, ça vous fait un petit revenu d'appoint.
3: Bah, que ce soit ça, ou même le parc pour promener les chevaux, je le loue aussi quand je le mets à disposition. Non, je rigole, c'est pas un parc.
4: Si vous avez une grosse soirée, un mariage, même si on est un peu en arrière-saison, et vous avez envie de vous faire plaisir avec une belle tenue, le smoking, la robe, vous pouvez aussi louer pour un soir, pour 24 heures, 48 heures, votre tenue de soirée. Et là, c'est une bonne manière d'économiser ou se faire plaisir quand on n'a pas les moyens. Je pense à une robe un soir ou le closet, tout simplement. Ça, c'est des plateformes de location. C'est génial.
0: Moi, je vous donne un petit tease. Vous pouvez aussi, on en reparlera dans une autre émission plus largement, vous pouvez aussi louer vos appartements, vos maisons pour des tournages.
4: Ah, c'est bien ça.
0: Et là, je peux vous dire, les amis, que vous allez vous faire beaucoup de sous.
4: Vous avez une plateforme ou un...
0: Alors, malheureusement, non. C'est pour ça que je m'adresse à vous, parce que pendant le disque tout à l'heure, vous irez trouver. J'aime bien lui donner des petits devoirs, mais en fait, j'ai des amis qui ont fait ça,
4: chercher.
0: Ça me vient en tête pendant que vous parlez et je sais que ça, c'est un très très bon plan. Peut-être que vous avez expérimenté ça, chères auditrices, chers auditeurs, appelez-nous 0810 055 056. J'ai un autre site, alors là, j'ai une vraie info pour une fois, moi et Nora, gensdeconfiance.com. Ça, c'est formidable. C'est un réseau sur lequel vous vous inscrivez et c'est exactement ce que décrit Valère. Vous allez aller... Moi, j'ai fait appel à gens de confiance. On m'a prêté un Karcher, on m'a prêté aussi une ponceuse. Bon, pas tellement su comment le faire, mais enfin bon, on me l'a prêté quand même. Et c'est formidable, c'est un réseau de solidarité, c'est super, c'est des gens qui habitent pas très loin de chez vous et que peut-être vous ne connaissez pas. En plus, on n'est pas à l'abri de se faire un petit pote ou une petite pote. Et ça, c'est vraiment très chouette.
1: Je voulais revenir sur les tournages. J'ai des amis aussi qui ont fait ça, on a tourné chez eux un téléfilm. Et en fait, ce que je trouve extraordinaire, c'est qu'effectivement, visiblement, ça rapporte pas mal. J'ai pas osé demander, en fait, à mes amis combien, mais ils avaient l'air très contents.
0: C'est très bien payé.
1: Et en fait, ils enlèvent tous les objets, etc. Et après, ils remettent tout comme avant. Mais parfaitement, ils ont pris des photos et ils vous rendent l'appartement nickel comme il était.

0: avant, c'est
1: peut-être
0: assez
1: même
0: fou.
1: Encore mieux, dis donc. Valère, encore un plan, bien sûr.
2: Un autre bon plan, c'est la voiture. Hein. Vous partez en vacances en voiture, vous avez deux voitures habituellement, vous pouvez tout à fait louer la deuxième voiture qui reste chez vous à des particuliers, ou alors vous allez en vacances, plutôt que d'aller chez un professionnel, vous louez une voiture à un particulier.
3: Mais comment on fait pour l'assurance dans ce cas-là?
2: Tout est géré par les plateformes, okay. Alors vous en avez plusieurs, je pense notamment à GetAround ou Turo, et puis on peut aussi louer sa piscine. Si vous avez une piscine chez vous, vous pouvez louer 3-4 heures pour un goûter d'enfant, par exemple, votre piscine. Là aussi, c'est une source de revenus qui est intéressante. Il y a aussi le matériel de fête, le matériel de loisirs, le matériel de camping.
1: Donc,
2: tout se loue. Ça n'est intéressant.
1: Votre mari, n'hésitez pas à le mettre également sur le marché.
2: Ça n'est intéressant que si c'est sur de la courte durée et comparez bien les offres entre elles.
1: Nordinatab.
4: Et même dans le sport, même les grandes surfaces de sport aujourd'hui se mettent à louer les vélos, les tapis de course. Donc au lieu de ça traîne dans le garage, allez à raison de 30 euros, 40 euros par mois sur 3, 6 ou 12 mois. Vous pouvez vous lancer et surtout avoir de la variété dans votre pratique sportive.
1: Si vous avez aussi, vous, hein, chères auditrices, chers auditeurs, des conseils à nous prodiguer, c'est un peu le but aussi de cette émission. On est en train de créer une chouette communauté. Écrivez-nous, appelez-nous 0810 055 056. On va ouvrir cette émission avec Laurent Voulzy, Bubble Star sur ICI. Et on est ensemble jusqu'à 13h, les amis.

0: Bubble Star, Laurent Voulzy sur ICI, on est ensemble jusqu'à 13h.
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0: Absolument, chers amis, c'est votre nouveau rendez-vous quotidien depuis la rentrée. On est très très heureux d'être avec vous tous les midis, et les midis 16 d'ailleurs, nous sommes en direct. Un peu plus tard dans l'émission, Pierre Fabin, notre vétérinaire, nous parlera d'un petit animal qu'il y a dans nos jardins. Je vous laisse peut-être deviner si vous avez trouvé. 0810 055 056, notre cher Nordi Natab nous dira quel sport on peut choisir pour améliorer notre quotidien. On répondra aussi au vocal qu'a laissé Florent. Bref, une émission très riche, mais pour l'heure, on parle bricolage, jardinage, tous ces petits ustensiles qui peuvent traîner un peu dans le garage ou dans les couloirs, n'importe quoi, dans les placards aussi, peut-être dans les couloirs, et qu'on peut louer, figurez-vous, pour se faire un petit billet. Et alors, on se posait la question hors antenne, chers amis, si on pouvait, pardonnez-moi, mais louer ces animaux, je me retourne vers vous, Pierre Fabin, cette formule est atroce, j'en conviens.
3: Alors non, on ne peut pas louer ses enfants non plus d'ailleurs, mais
0: bon,
3: il y a quand même une plateforme collaborative qui existe qui s'appelle Empreinte Mon Toutou, qui permet à des gens qui ne pourraient pas avoir un chien chez eux en permanence, de faire garder leur chien de façon ponctuelle, ou bien à quelqu'un qui voudrait le faire garder de façon ponctuelle, de trouver un bénévole de son quartier qui viendrait s'occuper de son chien.
0: Et des bons plans, on va continuer de vous en donner, puisqu'on nous accueillons Karima, c'est la cofondatrice de Cycle Zéro, cette application qui permet de récupérer gratuitement des matériaux sur les chantiers de proximité. On adore. Bonjour Karima, bienvenue.
4: Bonjour, merci de me recevoir.
0: Mais merci d'avoir accepté l'invitation. C'est une invitation qui a été lancée par notre chère Aude Razo.
5: Oui, avec les conseils de Valère Coréard, qui a toujours.
0: Mais quelle équipe, quelle solidarité.
5: Des bons plans dans sa besace. Bonjour Karima Lepsir. Donc effectivement, grâce à cette appli, on peut récupérer du matériel pas loin de chez soi, sur des chantiers notamment. Quel type de matériel, expliquez-nous.
4: Alors on peut récupérer effectivement des matériaux gratuitement. On peut récupérer des fenêtres double vitrage, du parquet, du mobilier, de l'isolant.
0: Non mais c'est extraordinaire.
4: Ouais, tout type de matériaux, tout ce que vous pouvez trouver sur les chantiers qui est encore en bon état.
0: Mais alors, je vais poser évidemment en bonne blonde une question bête. C'est pas du vol. On peut y aller. On peut aller. On récupère les restes en fait. C'est ça quelque part.
4: Exactement. En fait, les entreprises jettent tous ces matériaux à la poubelle. Et nous, en fait, on évite ça à travers Cycle Zéro. On permet aux entreprises d'avoir une traçabilité sur leurs matériaux pour qu'on sache quand même où ça termine. Et pour les particuliers, ça permet d'avoir une possibilité d'augmenter leur pouvoir d'achat et de gagner quand même une possibilité de faire ces travaux de façon à moindre coût.
0: Nordi Natab, vous avez une question ?
6: Oui, parce que c'est à partir du moment, si j'ai bien compris, où le matériel est dans la benne. À partir de, si je vois une fenêtre qui est au bord d'une maison qui est terminée, est-ce que j'ai le droit de la prendre ou pas ?
4: Alors non, parce qu'en fait, une fois que le matériau est à la poubelle, c'est fini. Donc nous, ce qu'on fait, c'est que les particuliers sont accueillis directement sur le chantier. Donc les matériaux sont triés par l'entreprise, ils sont vérifiés et les rendez-vous sont calés avec les entreprises sur l'application. Donc c'est de la mise en relation en fait entre les particuliers et les entreprises sur site. Les particuliers viennent, récupèrent leurs matériaux et puis s'en vont avec leur camion et leurs matériaux récupérés.
5: Et okay. Est-ce que c'est abîmé parfois quand même ?
0: Oui.
4: Alors, les matériaux sont pas neufs pour la plupart. Hein. Ils sont un peu utilisés, donc forcément, il va falloir les nettoyer un petit peu. Jamais abîmés, toujours en tout cas fonctionnels. Mm-hmm. Et parfois, il y a du neuf. Voilà.
5: D'accord. Et donc, vous nous confirmez, c'est totalement gratuit. Là, je vais sur l'appli, Cycle Zéro, je regarde ce qu'il y a à disposition pas loin et je débourse rien du tout.
4: Non, c'est totalement gratuit.
0: Oh là là, et qu'est-ce qu'on aime,
5: et comment
0: ça.
5: Je récupère ? Parce que des fois, c'est des gros trucs, non ? Comment ? C'est moi qui m'en occupe,
7: non ? On va pas vous les ramener chez vous non plus.
5: Je sais pas, moi.
0: Dis donc, t'es un peu gourmande.
4: Nous, on vous accompagne. Si vous voulez récupérer, par exemple, des fenêtres, imaginons, vous avez besoin de 10 fenêtres pour votre maison. Nous, on vous a au téléphone. On a un service après-vente, bien sûr, qui vous accompagne. Et on vous conseille de prendre une location d'une certaine dimension pour aller récupérer ces matériaux-là. Ensuite, quand vous arrivez sur le site, vous êtes aidé, bien sûr, par l'entreprise qui met tous les matériaux dans votre camion, qui vous aide. Et puis ensuite, vous repartez. Et là, soit vous pouvez prendre un artisan pour vous aider à les poser, vu que vous avez fait une économie d'achat sur les matériaux. Soit vous êtes bricoleur ou bricoleuse et vous pouvez les poser vous-même.
5: Bon, moi je vais Valère, faire un artisan.
7: Ah oh bah oui.
3: Votre Valère, papa, non, il est...
7: voilà, c'est le ça. Fameux papa de Aude, Valère Correa.
8: Oui, bon, ça c'est vraiment le bon plan, je trouve, pour faire ces travaux. Alors, je reviens peut-être sur la question là de louer son, mm-hmm. son appart, sa maison pour un lieu de tournage, parce que vous avez essayé de m'attraper
7: tout à l'heure.
8: Oui, parce que
7: je vous soumettais ce plan sympathique.
8: J'ai un petit peu transpiré, mais j'ai fini par en trouver trois sérieux. Alors, il y en a un tout simplement, c'est wearsen.com.
7: Scène comme une scène de, voilà, S-C-E-N-E. Hein, c'est bien, j'ai pris
8: voilà, le machin. Voilà, lieudetournage.com aussi, ouais. lieudetournage.com. Et enfin, easyspace.fr.
7: Et j'ai une autre mission pour vous, monsieur Coréard. Combien que ça rapporte, monsieur, ça?
8: Est-ce Alors, qu'on ça dépend, il y a beaucoup de critères, en fait. Il y a beaucoup de critères, ouais. ma chère, entre la période, les prestations,
7: etc.
8: Mais ça a l'air d'être assez bien payé, quand
7: assez
8: même.
7: Assez lucratif. Merci infiniment, chers amis. Dans un instant, on va accueillir évidemment des auditeurs, parce que vous êtes très nombreuses et très nombreux à réagir au 0810 055 056. Si vous avez des petits conseils, des petits tips, comme on dit, n'hésitez pas à nous écrire. C'est aussi ça, on vous doit bien ça. C'est une émission que nous fabriquons ensemble, chers amis. Nous allons écouter une nouveauté, figurez-vous. Il sort aujourd'hui, il est déjà sur ICI, parce que nous sommes à la pointe, en attendant son troisième album. Voici Charlotte Cardin, Memories, dans On vous doit bien ça. On est ensemble jusqu'à 13h.

0: Merveilleuse nouveauté que ce titre Memories, Charlotte Cardin sur ICI. 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
0: Midi 25, nous sommes en direct ensemble jusqu'à 13h. C'est votre nouveau rendez-vous quotidien. Ça s'appelle On vous doit bien ça. Depuis le début de l'émission, on se donne plein de bons plans sur comment louer au lieu d'acheter son matériel de bricolage, de jardinage, etc. Louer son appart ou sa maison pour des tournages. On adore. Et on a un auditeur aussi qui a aussi un bon plan à nous donner. Il s'appelle Mathieu. Il appelle de Villeurbanne. J'embrasse très fort les collègues et copains d'ici Isère. Bonjour Mathieu. Mathieu, bienvenue.
2: Bonjour.
0: Ça va Mathieu ?
2: Ça va très bien, merci.
0: Merci beaucoup de nous appeler parce que vous avez un vrai bon plan, on vous écoute.
2: Oui, je voulais partager un bon plan parce que je suis utilisateur d'une application qui s'appelle Les Biens en Commun.
0: Ouais.
2: Voilà, depuis un peu plus de 2 ans et avec ma femme, on a eu l'occasion d'emprunter plusieurs objets sur ce service.
0: Mm-hmm.
2: Par exemple, une shampouineuse ou un perforateur. Et c'est un bon plan, parce que ce qui fonctionne bien, c'est le fait que ce soit facile et efficace. En quelques clics, quoi. Donc c'est une application hein, sur le téléphone, on peut emprunter un objet, objet dont on n'a pas forcément besoin au quotidien, pour quelques euros, et on peut l'emprunter pour une journée ou 2 jours. Et donc ce qui est vraiment très bien, c'est que c'est efficace parce que tout est déjà prêt. C'est dans un casier connecté à côté de chez nous.
0: D'accord.
2: Donc c'est vraiment comme aller chercher un colis.
0: Ouais, ouais, ouais.
2: Avec le téléphone, on a tout ce qu'il faut. Et puis on récupère un matériel entretenu avec le manuel, des tutos vidéo, etc. pour s'en servir.
0: C'est formidable encore cette histoire. Il y en a partout. Hein. Il y en a pas partout, il y en a plutôt dans les grandes villes. Je vois Valère qui me faisait les gros yeux. Lyon, Paris, Strasbourg, Grenoble, Saint-Etienne, bientôt Bordeaux apparemment. Mais c'est vrai qu'il faudrait que ça se démocratise un peu plus, Valère.
3: Ouais, c'est une super idée et vous avez raison de le
0: Merci
3: dire.
0: Merci Mathieu dans pour ce plan hein, néanmoins.
3: C'est plutôt dans des grandes villes. Ça me faisait penser aussi aux bricothèques. Je ne sais pas si vous connaissez
0: non,
3: ce concept. J'avais pas prévu d'en parler, mais je me dis, cet auditeur m'y fait penser et c'est là qu'on construit ensemble. Les bricothèques, c'est comme une bibliothèque, mais plutôt que d'aller emprunter un livre, vous allez emprunter une perceuse justement, ou un objet dont vous avez besoin. Il n'y en a pas partout en France, mais il y en a quand même un certain nombre, ça vaut le coup de se renseigner.
0: D'accord, et vous avez des petits plans encore, je crois, Valère.
3: Ah, mais j'en ai, mais bien sûr. Alors déjà, on peut commencer par trouver un objet gratuit. Vous avez besoin de chaises, d'une table, parfois même d'un lave-vaisselle, d'un frigo. Il y a des plateformes qui sont spécialisées sur le don, et je pense notamment à Give, j'en ai déjà parlé, c'est geev.org. Mm-hmm. C'est impressionnant, si vous allez jeter un coup d'œil dessus, vous vous géolocalisez, il y a vraiment beaucoup, beaucoup de dons autour de vous, et vous pouvez aussi donner. On est dans l'économie circulaire, c'est une économie qui est intelligente, on fait ensemble, et puis c'est beaucoup plus écologique, c'est beaucoup plus durable, parce que la durée de vie des objets s'allonge avec ça. Le Bon Coin, souvent on dit, le Bon Coin c'est pour vendre ou acheter, mais c'est aussi pour donner ou recevoir. Vous pouvez cocher, Nordine, vous connaissez ça
4: hein. Oui.
0: Voilà. Vu qu'il a une
5: il a besoin de vider son abri de jardin, a priori.
3: Il a beaucoup de perceuses, en fait.
0: Pour ceux qui ont loupé le début de l'émission, Nordinata nous a dit que vraiment, il y avait un magasin dans son garage, apparemment. Qui de la perceuse, qui de la ponceuse, il a tout. Et donc, Le Bon Coin, oui.
3: Le Bon Coin, vous pouvez, si vous recherchez une perceuse, regarder en cochant don, s'il n'y en a pas à donner autour de chez vous, donc à recevoir, mais vous pouvez aussi vous-même la donner, si elle convient plus à votre usage, plutôt que de la jeter. Là encore, il y a une démarche et durable et de solidarité.
0: Soyez ministre, hein, Valère Corée.
3: Non, mais et puis il y a un autre truc que je trouve très intéressant, c'est que vous avez aussi tous les points relais, les recycleries, les Emmaüs, tout ce tissu associatif. Là, c'est pareil, il y a tellement de possibilités de trouver des choses gratuites ou à très très bas coût. Les ressourceries, il y en a des centaines, voire des milliers en France. Tout ça, c'est des endroits qui sont intelligents et ce sont des bons plans économiques
0: Merci
3: et écologiques.
0: Merci beaucoup, Valère. Rapidement, Audrazo.
6: Mathieu nous parlait du site Les Biens en Commun. Du coup, je suis allée voir, j'ai trouvé quand même une machine à glace et une machine à pop-corn.
0: Ah, et
6: ça
0: du
6: peut
0: coup,
6: donner des idées aussi.
0: Elle vient de les optionner. Allez, dans un instant, on va parler animaux, on va parler sport. Dans votre nouveau rendez-vous quotidien, on vous doit bien ça. Mais pour l'heure, c'est l'actualité de vos régions. Grâce aux 44 locales de votre radio ici. Allez, à tout de suite.
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6: 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Grande question. 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
1: Marie Autose.
6: À partir de mardi prochain, participez à un cycle d'ateliers pour découvrir la généalogie à Villeneuve-d'Ornon. Le service des archives municipales propose, à la recherche de nos ancêtres, comprendre les sources de l'histoire familiale. Et tout un programme. Un cycle de 8 ateliers consacrés aux sources de la généalogie. Comment retrouver un ancêtre ? Où chercher les informations ? Comment comprendre un acte ancien ou exploiter un recensement ? À chaque rendez-vous, les participants découvriront une source différente utilisée par les généalogistes et les historiens de la famille. On pense notamment à Géné Annette. Et ces ateliers sont accessibles même pour les débutants de chez débutants. Même au contraire, ils ont pour objectif de donner les premières clés de la recherche généalogique. Ils sont accessibles uniquement sur inscription auprès du service des archives municipales de Villeneuve-d'Ornon à partir de mardi et jusqu'au 25 mai.
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0: Et il est midi 32, nous sommes en direct ensemble jusqu'à 13h, ça s'appelle On vous doit bien ça. C'est une émission que nous avons conçue pour vous, avec sérieux et bonne humeur, pour vous rendre service au maximum. On parle bon plan, vie quotidienne, animaux, santé. On est là pour vous, c'est votre antenne. Si vous avez des questions, ça se passe au 0810 055 056. Nous allons parler dans un instant animaux avec notre cher vétérinaire Pierre Fabin. Nous allons parler aussi sport avec notre coach sportif qui nous fait l'honneur d'être là tous les vendredi. Et vous pouvez aussi nous laisser des messages vocaux au même numéro, hein, 0810 055 056, comme l'a fait Florent aujourd'hui.
11: Bonjour Enora, bonjour à toute l'équipe, c'est Florent de Grasse dans les Alpes-Maritimes. Je me permets de vous appeler car depuis maintenant une bonne semaine, mon chien Albus, le plus beau berger australien de la Terre, passe pas mal de temps à sécher les papattes. On a testé le shampoing, mais rien n'y fait, il continue. Alors si Pierre a un conseil à me donner, je suis preneur. Des bisous à tous et un bon week-end.
0: Oh, c'est gentil, un bon week-end aussi à vous, cher Florent, et merci d'avoir laissé ce message. Il nous appelait d'ailleurs de Grasse, des Alpes-Maritimes, j'en profite pour saluer nos collègues d'ici Azur. Pierre Fabin. Ça arrive assez régulièrement, ça.
5: Effectivement. Alors, il faut savoir que quand ça arrive comme ça, pendant une durée prolongée, ça n'est pas normal. C'est qu'il y a une pathologie derrière tout ça. Et c'est pour ça que juste faire un shampoing, ça ne va plus suffire à ce moment-là. Il va falloir trouver la cause, en fait, traiter la cause directement derrière tout ça. Alors, la première chose à faire, c'est de regarder le nombre de pattes touchées. Est-ce qu'il y en a une ? Ouais. Est-ce qu'il y en a deux ? Est-ce que ça, les quatre carrément ? Quand il n'y en a qu'une, c'est qu'il va falloir chercher quelque chose spécifiquement au niveau de cette patte. Il y a peut-être une petite épine plantée, il y a peut-être un petit épillet, vous savez, c'est ces petits morceaux d'herbe qui vont se planter sous la peau et qui vont migrer. Donc on va chercher une rougeur, un gonflement, une petite boule. Si vous avez ça, passez tout de suite chez votre vétérinaire, ça ne servira à rien d'attendre, ça ne va pas s'améliorer tout seul. Si par contre, c'est plusieurs pattes qui sont touchées, la première cause de léchage des pattes chez le chien, c'est l'allergie. C'est-à-dire que votre chien est peut-être allergique, notamment chez un berger australien. Les allergies, c'est assez fréquent. Les autres races, c'est souvent tout ce qui est bulldog, tout ça. Ils sont très, très allergiques et c'est souvent des chiens qui se lèchent énormément les pattes. Et quand on va regarder entre les coussinets, on a le poil qui devient un petit peu rouge, un peu oxydé, comme ça. Ouais, ça veut dire qu'il y a vraiment des léchages très fréquents et que la salive agit sur le poil. Dans ce cas-là, vraiment, on se dirige vers une allergie alimentaire. Là encore, on va devoir passer par la case vétérinaire. Et les autres possibilités qu'on a, notamment dans ces léchages de pattes, que ça soit une allergie ou pas, quand ça devient de cette couleur, c'est souvent qu'il y a une infection qui s'est installée en plus. Donc, en plus de l'allergie, il va falloir traiter l'infection qui est là. Et après, on peut avoir des douleurs articulaires qui déclenchent ce genre de choses. Mais aussi, chez un chien comme le berger australien, il faut savoir que l'ennui peut engendrer ce genre de problème.
0: Ça peut être un problème comportemental après.
5: Comportemental à la base qui va s'infecter en plus derrière. Parce qu'en fait, le chien s'ennuie, donc il se lèche et ça va s'infecter entre les pattes. Donc, quand ça dure plus d'une semaine, parce que ce n'est pas des problèmes urgents en général, mais quand ça dure plus d'une semaine, comme ça, c'est qu'il est temps de consulter votre vétérinaire pour qu'on trouve vraiment la cause à l'origine de tout ça.
12: Mais quand il se lèche la patte comme ça régulièrement, il faut le gronder, il faut faire quoi ?
5: Non, pas du tout. Bah, il va falloir aller chercher d'où ça vient. Parce qu'en fait, en le grondant, en fait, vous allez juste créer une frustration qui va être là.
12: Mais si c'est comportemental, par exemple,
5: alors, si c'est comportemental,
12: comment lui enlève cette habitude ?
5: Voilà, si c'est de l'ennui, eh bien, il va falloir stimuler votre chien, il va falloir sortir avec lui, oui, il va falloir aller se promener pour qu'il oublie qu'il ait envie de se lécher la patte. Et chez un berger australien qui est un chien de travail notamment, ben voilà, s'il sort pas assez dans la journée, s'il est pas assez stimulé, eh ben il va juste se lécher les pattes par ennui.
12: C'est un ordinateur qui applaudit la chronique de Pierre Fabin, parce que dès qu'il entend le mot activité, il est tel un labrador qui remue la queue. Il est content, il se dit ça y est.
5: Non mais c'est vrai,
12: une promenade en forêt.
13: mais parce qu'un jour on fera une chronique.
5: On fera une chronique sur l'activité des animaux. Il faut savoir que quand on a un chien, notamment un chien comme ça qui a besoin de se dépenser, c'est souvent une heure de sortie par jour, hein, une heure de sortie active par jour, et les gens en ont besoin aussi, donc ça fait du bien à tout le monde au final.
12: Nous avons créé un couple d'Ordinatab et Pierre Fabin
5: mais
12: sur votre radio.
5: Je sais qu'on va s'entendre sur ce point-là.
12: C'est super. Oh là là,
5: oh là là, là, moi aussi, Nordine.
12: Le week-end,
5: ma femme va être jalouse, désolé.
12: Le week-end arrive, c'est merveilleux. Allez, c'est votre émission. Si vous avez des questions, ça se passe au 0810, chers amis, 055 056. Ah, j'adore ce titre. On va écouter un indétrônable Louise Attaque, ton invitation sur ICI. Il est midi 36.

0: Louise Attac, ton invitation sur Ici, midi 39.
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0: Non mais, Tanguy la table, je sais pas ce qu'il a, il participe à tout aujourd'hui. Il m'a dit, ouais, tu chantes bien. Mais il est de tous les micros, comme on dit en radio. Merci Nordine, vous êtes un enchantement, sachez-le. Il va vous parler d'ailleurs dans un instant, notre Nordine à table, du sport que vous pouvez choisir pour améliorer votre quotidien. Je suis tout oui, mais pour l'heure, on va parler, cher Pierre Fabin, notre vétérinaire, d'un petit animal qu'on trouve dans nos jardins.
3: Effectivement. Alors, est-ce que vous connaissez le bruit, enfin l'animal qui fait ce bruit ?
0: Grillon.
3: Ça ressemble à un grillon. Et non. Alors, je vais vous donner
0: un
3: deuxième.
0: Petit Valère Coréa.
3: Je vais donner un deuxième
4: animal à respirer. Ouais.
3: Le petit de cet animal s'appelle le choupisson.
4: Choupisson.
0: Ah, je sais. Ça y est, j'ai trouvé moi.
3: C'est quoi ?
0: Le hérisson.
3: Le hérisson, exactement. C'est le meilleur ami du jardinier. C'est une machine anti-limace assez redoutable. On parlait de jardin un peu tout à l'heure, mais c'est le meilleur ami qu'on peut avoir quand on a trop de limaces ou d'escargots dans son jardin. Mais sa population s'effondre en ce moment.
0: Ah bon ?
3: Alors, bah oui, pourquoi ? On a énormément d'hérissons qui sont écrasés par les voitures ou qui sont tués même par des insecticides. Comme il y a moins de faune sauvage dans nos jardins, moins d'insectes, tout ça, et bien ils ne trouvent plus à manger. Alors, la première chose à faire si vous avez un hérisson chez vous, c'est de regarder l'heure à laquelle vous le trouvez. Trouver un hérisson la journée, ça n'est jamais normal. C'est que c'est un hérisson qui est en détresse. Le hérisson ne vit que la nuit. Il sort en général vers 19-20 heures. Si vous le trouvez la journée, c'est qu'il a besoin de soins. Donc, qu'est-ce que vous faites ? Vous le prenez avec des gants et vous le mettez dans un carton avec une petite bouillotte et vous allez le déposer dans un centre de faune sauvage. Parce qu'en fait, ce hérisson en détresse, c'est probablement soit qu'il est en train de mourir de faim, ça arrive, soit qu'il est parasité, soit qu'il est blessé. Et vous n'allez pas forcément réussir à l'examiner parce qu'il va être en boule, ça va être dur de regarder. Donc, amenez-le si possible dans un centre de faune sauvage. Alors, pour trouver des centres de faune sauvage, c'est pas très facile toujours, mais il y a un site qui existe, il s'appelle réseau-soins-faune-sauvage.com et il va vous répertorier, il va vous aider à trouver le centre de faune sauvage le plus proche de chez vous. S'ils ne sont pas ouverts à ce moment-là, parce qu'ils ne sont pas forcément ouverts la nuit, parfois c'est juste des endroits où on peut déposer les animaux, vous allez sur un site qui s'appelle lesanctuairedeshérissons.eu et ils vont vous donner tous les conseils pour le prendre en charge. Si par contre vous trouvez un hérisson en soirée, dans votre jardin, en train de grignoter dans un plat de bande, c'est complètement normal, il n'y a rien de spécifique à faire, laissez-les tranquilles, mais vous pouvez quand même les aider. Comme je l'ai dit, on a de moins en moins d'insectes dans nos jardins. Donc,
0: il ne faut pas le toucher. Hein.
3: Non, ça ne sert à rien de le toucher, ne l'embêtez pas. J'ai d'ailleurs fait une grosse erreur un jour comme ça, j'avais un hérisson dans mon jardin et j'ai voulu lui construire un petit abri que je lui ai posé au-dessus de lui pendant sa sieste la journée. Et ben, ce hérisson est parti de mon jardin et il allait habiter chez le voisin qui me nargue tout le temps maintenant. Donc, vraiment, vous les laissez tranquilles.
0: Il a volé votre hérisson.
3: Et il a volé mon hérisson. C'était le hérisson de Pierre, mais c'est devenu le hérisson de Erwan aujourd'hui. Par contre, vous pouvez quand même leur donner un petit coup de pouce avec la nourriture. C'est-à-dire que vous pouvez leur donner à manger. Alors, un hérisson, ça se nourrit comment ? Il y a des astuces de grand-mère. On pourrait donner du lait, du pain, ce genre de choses. Surtout pas le lait, ça va leur donner la diarrhée. Le pain, ça va pas les nourrir. Donc, la meilleure nourriture qu'on puisse donner à un hérisson, c'est tout simplement des croquettes pour chat ou pour chien, goût poulet.
0: Des croquettes pour chat ?
3: Des croquettes pour chat. Moi, j'ai essayé de réattirer mon hérisson chez moi avec des croquettes pour chat. Donc, il vient manger les croquettes, mais il dort chez le voisin. Très ingrat, ce hérisson. Et ensuite, pensez, on a beaucoup d'ennemis dans nos jardins pour les hérissons, notamment depuis quelques années, on a des robots tondeuses. Ne faites jamais passer vos robots tondeuses la nuit, parce que le hérisson qui va croiser le robot tondeuse va se mettre en boule.
0: Mais qui passe la tondeuse à minuit ?
3: Mais non, le robot tondeuse qui passe automatiquement.
0: Ah, excusez-moi, vous êtes tellement moderne. Tondeuses. Pardon, hein, voilà, je suis un peu à l'ancienne, pardonnez-moi.
3: C'est le nouvel ennemi de nos jardins.
0: D'accord.
3: Et ensuite, on est à l'automne, on a des tas de feuilles, on a des tas de bois parfois qu'on veut déplacer. Il faut faire attention, c'est là que les hérissons dorment en général. Donc ne brûlez pas les tas de feuilles, ne brûlez pas les tas de bois avant d'avoir vérifié qu'il n'y ait pas un hérisson qui dorme dedans. Et bien sûr, quand on a un hérisson dans son jardin, on n'utilise pas de pesticides anti-limaces. C'est le hérisson qui va s'en charger.
0: Nordine avait une question pour vous.
5: Oui, oui, alors moi j'ai plein d'escargots dans mon jardin.
3: Et ben, prenez des hérissons.
5: Alors, mais voilà. Est-ce que je peux en acheter un ?
3: Non, c'est totalement interdit. C'est l'hérisson qui vient habiter chez vous. C'est un animal sauvage, ça ne s'achète pas.
0: Bravo, bah comme ça, ça nous permet de le préciser.
4: Oui. Non, mais moi, je trépigne, en fait, parce que après notre émission avec les poules, c'est vrai que j'avais fait un appel à la France de nous envoyer des photos de poules. On en a reçu, je sais pas combien de centaines. J'avais presque envie de faire la même chose pour les hérissons.
3: Moi, je peux vous envoyer des photos de mon hérisson. Je vais en envoyer sur le WhatsApp.
0: Ça recommence, parce que voilà, on rappelle, il y avait énormément de photos de poules au 0810 055 056. Allez, pour cette fin d'émission, si vous avez envie de nous envahir des hérissons qui auraient squatté vos jardins, allez-y gaiement, chères auditrices, chers auditeurs. Nous serons seront ravis. Audrazo, tout
2: on
0: va bien.
2: Angela qui a devancé Nordine dans le WhatsApp et qui dit comment adopter un hérisson. Donc c'est voilà. Non. Hein.
3: Justement,
2: c'est
3: non, ça ne s'adopte pas. On les laisse venir.
0: On les accueille. Voilà, exactement. On fait un pot d'accueil.
3: Avec un bar à escargot, si vous voulez. Ouvrez un bar à escargot chez vous, c'est pour les attirer.
0: Hérisson, allez, dans un instant, Nordine à table va nous conseiller hein, grandement notre coach sportif. Quel sport on choisit pour améliorer le quotidien? Mais pour l'heure, on va s'écouter Michel Polnareff dans la maison vide sur ICI. Il est 12h44, chers amis.

0: Naref dans la maison vide sur ici.
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0: On vous doit bien ça. Et nous sommes tellement heureux de ce nouveau rendez-vous quotidien sur votre radio. Ici, je voudrais à nouveau saluer d'ailleurs tous les collègues des 44 locales qui font un boulot remarquable, qu'on embrasse vraiment chaleureusement ici. On est ensemble jusqu'à 13h. Ici, on essaye de vous rendre service, voilà, parce qu'on estime qu'on vous doit bien ça. On a parlé hérisson avec notre cher Pierre Fabin. Je crois qu'il y a des réactions en plus au 0810 055 056. Aude Razo.
2: Ben, on a François qui est en ligne, du coup. Qui nous a carrément appelé pour nous parler de ces hérissons.
0: Et il appelle de Creil. Bonjour François, bienvenue.
3: Oui, bonjour tout le monde, bonjour Enora, bonjour l'équipe.
4: Bonjour.
0: Quelle jolie voix, comment allez-vous, cher François ?
3: Ça va très bien, et vous-même ?
0: Mais très bien, on est vendredi, donc on est un petit peu agité, on est content, le week-end arrive. Alors, vous avez des hérissons dans votre jardin, François ?
3: Oui, deux hérissons, en fait, même plus dans mon jardin, ils sont dans le poulailler, en fait, ils vont squatter dans le poulailler, dans les casiers où pondent les poules.
0: Ouais.
3: Et du coup, alors je sais pas si c'est de cause à effet, mais j'ai plus d'œufs actuellement.
0: Ah bah oui, mais non, ils mangent les œufs.
4: Bah effectivement, c'est probablement le cas. Les hérissons peuvent, enfin c'est des carnivores, ils peuvent manger des œufs.
5: On parlait d'insectes et d'escargots tout à l'heure.
4: Ils mangent les œufs aussi. Et les poules effectivement. Aussi. Non, pas les poules, mais oui, ils peuvent manger les œufs. Il y a même des cas sur des îles écossaises où les hérissons ont été introduits. C'est un problème de biodiversité. Ils mangent tous les œufs des oiseaux, en fait.
0: Donc vous avez deux petits gloutons, François, du coup.
3: Par contre, il reste, parce qu'une fois, j'ai trouvé une coquille effectivement vide, mais maintenant, il n'y a plus de coquille du tout. Donc, ça me paraît.
4: Ils peuvent la manger, la coquille, effectivement.
0: Ils bouffent tout.
4: Ah ouais, ils mangent tout. Alors, par contre, si vous voulez des œufs de nouveau, j'ai quelques conseils pour vous. En fait, soit vous essayez de ramasser les œufs plus souvent, soit essayez de surélever les aires où les poules pondent, en fait, parce qu'ils ne vont pas pouvoir monter. Donc, en fait, il faut simplement surélever tout ça. Ça sera en dehors de portée des hérissons.
0: Ah,
4: et ça va régler le problème.
0: Vous allez enfin pouvoir manger des omelettes, cher François.
4: Il faut savoir que le hérisson, c'est comme une espèce protégée, donc on n'a pas le droit de les déplacer, on n'a pas le droit de lui faire du mal, donc on ne peut rien y faire, même d'un point de vue légal, ils sont protégés. Donc en fait, simplement, on surélève les pondoirs et ça va régler le problème.
0: Merci beaucoup Pierre Fabin, et merci cher François, on vous souhaite une belle après-midi et un bon week-end, on vous embrasse.
3: De même, au revoir l'équipe.
0: Au revoir François. Alors, on a parlé en début d'émission, chers amis, de bricolage, de jardinage, ces petits travaux où on peut louer plutôt que d'acheter, ça fait faire quand même de sacrées économies. Et on se permet de revenir là-dessus une petite minute, parce qu'il y a énormément de réactions au 0810 055 056 au Drazo.
2: On a Marie-Rose qui conseille l'appli Allo Voisin, Valère en a parlé. Très bonne appli, vous confirmez Valère?
5: Oui, alors très bonne appli, mais attention quand même aux personnes avec qui vous échangez, comme d'habitude, attention aux arnaques, mais ça Aude, on compte sur vous pour veiller au grain.
2: Je veille au grain, il n'y a pas de problème. Donc c'est pour service location de matériel.
0: C'est vraiment papa et maman. Quoi,
2: et une question toujours pour Valère. Comment on fait? Parce que vous avez dit qu'on pouvait... Il y a une plateforme de don via Le Bon Coin.
5: Oui,
2: et donc il y a un auditeur qui demande comment je la trouve.
5: Ben là, pour François, s'il veut surélever par exemple le poulailler là, pour arrêter de se faire piquer les œufs, parce que bon, c'est protégé, mais ça bouffe les œufs, c'est embêtant. En fait, vous allez sur Le Bon Coin, vous tapez autour de vous l'outil que vous recherchez, par exemple, et dans les filtres, vous pouvez mettre, vous savez, l'état, le statut d'annonce, est-ce que c'est un particulier, un professionnel, et vous avez un petit bouton don, voire uniquement les dons. Vous cliquez là-dessus et vous n'avez que des dons.
0: Et alors, on rappelle les sites très bien conseillés par Valère Coréard, Allo Voisin notamment. Je vous ai parlé moi-même de gens de confiance aussi tout à l'heure, où vous pouvez vous prêter, louer entre vous du matos.
2: Mathieu nous a parlé des biens en commun.
0: Formidable. Et je rappelle cette appli qu'on a évoquée en début d'émission grâce à notre invitée Karima Lebzir, la cofondatrice de Cycle Zéro, eh bien, qui s'appelle Cycle Zéro. Et ça, on peut récupérer carrément du matériel sur des chantiers qui viennent de se terminer. Moi, j'y vais dès ce week-end. Je vous le dis. Quitte la ligne de la laine de verre, même si j'en ai pas besoin. Vraiment. Ça m'enchante, moi, cette application. Allez, dans un instant, on va parler sport avec Nordine Atab. À tout de suite, chers amis.
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0: 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Midi 52, ça passe à une vitesse folle, je le dis tous les jours. On est ensemble encore pour quelques minutes dans ce rendez-vous quotidien qui s'appelle On vous doit bien ça, on va parler sport avec Nordine Attab. Pardon, pas de fin de lancement.
4: J'attendais la pub.
0: C'est vendredi, pardonnez-moi, j'ai un petit poisson à aller manger. C'est vous et votre chance.
4: Je fais la transition. Voilà.
0: Oh la vache, les années 80.
4: Alors, Doubi, on va parler sport et surtout, on va parler de sens qu'on peut donner au sport. Parce que c'est vrai qu'on peut faire une pratique sportive, que ce soit pour son image, pour son ego, style Valère. Mais l'idée, c'est pouvoir...
0: Oh, avec vous, Pika.
4: J'aime bien, avec Valère, c'est mon chouchou. Et l'idée, c'est pouvoir aussi donner du sens, c'est-à-dire que par rapport au quotidien, par exemple, comme porter des courses, on va pouvoir créer une passerelle avec une pratique sportive. Et avec le besoin de chaque personne, eh ben, au final, on peut y associer une pratique sportive. Alors, n'hésitez pas, parce que ma chronique est aussi la vôtre, donc n'hésitez pas à interagir. Alors,
0: il a pris un petit peu le boulard, si je puis me permettre.
5: J'allais dire un peu votre place.
4: Pas moi, c'est normal. Et donc, n'hésitez pas, par exemple, je vous dis, tiens, portez vos courses, portez les courses, qu'est-ce que vous pouvez mettre en place comme pratique sportive?
0: C'est-à-dire, je comprends
4: qu'est-ce qu'on
0: pas.
4: Peut mettre, faire comme sport pour pouvoir réussir à porter ses courses?
5: Voyez, Farmer Carry.
4: Oh bah oui, mais c'est le technicien. Mais il a vu juste, c'est-à-dire que par exemple, porter les courses, on peut effectuer ce qu'on appelle soit du crossfit ou de l'aerox. Et à l'intérieur de ces différentes
0: pratiques... En portant des packs d'eau?
4: Vous allez porter des poids, en fait, dans ces pratiques sportives. Donc je répète, le crossfit ou l'aerox. Et en fait, c'est un exercice spécifique qui s'appelle la marche du fermier. Et au final, grâce à ça, vous allez travailler l'ensemble du corps, que ce soit les jambes, la sangle abdominale et les fléchisseurs des bras. Donc là aussi, si vous avez besoin...
0: Quand on sort de son supermarché et qu'on porte les packs d'eau, on se dit dans la tête « Ouais, là, je fais du crossfit. » C'est ça l'idée?
4: Et quelque part, c'est exactement un exercice. Et encore mieux, si vous ne portez qu'un seul pack, et ben là, il va avoir une sollicitation beaucoup plus importante au niveau de la sangle abdominale et ça sera une forme de gainage dynamique. Donc, n'hésitez pas, lorsque vous portez vos courses, alors soit vous faites de l'aerox ou du crossfit, ou vous alternez le pack d'eau de droite à gauche. Et grâce à ça, vous allez renforcer l'ensemble des muscles du corps. Ça, c'est la première chose. Ensuite, pour les personnes qui, par exemple, ont parlé de jardinage, là aussi, c'est hyper sollicitant, que ce soit lorsque on est en génuflexion, lorsqu'on fait des mouvements de rotation, lorsqu'on cisaille aussi, et ben là, on va pouvoir associer des pratiques pour faire en sorte qu'on puisse jardiner le plus longtemps possible.
0: Quand je taille ma haie, je fais quoi, là? C'est quoi ce... Je fais du handball?
4: Boum! Voilà.
0: Je fais quoi?
4: Ben non, mais tout ce qui est gym douce, le pilates, le tai chi, le yoga, va vous permettre justement de travailler tous les muscles profonds, parce que en plus de la mobilité articulaire qu'on va avoir durant ces pratiques sportives, c'est une sollicitation qu'on va retrouver dans le jardinage. Lorsque vous êtes en train de cisailler, forcément, vous avez les bras et les épaules qui sont sollicités, mais vous avez aussi les jambes et la sangle abdominale. Et dans ces pratiques-là, mine de rien, avec différents exercices, vous allez retrouver toutes ces sollicitations. Donc pour les personnes qui jardinent, n'hésitez pas, la gym douce, et notamment l'équilibre avec le tai chi.
5: Nordique, juste, vous savez que quand je fais le ménage, je me muscle, en fait. Je vous jure, j'adore ça.
0: Vous le faites très peu, finalement.
5: Non, c'est pas vrai.
4: Allez, je vais reprendre.
9: C'est quand tu regardes les femmes de ménage.
2: Non, mais la WC vitre, c'est quand même... j'ai un peu mal au dos.
4: Mais on
2: ne
4: se rend pas compte, et lorsque vous faites coucou, par exemple, à quelqu'un et que vous avez le bras de poulet qui pend, et bien fait de pouvoir... Non, c'est pas une balle perdue.
0: Pas tous en même temps, s'il vous plaît.
4: C'est pas une balle perdue, non. Mais grâce à ça, vous allez tonifier les triceps. Et dernière chose, pour les personnes...
0: C'est pour ça que Nordine, toute la journée, fait coucou. Au bord de la Seine, si vous montez à la capitale, à Paris, vous verrez Nordine Attab, c'est lui.
4: Pour garder, bisous à la reine d'Angleterre qui fait coucou comme ça, mais pour garder
2: garder
4: des jambes solides.
2: Pour garder elle est décédée, c'est Charles maintenant. Mais elle faisait beaucoup coucou.
4: Pour garder des jambes solides, ce que je peux vous conseiller comme pratique sportive, c'est le vélo. Faites du vélo, vous allez voir que ce soit pour vous lever d'une chaise, pour monter les marches, et au final, portez votre dos, parce que ce qui porte votre dos, ce sont vos jambes. Faites du vélo à votre rythme, et vous verrez, c'est ce qu'on appelle au final du renforcement musculaire maquillé. À chaque fois, par rapport à votre quotidien, vous allez trouver une pratique sportive.
2: Non mais, et bon, alors pardonnez-nous, on était un peu agités, il faut dire que c'est vendredi, et que les chroniques de Nordina Tab sont toujours un délice, mais en tout cas, j'ai retenu que quand je fais coucou, apparemment je fais du sport, et ça, ça me plaît très bien, moi qui suis un peu feignante. Et vous, quand vous faites vos vitres, vous faites du sport.
9: Et le jardinage aussi, ça donne beaucoup de courbatures, moi je trouve, quand même.
2: Je sais pas ce qu'elle fait.
9: Mais du coup, vous me conseillez, Nordine, de faire du yoga et du pilates pour éviter d'avoir des courbatures quand je fais mon jardinage.
4: Exactement, vous allez pouvoir renforcer votre corps, et grâce à ça, cette sollicitation, vous allez pouvoir continuer très longtemps à jardiner.
2: Nordine parlera dans d'autres émissions d'ailleurs du yoga, de toutes ces pratiques un peu soft. Allez, on va accueillir, restons dans la joie, la bonne humeur, on va accueillir la gagnante du jeu. Vous le savez, tout au long de l'année, je booste votre pouvoir d'achat. C'est 200 euros avec lesquels vous repartez. C'est une carte carburant de 100 euros et une carte à dépenser dans une grande enseigne pour faire un plein de courses. Donc en tout ça fait 200 euros, on n'est pas peu fiers. Elle nous appelle de... J'arrive pas à lire, je suis presbyte. Ucange, voilà, je crois, c'est ça. Laura, oui. Elle appelle de Moselle en tout cas. Ici Lorraine, on vous embrasse. Bonjour Laura.
10: Bonjour Laura.
2: Comment ça va, chère Laura?
10: Ça va très bien.
2: Alors vous accompagnez des élèves en situation de handicap, je le dis parce que nous voulions vous remercier pour ce que vous faites. On a besoin d'héroïnes dans votre genre, chère Laura. Donc je suis d'autant plus heureuse de vous offrir ces 200 euros.
3: Bravo.
2: Ça va faire du bien. Hein. Je vous le rappelle, hein, c'est tout au long de l'année que nous boostons votre pouvoir d'achat. Donc on vous doit bien ça sur ICI. On vous souhaite un très joli week-end, chère Laura.
10: Merci beaucoup à vous.
2: Prenez soin de vous. Bon week-end à toutes et à tous. Pardonnez notre agitation. Voilà, c'est vendredi. J'espère qu'on vous a un peu changé les idées. Et j'espère que vous avez retenu quelques bons plans que nous avons distillés tout au long de l'émission. Lundi, nous parlerons des robots ménagers avec nos collègues de 60 millions de consommateurs, entre autres. Merci à Céline à la réalisation pour cette merveilleuse semaine encore passée avec vous, Julien à la technique, Alexandra au standard et Gwenel à la préparation. Merci à mon équipe, chérie jolie. Quant à moi, je vous dis à lundi, chers amis. Et dans un instant, c'est le trésor de nos régions avec Benjamin Mathieu. Et bonjour Benjamin.
13: Bonjour Enora, merci beaucoup. En tout cas, grâce à vous, j'ai appris qu'on pouvait faire du sport rien qu'en disant coucou. Rien que pour ça, ça valait vraiment le coup.
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13: Allez, bon week-end à vous.
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2: Et merci, chers amis, d'écouter la radio ici. Il est 13h. Les informations, Benjamin Mathieu.
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13: Bonjour et bienvenue dans le 13h de nos régions. Nous sommes ensemble pour une demi-heure. On va d'abord partir dans les Vosges dès le début de ce journal où les alertes à la sécheresse ont des conséquences très concrètes. L'eau est coupée la nuit dans certaines communes. De l'autre côté du pays, dans l'ouest, dans le Finistère, c'est l'agglomération de Brest qui tire aussi la sonnette d'alarme. Si rien n'est fait, il n'y aura plus d'eau dans un mois, dit le préfet. Une partie du centre-ville de Laval évacuée ce matin après une fuite de produits chimiques. Il s'agissait d'acide, mais il n'y a heureusement pas de blessés. Nous serons également en Ariège. Les lycéens pas convaincus par l'annonce de 3000 professeurs déployés d'urgence pour compenser les absences. Ils poursuivent leur mouvement comme un Saint-Giron.
15: S'il y a de l'argent, pourquoi on nous dit maintenant qu'il peut y avoir du recrutement alors qu'il aurait pu en avoir avant ?
13: Et puis une petite révolution dans les stades de foot. Le PSG qui met à disposition des serviettes hygiéniques pour ses supportrices. Et pour une fois, eh bien, ce ne sont pas les premiers à le faire. Cette alerte à la sécheresse qui concerne tout le territoire pour commencer. Deux tiers des nappes phréatiques sont sous la normale après un été caniculaire. Une situation préoccupante selon le service géologique national, alors que la France a connu donc son été le plus chaud jamais enregistré et des conséquences déjà très concrètes. Dans le Finistère, je vous le disais, une région à la réputation où il pleut souvent, on va dire ça comme ça, on est dans une situation critique. Les habitants et les entreprises de la métropole de Brest sont invités à faire de gros efforts. Sinon, ça sera la coupure d'eau d'eau dans un mois, alertent les élus locaux. Et puis c'est déjà le cas à l'autre bout de la France, dans les Vosges, à Vannier et à Sapois, on est au sud de Romiremont. L'eau du robinet qui est désormais coupée toutes les nuits et ça pourrait durer plusieurs semaines, Thierry Collin sur place.
16: Dans les coffres de voiture, des stocks de bouteilles d'eau en plastique.
17: De quoi faire le café le matin, de se débarbouiller.
16: Une coupure d'eau qui fait parler toutes les générations.
18: C'est la première fois.
19: Ils n'ont pas le choix, les nappes sont presque vides.
20: C'est dur pour les personnes qui travaillent, qui rentrent tard. Ils ne pourront pas prendre de douche.
21: C'est tôt parce qu'en fait, on rentre du boulot presque, il faut déjà prendre sa douche.
22: Manquer d'eau dans les Vosges, c'est quand même assez inédit.
23: Ça craint un peu.
24: Le lave-vaisselle, il faut le lancer avant.
25: Je fais très attention depuis la sécheresse, je comprends tout à fait.
16: Avec des commerçants touchés, comme la boulangerie qui consomme 200 litres d'eau chaque nuit, mais aussi les cafés et restaurants.
26: Les toilettes, la vaisselle, il y a des stocks pour l'instant.
27: La machine à café, c'est pas possible.
28: Ça va revoir un peu notre façon de nettoyer en fin de service, parce qu'on va pas non plus collectionner des seaux un peu partout pour les toilettes et tout ça.
16: Une restriction pour limiter les fuites d'eau la nuit, mais aussi pour faire de la pédagogie pour Didier Houot, maire sans étiquette de Vannier et président de la communauté de communes des Hauts-de-Vosges.
29: C'est pour accompagner la demande qu'on formule depuis plusieurs mois en disant il faut restreindre sa consommation, mais tant que le robinet coule à la maison, on s'en rend pas forcément compte de cette restriction nécessaire. Il y a l'apprentissage du geste, et donc c'est pour accompagner ce geste.
16: Une coupure d'eau nocturne pour une durée indéterminée qui pourrait durer plusieurs semaines.
13: Le reportage ici Lorraine de Thierry Collin. Une grosse frayeur à Laval ce matin. Une partie du centre-ville de la préfecture de Mayenne a été évacuée après une fuite de produits chimiques dans un camion de livraison. La situation est désormais sous contrôle, mais les choses auraient pu très mal tourner. Élise Feuillepin est directrice de la FNAC. Elle est au micro de Héloïse Gosselin de Ici Mayenne. Ça s'est passé sous ses yeux.
30: Le camion qui nous livre le matin nous a livré. Quand on a ouvert, on a vu qu'il y avait plein de produits qui s'étaient déversés par terre. Mais on ne s'est pas posé plus de questions parce que normalement, il n'y a rien de dangereux dans ces camions-là. On a déchargé toute notre marchandise. Avant de commencer à trier, j'ai été voir ce qu'était le produit en question parce que ça avait taché toute la moquette chez nous. Et donc, on s'est rendu compte que c'était de l'acide. Donc, on a appelé les pompiers.
31: Donc là, ce que vous êtes en train de dire, c'est qu'il y a de l'acide qui a imprégné la moquette de la FNAC.
30: Bah, et qui s'est déversé dans la rue, sur le trottoir. Le chauffeur du camion est aux urgences actuellement. Il a ouvert le camion, il y avait les bidons qui étaient tombés et qui étaient explosés.
31: Et comment ça se fait que ce camion, il transportait de l'acide?
30: C'est une bonne question.
13: Et plus d'informations sur ici.fr. La situation est sous contrôle, dit la préfecture de la Mayenne. On ouvre désormais notre dossier sur le mouvement lycéen qui s'étend au monde universitaire avec un nouveau soutien et deux poids, celui-ci pour les jeunes, celui du basketteur superstar Victor Wembanyama, le francilien qui reprend sa saison NBA. En conférence d'après-match, il a eu ce message aux lycéens, mais aussi au gouvernement.
32: J'étais au lycée à Nanterre, qui était un bastion des blocus déjà à l'époque, mais c'est des problèmes que j'ai la chance de plus vivre, mais c'est des réalités, c'est des inégalités systémiques et des problèmes tellement profonds. Moi, je suis content que les lycéens et les gens en général se fassent entendre, parce que moi je les entends et je les soutiens, et j'espère que les gens qui sont là-haut, tout là-haut, en feront de même.
13: Les syndicats, eux, saluent une première réponse du gouvernement après l'annonce hier du déploiement en urgence de 3000 professeurs remplaçants pour compenser les absences. Édouard Geffray, qui était ce matin dans un lycée de Cachan, région parisienne, Marie Boueda, bonjour.
33: Bonjour.
13: Vous avez suivi ce déplacement, le ministre venu faire une sorte de service après-vente de cette mesure, la visite qui était d'abord programmée à Chevilly-la-Rue, mais l'établissement est toujours bloqué par les lycéens, il y a donc eu un changement de programme. Le ministre a rencontré une quinzaine de lycéens et visiblement ça s'est passé dans le calme, Marie.
33: Oui, le ministre est arrivé avec sa pochette verte, une feuille blanche et un stylo en élève modèle. Il s'est assis devant 16 lycéens de première et terminale. Parmi les revendications qu'on entend le plus, les journées trop longues, 8h, 18h pour certains jours, Albin a levé la main timidement.
34: Donc, le matin, tous les jours, quand je pars avant mes parents. Et c'est 3 jours sur 5 où je rentre après mes parents.
35: Vous habitez loin, ici
34: ou pas? Oui.
35: Vous habitez à loin, hein?
34: 40 minutes.
33: Ils ont aussi évoqué la mauvaise qualité du bâtiment, la chaleur en classe pendant la canicule et les manuels scolaires trop anciens.
13: Parmi les sujets qui reviennent dans ce mouvement lycéen, les professeurs absents non remplacés, évidemment. Édouard Geffray qui a donc annoncé hier plus de 3000 professeurs allaient être déployés en urgence. Une mesure censée calmer ce mouvement, Marie.
33: Oui, plusieurs milliers de professeurs remplaçants ne sont pas affectés. Voilà ce que le ministère de l'Éducation nationale vient d'identifier, reconnaît Édouard Geffray.
36: Il faut dire les choses. Les choses, c'est qu'il y avait 3000 professeurs hier
0: qui n'étaient pas affectés devant élèves. Et donc, on peut affecter devant élèves. C'est quand même dommage de se priver de 3000 professeurs dans la situation où on a besoin d'en passant. Et par ailleurs, on doit une action aux élèves. Les élèves sont nombreux à parler du remplacement. Là-dessus, maintenant, ils savent qu'il y a un plan d'action engagé.
33: Il autorise les rectorats à recruter plusieurs centaines de professeurs dans les zones où il manque des remplaçants. Mais pour une professeure du lycée de Cachan qui passe par là, c'est beaucoup plus compliqué que ça.
1: Pour le recrutement, je trouve que le vrai problème, c'est le fait que notre métier n'est pas attractif, nous ne gagnons pas assez. La formation, quand nous pouvons partir en formation, nous ne sommes pas remplacés, donc ça fait réfléchir à est-ce qu'on demande des journées de formation. Donc je pense qu'il y a aussi des revendications salariales, de meilleures aussi de considération. Il y a trop d'élèves par classe, nos conditions de travail, ça ne va pas.
33: Et le ministre a aussi annoncé que depuis le début du mouvement lycéen, on compte une centaine de personnels de lycée blessés.
13: Merci Marie Boueda, vous étiez à Cachan en direct pour la

0: À Saint-Giron, nous sommes dans la sous-préfecture de l'Ariège, où vous vous trouvez, Sébastien Berriot. Bonjour.
1: Oui, bonjour.
0: Les lycéens, donc pas convaincus par les premières annonces du gouvernement, ils ont bloqué des lycées de leur ville et ils continuent de manifester en ce moment. Des lycéens du monde rural qui se sentent en plus dans un sentiment de déclassement, Sébastien.
1: Oui, c'est ça, des lycéens qui se sentent délaissés ici dans le Couserans, zone de montagne loin des centres de décision. Les choix sur Parcoursup, par exemple, sont plus compliqués qu'ailleurs, m'explique une élève de terminale, en raison de l'éloignement. Beaucoup de lycéens se plaignent aussi d'un rythme scolaire infernal. Aux emplois du temps surchargés s'ajoute le temps de transport ici pour venir chaque matin à Saint-Giron depuis les villages dans les vallées, jusqu'à 2 heures de bus par jour pour certains élèves qui demandent au lycée de tenir compte de cette contrainte dans les emplois du temps. Difficulté aussi, comme partout en France, sur le non-remplacement des professeurs absents. Dans la manifestation, on commente les annonces du ministre de l'Éducation hier à ce sujet. Lily, en terminale, est très critique.
2: S'il y a de l'argent, pourquoi on nous dit maintenant qu'il peut y avoir du recrutement alors qu'il aurait pu en avoir avant? C'est ça la question que je me pose, moi. Est-ce que c'est pas encore une fois de la poudre aux yeux où ils nous disent qu'ils vont le faire et qu'encore une fois, ils vont pas le faire? Parce que l'État, c'est des pros pour dire qu'ils vont faire des choses et pas les faire.
1: Les lycéens de Saint-Giron ont perturbé la circulation tout à l'heure sur le rond-point qui mène à la route de Toulouse. Mobilisation pour que le gouvernement n'oublie pas les revendications spécifiques des lycéens issus du monde rural.
0: En direct dans l'Ariège à Saint-Giron, Sébastien Berriot pour ici Occitanie. Et pour nous aider à y voir un peu plus clair sur ces actualités, ces annonces, nous accueillons Jean-Rémy Girard. Bonjour.
3: Bonjour.
0: Vous êtes président du SNALC, le syndicat national des lycées, collèges et du supérieur. Vous êtes vous-même professeur de français. Alors, on a entendu le ministre qui a annoncé ses 3000 professeurs remplaçants dans plus de 500 établissements identifiés en situation très problématique. On a du mal à comprendre comment ce problème peut être réglé en 8 jours alors qu'il n'a pas été réglé en plusieurs mois, voire en plusieurs années. Est-ce que c'est de la démagogie, cette annonce ?
3: Nous aussi, on a du mal à comprendre. C'est pour ça qu'on a beaucoup, beaucoup de questions à poser au ministre qui reçoit les organisations représentatives, dont le SNALC, à 16h30, parce qu'il a balancé ce chiffre sans prévenir personne, sans expliquer le chiffre. Je rappelle qu'Édouard Geffray s'était engagé, avant de faire des annonces aux médias, à prévenir les organisations syndicales, à leur donner les éléments, ne serait-ce que pour qu'on sache de quoi on parle. Là, moi, je ne sais même pas exactement de quoi on parle. Qu'il y ait des titulaires sur zone de remplacement, du coup tout le monde va découvrir le cycle TZR, des titulaires sur zone de remplacement et des contractuels qui ne sont pas en train de faire un remplacement, déjà c'est normal. C'est normal parce que si tout le monde était en train de faire un remplacement, dès que quelqu'un tombe malade, eh bien il n'y a plus personne pour remplacer. Je crois qu'on comprend un petit peu ce type de système, c'est-à-dire qu'il faut toujours avoir un petit matelas afin de pouvoir parer aux remplacements qui vont tomber tout au long de l'année et notamment cet hiver, puisqu'on a tendance à plus souvent tomber malade en décembre.
0: Alors Jean-Rémy Girard, je vous interromps, ces TZR, ces titulaires de zone de remplacement, c'est des enseignants qui vont donc remplacer sur une discipline, ils sont mobiles, est-ce que 3000 c'est suffisant pour répondre à la demande? On sait que c'est endémique cette situation de professeurs non remplacés dans tous les départements de France.
3: Alors nous, on aimerait vérifier qu'ils sont bien 3000, avant même de savoir si c'est suffisant ou pas. Au-delà de ça, c'est pas 3000 TZR, hein, d'après le ministre, c'est 3000 TZR et contractuel. D'autre part, on veut savoir si c'est 3000 personnes, postes, ou si c'est des morceaux d'heures qu'on a collés. C'est pas forcément beaucoup, hein, puisque des TZR, on a fait un calcul, il y en a avoir environ 30 000. Des contractuels, il y en a entre 30 000 et 40 000. Donc on n'est pas non plus sur une masse, même celle qui est présentée là, gigantesque. C'est assez normal que ça met parfois un peu de temps en début d'année, je rappelle qu'on est début octobre, à se mettre en place, aussi parce que les chefs d'établissement attendent d'être sûrs, les professeurs malades, ils envoient leurs arrêts maladie, il peut y avoir effectivement des latences. Ça, c'est assez normal dans le système. Est-ce qu'on peut s'améliorer là-dessus? C'est probable. Il y a quand même là, finalement, dans la manière dont l'a présenté le ministre, en sous-texte, il est en train de dire les rectorats savent pas ce qu'ils font. Enfin, les rectorats sont nuls.
0: Et Jean-Rémy, c'est quand même
3: un peu problématique.
0: Jean-Rémy Girard, certains recteurs ont parlé d'un changement de méthode ce matin. Avant, on travaillait par discipline, disent-ils. Donc, les professeurs ont été remplacés, professeurs de maths, professeurs d'anglais.

0: Et professeur de français, maintenant on va travailler par établissement. Pareil, est-ce que c'est une meilleure approche et surtout est-ce qu'on n'aurait pas pu le faire plus tôt?
1: Ça n'a aucun sens. Pour remplacer un professeur de physique, il vous faut un professeur de physique, peu importe que vous travaillez par discipline ou par établissement. On ne va pas envoyer un professeur d'espagnol assurer des heures de physique. Donc partant de là, c'est aussi pour ça qu'il peut y avoir dans certains endroits des remplaçants qui ne sont pas en train de remplacer. C'est parce qu'on n'a pas encore besoin d'eux dans leur discipline et dans leur secteur. Un TZR, c'est un titulaire sur zone de remplacement. Il a une zone sur laquelle il peut remplacer. Quelqu'un qui est TZR à Mende, en Lozère, on va pas le faire remplacer à Perpignan, pour des raisons relativement évidentes,
0: kilométriques. Des raisons de déplacement. Merci beaucoup Jean-Rémy Girard, et on retient cette information de ce rendez-vous avec le ministre des associations et des syndicats de professeurs, d'enseignants, à 16h30, et j'imagine que vous avez beaucoup de choses à dire au ministre. Vous êtes le président du SNAL, Syndicat National des Lycéens, Collèges et du Supérieur. Merci d'avoir été dans le 13h de nos régions.
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3: Benjamin Mathieu.
0: À suivre dans ce journal, la primaire socialiste qui débute ce matin et qui est déjà victime d'une cyberattaque. Elle ralentit les votes des 140 000 inscrits. On fait le point. Une manifestation contre l'ouverture de l'autoroute A69 tout ce week-end. Les militants écologistes qui ont perdu leur combat mais qui font quand même une fête. Et puis le foot qui commence progressivement à devenir plus inclusif, notamment pour les supportrices. Exemple avec le PSG. Mais d'abord, on vous en parlait mardi dans le 13h de nos régions avec nos révélations sur les PFAS, ces polluants éternels dont on trouve des traces jusque dans nos œufs, même ceux élevés chez vous par des particuliers. On apprend ce matin que 3 associations environnementales mettent en demeure SEB, la célèbre marque de casseroles recouvertes de matières anti-adhésives qui contiennent donc des PFAS. L'an passé, le groupe avait échappé à l'interdiction de l'usage des PFAS pour sa production. Les salariés avaient même manifesté devant l'Assemblée nationale où une loi était en discussion pour défendre leur emploi, soutenu par leur direction. Ces associations saisissent donc le tribunal administratif de Grenoble pour obtenir cette interdiction, Rémi Brancato.
4: C'est d'abord une mise en demeure de 3 ONG qui vise le groupe SEB, car dans son plan de vigilance obligatoire depuis 2017, il ne mentionne pas suffisamment, selon elle, les PFAS de ces poêles et casseroles Tefal, dénonce Emma Feilleux de l'association Notre Affaire à Tous.
5: On n'a pas de cartographie précise des risques en ce qui concerne les molécules PFAS utilisées par le groupe, et donc on n'a aucune mesure de prévention ou d'atténuation. SEB considère que les molécules PFAS sont sur de nombreuses publications scientifiques qui considère à l'inverse que effectivement utiliser aujourd'hui les molécules PFAS comporte des risques.
4: Faute de réponse d'ici 3 mois, les ONG pourraient donc saisir le tribunal judiciaire de Paris. Autre front, Rumilly, en Haute-Savoie, la préfecture y a ordonné l'an passé des analyses dans les cheminées de l'usine Tefal.
6: On a découvert des flux de PFAS très importants dans les émissions atmosphériques de l'usine.
4: Sébastien Bécu, l'avocat de 3 associations locales, a saisi le tribunal administratif de Grenoble en référé pour obtenir des mesures de protection des habitants.
6: La pression qui est exercée par l'administration est pour l'instant insuffisante. On demande des plans d'action, mais à chaque fois, l'État laisse des délais très importants. Et pendant ce temps-là, les pollutions continuent.
4: Dans les deux cas, les recours demandent une sortie des PFAS et la sauvegarde des emplois. Le groupe SEB nous répond que Tefal respecte strictement les réglementations.
0: Et l'enquête du réseau ICI et de la cellule investigation de Radio France sur les PFAS dans les œufs est à retrouver sur notre site ICI.fr. On part dans le Tarn avec cet événement qui s'appelle Défaite. Ils l'ont appelé Défaite, mais FETE, écrit F-E-T-E. Les opposants à l'ouverture de l'autoroute A69 entre Toulouse et Castres organisent une mobilisation contre la mise en service de cette autoroute. Ça sera à la mi-octobre. Le préfet du Tarn a fait évacuer hier les premières installations des manifestants qui avaient commencé à s'installer dans un périmètre non autorisé le long de l'autoroute. Ils se sont installés donc un peu plus loin. Ici, Occitanie, il y a fait un tour avec ce militant qui souhaite rester anonyme.
7: Ici, on est aux abords de la réserve naturelle du Dicosa, qui est maintenant traversée par l'autoroute. Et on monte le campement pour le rassemblement de la défaite, pour fêter le rassemblement entre toutes les personnes qui ont lutté contre ce projet dévastateur. Et du coup, là, le camp s'installe tranquillement, les barnums se montent, le chapiteau, les chapiteaux, la cantine aussi. et pour être prêt à accueillir le public avec des concerts et des baltrades dans une ambiance très familiale et rassembleuse. Et après, enchaîner sur samedi avec la manifestation et ça se terminera encore avec des concerts.
0: Et les tarifs des péages qui ont été annoncés hier pour un automobiliste qui ferait l'ensemble du trajet entre Verfeil et Castres, il faudra débourser 8,50 euros. Une autre mobilisation ce week-end est numérique cette fois, la primaire du pôle social-démocrate qui débute plutôt mal avec une cyberattaque en cours sur la plateforme de vote qui ralentit la connexion au site depuis son ouverture ce matin. Une primaire pour départager Olivier Faure, Raphaël Glucksmann, Jérôme Guedj, Emmanuel Morel et Ségolène Royal qui veulent donc candidater à l'élection présidentielle. 140 000 personnes inscrites, moyennant un droit d'entrée plutôt élevé et des débats télévisés qui ont finalement fait un peu d'audience. Du côté des militants, comme à Neuilly-les-Mines dans le Nord-Pas-de-Calais, ancien bastion socialiste, on se persuade que cette primaire va redonner des couleurs au PS, Claire Fauchel.
3: À Neuilly-les-Mines, au cœur du bassin minier, la primaire se joue loin des plateaux télé, avec parfois chez les militants le sentiment que la campagne aurait pu montrer un autre visage du Parti Socialiste.
8: Les débats sont déceptifs parce que je trouve qu'on a été loin dans certains retours d'attaques personnelles ou d'attaques individuelles, ce qui n'est pas forcément pour montrer ce qu'on a de mieux.
3: Ça, c'est l'avis d'Eddie. Mais pour Emmanuel, la primaire permet aussi au PS de refaire parler de lui.
9: Il y a quand même eu 2 millions de personnes qui ont suivi les débats. C'est quand même pas mal. S'il n'y avait pas eu de primaire, je pense qu'on serait encore plus bas.
3: Reste à transformer cette visibilité en voix. Et pour ça, il n'y a que le terrain de vrai, affirme Arthur.
10: Quand on tracte, quand on dit simplement Parti Socialiste primaire, il peut y avoir une défiance. Mais quand on leur dit les idées qu'on amène pour la présidentielle, c'est tout de suite différent.
3: Il y a déjà des signes encourageants, tels que de nouveaux adhérents, disent Nathalie et Eddy. Mais le travail ne fait que commencer.
11: Maintenant, c'est à nous aussi de convaincre, après les primaires, de dire qu'on est toujours là et de travailler sur les prochaines échéances.
8: Si on arrive en disant qu'on est déjà sur une défaite, ça n'a aucun sens. Non, aujourd'hui, il y a une porte très clairement à gauche qui s'ouvre. Je pense qu'elle peut être prise et que la campagne ne fait que démarrer.
3: Résultat du premier tour demain soir, mais les militants ont déjà les yeux tournés vers la suite.
0: 13h20 sur ICI, l'invité du Trésor de nos régions, c'est Cyril Cotona aujourd'hui, le président des maires ruraux du Gers. Bonjour.
12: Bonjour.
0: Vous accueillez en Gascogne à Auch le congrès des maires ruraux de France jusque dimanche. Vous êtes vous-même maire de la petite commune de La Devèze-Rivière, 222 habitants. Alors pour vous donner un ordre d'idée aux gens, c'est proche de Marciac, son fameux festival de jazz pour ceux qui connaissent. On commence par parler de mobilité. C'est un des thèmes qui sera abordé lors de ce congrès avec des prix du diesel et de l'essence qui sont extrêmement élevés. J'imagine que vous, dans vos villages, dans vos campagnes, vous avez un vrai sujet. Comment peut-on avoir accès à une mobilité correcte avec des prix si élevés quand les moyens de transport public sont moins présents que dans des grandes métropoles ? Cyril Cotona.
12: Oui, effectivement, c'est un problème. J'ai même envie de dire que c'est une double peine pour nous-mêmes et pour nos concitoyens ruraux, parce que le premier matériel de déplacement reste la voiture qui en plus est ancrée dans les habitudes depuis 40, 50, 60, 70 ans. Donc il y a moins de déplacements, on le constate, ou alors développement du covoiturage quand ça peut se faire.
0: Quand ça peut se faire, évidemment, puisqu'il faut-il avoir une voiture et se mettre en rapport. Est-ce que vous, par exemple, au niveau des communes ou des communautés de communes, vous pouvez aider à mettre en rapport les personnes qui, justement, chercheraient à faire du covoiturage ?
12: Alors, effectivement, mis à part les plateformes qui sont connues et utilisées dans notre pays,
0: qui sont payantes,
12: effectivement. Il y a des plateformes au niveau du département du Gers qui a été mis en place. Par contre, il y a également des communautés de communes parce que c'est toujours dans l'intérêt de mutualiser et que des communes n'ont pas forcément la capacité financière pour assurer, qui ont fait l'acquisition de véhicules, soit des véhicules électriques, qui peuvent mettre à disposition notamment pour des personnes qui sont en recherche de travail ou qui vont commencer une première activité le temps qu'ils puissent, eux, pouvoir acquérir un véhicule ou pouvoir se déplacer à leurs propres moyens.
0: Alors, Cyril Cotonna, autres grands enjeux après cet été insupportable, comment adapter nos villages aux multiplications des vagues de chaleur. Hier, la ministre de l'Agriculture, Annie Genevard, a annoncé des prêts à taux zéro à hauteur de 2 milliards d'euros pour renflouer les trésoreries des agriculteurs. On sait qu'ils sont très présents sur vos territoires. Est-ce que pour vous, c'est suffisant ce genre d'annonce? Comment se porte le monde agricole dans votre département?
12: Le monde agricole se porte mal, il faut le dire. D'abord, il a subi suivant les types de production, beaucoup de crises. Il y a aussi une crise de vocation. Derrière, il y a la trésorerie et un certain nombre d'exploitations qui ont du mal à s'en sortir, y compris pour nous, des exploitations plus ou de la culture plus céréalière qui a vraiment souffert cette année. Alors, c'est déjà c'est important de prendre en compte et déjà la première mesure d'urgence, les taux après zéro, c'est les prêts à taux zéro. Excusez-moi, je pense que c'est pour répondre dans l'urgence, ça reste une réponse adaptée, mais après, ça ne va pas résoudre le problème de la situation financière sur le plus long terme d'exploitations.
0: Et face à ça, il y a également le réchauffement climatique. Adapter l'agriculture, l'adapter à ces nouveaux paradigmes, c'est l'un des thèmes de vos tables rondes. Agriculture résiliente et souveraine. Comment est-ce qu'on peut trouver des solutions alors qu'on est dans une urgence déjà pour aider les agriculteurs qui sont en difficulté?
12: Il y a deux points. Je pense qu'il faut. Il est indispensable d'agir face à l'urgence. C'est une chose. Mais il est aussi important de réfléchir sur du moyen et long terme. Et ensemble, l'ensemble des acteurs, y compris les acteurs publics que nous sommes, c'est-à-dire les collectivités. La problématique sur laquelle est confronté notre département du Gers, c'est la problématique de l'eau. Aujourd'hui, on est dans une période sur une grande partie du département où s'il n'y a pas de pluie d'ici mi-novembre, au 15 novembre, on a pratiquement plus d'eau potable.
0: On en parlait au début de ce journal dans le 13h de nos régions. Cyril Cotonna, je suis obligé de vous couper, malheureusement, on manque de temps, mais effectivement, c'est un thème qu'on aborde beaucoup dans le journal. J'en profite juste pour vous saluer, car on s'est croisés, vous ne vous en rappelez probablement pas, mais en septembre, je suis venu à un festival Corne en Gascogne dans votre commune. Il y avait un concert dans votre petite église, et donc je vous ai croisé à ce moment-là. Donc j'en profite pour vous faire un petit coucou amical. J'étais dans le Gers. Et donc le Conseil des maires ruraux, le Congrès des maires ruraux de France, c'est tout ce week-end à Auch.
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0: Et dans Dites-le ici, on reste sur ces thématiques chères au trésor de nos régions, le monde rural, l'agriculture, les grands enjeux environnementaux. Vous connaissez désormais le principe, hein, nos 50 isoloirs itinérants qui viennent à votre rencontre pour enregistrer vos craintes, mais aussi vos espoirs pour 2027. C'est le cas de Sandrine, elle a la cinquantaine, elle vit à Bellac, en Haute-Vienne, au-dessus de Limoges.
13: Quels sont les sujets les plus importants pour vous en ce moment ? Que ce soit en positif ou en négatif.
14: La priorité dans notre milieu rural, restaurer la biodiversité et permettre aux éleveurs et aux agriculteurs de vivre dignement de leurs revenus et non pas d'aide européenne hypothétique et versatile. Je pense que le message que j'ai à transmettre, c'est restaurer la confiance avec le peuple et lui permettre de se projeter vers l'avenir.
0: Et si vous voulez faire comme Sandrine, la liste de tous nos isoloirs, dites-le ici, est sur ici.fr. L'ouverture de la 6e journée de Ligue 1, c'est ce soir avec une belle affiche, Lens qui reçoit Lyon, match à 20h45. Le PSG, lui, joue demain un match au Parc des Princes avec une bonne surprise pour les supportrices qui sont de plus en plus nombreuses. Depuis le début de la saison, le club de la capitale met à disposition des protections hygiéniques dans les toilettes du parc, Bruno Salomon.
15: Et dans le Parc des Princes, on trouve désormais 35 distributeurs de protection périodique dans les toilettes pour femmes. En tout, ce sont 5000 protections qui sont à disposition chaque soir de match pour les supportrices du PSG. Makessa et Mariam sont les fondatrices du premier fan club 100% féminin du club parisien, les Dames du Parc.
16: Super initiative de la part du PSG d'avoir fait ça.
17: D'avoir pensé à ça, c'est très bien de leur part, c'est honorable.
15: Autre supportrice contactée, Maëlle, une abonnée du Parc des Princes, Prince avec sa maman depuis des années, elle applaudit dès demain l'initiative de son club.
17: On a besoin d'avoir ce genre de solution et de pas se retrouver bloqué. Donc pour moi, c'est vraiment une solution qui était indispensable à prendre même dans un stade de foot.
15: Au PSG, cette initiative inclusive a été impulsée par Stéphanie Debuc, directrice des responsabilités sociétales du club.
18: Le public au Parc des Princes se féminise d'année en année et ce qu'on souhaite, c'est bien évidemment d'accompagner cette évolution en faisant en sorte que chaque supportrice, eh bien, elle se sente pleinement accueillie et puisse, si on peut dire, profiter pleinement du match dans les meilleures conditions.
15: Désormais, le souhait des supportrices du PSG, c'est que l'initiative parisienne se propage un peu partout en France, car pour l'instant, en Ligue 1, Ligue 2 et Ligue 3, seuls 6 stades sur 54 proposent des protections périodiques pour ses fans.
0: Merci Bruno Salomon, c'est la fin du 13h de nos régions. Merci de nous avoir suivis. On se retrouve lundi prochain avec le retour de Marine Logénie. Moi, je vous laisse en compagnie de la musique. 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
22: Bonjour tout le monde, je suis Marie Autose et je vous accompagne jusqu'à 17h. Je suis très heureuse de vous retrouver, d'accompagner votre après-midi en musique et avec plein de chouettes bons plans.
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22: Une bonne, même excellente nouvelle pour les cinéphiles. On fête le cinéma d'animation à Bègles.
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22: Le cinéma de Bègles, La Lanterne, accueille ce samedi l'ouverture régionale de la fête du cinéma d'animation avec en avant-première le film Le Corset. Le Corset, c'est un film accessible de 7 à 107 ans, réalisé par Louis Clichy, à qui on doit notamment Astérix, Le Domaine des Dieux, qui était sorti en 2014. Et dans Le Corset, on suit le jeune Christophe, 11 ans, contraint de porter un corset qui l'entrave dans sa vie de tous les jours et qui se découvre une passion pour la musique, alors que la ferme de ses parents, elle, traverse une période difficile. Le film, il a reçu le prix spécial du jury de la sélection Un Certain Regard au dernier festival de Cannes. Et pendant ce festival du cinéma d'animation à La Lanterne, il y aura aussi des ciné-jeux vidéo autour du film Le Voyage de Chihiro, des ciné-goûtés et une programmation classique de films d'animation. Ça coûte entre 4,50€ et 7,50€.
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ainsi exiler votre peur, afficher votre cœur et réclamer un peu de tendresse en couleur. Le rouge et noir, ça va pas être obligatoire. Par contre, il va y avoir une color run à Socat le week-end prochain au profit d'Octobre Rose et de la lutte contre le cancer du sein. Une toute première édition organisée par le comité des fêtes de la ville que l'on salue. N'hésitez pas à vous inscrire, même si c'est pour marcher, on n'est pas obligé de courir. Direction Soulac aussi cet après-midi avec notre girondine du jour. Corinne est une figure de Soulac puisqu'elle est la propriétaire de la bien nommée librairie, la librairie Corinne. Portrait en compagnie d'Olivier Cabrolier dans quelques minutes. Pour la musique, Teddy Swims et Jean-Jacques Goldman. Bel après-midi avec Ici Gironde.

0: Mais on les connaît par cœur, ces notes de clavier. Jean-Jacques Goldman qui fête ses 75 ans ce dimanche. 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Claire Kem, la comédienne, y raconte l'histoire de 40 de ses plus grands tubes. Et tous les jours, on vient à votre rencontre pour en apprendre plus sur votre parcours. À l'occasion de Lire en poche qui démarre aujourd'hui à Gradignan, Olivier Cabrolier est allé dans une institution du Médoc, la librairie de Corinne à Soulac-sur-Mer.
1: Bonjour, je m'appelle Corinne, je suis née à Gradignan et ma mère est sous la caisse et c'est pourquoi je suis à Soulac et que j'ai créé ma librairie qui porte mon prénom, la librairie de Corinne à Soulac-sur-Mer. Regardez, le quotidien de notre journée, c'est ouvrir des cartons toute la journée. Voilà, on ouvre et on pose après tout ça.
2: Des cartons remplis de livres.
1: Toute la journée, beaucoup de manutention.
3: Corinne nous reçoit au milieu de ses cartons, mais son travail consiste également à recevoir les clients, à les conseiller, et elle ne chôme pas, car elle réalise jusqu'à 20 000 ventes par an. Elle trouve malgré tout le temps de préparer son départ pour l'édition 2026 de Lire en poche à Gradignan.
1: Oui, ça fait 16 ans que je fais ce salon à Gradignan, pour les rencontres avec les auteurs, les rencontres avec les gens de la profession. C'est que du livre de poche. C'est l'événement de l'année pour moi, parce que ça me sort, c'est une sortie hors les murs, un petit peu de la librairie, puisque je suis quand même à 100 km de Gradignan. 2 heures de route, mais en même temps, c'est quand même du plaisir. On se prépare depuis le mois de juin. C'est quand même un salon qui est très intensif.
3: Vous avez combien de livres de poche dans votre librairie ici à Soulac? Question piège peut-être.
1: Ah oui, complètement, parce que j'ai à peu près 15 000 livres dans ma librairie. Le poche, c'est ce qui représente le plus de ventes. Il a beaucoup d'avantages. Il est un peu difficile pour les gens qui ont la vue qui baisse. Mais après, c'est quand même un avantage, surtout à nous, à Soulac-sur-Mer, parce que les gens, ils lisent beaucoup sur la plage.
3: Racontez-moi, Corinne, votre plus belle histoire avec un livre de poche.
1: Alors moi, quand j'étais enfant, évidemment, les livres de poche, j'allais à la bibliothèque, à Villeneuve-d'Ornon d'ailleurs. C'est autant d'emporte le vent, c'était les livres qui m'ont fait rêver quand j'étais adolescente. Je viens de lire le livre de Paul Lynch, Le Chant du Prophète, par exemple, et c'est un livre que j'ai envie d'offrir à tout le monde parce que ça permet de comprendre aussi le monde et ce qui se passe actuellement. Ça sert aussi à ça. Ah, ben voilà, un de mes clients très fidèles. Bonjour Patrick.
4: Bonjour Corinne. Est-ce que vous avez un livre pour moi aujourd'hui?
1: Ah, ben oui, je peux vous conseiller Les Amateurs de Yann Nespou.
3: Vous êtes heureux là, ça va?
1: Ah, ouais. Je vais vous faire des confidences parce que je suis en train d'essayer de vendre cette librairie parce que moi, ça fait 42 ans que je fais ce métier de libraire à Soulac. J'ai travaillé 25 ans chez un bouquiniste et après un licenciement en 2009, je me suis installée dans cet endroit. Je crois que c'est un cadeau du ciel d'avoir pu créer cette librairie en 2010. Je venais passer mes vacances à Soulac et à 18 ans, j'ai dit je reste ici.
3: Et ça a été le premier jour du reste de votre vie?
1: Mais complètement. Et même là, si je prends ma retraite, je vais rester à Soulac. Je suis fille de commerçante aussi. Et donc, c'est vrai que j'ai passé toute ma vie dans le commerce et cette librairie c'est la mienne, on est chez Corinne en fait et moi je serai quand même dans le coin, je sais pas, il y a plus de fête du livre à Soulac, pourquoi pas recréer une fête du livre, il y a tout un tas de possibilités je pense autour du livre avec les enfants, il y a tout un tas de choses à faire.
3: Excusez-moi le cliché mais c'est forcément une Corinne qui doit reprendre cette librairie?
1: Ben non, moi j'ai même déjà trouvé, je ne vous le dirai pas aujourd'hui, mais j'ai même trouvé un nom pour la reprise de la librairie.
3: Un nom qui pourrait porter celui d'une couleur qu'elle affectionne particulièrement, presque autant que les livres. La librairie de Corinne reste ouverte ce week-end.
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0: Oh, on aimerait que ça s'arrête jamais. Charles Aznavour sur Ici Gironde. Avant les infos de 14h, U2, I still haven't found what I'm looking for. Et Louane, excellent après-midi avec Ici Gironde.
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1: Excellent début d'après-midi avec Ici Gironde, il est 14h. Le journal de 14h.
2: Le Haut Commissariat de l'ONU aux droits de l'homme dit suivre avec inquiétude les incidents liés aux manifestations des lycées en France. L'institution internationale appelle au maintien de rassemblements pacifiques et à un usage proportionné de la force. Le ministère de la Justice, qui communique dans le même temps ce chiffre de 6877 personnes placées en garde à vue depuis le début du mouvement. Et puis un proviseur adjoint du lycée Victor Hugo à Marseille annonce lui porter plainte après avoir été jeté à terre et roué de coups en marge d'une manifestation lycéenne. Après les révélations de Mediapart, c'est désormais le Canard enchaîné qui assure que Jordan Bardella a effacé un ancien compte Facebook militant dès la divulgation des écrits de jeunesse antisémite. Le président du RN affirme toujours que ces informations sont fausses. Les deux tableaux volés il y a un mois au musée Renoir de Cagnes-sur-Mer dans les Alpes-Maritimes retrouvés. La mairie l'annonce ce matin, évoquant un immense soulagement. 6 personnes ont été interpellées dans cette affaire. Près d'un quart des vols annulés de la compagnie Air Corsica au départ et à l'arrivée des 4 aéroports de Corse. Les pilotes sont en grève pour demander des augmentations. Les championnats du monde de judo, c'est en ce moment à Bakou en Azerbaïdjan. Célia Issoufi s'est qualifiée pour la finale en moins de 78 kilos. Et puis le prix Nobel de la paix attribué ce matin à une juriste sud-africaine. Elle s'appelle Nava Nethem Pillay. Elle a 85 ans. Elle est connue pour avoir présidé la commission d'enquête indépendante de l'ONU qui a accusé Israël de commettre un génocide dans la bande de Gaza.
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1: La météo en Gironde, l'après-midi est partagée entre éclaircies et passages nuageux. Météo France ne promet des averses qu'en fin de journée, début de soirée. On verra ce que ça donne. Pour les températures cet après-midi, 18 à 20 degrés, 18 degrés à Soulac-sur-Mer, Ourthin et Coutras, 19 degrés sur la métropole bordelaise, Andernos-les-Bains et Margaux, 20 degrés pour Belin-Bélier. Et puisqu'il va pleuvoir, chantons franchement avec Chris Rea, Mel Brooks et Bernard Lavillier sur Ici Gironde.
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1: Mel Brooks qui a fêté ses 100 ans, le 28 juin cette année. Si vous les avez toujours pas vus, vraiment, je ne peux que vous conseiller sa parodie de Star Wars, la folle histoire de l'espace, et aussi Frankenstein Junior ou la folle histoire du monde. Et c'est d'ailleurs dans ce dernier qu'on retrouve le titre qu'on vient d'écouter, It's Good to be the King. À suivre, trois titres francophones à la suite, trois chansons d'amour, Morgane de Toi, Été avec toi, une femme avec une femme. À vous de retrouver les artistes, donc c'est pas compliqué quand même.
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0: Cano, une femme avec une femme sur Ici Gironde.
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0: Allô, la phobie administrative ? On n'a plus besoin de vous en fait. La Chambre des métiers de la Gironde a trouvé une solution.
1: Marie Autose.
0: La Chambre des métiers de la Gironde simplifie le quotidien des artisans et des TPE face à la facturation électronique. Parce que depuis le 1er septembre, toutes les entreprises, y compris les micro-entreprises, doivent être en mesure de recevoir leur facture électronique via une plateforme agréée par l'État. Un simple PDF ne suffit plus. Donc pour accompagner concrètement les artisans dans cette évolution, le réseau des chambres de métiers et de l'artisanat a élaboré un dispositif complet, spécifique aux artisans et aux TPE, afin de leur proposer un outil simple, efficace et gratuit dans sa version de base. Donc grosso modo, elle offre l'émission illimitée de devis et de factures, personnalisable bien entendu, un suivi simplifié de l'activité, l'encaissement par carte bancaire, les relances automatiques de factures impayées, des déclarations URSSAF aussi intégrées en un clic. Alléluia, retrouvez toutes les infos sur artisanat.fr.
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0: 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Hein. Dans moins d'une dizaine de minutes, le journal de 15h. Avant, on écoute Daniel Balavoine, Alain Souchon et une jeune artiste américaine, Ella Langley, sur Ici Gironde.
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1: Merci de passer votre après-midi avec Ici Gironde. Il est 15h. Le point sur l'info à 15h.
2: Le président de l'Association nationale des étudiants en médecine appelle à la solidarité étudiante. Un risque d'annulation pèse sur le concours d'internat à cause des blocages des lycées et des universités. Une nouvelle journée de mobilisation est en effet programmée mardi prochain. Et cela en plein milieu des épreuves écrites très importantes pour ces étudiants. Trois personnes interpellées mardi après le démantèlement d'une plateforme illicite qui revendait des données personnelles. Le site revendiquait 730 millions de lignes de données. Des interpellations qui sont une première dans la lutte contre la cybercriminalité, se félicite l'Office anti-cybercriminalité. L'Assemblée nationale a voté ce matin contre la création d'un congé spécifique pour les salariés victimes de violences sexuelles. Les voix des députés RN opposés à la mesure longtemps portées sur le reste de l'hémicycle. Aurore Berger, la ministre de l'égalité entre les femmes et les hommes, demande un nouveau vote la semaine prochaine, évoquant un droit essentiel. Selon le Canard enchaîné, Jean-Marc Bardella, le président du RN, a effacé les données d'un ancien compte Facebook militant dès la divulgation des écrits de jeunesse antisémite par le journal Mediapart. Ces nouveaux éléments ont été immédiatement démentis en bloc par le Rassemblement National. En sport, l'ouverture de la 6e journée de Ligue 1 ce soir avec une belle affiche. Lens, pas très bien en ce début de saison, reçoit Lyon. Deuxième du championnat, match à suivre à 20h45. Et puis ce vol improbable de 30 000 bouteilles de vin prestigieux en Toscane, c'était le week-end dernier. Le domaine viticole italien estime leur valeur à environ 5 millions d'euros. Les voleurs ont tout simplement désactivé l'alarme. Ouais, parfois, c'est très simple.
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1: La météo en Gironde, les nuages vont s'accumuler franchement là jusqu'en fin d'après-midi et apporter leur lot d'averses. Normalement en début de soirée, mais ça peut peut-être arriver plus tôt. Les maximales aujourd'hui, 18 à 20 degrés. Et alors pour les curieux, ce week-end, les averses sont encore possibles, mais on profitera tout de même, je croise les doigts, de belles éclaircies avec des maximales toujours comprises entre 17 et 20 degrés. On poursuit votre après-midi en musique avec Thelma Houston, Lily Cube et Elton John sur Ici Gironde.
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0: ça groove. Donc, Leave Me This Way de Thelma Houston sur ICI Gironde. Et déjà 15 heures passées déjà, ouais. Ça filoche, comme dirait notre ami Willy Rovelli. Alors, pour continuer à rythmer votre après-midi, on écoutera Police, Johnny, les Rita Mitsuko ou encore Pascal Obispo. Je vais saupoudrer le tout avec un cycle d'ateliers passionnants pour en apprendre plus sur la généalogie. Ça se passe à Villeneuve-d'Ornon. Je vous donne le détail dans une dizaine de minutes. Allez, en attendant, chantez bien. On compte sur vous à ICI Gironde pour casser les oreilles des voisins ou des collègues.
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0: La voix de Catherine Ringer, les Rita Mitsouko, Marcia Baila sur Ici Gironde.
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0: D'où je viens? Grande question. On peut apprendre à y répondre à Villeneuve-d'Ornon.
1: Mario Tose.
0: À partir de mardi prochain, participez à un cycle d'ateliers pour découvrir la généalogie à Villeneuve-d'Ornon. Le service des archives municipales propose, à la recherche de nos ancêtres, comprendre les sources de l'histoire familiale. Et tout un programme. Un cycle de 8 ateliers consacrés aux sources de la généalogie. Comment retrouver un ancêtre? Où chercher les informations? Comment comprendre un acte ancien ou exploiter un recensement? À chaque rendez-vous, les participants découvriront une source différente utilisée par les généalogistes et les historiens de la famille. On pense notamment à Géné Annette. Et ces ateliers sont accessibles même pour les débutants de chez débutants. Même au contraire, ils sont pour objectif de donner les premières clés de la recherche généalogique. Ils sont accessibles uniquement sur inscription auprès du service des archives municipales de Villeneuve-d'Ornon à partir de mardi et jusqu'au 25 mai.
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0: là là là là, le retour en 1996 avec ce titre de Terry Moïse, Les Poèmes de Michel. C'était il y a 30 ans. Ça fait mal, un peu. Mais alors justement, qu'est-ce que ça veut dire se lancer dans l'entrepreneuriat à 30 ans? En tant qu'ostréiculteur, par exemple, c'était pas facile à dire déjà, mais alors à le faire en plus, la motivation, ouais, d'accord. Mais il y a aussi un coup, un rythme à tenir. Toute cette semaine, Pascal Bataille, on a discuté avec Axel Boudard, jeune ostréiculteur à Arès. On les écoute juste après les infos de 16h sur Ici Gironde.
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1: Passez une excellente journée avec Ici Gironde. Il est 16h. Les infos.
2: 141 lycées fermés aujourd'hui dans le cadre du mouvement lycéen, des établissements essentiellement situés dans la région parisienne, d'où est parti le mouvement, le nord de la France, le grand ouest du pays ainsi que près de Lyon. Le mouvement des lycéens connaît une nette décélération, estime une source au gouvernement, estimant à 30 millions d'euros les dégâts causés par les manifestations. De son côté, la Fédération des cheminots Sudrail appelle à la grève mardi prochain, le 13 octobre, et soutient donc la nouvelle journée d'action des lycéens et étudiants prévue ce jour. Le journal Mediapart affirme avoir récupéré 3 autres conversations d'interlocuteurs de Jordan Bardella, consolidant le lien entre le compte Facebook incriminé par des propos antisémites et le président du RN. Le Canard Enchaîné assure de son côté que Jordan Bardella a effacé un ancien compte Facebook dès la divulgation des écrits de jeunesse antisémite. Le président du RN affirme toujours que ces informations sont fausses. Les habitants du Finistère appelés à diviser leur consommation d'eau par deux afin d'éviter des restrictions drastiques à cause d'un manque de pluie ces derniers mois. Les réserves sont au plus bas. La primaire du pôle social-démocrate qui a débuté ce matin est plutôt mal, avec une cyberattaque en cours sur la plateforme de vote en ligne qui ralentit la connexion. Une primaire pour départager les candidats qui veulent être candidats à l'élection présidentielle. Le PS revendique 140 000 personnes inscrite. Et puis les deux tableaux volés au musée Renoir de Cannes-sur-Mer ont été retrouvés, indique la municipalité. Une bonne nouvelle.
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1: La météo en Gironde, la pluie arrive et le vent aussi. Est-ce enfin l'automne? On peut se poser la question, peut-être. Parapluie oblige pour la soirée avec un vent fort sur le littoral. Et ce week-end, la rebelote, éclaircie et averse, samedi et dimanche. Cette nuit, il fera entre 13 et 15 degrés. Demain après-midi, 17 à 20 degrés. 17 degrés à la Braye des Blayes, 18 degrés à Bordeaux et Lacanau. Jusqu'à 20 degrés à Austins et Langon. À suivre, on va rencontrer un ostréiculteur à Arès et écouter Charlotte Cardin.
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0: Le dernier tube de Charlotte Cardin, Memories, souvenirs sur ICI Gironde. Et je vous propose plutôt des souvenirs du territoire pour nous. Des prés salés, un porc ostréicole typique, une soucoupe volante, un théier formidable, l'église. On est à Arès depuis lundi avec Pascal Bataille sur le port à la cabane du Bout, nouvelle propriété d'Axel Boudard, tout jeune ostréiculteur. Il a 32 ans et déjà un parcours hors du commun. C'est ce qu'on a découvert toute cette semaine. Et malgré son jeune âge, Axel reste profondément tourné vers la tradition et il en parle à Pascal Bataille.
1: Moi, j'ai compris, Axel, que votre souci, c'était de ne pas tourner le dos au passé, au contraire, mais d'exercer ce métier. Vous êtes jeune, d'exercer ce métier avec toutes les contraintes et aussi les possibilités que nous donne l'époque dans laquelle nous sommes.
2: On est d'accord, Pascal, mais l'ostréiculture, c'est de l'agriculture, hein, tout simplement. Donc, un des plus vieux métiers du monde. Hein. Et j'ai beaucoup réfléchi quand je me suis installé, parce que si il y a plein d'axes à prendre, on va dire, il faut pas se tromper quand on démarre dans l'entrepreneuriat. Et la question que je me suis posée, c'était: est-ce que la tradition, c'était perpétuer ce qu'ont fait nos ancêtres, ou est-ce que c'est perpétuer l'esprit de nos ancêtres? Et moi, j'ai choisi de perpétuer l'esprit de mes ancêtres, c'est-à-dire être propriétaire de mes moyens de production,
1: ouais,
2: travailler et vivre de mon travail et pas subir mon travail. Et si j'avais, si vous voulez, fait une entreprise ostréicole comme on en discutait tout à l'heure, c'est-à-dire me lever le matin, aller au parc tout seul et vendre mes huîtres le week-end, je serais aujourd'hui esclave de mon travail.
1: Oui.
2: Et ce n'est pas ce que j'ai souhaité. Ce que je veux vraiment perpétuer, c'est montrer aux jeunes qu'on peut réussir en démarrant de zéro, qu'on peut être heureux dans les huîtres, soit en tant que patron, soit en tant que salarié. Mais pour moi, il faut vraiment développer de vrais débouchés commerciaux. Sinon, c'est malheureusement, si vous voulez, se condamner un peu à ce qu'ont la moitié de nos agriculteurs aujourd'hui en France, c'est-à-dire travailler pour survivre, en fait.
1: Oui, en étant,
2: et ça, moi,
1: en,
2: c'était comme inacceptable.
1: Vous dites, en étant esclave un peu
2: esclave
1: de son travail et des conditions de travail, ce qui n'est pas votre cas, ça reste quand même un métier passion.
2: Ah oui, si vous n'êtes pas passionné, c'est pas la peine. Ça demande trop d'investissement de travail, trop de charges de travail pour le faire sans passion.
1: Vous parlez d'investissement, Axel, il y a aussi de l'investissement financier. Vous l'avez
2: colossal,
1: évoqué à plusieurs reprises, vous avez pris des risques à des moments.
2: Bien sûr.
1: Est-ce que vous avez été suivi par les banques ou par les institutionnels?
2: Alors moi, l'avantage, si vous voulez, c'est comme j'avais un parcours assez atypique, j'avais quand même un gros parcours scolaire et un très bon parcours scolaire. La banque, avec 5 000 euros d'apport, m'a prêté en gros 250 000 euros. Ces 250 000 euros, j'ai fait un tapis. Donc j'ai acheté une entreprise 150 000 euros. J'ai investi 100 000 euros de travaux. Si ça n'avait pas marché, j'étais fini.
1: Merci de nous avoir reçus.
2: Merci à vous d'être venu.
1: J'engage nos auditeurs.
2: Très agréable, vous êtes très agréable et c'était un très bon moment. Partagé.
1: Merci beaucoup. On s'est régalé avec vous. J'engage nos auditeurs à venir se balader un peu sur ce port ostréicole d'Arès et notamment découvrir ce beau personnage qui est Axel et avec toute son
2: Merci
1: équipe
2: Pascal.
1: Derrière. Et moi, je vous retrouve avec un grand bonheur la semaine prochaine. Merci d'avoir été avec nous sur ICI Gironde. Bye bye.
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0: Harry Nilsson, Without You, sur Ici Gironde. À suivre pour l'heure du goûter, je vous propose aussi du cinéma avec la fête du cinéma d'animation à la Lanterne à Bègles. Et on va écouter trois titres francophones, Sardou, Christophe Maé et Niagara quand la ville dort. Et qu'elle se réveille avec Ici Gironde dès 6h, bien entendu.
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0: ta ta ta ta ta, ça ne va jamais s'arrêter. Vous allez vous laver pour la soirée, je pense. Les lacs du Connemara, Michel Sardou, s'il était encore nécessaire de le dire.
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0: Une bonne, même excellente nouvelle pour les cinéphiles. On fête le cinéma d'animation à Bègles.
1: Marie Autose.
0: Le cinéma de Bègles, La Lanterne, accueille ce samedi l'ouverture régionale de la fête du cinéma d'animation avec en avant-première le film Le Corset. Le Corset, c'est un film accessible de 7 à 107 ans, réalisé par Louis Clichy, à qui on doit notamment Astérix, Le Domaine des Dieux, qui était sorti en 2014. Et dans Le Corset, on suit le jeune Christophe, 11 ans, contraint de porter un corset qui l'entrave dans sa vie de tous les jours et qui se découvre une passion pour la musique, alors que la ferme de ses parents, elle, traverse une période difficile. Le film, il a reçu le prix spécial du jury de la sélection Un Certain Regard au dernier festival de Cannes. Et pendant ce festival du cinéma d'animation à La Lanterne, il y aura aussi des ciné-jeux vidéo autour du film Le Voyage de Chihiro, des ciné-goûtés et une programmation classique de films d'animation. Ça coûte entre 4,50€ et 7,50€.
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0: une question, Mylène Farmer. C'est au tour de Fred Ballard et de l'humour en tube sur Ici Gironde. Parce que toute la semaine, elle nous donne le sourire avec des humoristes qu'on adore. Et aujourd'hui, on parle d'humour et de handicap. L'humour peut-il donner des ailes même quand on n'en a pas? C'est la question que s'est posée Fred. Et la réponse est claire. Dans l'humour en tube, les porteurs de handicap ont un sens de l'humour hyper développé.
1: Ça marche toujours comme si je sortais d'un casting avec Morandini.
2: Marcher comme si on sortait d'un casting de Morandini, c'est une autre manière de dire qu'on souffre d'une atteinte de la moelle épinière et qu'on est paralysé des deux jambes. Mais c'est beaucoup plus marrant dit comme ça pour Mathieu Nina. L'humour est un remède anti-plainte, donc avis aux producteurs audiovisuels en recherche de pépites comiques.
1: C'est vrai que les handicapés, il y en a pas beaucoup à la télé. Alors que franchement, moi je le dis aux producteurs, si un handicapé a un accident du travail par exemple, tu peux le foutre dans un coin et dire ah non. Celui-là, il était déjà comme ça avant de commencer à bosser.
2: Voilà, donc petit message aux employeurs qui hésiteraient encore à embaucher des personnes en situation de handicap. Franchement, vous auriez tort de vous en priver. Hein. Vous ne risquez rien, à part peut-être quelques réactions de surprise dans les équipes. Des réactions que Guillaume Batz savait parfaitement gérer.
3: Alors, je vais crever l'abcès tout de suite, comme ça, ça sera fait. Je suis atteint de la maladie des os de verre. Vous doutez bien que si je penche à droite, c'est pas par conviction politique, hein? Mais attention, pas d'inquiétude, hein, tout va très bien. Par contre, s'il y a une personne qui tousse ou qui éternue, vous pouvez me ramasser et jouer aux osselets. Ou à Monsieur Patate, éventuellement. Et là, je vous mets au défi de me remonter comme j'étais au début. Hein.
2: Voilà une petite leçon d'autodérision qui prouve que se fendre la poire avec les cabossés de la vie, bah, ça redonne tout de suite une autre valeur hein, à nos petites emmerdes quotidiennes. Ça remet la banane au milieu du visage et l'humanité au milieu du village.
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0: Et là, l'œil du tigre, des cadeaux à vous faire gagner aussi. Un avant-match de l'UBB et du rugby à faire aussi. Dominique Bourdeau arrive à 17h pour passer la fin de journée avec vous. Merci d'écouter Ici Gironde. Je vous quitte avec Eddy Mitchell et Axel Red. À demain.
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1: Nous sommes le vendredi 9 octobre, 17h. À 17h, les infos, c'est avec vous, Élodie Touché.
2: Une visite présidentielle loin des micros, mais devant les caméras. Emmanuel Macron termine son déplacement en Gironde, accompagné du président de la République fédérale d'Allemagne. Le chef de l'État s'est rendu sur 3 sites stratégiques de l'aéronautique et de la défense. Une visite qui a débuté au Wayan, dans la start-up franco-allemande The Exploration Company, qui entend concurrencer les géants américains comme SpaceX et Blue Origin sur le créneau des navettes spatial de fret, un programme européen capital aujourd'hui, explique Naijwa Nemi, chef de projet au sein de la start-up.
3: Évidemment, et je pense que dans ce climat géopolitique, on va dire que d'avoir aussi des symboles de collaboration entre la France et l'Allemagne, d'avoir des symboles que l'Europe est capable en fait d'apporter des technos qui sont world class sur le marché et qu'on est capable aussi d'être de bons compétiteurs sur le marché global, évidemment c'est au cœur aussi de nos valeurs et de la mission qu'on a à TAC. On se repose aussi sur nos agences, que ce soit l'Agence spatiale européenne ou en France et en Allemagne. Évidemment, ça réduit nos cycles en fait, d'avoir tout en interne. Ça apporte énormément de flexibilité. On est sur des cycles très très courts. Et donc, on a ce besoin de pouvoir revenir en arrière, de pouvoir changer des choses, de pouvoir tester, de voir que potentiellement ça ne marche pas, de changer. Et donc ça, c'est une flexibilité extrêmement importante pour l'ambition qu'on a en termes de timeline et de coûts aussi, évidemment. D'avoir tout en interne, c'est sûr que c'est in fine quelque chose d'intéressant. Il y a malgré tout des technologies qui sont très niches. Et là, on a vraiment besoin de partenaires long terme qui nous accompagneront dans le temps.
2: Et sur ici.fr, vous retrouvez la photo de la capsule spatiale réutilisable sur laquelle travaille aussi la start-up installée au Wayan et à Mérignac et visitée donc ce matin par Emmanuel Macron, le chef de l'État, qui s'est ensuite rendu sur le site d'Ariane Group et au BARP pour découvrir l'équipement de recherche laser mégajoule du Centre d'études scientifiques et techniques d'Aquitaine.
1: Les festivités prévues la semaine prochaine à Saint-Louis de Montferrand sont annulées.
2: Oui, décision prise après la découverte du corps d'un adolescent de 16 ans, un enfant de la commune retrouvé mort hier tout près de la cale de Jourdan et dont le corps présentait des traces de tir par arme à feu. Une enquête pour meurtre a été ouverte par le parquet de Bordeaux. Un motard est mort ce matin vers 9h. Ça s'est passé quai de la Souille à Bordeaux, rive droite. Le pilote a percuté pour une raison qui reste à déterminer, une balayeuse.
1: Une nouvelle journée d'action en vue pour les lycéens.
2: Oui, si la mobilisation montre une pause aujourd'hui, les lycéens ne désarment pas, bien au contraire. Une nouvelle journée de mobilisation est annoncée mardi, un acte 5 à l'appel des organisations étudiantes et professionnelles relayées par les représentants lycéens. En attendant, et dans la lignée d'un temps démocratique demandé par Sébastien Lecornu dans les lycées, des assises lycéennes sont organisées dans plusieurs établissements de Gironde. C'était le cas ce matin au lycée Gustave Eiffel à Bordeaux, où 180 élèves ont participé à des ateliers pour s'exprimer sur leurs conditions d'apprentissage. Témoignage à suivre à 18h. Intraitable à Chaban, l'UBB espère enfin ouvrir son compteur victoire à l'extérieur. Elle tente sa chance demain à Clermont-Ferrand pour la 6e journée de Top 14 avec une équipe solide où on trouvera notamment Louis Biel-Biarré, l'ailier star de l'Union, très rare dans les médias et d'ores et déjà à lire sur ici.fr. Et puis on vous donne la compo juste après le journal de 18h dans 100% UBB.
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2: C'est un peu couvert cet après-midi.
1: Ça va se découvrir.
2: C'est parfait. Pour
1: demain,
2: le week-end.
1: Demain à la mi-journée. Alors, non, il faudra un peu de patience. Alors, demain matin. Si vous avez une activité d'intérieur à prévoir, c'est demain matin. Et après, ça devrait être plus lumineux. Des températures maximales très homogènes, très stables tout au long de ce week-end, 19 à 20 degrés. Vous aurez le matin entre 8 et 10 degrés, sera même un peu plus doux encore dimanche matin. Demain, un ciel couvert avec quelques gouttes de pluie, des averses possibles jusqu'en mi-journée pour les Landes girondines. Ensuite, le temps reste nuageux mais sec, ce sera le cas également dimanche matin et dimanche après-midi. Le temps se trouve plus lumineux avec des éclaircies encore plus belles. Voilà, beaucoup de soleil donc dimanche après-midi. Ménage, tout le monde a fait le ménage à la maison demain matin. matin ou grâce.
2: C'est mieux, non?
1: Oui, c'est vrai. Je sais pas pourquoi j'y avais pas pensé. Et dimanche après-midi, tous à la plage. Vous avez actuellement un accident. Soyez prudents. Si vous êtes en train de circuler sur la 10, il met en cause une voiture. C'est en direction de Bordeaux à hauteur du péage de Virsac. En dehors de cela, un peu de monde avant le pont d'Aquitaine, rocade intérieure. Un peu de monde avant la 63 pour la rocade extérieure. Attention à la fermeture du pont Chaban tout à l'heure à 17h30 jusqu'à 19h pour l'arrivée du Silver Down. Fermeture du pont Chaban, 17h30, 19h, ne vous laissez pas surprendre. Vos messages pour la route au 05 56 19 10 10.
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1: Il y a comme qui dirait une petite odeur de week-end. Pour les plus chanceux d'entre vous, ravi d'accompagner cette dernière journée de la semaine. Mille merci de votre fidélité à votre radio locale. Ici Gironde, pour vous accompagner, bien des rendez-vous d'ici 19h, on aura l'occasion d'en reparler, mais également la musique de votre radio et ce souvenir de 1987. Lucas, Suzanne Vega sur Ici Gironde.

0: Sur Ici Gironde, Suzanne Vega avec Luca.
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0: Votre rendez-vous avec le monde du vin, dans un instant des racines et des vignes, où l'on reviendra sur la cérémonie des Best of Wine Tourism, le meilleur de l'onotourisme, dont on parlera dans des racines et des vignes. C'est juste après, je pense à vous, nouveauté de votre radio, un artiste que vous commencez à bien connaître, Pierre Demer, qui est sur Ici Gironde.

0: Sur votre radio ici, Jérôme Pierre de Mer, avec Je pense à vous. Des racines et des vignes, c'est votre rendez-vous pour mieux connaître encore le monde de la vigne et du vin. Et il y a quelques jours la cérémonie des Best of Wine Tourisme, le concours international destiné aux professionnels du vin et du tourisme, un concours créé d'ailleurs à Bordeaux en 2004. À la clé, des distinctions dans différentes catégories qui valorisent une filière auprès des touristes du monde entier. Pour nous expliquer et mettre en avant quelques lauréats, on invite Lucille Lefebvre. Elle est chargée d'animation et de développement œnotouristique pour la CCI de Bordeaux. Et elle explique à Des Racines et des Vignes comment ce concours est organisé.
1: C'est 6 mois d'action entre la phase de candidature jusqu'à la remise des prix. Et il se passe 6 mois où on va analyser les dossiers, faire des visites mystères. Tous les candidats sont visités. L'idée, c'est qu'on aille vraiment savoir ce qu'il se passe sur place et pas simplement sur un dossier. On est là pour, comme on disait, Best of Wine Tourism, on vient pour analyser l'accueil, juger l'accueil, et l'accueil, ça se vit. Donc voilà, c'est 6 mois avec ensuite un jury qui se passe, un jury qui est local. Hein. On a les institutions locales comme le CIVB, la Chambre d'agriculture de la Gironde, Gironde Tourisme. On a également des représentants de différents territoires, Jurançon, le Béarn plus largement, la Dordogne, Charente Tourisme avec le Cognac et les Landes pour la première fois cette année. On a eu plus de 75 dossiers cette année, donc c'est une bonne saison.
2: Oui. Alors plusieurs catégories, architecture et paysage, art et culture, découverte et innovation, hébergement à la propriété, restauration à la propriété, valorisation œnotouristique des pratiques environnementales, services œnotouristiques ou organisation d'événements, et puis une nouvelle catégorie.
1: Oui, pour la première fois, on est très heureux de remettre un prix passion. C'est un peu hors catégorie. L'idée, c'est de récompenser une personne. Pendant toutes les visites mystères qu'on fait tout au long de la saison estivale, il y a toujours des personnes qui, lors des visites, vont transformer finalement l'expérience où on n'attendait pas forcément grand-chose et au final, la personne a complètement transformé le moment, a transmis sa passion de manière simple et accessible. Et donc, on est très heureux de pouvoir
2: Qui a gagné ?
1: Et bah, l'heureuse élue, c'est Nina Gauthier, qui est responsable de l'œnotourisme au Château Malartic-la-Gravière. Elle a un beau parcours dans l'œnotourisme. Elle a fait ses débuts notamment au Château Fleur de Lys à Saint-Émilion. Et Nina est juste tout simplement géniale. Que ce soit avec des enfants ou avec des personnes plus connaisseurs, elle sait s'adapter et elle nous fait passer un bon moment.
0: Lucille Lefebvre, chargée d'animation et de développement œnotouriste pour la CCI de Bordeaux, au micro ici gérant de Rodolphe Martinez. La liste complète est sur le site des Best of Wine. Voilà quelques idées de découverte dans nos régions viticoles et rendez-vous dimanche pour un nouveau numéro de Des Racines et des Vignes de 11h à 12h avec Rodolphe Martinez, ses invités. Tout cela est à suivre et évidemment sur ici.fr et notre application ICI. Céline Dion sur ici gérant.

0: sur ici, Jean-Claude Céline Dion, le ballet à suivre, l'actualité musicale d'Émilie Mazoyer et Alex Warren avec Fever Dream. Je dois d'abord vous signaler la panne d'un tram, interruption de la ligne F entre Mérignac Aéroport et Caroline Aigle. Le trajet se fait à pied hein, pour ces dernières stations. J'espère que vous n'avez pas les valises trop chargées avant d'aller à l'aéroport. Sinon, ça se termine à pied dans tous les cas. Et puisqu'on y est, attention à la fermeture du pont Chaban, fermeture qui est imminente de 17h30 à 19h pour l'arrivée du Silver Down dans le port de Bordeaux. Bonne route à vous.
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0: Celui-ci, Jérôme, Fever Dream avec Alex Warren. Oshi, les frères Gallagher et Michel Fugain sont entre autres dans l'actualité musicale d'Émilie Mazoyer. Salut Émilie.
1: Salut tout le monde. Émilie, au rapport pour votre dose quotidienne d'actualité musicale. France Gall, une des plus jolies voix de la chanson française, était née un 9 octobre en 1947. Pas de bougie à souffler aujourd'hui, France nous a quittés en 2018. Mais est-ce qu'on pense encore à elle ? Ici.

0: avant.
1: Ce jour anniversaire, c'est l'occasion de vous recommander une biographie signée Jean-Éric Perrin, sortie en 2020, mais toujours fort pertinente. France Gall, de Baby Pop à Résiste, chez GM Édition, qui est aussi très richement illustrée. Un vrai bonheur de la feuilleter. Le quatrième album d'Oshi sort aujourd'hui. Bonjour Docteur, un disque qui l'a guéri.

Les chansons de Bonjour Docteur réparent les blessures au corps et à l'âme d'Oshi, femme et artiste obligée de se battre pour se sauver. C'est un album percutant, choquant même hein, parfois quand elle raconte ce qu'elle a subi, comment la parole des victimes est mal accueillie et en même temps la lumière est là, la guérison à portée de chansons. Bonjour Docteur est bien rock, très réussi, bravo Oshi. Ça y est, les plus de 12 ans aussi vont pouvoir s'éclater en regardant Disney+. Look Back in Anger, le film de la réconciliation des frères Gallagher et du retour sur scène d'Oasis, est enfin disponible sur Disney+. Présenté le mois dernier à la Mostra de Venise, le film, on va pas se mentir, ressemble parfois à une pub géante pour la tournée d'Oasis. On se rend bien compte que les réalisateurs sont restés dans les clous imposés par le groupe. Pas de sujet qui fâche. Mais c'est quand même beau, hein, comme au début du docu, les premières répétitions après 15 ans de fâcherie. C'est un truc à voir. La première entrée sur scène des Gallagher main dans la main. C'est très émouvant. Et les témoignages des fans de tous les pays. Oh, trop touchant. Michel Fugain en tournée partout en France jusqu'au printemps prochain avec un nouveau spectacle rétrospectif de ses 60 ans de carrière. Il le promet, plus qu'un concert, ce sera...

0: Décibel, Émilie Mazoyer, que vous retrouvez à 19h avec à ses côtés Dominique A pour son 15e album studio Spirale qui sort aujourd'hui, 9 octobre. Donc Dominique A ce soir, 19h, aux côtés d'Émilie Mazoyer dans Décibel. Si j'étais là, quel plaisir toujours de retrouver Louane sur Décision.
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0: sur Ici Gironde, si j'étais là, c'est Louane. À 17h31, je vous signale d'abord que la visite présidentielle d'Emmanuel Macron et du président de la République fédérale d'Allemagne a pris fin, ce qui va vous libérer quelques axes. Hein, ça vous a un peu ennuyé au cours de la journée. Un accident est en cours lorsque vous êtes sur l'A10, l'accident qualifié de corporel par les équipes de secours, c'est à hauteur de Virsac, le péage est en direction de Bordeaux. Prudence donc, la rocade extérieure dense de la sortie 23 à 26, Floirac à la jonction de la nationale 89, le sens extérieur, il y a un peu de monde aussi entre l'aéroport et la 63, la rocade intérieure, c'est un peu dense avant le pont d'Aquitaine. Le pont Chaban-Delmas est en passe d'être fermé à la circulation et ce jusqu'à 19h pour l'arrivée du Silver Down. Donc si vous êtes dans le secteur où vous changez votre itinéraire ou effectivement vous vous préparez à cette fermeture du pont Chaban-Delmas. Il y a également une difficulté avec la ligne A du tram qui est interrompue, la ligne F pardon, qui est interrompue entre Mérignac Aéroport et Caroline Aigle, peut-être justement en raison du passage des cortèges présidentiels dont je vous parlais il y a un instant. C'est en train de reprendre progressivement, m'indique à l'instant le PC Régulation de TBM.
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0: C'est du lundi au vendredi de 17h30 à 18h. On joue ensemble autour du patrimoine girondin. Vous avez trois indices pour découvrir un élément du patrimoine girondin, de la spécialité culinaire à la commune, de l'événement à la personnalité et des monuments aussi. Bref, tout peut y passer. Préparez-vous au pire. 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Mais les dernières invitations sont donc ici. Et pour cela, il faut jouer au Gavé Bien. 05 56 19 10 10, c'est maintenant. Et nous verrons qui va tenter de remporter ces invitations juste après Alain Bachung, Vertige de l'amour.
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0: Sur Ici Gironde, Alain Bachung avec Vertige de l'amour.
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0: C'est du lundi au vendredi sur Ici Gironde. Vous jouez avec le patrimoine girondin pour emporter de très beaux cadeaux. Et ce soir, on vous amène à un spectacle archi complet au Théâtre Féminin de Bordeaux. Jeudi 15 octobre, jeudi prochain, avec Ariane Massenet, Sonia Dubois, Maïtina Biraben, ce Théâtre Féminin pour Mesdames, en vrai magnifique One Woman Show. Enfin, pas One, puisqu'elles sont trois, du coup. Elles sont deux à tenter leur chance, Élodie et Gis. Ghislaine, bonsoir Élodie.
3: Bonsoir Dominique.
0: Soyez la bienvenue depuis Talence, je suis ravi de vous accueillir. Et à Bègles, ça nous fait un beau derby ça, Bègles-Talence. C'est Ghislaine qui est là. Bonsoir Ghislaine.
4: Bonsoir Dominique.
0: Ravi de vous avoir dans ce gavet bien. Oui, salut Élodie, c'est vrai, on est fair play.
4: Bonsoir Élodie.
0: C'est le fair play du gavet bien. Trois indices pour essayer de le découvrir. Ça peut être une personnalité, un monument, un événement. Ça peut vraiment aller dans tous les sens. Donnez vos propositions. Vous pouvez faire changer, évoluer au fur et à mesure de ces indices. Élodie, Ghislaine, voici l'indice numéro 1. J'étais le premier à valoriser les poches. On aime bien dire poche en Gironde. J'étais le premier à valoriser les poches.
4: C'est ça, c'est bordelais.
0: Ah oui, le gavet bien est girondin, ouais, hein, ça. Alors, Gironde. Ouais. Alors, Élodie, est-ce que vous avez une petite idée?
3: Moi, je dirais le sud-ouest.
0: Le sud-ouest. Ok. Le journal, vous voulez dire? Ou le sud-ouest, la région? La région.
3: La région?
0: Eh oui, parce qu'on dit poche. Eh oui. Ah. Ghislaine.
4: Moi, je penserais à Mammouth.
0: La...
4: Ah, c'est l'ancien magasin.
0: Oui. Je vois très très bien. C'était un animal aussi, mais en l'occurrence, vous parlez du magasin. Ghislaine Mammouth, dans le sens où ils auraient valorisé les poches, enfin fait quelque chose par rapport à ça. Ok. Voici les premières réponses. Vous avez, vous qui êtes encore au bureau, peut-être à la maison, en voiture, WhatsApp, hein, pour participer, faire vos propositions. C'est le 05 56 19 10 10. Si ce n'est pas encore fait, vous rentrez dans vos contacts, comme pour les amis, la famille, ici Gironde, le numéro 05 56 19 10 10. Et on dialogue directement via WhatsApp. L'indice numéro 2 après téléphone sur Ici Gironde.

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0: Mais c'était avant, comme dit l'autre. Sur Ici Gironde, tous les soirs du lundi au vendredi, 17h30, 18h, on joue ensemble au gavait bien autour du patrimoine girondin. Élodie est à Talence, Ghislaine est à Bègles. Vous êtes mesdames en compétition pour aller voir mesdames en vrai, Maïtina Abiraben, Ariane Massenet, Sonia Dubois au Théâtre Fémina ce 15 octobre. C'est complet, mais Ici Gironde a les invitations pour vous. Élodie, Ghislaine, vous avez eu un premier indice. J'étais le premier à valoriser les poches. Vous avez pensé, ma chère Élodie, au sud-ouest, la région sud-ouest. Et vous, Ghislaine, vous avez pensé à la chaîne de magasins
3: Mammouth.
0: Mammouth, absolument. On a des réponses qui arrivent également sur le WhatsApp. Vous jouez pour peut-être aider nos candidates ce soir au 05 56 19 10 10. Vous faites vos propositions. Élodie, Ghislaine, voici votre deuxième indice. J'ai eu 20 ans l'année dernière.
4: J'ai eu 20 ans,
3: ça fait longtemps.
4: Je ne sais plus.
3: Ouf. Vraiment,
0: si,
3: c'est quand même, ouais.
0: Pop. C'était hier.
3: Oui, presque.
4: Avant-hier, on dira.
0: Allez, tout au plus avant-hier. Alors, vous pensez bien que les indices s'additionnent. J'étais le premier à valoriser les poches. Ah bah tiens, allez, je peux vous dire que Marlène sur WhatsApp pense à un groupe, le groupe Pena, qui en 1980 s'est lancé dans le recyclage des plastiques. Ce n'est pas la bonne réponse, Marlène. Merci d'avoir été nos candidates, d'aider nos candidates. Ces indices s'additionnent, hein. Il faut que ce soit cohérent pour les deux. J'étais le premier à valoriser les poches. J'ai eu 20 ans l'année dernière. Élodie, avez-vous une idée ?
3: Oui, je pense à une marque, du coup, une marque.
0: Pourquoi pas ?
3: Marque qui a mis en valeur les poches, qui aurait 20 ans cette année.
0: C'est ça. Bah, alors, vous auriez pas pu mieux résumer, Élodie.
3: Je sais pas. Il faut le troisième indice.
0: Je ne dirai rien sans le troisième indice. Ghislaine, vous faites pareil ?
4: Intermarché, non.
0: Ghislaine, vous allez me passer tout en revue. On va vous demander une commission. On va demander une commission.
4: Oh, des réductions.
0: Mammouth, Intermarché pour Ghislaine, le sud-ouest, la région pour vous, Élodie. Mais ce j'ai eu 20 ans l'année dernière, évidemment, met à mal votre première proposition. Pour l'instant, vous en restez là pour autant. Eh bien, on va voir, puisqu'Élodie vous réclamez à corps et à cri le troisième indice, il va arriver juste après On My Soul. C'est Bruno Mars, nouveauté sur votre radio ici.

0: My Soul, nouveauté de votre radio, c'est Bruno Mars sur Ici Gironde.
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0: Bon, Élodie, Ghislaine, il va falloir me faire tomber ce Gavez Bien là, on va pas terminer la semaine sur une défaite, c'est pas possible.
3: Gavez normal, demain c'est ma fête.
0: Alors, je dois dire que... Je dois dire qu'il n'y a pas de bonne réponse sur le WhatsApp pour l'instant. Il y a beaucoup de propositions qui arrivent, mais il n'y a pas de bonne réponse. Donc ça prouve que Élodie, Ghislaine, bah, vous êtes face à un Gavez Bien qui est peut-être un peu compliqué. Pour aller voir Mesdames en vrai, c'est au Théâtre Fémina ce jeudi 15 octobre. Le spectacle est archi complet. Et ici, Gironde est ravi de vous y inviter. Mesdames en vrai, c'est sur scène le média Mesdames hein, de Maïtina Mirabène avec Ariane Massenet, qui a commencé à la télé à France 3 Aquitaine d'ailleurs, Ariane. Et Sonia Dubois, elles seront également sur la scène du Théâtre Fémina. Vous avez eu deux indices déjà. J'étais le premier à valoriser les poches. J'ai eu 20 ans l'année dernière. Voilà les deux indices. Vous avez pensé à Mammouth puis Intermarché, Ghislaine. Élodie, le Sud-Ouest, dans la région, en disant, il y a bien que chez nous qu'on dit poche et chocolatine. Mais c'est notre fierté. Et puis, vous avez ensuite, bah, sur le deuxième indice, vous avez séché un peu, hein, Élodie. C'est ça, hein, je résume bien, Élodie.
4: Oui, mais j'ai peut-être une petite idée, mais j'attends le troisième indice.
0: D'accord. Voici ce troisième indice. J'ai déjà reçu Marc Lévy, Virginie Grimaldi, Sylvain Tesson, Douglas Kennedy ou encore Florence Aubenas.
3: Je pense à quelque chose.
0: Vous pensez à quoi, Ghislaine, pardon ?
3: À Twilight.
0: À la série ?
3: Oui.
0: Je vous rappelle que le Gavez Bien est 100% girondin, Ghislaine, quand même. Hein ?
3: Oui, oui.
0: D'accord. Élodie ?
3: Oui.
0: Élodie, Ghislaine, on se concentre. J'ai eu 20 ans l'année dernière.
4: Mais je pense que c'est Lire en poche qui a fêté ses 20 ans à Gradignan l'année dernière.
0: Mais Ghislaine, je sais pas où vous êtes partie. Vous êtes partie beaucoup trop loin. Bravo Élodie. Alors, j'avoue.
3: Bravo Élodie.
0: J'avoue.
3: Merci.
0: Merci Ghislaine, bravo. Mais Ghislaine, vous êtes partie trop loin. Élodie, bravo. Alors c'est vrai que j'ai pas été mignon avec vous hein, pour une fin de semaine. J'étais le premier à valoriser les poches. Bien sûr que ça vous a mis sur une mauvaise voie. Mais Lire en poche a été le premier salon du livre en France, dont la particularité est d'être consacré au livre format poche. 20 ans l'année dernière, puisqu'effectivement il a débuté en 2005. Et j'ai déjà reçu tant et tant d'auteurs. Marc Lévy, Virginie Grimaldi, La Bordelaise. D'ailleurs, Sylvain Tesson, Douglas Kennedy, Florence Aubenas et tant d'autres. Bravo Élodie.
4: Merci beaucoup.
0: Vous allez vous régaler. Maïtina Biraben, Ariane Massenet, Sonia Dubois vous attendent jeudi pour Mesdames en vrai. Ce Lire en poche, vous allez le vivre demain entre 10h et midi en direct sur Ici Gironde avec Pascal Bataille qui sera sur place. Pascal Bataille qui va également y dédicacer son nouveau livre Petit traité de la jouissance à l'usage de ceux qui en rêvent. Dimanche de 15h30 à 17h sur le stand de la librairie Mola. Ne ratez pas la présence d'Ici Gironde et de Pascal Bataille à Gradignan demain. Vous irez y faire un tour depuis Talence, Élodie ?
4: Peut-être, oui.
0: Bah, allez-y dimanche après-midi, vous rencontrerez Pascal Bataille. Et puis vous...
4: Premier dimanche déjà.
0: Voilà. Vous voyez comment vous organisez la journée. En tous les cas, les invitations du jeudi 15 octobre sont pour vous. Le Gavez Bien revient lundi.
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0: À 18h, on revient sur la mobilisation des lycéens qui va faire une pause, mais qui devrait rebondir la semaine prochaine.
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0: Et sur ici Gironde, c'était Ace of Base à suivre après 18h, votre rendez-vous rugby 100% UBB.
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0: Nous sommes le vendredi 9 octobre, il est 18h. Et à 18h, les infos, c'est avec vous, Élodie Touché.
2: Une pause aujourd'hui dans la mobilisation des lycéens qui devraient rebondir la semaine prochaine. Une nouvelle journée de manifestation est annoncée mardi, rassemblement à l'appel des organisations lycéennes, étudiantes et professionnelles. En attendant, dans la ligne du temps démocratique interne demandé par le Premier ministre, le lycée Gustave Eiffel de Bordeaux organisait ce matin des assises lycéennes, 2 heures d'atelier pour ouvrir le dialogue. 180 élèves, 10% des effectifs du lycée y ont participé avec parfois scepticisme à l'image de cet élève.
3: Moi, j'aimerais revenir sur la responsabilité dont on parlait. En fait, le problème, c'est qu'on ne nous écoute pas. Ce qu'il faut, c'est que de manière générale, on nous fasse plus confiance. Enfin, on est au lycée, personne nous croit capable. Enfin, au ministère, la plupart ne nous croient pas capables de raisonner correctement. On pense qu'à notre pomme ou je sais pas. Mais là, on manifeste depuis une semaine. On a deux parties. On a ceux qui sont d'accord avec nous, ceux qui sont pas d'accord. Actuellement, le gouvernement de Macron, ils sont plutôt contre nous. Ils vont en fait juste envoyer des CRS en disant ils sont juste là pour rater les cours et tout ça. Alors c'est vrai qu'il y en a qui font ça juste pour rater les cours. Mais ce qu'il faut, c'est nous entendre, nous comprendre qu'en fait, on est capable de réfléchir, que ce qu'on fait, on l'a calculé, on sait en fait.
2: Un élève du lycée Gustave Eiffel ou des assises lycéennes, des ateliers pour ouvrir le dialogue sur leurs conditions d'apprentissage, Parcoursup ou encore sur les violences policières étaient organisées ce matin. Au lendemain de l'incendie du commissariat de police du quartier des Capucins à Bordeaux, le parquet étend son enquête à des faits de tentative d'homicide volontaire aggravé sur fonctionnaire de police. L'audition des 3 agents met en évidence que l'un d'entre eux a été pris à partie et poursuivi hier par le groupe d'individus cagoulés, des individus qui ont ensuite volontairement allumé un feu tout en sachant que les 3 policiers se trouvaient à l'intérieur du commissariat. Un motard s'est tué ce matin à Bordeaux sur la rive droite quai de la Souille pour une raison qui reste à déterminer. Le pilote a percuté une balayeuse.
0: Ici Gironde, il est 18h02. Les communes du Porche, Samos, du Temple, de Sainte-Hélène et de Salonne portent plainte contre X.
2: Ouais, plainte déposée après l'incendie de cet été, plus de 2 mois après le passage du feu. Les circonstances de son déclenchement et de sa propagation restent toujours floues, explique dans un communiqué les 5 communes concernées qui disent vouloir par cette plainte établir précisément les faits et les responsabilités. 3 visites d'entreprise et puis s'en va. Le président de la République a quitté la Gironde il y a maintenant une demi-heure, accompagné du président de la République fédérale d'Allemagne, Emmanuel Macron. Elle s'est rendue aujourd'hui dans 3 usines de l'aéronautique et de la défense.
0: Cap sur l'Auvergne pour l'Union Bordeaux-Bègles.
2: L'UBB qui espère enfin ouvrir son compteur de victoires à l'extérieur. Elle tentera sa chance demain à Clermont-Ferrand pour la 6e journée de Top 14 avec une équipe solide où on trouvera notamment Louis Biel-Biarré, l'ailier star de l'Union, est d'ores et déjà à lire sur ici.fr. Et puis on vous donne la compo de l'UBB pour demain face à Clermont-Ferrand juste après le journal dans 100% UBB.
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2: Des nuages encore un petit peu ce soir et demain matin.
0: Oui, mais c'est un temps plutôt agréable hein, tout au long du week-end. Alors c'est assez couvert demain, c'est vrai. Dans la matinée, quelques pluies. Ça va durer un peu en début d'après-midi sur les Landes Girondines. Mais ensuite, le ciel devient sec. Vous aurez 19 à 20 degrés de maximal demain après-midi. Quelques nuages encore dimanche matin et de très belles éclaircies dimanche après-midi pour des températures maximales stationnaires de 18 à 20 degrés. Ça remonte un peu même demain matin avec 12 à 15 degrés. Sur la route, quelques difficultés se présentent à vous, notamment avec un accident sur l'A10 en direction de Bordeaux à hauteur du péage de Virsac. L'accident serait corporel. L'A63 est un peu dense dans les 2 sens de circulation, comme la rocade intérieure avant le pont d'Aquitaine et la rocade d'extérieur entre la 63 et la 62. Le pont Chaban est actuellement fermé à la circulation, normalement jusqu'à 19h, en raison du Silver Down qui arrive dans le port de Bordeaux. Vos infos route au 05 56 19 10 10.
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0: La sixième journée du top 14 arrive demain. L'Union Bordeaux-Bègles en déplacement à Clermont. Match à vivre en intégralité sur ICI Gironde dès 21h. La compo, les enjeux, ce qui se passe chez l'adversaire. On vous dit tout juste après Jackie Quartz, mise au point dans 100% UBB sur ICI Gironde.

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0: Du lundi au vendredi, c'est Gironde, radio officielle de l'Union Bordeaux-Bègles, vous propose votre rendez-vous rugby, c'est 100% UBB. On va regarder évidemment la sixième journée de Top 14. C'est demain soir, l'UBB est au stade Michelin à Clermont Clermont UBB, match que vous vivrez en direct et en intégralité. Ici Gironde, seule radio à vous proposer les matchs de l'UBB en intégralité, évidemment. C'est Arnaud Carré qui sera au Michelin. Salut Arnaud.
3: Salut Dominique, bonsoir à tous.
0: Nos confrères du Midi Olympique ont titré sur Tom Willis, le grand 8 recrue de l'Union Bordeaux-Bègles. D'ailleurs, j'aimerais votre sentiment. Est-ce que Tom Willis, c'est la meilleure recrue de cette saison à l'UBB? Le hashtag oui pour oui, le hashtag non pour non. Via WhatsApp au 05 56 19 10 10.
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0: Et on en parlera d'ailleurs en fin d'émission avec notre confrère du Midi Olympique, le journal Yanis Guillou, qui a rencontré Tom Willis cette semaine. Dans un instant, Evan Le Bastard, ici Pays d'Auvergne, nous rejoint, parce que la semaine a été agitée à Clermont, avec le staff reconduit, mais pas tout à fait. Et puis on verra quelle est l'équipe de Clermont qui nous attend demain.

0: La troisième ligne, tu en as parlé, Tom Willis, avec les jeunes Temo Mathieu et Elijah Ipsayen. La charnière, c'est la surprise. Maxime Lucu a le numéro 9, mais c'est Arthur Retière qui va porter le numéro 10.
1: Ah oui.
0: À ma connaissance, c'est une première. Sur les ailes, on va retrouver Louis Biel-Biarré et le jeune Hugo Avogadro, hein, qu'on avait vu en début de saison, plutôt à son avantage face au Stade Français. La paire de centres avec Yoram Moefana et Dan Duplessis. Et puis, c'est Romain Buros qui occupera le poste d'arrière. On a choisi un banc en 6-2 du côté du stade de l'UBB, avec notamment le grand retour du Sud-Africain Carlos Sadi, ouais, au poste de pilier droit. Et puis la petite particularité, c'est la présence de Mathis Perchaud, qui va pas couvrir le poste de pilier gauche, comme à son habitude, mais qui va couvrir le poste de troisième ligne.
1: Ils sont de plus en plus polyvalents. Hein. Puis les deux trois quarts qui sont sur le banc, c'est Hugo Reus et Pablo Huberti. Tom Willis, effectivement, qui est bien présent, et vous donnez votre avis via WhatsApp 0556 19 10 10. Est-ce que Tom Willis, c'est la recrue de cette intersaison de l'UBB? Hashtag oui ou hashtag non. Vous pouvez compléter aussi, évidemment. Hein. Cette compo, donc, selon toi, Arnaud Carré, avec simplement quatre changements, montre que clairement, ça y est, l'Union Bordeaux-Bègles veut lancer sa saison à l'extérieur. De toute façon, au-delà du fait qu'elle le veuille, elle le doit.
0: Ouais, le doit. Clairement, c'est le premier de trois déplacements d'affilée, puisque vendredi prochain, il y aura rendez-vous à Gloucester pour le début de la Champions Cup. Le dimanche suivant, du côté de La Rochelle. Donc, oui, il y a forcément une envie de montrer un autre visage que celui livré du côté de Toulouse ou encore de Perpignan il y a 15 jours. Est-ce que ça va suffire? C'est une autre question, mais en tout cas, on met les armes sur le terrain pour essayer d'aller lancer une vraie dynamique
1: dans un stade qui est toujours un magnifique stade. Hein. Bonsoir Evan Le Bastard.
2: Bonsoir à tous, bonsoir Dominique.
1: Evan qui suit Clermont pour ici Pays d'Auvergne. C'est vrai que ce stade Michelin, c'est un stade magnifique, hein, Arnaud Carré, où je sais que tu apprécies d'aller. Evan, on vient de voir la compo de l'UBB. Quelle est la compo de Clermont pour demain? Si l'UBB a, semble-t-il, coché ce match, est-ce qu'il en est de même pour le staff des jaunes et bleus?
2: Oui, bien sûr que ce match est coché, un peu plus que coché même, c'est le retour de l'équipe type, tout simplement pour la SM, avec cette première ligne titulaire indiscutable, Gheorghi Akaladze, Barnabé Massa, Régis Montagne qui avait soufflé le week-end dernier, qui est de retour comme titulaire, deuxième ligne Thibault Lanin, Darcy Swain, en troisième ligne Kylian Tixeron, Antti Memri, là c'est les costauds, et puis une petite surprise, allez disons-le, Louis Vermeulen, 19 ans, qui donc est titulaire, ce nom vous dit peut-être quelque chose, c'est un fils d'Elvis qui a marqué l'histoire de la SM sur ce même poste. La charnière Harry Plummer, Baptiste Jauneau, sur les ailes Aliveriti Raka, Bautista Delgui, au centre Aliveriti Loaloa, Léon Darika, et puis la deuxième surprise.
1: C'est la coupure. La deuxième surprise,
0: pour le poste de 15 en fait.
1: Eh bien, la deuxième surprise, vous l'aurez après une première petite pause. Ça s'appelle la science du suspense, et
0: science du direct.
1: C'est une exclusivité ici Gironde. On fait un petit point route avant d'essayer de retrouver le chemin de Clermont avec Evan Le Bastard. Vous avez actuellement un accident toujours en cours. Hein. L'accident est corporel, malheureusement, selon les services de secours. Un véhicule est impliqué, c'est en direction de Bordeaux sur l'A10 à hauteur du péage de Virsac. La rocade extérieure est un peu chargée entre l'A63 et l'A62, mais je qualifierai ce vendredi de relativement tranquille pour vous, à l'exception évidemment du passage actuellement du Silver Down, le bateau qui quitte le port de la Lune. Actuellement, le pont Chaban est fermé jusqu'à 19h. Donc attention, si vous êtes dans le secteur du pont Chaban.
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1: On prépare la sixième journée du Top 14. Arnaud Carré en studio pour ici Gironde et l'Union Bordeaux-Bègles. Evan Le Bastard d'ici Pays d'Auvergne pour Clermont.
0: Avec un beau teasing.
1: C'est-à-dire que l'école du teasing est à Clermont-Ferrand.
0: Ah ouais, c'est l'école de la surprise. C'est le sens de l'initiative. Evan, il manquait le numéro 15, Evan.
1: On a eu une coupure au moment où tu nous parlais de la deuxième surprise.
2: Aïe. Ah là là, Justin Bourreau, donc la deuxième surprise en numéro 15. Justin Bourreau, c'est l'ancien 10 d'Oyonnax, arrivé à l'intersaison et donc

0: qui a été préféré à Kylian Hamdaoui. C'est une surprise, bah, oui. Parce qu'il a tout simplement, il n'a pas l'habitude de jouer 15. Mais Christophe Furios a beaucoup aimé son match du week-end dernier. Il voulait le revoir titulaire, sauf qu'on n'enlève pas Harry Plummer du poste de numéro 10. Donc, il bascule à l'arrière.
1: Justin Bourreau.
0: C'est ça. Justin Bourreau, absolument.
1: C'est pour ça que ça a coupé. C'est bon, vous l'avez ou il y a que moi. Non, mais c'est pour que tout le monde suive. On pouvait pas la rater celle-là. Donc c'est l'équipe type, tu nous disais, Evan. Donc les ambitions de Clermont, elles sont claires, nettes et affichées demain face à l'Union Bordeaux-Bègles.
0: Ouais, la SM a vraiment besoin de rester invincible à domicile, ça c'est la première chose, parce que c'est un objectif prioritaire qui a été fixé au début de saison. Et puis, vous êtes peut-être pas passé à côté de la grosse actualité clermontoise de la semaine, avec donc la prolongation de Christophe Furios, mais qui va basculer directeur sportif. Énormément de critiques, notamment de la part des supporters clermontois sur ce choix fait par la présidence et les dirigeants, et donc forcément l'envie de répondre pour Christophe Furios. Faut souhaiter que ces joueurs aussi aient envie de répondre à toutes ces critiques. Donc évidemment, ce match est coché.
1: C'est quoi l'objet des critiques? Raconte-nous. Ça veut dire que la mayonnaise prend pas pour Christophe Furios, entre Christophe Furios et les supporters clermontois? Ça veut dire qu'ils auraient préféré qu'il reste sur le banc. Raconte-nous, Evan, quel est l'état d'esprit de Clermont par rapport à ça?
0: Alors, Christophe Furios a quand même beaucoup d'adeptes parmi les supporters clermontois, mais il y a aussi beaucoup, beaucoup de supporters qui considèrent que Christophe Furios n'a pas atteint les objectifs qui lui étaient fixés avec l'ASM, que ses prestations et ses performances sont décevantes. Il a atteint, grosso modo, les objectifs seulement 2 saisons sur 3 depuis qu'il est arrivé. Les rumeurs annonçaient beaucoup d'arrivées d'anciennes gloires clermontoises, Brock James, Morgan Parra, etc. Et finalement, on reconduit Christophe Furios, c'est mieux que ça, on lui donne plus de responsabilités pour la saison prochaine, on lui donne vraiment les clés du camion du projet clermontois pour 3 ans de plus, ce qui a généré énormément de frustration chez toute une partie du public supporter de l'ASM qui ne comprend pas ce choix, puisque, donc je rappelle, Christophe Furios bascule directeur sportif, et c'est Joël Abde, donc ancien entraîneur de Yona, l'actuel entraîneur de la défense de l'équipe nationale d'Angleterre, qui deviendra manager principal en 2027, après la Coupe du Monde. Donc ça veut dire que début de saison, on ne sait toujours pas quelle solution sera retenue, mais Joël Abde n'arrivera qu'après 9 journées de top 14 la saison prochaine. C'est aussi un choix qui pose énormément de questions ici à Clermont.
1: C'est bien d'aller dans un club qui s'est agité comme ça toute la semaine, Arnaud Carré.
2: Oui, c'est bien ou c'est pas bien, parce que je pense que Christophe Furios, il a dû, entre guillemets, évacuer ses problèmes personnels, ses problèmes d'avenir par rapport à son groupe cette semaine. Si je dis pas de bêtises, je crois que Clermont entame demain une série de 3 matchs à domicile, parce qu'ils vont jouer à la maison en Champions Cup et ils reçoivent Bayonne, si je dis pas de bêtises, Evan.
0: Alors il y aura un déplacement à Vannes entre-temps, mais il y a 2 matchs à domicile consécutifs et un déplacement à Vannes, donc en gros un bloc de 3 primordial. Bien entamer la Champions Cup avec la réception du Leinster, se déplacer à Vannes et essayer de faire absolument un résultat là-bas, c'est un bloc crucial pour la suite de la saison.
1: Vannes, ça paraît plus facile quand même que l'UBB et le Leinster.
2: La décision de prolonger Christophe Furios, moi je comprends qu'elle pose problème en Auvergne, parce qu'on a eu le même cas ici, où au bout de 3 saisons, c'est posé la question de je prolonge pas. Christophe Furios dit, est-ce que mon discours passe toujours, est-ce que mon discours passe pas? Finalement, il rempile, et puis il est coupé en cours de saison. Alors il va être dans un autre poste, voilà. Donc la question, Joël Abde, on connaît ses qualités, il a fait un énorme boulot du côté de d'Oyonnax. On sait que la connexion entre les deux hommes est très bonne, puisque l'un a entraîné l'autre du côté d'Oyonnax. Après, c'est quoi la plus-value de Christophe Furios en tant que directeur du rugby, comme le disent les Anglais? On va attendre, mais en tout cas, ce qui est sûr, c'est que clairement un match très très important. Ils ont tenu une mi-temps à La Rochelle avant d'exploser. Là, ils retrouvent l'équipe type. Ils reçoivent un gros adversaire du championnat qui vient avec des intentions. Donc, je pense qu'il va y avoir des étincelles demain soir au Michelin.
1: Ça va chauffer donc demain soir au Michelin après Christophe Furios. est de toute façon une
2: c'est personne, pas lui qui joue hein.
1: Une élite un peu clivante et puis c'est pas lui qui joue effectivement. Mais bon, ça a bien agité l'arrière-ban clermontois au cours de la semaine. On va voir si si le groupe a été affecté par cela ou pas. On continue de préparer cette sixième journée de Top 14 avec Evan Le Bastard à ICI Pays d'Auvergne, Arnaud Carré pour ICI Gironde, c'est Clermont UBB en intégralité demain soir à partir de 21h. Vous pouvez le suivre en live hein, également avec l'équipe.fr puisque les radios ICI Gironde et ICI Pays d'Auvergne sont partenaires avec l'équipe pour vous proposer ces matchs en live bien entendu. Vous allez entendre dans un instant Louis Bielbiaré qui était en conférence de presse aujourd'hui. Quelle était l'atmosphère de cette conférence de presse? Arnaud Carré était là-bas, il va tout vous raconter. La suite de 100% UBB dans un instant sur ICI Gironde.
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1: 100% UBB qui prépare la sixième journée de Top 14. On sera après 18h30 rejoint par les confrères du Midi Olympique, le middle, bible des amoureux de rugby. Yanis Guillou a rencontré Tom Willis. C'est le grand 8, c'est le titre de nos confrères du Midi Olympique ce matin. Il y a une double page consacrée au joueur anglais qui a rejoint l'UBB. Est-ce que pour vous, c'est la top recrue de l'intersaison? Hashtag oui. Pour oui, hashtag non pour non, c'est au 05 56 19 10 10 sur le WhatsApp ICI Gironde où Thomas pose cette question. Arnaud Carré, qui va réellement jouer 10, Retière, Lucu ou Louis Bielbiaré?
2: Ah bah c'est Retière qui va jouer 10 demain.
1: C'est inhabituel.
2: C'est quand même la grosse surprise de cette compo parce que pour rien de cacher, on était à la mise en place ce matin. Et c'est Rush hein, qui a démarré au poste de numéro 10. Retière est rentré, mais bon, on va voir. Après, je me méfie un peu hein, des compos avec les numéros sur les sites internet. Est-ce qu'on sera pas plutôt sur un Retière en 9 et un Lucu en 10? Ça me semble, pour être honnête avec toi, ça me semble très très curieux. Parce que Retière, on sait qu'il peut pallier le poste en 9, en 10, ça m'étonne beaucoup. Quoi.
1: Evan Le Bastard, ICI Pays d'Auvergne, tu nous as parlé de cette agitation en coulisses à Clermont cette semaine avec l'annonce de la nomination de Christophe Furios comme directeur sportif. Il y avait conférence de presse hier ou aujourd'hui peut-être à Clermont, du coup c'était quand même très tendu dans les couloirs avant de voir l'atmosphère de la conf de l'UBB avec Arnaud.
0: Oui, il y avait quand même une petite tension, la sentie, c'était ce matin. Les joueurs, c'était Kylian Tixeron et Baptiste Jauneau, le capitaine, qui se sont présentés, qui n'ont pas vraiment voulu en parler. Baptiste Jauneau a juste dit à demi-mot que c'était quand même une bonne chose que ce soit annoncé, que ce soit éclairci et qu'on voit clair pour l'avenir de l'ASM. C'est à peu près la seule chose qu'il a dit. Sinon, c'était on est concentré sur le match, on va pas s'exprimer là-dessus, c'est pas notre actualité, c'est pour la saison prochaine. Et Christophe Urios, même chose, il a évacué dès le début de la conférence de presse, il a dit j'en parlerai pas, et puis vous connaissez le naturel revient très vite et sur une question qui n'avait rien à voir il s'est un petit peu emporté, mais sans en parler directement, en disant j'ai lu beaucoup de saloperies et c'est l'heure de répondre. Et il a piqué ses joueurs en disant, c'est ce qu'il nous a expliqué, en disant on est une équipe moyenne, un staff moyen, avec des joueurs moyens, à vous de répondre et de prouver que c'est pas le cas. Voilà, donc il se sert de tous ses ressorts. Évidemment, il n'est pas passé à côté de la réaction des supporters de l'ASM suite à sa nomination comme directeur sportif pour la saison prochaine. Il a bien l'intention de s'en servir comme d'un ressort pour essayer de réveiller son effectif et d'aller faire une grosse prestation demain soir au Michelin.
1: On va peut-être ressortir sur les réseaux sociaux le fameux « je suis pas un petit mec » de Christophe Furios, qui était une de ses célèbres tirades, sur, parce que c'est quand même une des tirades de Christophe Furios, c'est quand même un spécialiste du genre.
2: Moi j'avais une petite question, si tu permets Dominique.
1: Mais tu es ici chez toi Arnaud Carré.
2: À poser à Evan, parce que une des raisons du départ de Christophe Furios de Bordeaux, c'est alors à tort ou à raison, l'impression qu'il prenait beaucoup ou trop de place au sein du club à tous les échelons. Est-ce que et c'est d'ailleurs ce qui a conduit à son éviction. Est-ce que t'as le sentiment toi Evan qu'à Clermont c'est pareil, c'est-à-dire que c'est quelqu'un qui arrive, qui a sa grille de lecture, qui a sa présence ne serait-ce que physique, qui en impose, qui emmène son groupe juste à un moment où le groupe suit ou ne suit plus. Est-ce que c'est aussi ton avis?
0: C'est complètement la lecture que j'ai aussi ici à Clermont, et c'est là où sa nomination comme directeur sportif est très surprenante, parce que des offres qu'on avait compris de l'intérieur du club, très clairement pendant des semaines et des semaines on nous laissait entendre que c'était fini pour Christophe Furios, qu'il ne prolongerait pas comme entraîneur et que son histoire avec l'ASM allait s'arrêter dans les prochaines semaines, et qu'on allait créer un poste de directeur sportif pour former une sorte de contre-pouvoir à un coach qui serait tout puissant comme l'est aujourd'hui Christophe Furios au sein de l'ASM, qui a beaucoup de poids, beaucoup d'influence, qui effectivement prend beaucoup de place, notamment dans la communication, et c'est le contre-pied parfait, c'est-à-dire qu'on lui donne le poste de directeur sportif et qu'on amène Joël Abd, donc un fidèle de chez fidèle comme entraîneur, et donc on choisit, on fait ce pari, en tout cas du côté des dirigeants de l'ASM, de faire all-in sur Christophe Furios pour encore les trois prochaines années, mais même plus, puisque le président parlait d'un plan à 7 ans pour Christophe Furios. Donc on part sur 10 ans d'air Furios à l'ASM. C'est ça aussi qui chagrine un peu certains supporters qui auraient aimé tourner la page de Christophe Furios. C'est tout l'inverse qui se dessine. Là.
1: On va voir comment le Michelin, il pourra y avoir bronca. Alors loupez pas l'avant-match demain,
0: pas sûr quand même.
1: Pas sûr quand même.
0: Pour connaître un peu le public auvergnat, c'est pas le genre.
2: Après, viennent voir un majeur.
0: C'est pas le genre de la maison de faire une bronca pour Christophe Furios, surtout quand on sait qu'il est censé rester là. Déjà, il y a une saison à terminer, et ensuite, il y en a 3 autres à faire derrière. On verra, peut-être, peut-être, Dominique, que je me trompe, mais c'est franchement pas le tempérament ici. Mais à voir.
1: Normalement, tu connais mieux le Michelin que moi. Ça, y a aucun doute là-dessus, Evan. Evan Le Bastard, ici Pays d'Auvergne. Merci, Evan, d'avoir été avec nous dans ce début de 100% UBB. Bon match à toi demain soir, et merci de recueillir notre petit Arnaud Carré demain pour la retransmission. Salut, Evan.
0: Avec grand plaisir. Je garde un super souvenir de ma venue chez vous en fin de saison dernière.
1: Oui.
0: J'ai pas trop de doutes, je suis confiant.
1: Je sais, tu cherches à ce que je chambre, mais non, je chambre plus, c'est la résolution de cette année. D'ailleurs, il y a Thomas notre WhatsApp dit on n'oublie pas que ce sont les Clermontois qui nous ont sorti du top 6 à la maison, j'espère que le levier revanche va être activé. Voilà, c'est pas moi qui le dis, c'est Thomas sur le WhatsApp ici Gironde. À demain quand
0: mais
1: même
0: Evan. Christophe Furios en a peur aussi. Oui. À demain
1: quand même. On va entendre Louis Delbiaré dans un instant en conférence de presse au micro d'Arnaud Carré, et puis un focus sur Tom Willis grâce à nos confrères du Midi Olympique. C'est la suite de 100% UBB qui arrive. Vous avez actuellement une rocade relativement fluide sur nos écrans de contrôle, donc profitez-en. C'est la 63 dans le sens sortant qui semble être un tout petit peu dense pour l'instant. Vous avez toujours cette fermeture à la circulation du pont Chaban pour le départ du Silver Down. Donc soyez patients si vous êtes dans le secteur de ce pont. Ça devrait rouvrir normalement un tout petit peu avant 19h. On surveille tout cela pour vous, bien entendu. En ce qui concerne les transports en commun de la métropole bordelaise, ça se passe plutôt bien pour l'instant. Toujours peut-être une petite difficulté entre Mérignac Aéroport et Caroline Aigle sur la ligne F.
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1: La toute petite pause fraîcheur de 100% UBB est signée ce soir de Vanessa Paradis, nouveauté de votre radio ici Gironde.

0: Sur Ici Gironde, Vanessa Paradis avec Rendez-vous.
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0: Et le rendez-vous, c'est demain soir, 21h, sixième journée du top 14. L'Union Bordeaux-Bègles entame une série de trois matchs à l'extérieur. Il y aura La Rochelle, Gloucester en Champions Cup vendredi prochain et demain soir donc Clermont. Tous ces matchs en extérieur sont en intégralité et en direct sur Ici Gironde avec Arnaud Carré. On va parler de Tom Willis dans un instant avec les collègues du Midi Olympique. Arnaud, d'abord un mot de Louis Bielbiarek. T'es en conférence de presse, c'est assez rare, hein. Quand même.
3: Bah, c'est la première fois de la saison.
0: Voilà, c'est la première fois de la
3: donc
0: saison.
3: On profite, on savoure.
0: On profite, on savoure. Un Louis Bielbiarek qui a rappelé à quel point c'était important d'aller gagner à l'extérieur.
4: Nos deux premiers matchs à l'extérieur, le contenu n'était pas au rendez-vous. On a envie de faire mieux. On sait qu'on aura un gros challenge à Clermont qui est une équipe très très difficile à manœuvrer à domicile. Donc on a envie de relever ce challenge et de répondre présent. On a envie de se rassurer un peu à l'extérieur et de faire un bon match. Je pense que c'est surtout à l'extérieur qu'on va chercher l'eau du tableau. Encore une fois, ça va être très très dur à Clermont. Ils ont une équipe qui est très dense. On a perdu deux fois contre l'année dernière. Ils ont dû gagner à Chaban en fin de saison. Donc on sait à quel match s'attendre. On sait que ça va être très très dur. Donc voilà, on essaie de se préparer en conséquent.
0: Et Louis Bielbiarek qui a également rappelé que son poste... Et sa vie, elle était bien à l'aile, hein, Arnaud Carré.
3: À l'aile, la vie est bielle.
0: À l'aile, la vie est bielle, c'est ton titre. Bravo. Tu expliques tout ça sur ici.fr, parce qu'il y avait des envies, vu la qualité du joueur, d'aller le mettre également en numéro 10. Mais lui, il a bien envie de rester à l'aile. C'est clair et net, hein, il l'a dit.
5: Oui, il a dit, c'est vrai qu'on parle beaucoup en ce moment de la polyvalence avec les nouvelles règles, notamment l'histoire des changements, de la polyvalence des joueurs, d'être capable de jouer à plusieurs postes. Donc, il y a eu une espèce de fantasme là qui a gonflé sans qu'on sache vraiment pourquoi, parce qu'il a joué un petit peu en 10 en préparation. Yannick Bru a dit on va le revoir à ce poste. Vous écouterez Ici Gironde demain matin, ou vous allez sur ici.fr, lui dit moi je veux pas jouer en 10, je suis pas prêt et je suis pas capable en fait de diriger le camion bordelais, et il préfère travailler pour être le meilleur, peut-être le meilleur du monde à son poste. Il en est pas loin aujourd'hui, donc s'il faut dépanner, il le fera, mais lui il est pas pour la polyvalence et son poste c'est lié.
0: On a affaire à un phénomène, un futur phénomène du top 14. Moi, je me souviens très bien de ces mots de Christophe Furios aujourd'hui à Clermont quand il a fait débuter en Champions Cup.
5: Il a dit c'est un joueur qui va marquer l'histoire de l'UBB.
0: Quand il a fait démarrer Louis Bielbiarek. Phénomène, c'est le mot utilisé par les confrères du Midi Olympique aujourd'hui aussi au sujet de Tom Willis. Salut Yanis Guillou.
6: Comment ça va?
0: Ça va très bien, et toi? Merci d'être en direct de la rédaction du Midi Olympique. Je vous rappelle que il faut, comme si vous êtes amoureux du rugby, le Midi Olympique c'est le lundi et le vendredi, quoi. Hein, c'est le passage obligé. Le phénomène Tom Willis décrypté, une couverture et deux pages. C'est rare que Midi Olympique consacre autant d'espace à un seul joueur, Yanis Guillou.
6: Bah oui, parce que Tom Willis est un joueur rare, j'ai envie de te répondre tout simplement, parce que on est impressionné par évidemment son début de saison. Je pense que vous êtes les premiers témoins de ce qu'il fait. Et donc ouais, on a décidé de lui consacrer deux pages, plus une belle une, histoire d'en apprendre un peu plus sur lui. Et voilà.
5: Histoire de mettre le somme à son frère.
0: Ouais. Jack Willis qui joue à Toulouse. Le grand 8, c'est le beau titre d'ailleurs du Midol aujourd'hui. Et toi, tu l'as rencontré, Yanis, Tom Willis, face à face. J'imagine que physiquement, c'est très très impressionnant. Hein.
6: Oui, alors c'est parce que tu me connais pas, donc tu sais pas que oui, je peux rivaliser.
0: Si, je te connais un peu quand même.
6: Ouais. Non, oui.
5: Raison de plus.
6: En effet, c'est très grand, c'est très large, et on comprend très vite en le voyant pourquoi il déménage autant les défenses du top 14 et il fait autant de bien à l'UBB. C'est vrai qu'il est quand même assez impressionnant dans un profil quand même très différent de son frère. Moi, ce que je souligne, j'en parlais tout à l'heure, c'est que les deux, ils se ressemblent pas du tout. Quand même, je trouve.
0: Ouais. En même temps, ils sont pas jumeaux, si je dis pas de bêtises.
6: Non. T'as parfois des ressemblances.
5: Oui, c'est vrai. Ils sont quand même bien épais, hein. Comme dit le proverbe africain, quand le crocodile parle, la grenouille écoute.
0: Ouais, on va demander à la grenouille justement. il t'a dégagé quoi, comme le sentiment d'un homme très très placide, très très heureux d'être là, d'être revenu à Bordeaux.
6: Ouais, bah avant tout, bonjour de rugby ou pas, un anglais reste un anglais, donc très calme, très très droit, méthodique dans ce qu'il disait, ce qu'il faisait.
0: Okay.
6: Bon, il a su être froid quand fallait évoquer évidemment sa sélection, mais à la fois assez intéressant dans sa relation avec son frère et sur son passé. Donc je pense que si je devrais te dire un mot, c'est vraiment calme et maîtrisé.
0: D'accord. Calme et maîtrisé, ce qui est important à ce poste, évidemment, dans le pack d'avant, et puis surtout pour éviter les cartons jaunes. Il était déjà passé à l'UBB. On a le sentiment dans ce qui sortait un peu jusqu'à maintenant, parce que là voilà, toi tu l'as eu en interview directement, qu'il avait envie de venir finir quelque chose. C'est le sentiment que tu as eu dans l'interview, Yanis?
6: Ouais, plutôt poursuivre que finir. C'est vrai qu'il a passé 8 mois assez précipité à Bordeaux lors de son premier passage, parce que c'était lors de la disparition de l'équipe des Wasps. Et il avait cette envie de retrouver son Angleterre. Les premiers mois étaient un peu durs pour lui, avec, il raconte, sa copine, notamment, avec qui vivait depuis 3 ans, qu'il n'a pas accompagné en Gironde au début. Et donc, il a dû vivre seul au début. Je pense que, tout simplement, en termes d'ambition sportive, le fait de... Enfin, l'UBB lui a manqué quand... On voit, même s'il a été meilleur joueur de première chip, joueur d'Angleterre l'année dernière, les ambitions collectives lui ont manqué. Et en voyant l'UBB gagner notamment ses 2 Champions Cup, il s'est dit que c'était le bon moment de revenir.
0: Ça, c'est clair. Arnaud Carré, peut-être sur Arnaud Carré, qui a pris moins de risques que toi. Il était avec Louis Bielle-Biarré.
6: C'est tout aussi impressionnant.
5: Qui est quand même plus grand et plus costaud que moi. tout est relatif. Non, mais moi, je voulais savoir. Tu as évoqué à demi-mot, Yanis, là, la façon dont il s'est un peu raidi, parce que la question de sa non-sélection, enfin, de son départ pour le top 14 et donc de sa non-sélection pour le 15 de la Rose a fait énormément couler d'encre du côté de l'Angleterre. Qu'est-ce qui fait qu'un joueur qui peut à la limite se permettre de faire une saison de plus aux Saracens, de faire la Coupe du Monde, d'aider pourquoi pas son équipe à aller chercher un titre, il aurait pu venir dans un an? Qu'est-ce qui, d'après toi, dans ce que t'as échangé, fait que il a décidé de franchir le pas plutôt que prévu?
6: Oui, lui officiellement, il dit que c'était on laisse pas passer le wagon UBB, que quand ça se présente une fois, faut la saisir pour pas qu'il y ait plus de place dans les années suivantes. Après, je pense que tout simplement, avec l'Angleterre, il n'était pas non plus dans les choix principaux.
5: Oui, il n'était pas sûr d'être titulaire, hein, c'est ça.
6: Ouais, voilà. Je pense qu'il avait été vexé par sa place avec Steve Borthwick, la façon dont il a été traité en Angleterre, et en voyant notamment le succès et la renommée aussi qu'a son frère en performant en top 14, il s'est dit que pour sa carrière, ça ne pouvait être que meilleur. Surtout que, on va pas se cacher, je pense que au niveau salaire notamment aussi, peut-être
5: qu'il y a une réalité
6: en France, il y a plus d'opportunités qu'en Angleterre maintenant.
0: Merci beaucoup Yanis Guillou de nous avoir amené dans les coulisses de cet entretien. Alors je vous conseille évidemment le Midi Olympique de ce matin. Vous avez l'édition numérique, je vous laisse le lien sur la page de 100% Sport en Gironde, avec cette couverture et ces 2 pages intérieures consacrées à Tom Willis. Et sur le WhatsApp, vous êtes, c'est assez clair, 90% à dire oui, Tom Willis c'est la recrue de l'Union Bordeaux-Bègles pour...
5: j'ai envie de dire, c'est la recrue du top 14 pour l'instant.
6: Ouais, du top 14 en général.
0: Et du top 14 en général. Ben voilà, c'est élargi, c'est encore mieux. Merci beaucoup Yanis Guillou d'avoir été en direct
6: merci à vous, bon week-end.
0: Du Midi Olympique, et j'espère que tu as eu une prime de risque face à Tom Willis. Salut Yanis. Arnaud Carré, à demain, en direct
5: avec
0: du
5: plaisir.
0: Michelin.
5: Tu seras là non,
0: à 20h45, mais je serai à l'écoute, bien entendu. Et on débriefera ça lundi. Salut Arnaud.
5: Bon week-end à tous.
0: Et rencontre avec Louis Bielbarré à écouter demain tout cela avec les compos d'équipe. Vous est laissé par Arnaud sur ici.fr. Il y a des beaux derbys ce week-end avec Salle-Langon en National 2 dimanche à 16h. Saint-Médard reçoit Genève dimanche 15h30. En Fédéral 1, Gujan invaincu est à Souston. En Fédéral 2, Castillon Lormont, là aussi joli derby dimanche 15h15. Le Stade Bordelais sera opposé à Asparin. Bazas, Mérignac sont à l'extérieur. Gradignan reçoit Moissac dimanche 15h30 en Fédéral 3. Et je vous ai gardé le meilleur derby quand même pour la fin. Fédéral 3, Poulonce dimanche 15h15. Pessac contre Léognan. Pessac-Léognan, c'est quand même un match qu'on peut pas rater, évidemment. Sainte-Foy-la-Grande et Blaye sont à l'extérieur en Fédéral 3 également pour la poule 14. Vous savez tout de votre week-end rugby. Profitez-en bien. À suivre pour vous 100% sport en Gironde avec un Girondin, Théo Pucheux, qui va représenter la France au championnat du monde de pelote basque. Ça commence le 15 octobre, c'est en Argentine. Théo prend l'avion dès lundi et avant cela, il est l'invité de 100% sport en Gironde sur ICI Gironde, juste après Native sur ICI.

0: Sur Ici Gironde, si la vie demande ça, c'est Native à 18h49.
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0: Et c'est donc l'heure de 100% sport en Gironde pour évoquer le championnat du monde de pelote basse qui va avoir lieu en Argentine du 15 au 24 octobre. Et nous aurons un représentant girondin. Bonsoir Théo Pucheux.
3: Bonsoir Dominique.
0: Merci d'être avec nous. Vous évoluez au pôle performance du Hayan. Alors, le championnat du monde de pelote basque, il y a énormément de disciplines sous l'appellation pelote basque. J'ai dû vous faire bondir d'ailleurs déjà Théo, parce que c'est peut-être pas exactement la terminologie que vous utilisez. Et pardon pour ce raccourci. Quelle est vous votre discipline? Racontez-nous.
3: Alors si, absolument, il y a aucune erreur là-dedans. On a
0: Merci.
3: L'habitude la pelote basque, voilà, ça regroupe un ensemble de spécialités et on a 14 disciplines internationales. Donc j'en pratique une qui s'appelle la paleta gomme creuse 30 mètres où on joue en individuel sur un mur à gauche de 30 mètres.
0: Avec une gomme hein, qui est très très rapide.
3: Ouais, c'est ça. On joue avec un instrument qu'on appelle un paléton. C'est une raquette en carbone. On a nous aussi évolué quelques années après le tennis. Donc, on joue avec un paléton de carbone et une pelote de gomme creuse. Donc, elle est gonflée de gaz à l'intérieur. Ça donne des pelotes très rapides et qui font beaucoup d'effets surtout.
0: Vous allez participer donc à ces championnats du monde. On va en parler dans un instant. Vous évoluez au pôle performance du Hayan. Quand avez-vous commencé cette pratique? Vous avez combien d'années d'expérience, Théo? Et pour arriver à être numéro un français et au top niveau international, ça nécessite combien d'heures d'entraînement par semaine?
3: Si je regarde un petit peu le début, moi, ça fait déjà 25 ans que je joue à la pelote. Donc, j'ai commencé très, très jeune. C'est une histoire un petit peu familiale où mes parents m'amenaient déjà sur les murs à gauche et les trinquets étant tout petit. Et puis, c'est un sport passion. Donc, je suis tombé amoureux de ce sport. Et maintenant, pour arriver au niveau où je suis actuellement, c'est en termes d'heures, on est au moins 2 heures d'entraînement par jour. Alors, on a quand même un jour de repos, donc on est entre 10 et 15 heures d'entraînement par semaine.
0: Est-ce qu'à ce niveau-là, c'est un sport professionnel? Est-ce que vous en vivez?
3: Non, absolument pas. C'est un rêve un petit peu. Moi, je suis enseignant de PS à côté, donc j'ai la chance de pouvoir combiner au mieux mon métier et ma passion. Puisque voilà, j'arrive à trouver le temps pour pouvoir m'entraîner une fois par jour au moins à la pelote.
0: Dans un instant, Théo Pucheux, on parle de vos adversaires et puis aussi de la pelote basse qui est très populaire en fait en Amérique du Sud. 100% sport en Gironde revient dans un instant sur Ici Gironde.
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0: C'est 100% sport en Gironde sur Ici Gironde où on évoque toutes les disciplines du lundi au vendredi avant 19h. On prend la direction de l'Argentine pour les championnats du monde de pelote basque du 15 au 24 octobre. Théo Pucheux, vous êtes girondin, vous allez affronter des notions telles que le Pérou, le Mexique ou encore Euskadi, la sélection basque. On est de toute façon pour ce championnat du monde hein, sur du très très haut niveau, Théo.
3: Oui, c'est ça. En fait, si vous voulez, pour les championnats du monde, c'est uniquement les 8 meilleurs pays qui sont qualifiés. Donc l'année dernière, on a participé à la Ligue des Nations, qui nous permettait de nous qualifier pour ce championnat du monde. Et donc le Mexique a gagné la Ligue des Nations l'année dernière, donc il se qualifie en tant que premier. Nous, on est troisième. Et le Pérou et Euskadi se sont qualifiés aussi.
0: Donc ce sont des nations très fortes. Ben, Euskadi, on peut imaginer, même si nul n'est prophète en son pays, mais que sur la terre historique de la pelote basque, on imagine des compétiteurs de très haut niveau. Les championnats du monde ont lieu en Amérique du Sud. La pelote basque y est très populaire. Vous allez affronter le Pérou et le Mexique, par exemple, même si le Mexique, c'est l'Amérique du Nord, je vous l'accorde.
3: Oui, absolument. Mais il faut savoir qu'en Argentine, justement, la spécialité que je pratique moi est professionnelle, ou du moins semi-professionnelle pour une majorité de joueurs. Donc, on va avoir l'Argentine, le pays qui nous accueille, qui va être très très solide. Le Mexique également. C'est des spécialités où ils sont semi-professionnels. Donc, dans ces deux pays-là, en tout cas, ils ont des conditions d'entraînement et de pratique qui sont exceptionnelles. Donc, c'est des nations qui sont très très très très fortes. Voilà, on va essayer de s'immiscer dans ce petit groupe et de faire.
0: Vous disiez-vous que c'était par passion familiale, ou en tous les cas sous l'entraînement un peu de la famille, que vous étiez venu à la pelote basque. Qu'est-ce que vous pourriez dire à des jeunes filles, jeunes garçons qui se cherchent peut-être un sport, une discipline, pour leur donner envie de venir à la pelote basque? Il y a de nombreux clubs en Gironde, et notamment autour de la métropole bordelaise, comme vous au pôle performance du Hayan.
3: Oui, absolument. La première chose que moi j'aurais à dire, c'est que c'est un sport très accessible, malgré ce que l'on peut imaginer. On peut très très vite s'amuser. Un peu à l'image du padel qui a pris une ampleur énorme ces dernières années. La pelote est un sport très accessible. Donc ça, c'est la première chose. Et la deuxième, c'est que ensuite, pour arriver sur haut niveau, c'est un investissement qui est quand même assez important, qu'il faudra avoir, et les clubs sont là pour nous suivre et pour nous accompagner au maximum dans notre quête en compétition.
0: Et voilà pourquoi il faut vous tourner, et je vous laisserai les liens sur la page de 100% Sport en Gironde, vers les différents clubs dans notre département et autour de la métropole. Théo Pucheux, merci beaucoup. Vous prenez l'avion dès lundi, direction l'Argentine, donc pour ces championnats du monde de pelote basque. C'est à partir du 15 octobre, et une grande partie des rencontres seront diffusées chez nos confrères de France 3 Aquitaine sur la chaîne Noah. Et là aussi, je vous laisse le lien, évidemment, sur la page de 100% Sport en Gironde. Pour aller jusqu'à 19h, Charles Doré, hypersensible sur Ici Gironde.

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1: Sur ici Gironde, Charles Doré, hypersensible. Ici Gironde qui vous attend demain, nombreuses et nombreux à Lire en Poche à Gradignan. 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
1: Vendredi 9 octobre, belle soirée, il est 19h. Et à 19h, les infos, c'est avec vous, Benjamin Mathieu.
3: C'est une crise à bas bruit, mais aux potentielles conséquences catastrophiques. Deux tiers du territoire français est concerné par une sécheresse record. Dans l'Ouest, région traditionnellement très arrosée, on en vient même à prier qu'il pleuve. Sans précipitation conséquente, d'ici un mois, on se dirige tout droit vers des mesures exceptionnelles, annonce la préfecture du Finistère. Il pourrait y avoir évidemment des coupures d'eau, mais c'est aussi le tourisme qui sera impacté. Henri Savina, le premier vice-président de Douarnenez Communauté, en charge de l'eau, est très inquiet au micro ici Brésil.
4: Il faut qu'il pleuve. Et beaucoup. Il faut que toutes les autres surfaces et les autres profondeurs se rechargent parce que sinon l'été prochain sera très difficile et je ne suis pas sûr qu'on sera en capacité de vivre un tourisme aussi élevé qu'on a eu sur cet été par exemple. Si 2026 est un été de référence et qu'on devait avoir des pointes beaucoup plus graves dans le futur, est-ce qu'on sera en mesure de donner de l'eau à tout le monde? Lorsque l'on fait nous nos études de sécurisation en eau sur le pays de Douarnenez, on s'aperçoit que dans les scénarios les plus difficiles, rien que les ressources en eau que l'on a chez nous ne permettraient pas d'approvisionner en eau toute la population de Douarnenez. C'est-à-dire qu'on serait même plus en capacité d'aller aider nos voisins. Donc, il faut être clair, est-ce qu'on va pouvoir accueillir du monde en Bretagne, l'été ou même en dehors? Elle se pose sérieusement.
3: Une journée plus calme pour le mouvement lycéen, avec environ 140 établissements fermés aujourd'hui selon le ministère de l'Éducation nationale. Le gouvernement croit y voir les premiers effets des annonces. Les plus de 3000 professeurs titulaires remplaçants, annoncés par Édouard Geffray, ils doivent être répartis dans ces lycées entre aujourd'hui et mardi prochain, jour de manifestation. Mais les principaux concernés, les professeurs titulaires sur zone de remplacement, qu'on appelle des TZR, se demandent bien si tout cela est réalisable en si peu de temps. Maud Duveuf est TZR en histoire-géographie en Haute-Vienne, dans un collège de Saint-Léonard-de-Nobla.
5: J'étais assez surprise déjà de voir qu'on pouvait trouver 3000 TZR qui attendent pour leur donner une affectation. Non, ce qui me faisait peur aussi, pour l'instant, on a un délai de prévenance de 48 heures. C'est-à-dire que le rectorat pourrait m'appeler pour que j'aille compléter mes heures ou prendre des élèves si jamais j'ai pas d'affectation. Et j'ai 48 heures pour me préparer, pour appeler le chef d'établissement, éventuellement me mettre en contact avec le collègue si c'est possible. Et ma crainte, c'est si on trouve 3000 professeurs comme ça d'ici mardi, c'est que ce délai de 48 heures ne soit plus respecté et que du coup, on nous appelle en nous disant bah, « Demain, vous allez à tel endroit prendre un niveau que vous ne connaissez pas. » Mais finalement, que ce ne soit pas productif pour les élèves parce qu'on pourra rien leur apporter de concret.
3: Et côté syndical, la CGT et Sudrail appellent à rejoindre le mouvement et à manifester mardi prochain avec les lycéens. De nouvelles révélations aujourd'hui dans l'affaire des écrits antisémites de Jordan Bardella. Le journal de Mediapart affirme avoir récupéré 3 autres conversations d'interlocuteurs du président du RN, consolidant le lien entre le compte Facebook incriminé par des propos antisémites et le bras droit de Marine Le Pen. De son côté, le Canard Enchaîné assure qu'un ancien compte Facebook militant lui appartenant a été récemment effacé. Puis le journal Libération affirme qu'un compte Facebook associé à un de ses mails personnels existe toujours. Le président du RN continue à affirmer que ses écrits sont des faux et qu'il ne possède pas de compte Facebook. Vous l'avez peut-être remarqué dans l'Est de la France, si vous lisez les journaux, les salariés du groupe Ebra sont en grève aujourd'hui. Ebra, c'est 9 titres de la presse quotidienne régionale, dont Le Progrès, Le Dauphiné, Le Bien Public ou L'Est Républicain, des quotidiens très lus, des frontières belges jusque dans le sud-est de la France. Ils dénoncent un plan de départ volontaire de 400 suppressions de postes. La direction veut à la place introduire de l'intelligence artificielle sur certains postes. À Lyon, les salariés sont très inquiets, Christophe Vincent.
6: 60 suppressions de postes au Progrès, dont 49 journalistes, imputables à l'arrivée de l'intelligence artificielle. Selon les grévistes, elle va transformer la tâche des secrétaires de rédaction qui relisent et mettent en page les articles. Jérôme Morin, élu du syndicat national des journalistes.
7: Ils vont avoir l'assistance d'outils d'intelligence artificielle, mais on finit par se demander qui assiste qui. Les outils d'IA génératrices vont réécrire, couper des articles de correspondants locaux de presse, et eux vont devoir, dans un timing très serré, 7 minutes pour un article de correspondant, assurer un certain nombre de tâches technique, puisque les pages seront montées automatiquement ensuite par la machine et vont devoir aussi relire le texte et n'auront pas le temps de s'assurer de la fiabilité de l'information délivrée ensuite au lecteur.
6: Sa consœur Anne-Laure Vinard déplore un recul du terrain, la marque de fabrique des quotidiens régionaux.
0: Nous, on défend une info de proximité, on veut être plus nombreux sur le terrain et ce n'est pas du tout ce qui est prévu par ce plan. On veut aller au contact des gens, parler avec les gens, ce qu'on fait en ce moment, aller voir les lycéens de partout et on veut continuer à pouvoir faire ça et pas passer trois coups de fil pour faire un article.
6: On perd la main et la maîtrise de la hiérarchie de l'information, soupire un autre gréviste.
3: Et puisque nous étions à Lyon, je vous annonce que l'ouverture de la sixième journée de Ligue 1 ce soir, c'est une belle affiche. Lens qui affronte donc Lyon pour l'ouverture de ce championnat. Match à suivre à 20h45.
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1: Des températures maximales homogènes et stationnaires tout au long de votre week-end. 19 à 20 degrés tant samedi que dimanche. C'est sur le littoral qu'il fera un peu moins frais. Pour la couleur du ciel, c'est couvert samedi matin. Quelques gouttes de pluie jusqu'en milieu d'après-midi pour les Landes girondines. Puis le temps s'améliore, devient sec. Et la journée de dimanche verra les nuages et le soleil se partager le ciel girondin. Un week-end plutôt agréable. 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
9: Salut à toutes, salut à tous et bienvenue sur votre radio ici, Décibel du vendredi soir. Espoir les amis, mais oui, vous pouvez avoir de l'espoir. Enfin, si vous attendez de nous de la bonne musique, beaucoup de bienveillance, d'amour et de bonnes nouvelles, ça vous pouvez. En revanche, pour le reste, écoutez, je ne sais pas si on fera de miracle, mais on va vous faire passer une bonne heure, ça c'est sûr, autour donc de l'actualité musicale. Ce soir, au rayon anniversaire, ça sera Jacques Brel. 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Le cadeau Blind Test ce soir, c'est la version magnifique et vinyle du tout nouvel album de Dominique A. Ah, il sort aujourd'hui, il s'appelle Spirale.

l'invité de Décibel. C'est son nouvel album, son 15e. Mon Dieu, Spirale, on en parle avec lui tout à l'heure. Pour démarrer l'émission et avant notre coup de cœur du jour, une voix féminine incroyable, celle de Anaïs Rosseau, je vous donne de bonnes nouvelles de Michel Fugain, 84 ans, dont 60 ans de carrière. Parce que ouais, avant le Big Bazar dans les années 70, il bossait déjà. Michel Fugain, il était compositeur pour tout un tas d'artistes que vous connaissez, je pense, hein, genre dans les années 60, Michel Sardou, Hugo Frey, Marie Laforêt ou encore Dalida. Et puis évidemment, avec le Big Bazar, il prendra son envol. La bonne nouvelle autour de Michel Fugain, c'est qu'il repart en tournée, les amis. Nouveau spectacle, rétrospectif de ses 60 ans de carrière. Comme d'hab, il ne veut pas que ce soit juste des concerts. Hein. Lui assis sur un tabouret qui joue de la guitare et qui chante, ça va danser, ça va jouer la comédie, ça va être la fête, quoi. Allez, on la réécoute, celle-ci. La fête, en vous annonçant que Michel Fugain sera en concert prochainement à Rennes, au Havre, à Chalon-sur-Saône, à Lyon et à Paris, à Bobino, au mois de janvier.

avant ce studio, c'était le cabinet d'une psychothérapeute. Alors imaginez les ondes qu'il y a dans ce studio. Elle, alors elle a enlevé les patients et la psy. À la place, elle a mis des guitares, des claviers, des basses. Et puis, bah, elle raconte sa vie, évidemment, hein, comme souvent dans un premier projet artistique. La vie d'Anaïs Rosso, elle n'est pas banale. Son papa est mort quand elle avait 2 ans. Il était diamantaire. Il a été assassiné à Kinshasa. Et depuis, voilà, elle est quelque part, donc entre Paris et Kinshasa, entre ses souvenirs et puis sa vie de maintenant. Et c'est d'ailleurs une chanson qui parle de Kinshasa qu'on va écouter maintenant. Ça s'appelle Oyoki, mon appel. Et c'est Anaïs Rosso, très très grand coup de cœur pour cette jeune femme. Et donc je vous redonne le nom du premier EP, surveillez-le, hein, il sortira le 23 octobre. Scandale au paradis. Découvrez les amis grâce au label indépendant No Format. Madame Anaïs Rosso.

0: grand coup de cœur pour Anaïs Rosseau, la chanson Oyoki, mon appel. Et Scandale au paradis, son premier EP sortira le 23 octobre sur le label No Format. A tout de suite les amis, il est 19h15 et Dominique A va arriver.
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2: La bonne nouvelle du jour, les amis, c'est la sortie du nouvel album de Dominique. Ah, son 15e album, mais il ne les fait pas. Bonsoir Dominique.
3: Bonsoir.
2: Comment ça va?
3: Bon, 15 ans, ça va. Hein.
2: Oui, c'est vrai. C'est ça, si on faisait un album par an, oui, vous pourriez être un petit gamin. Alors, c'est un album, quand on l'écoute, qui est plein de réminiscences, de souvenirs, d'enfance, d'adolescence. Et le point de départ de ce disque, donc, qui s'appelle Spirale, c'est une promenade dans un jardin très particulier. Et comme c'est le point de départ du disque, c'est aussi la première chanson. Comme ça, on va se mettre dans l'ambiance. Ça s'appelle la roue du jardin Garnier.

0: là, on est dans votre enfance à Provins.
1: Ah bah vraiment, oui, là j'ai 4 ans même.
0: Ouais.
1: Ben en fait, c'est un jardin public et j'ai été fasciné quand j'étais, je le suis toujours d'ailleurs, à chaque fois que je vais dans à Provins, ça m'arrive encore parce que j'ai un ami là, qui est là-bas. Et donc je retourne au jardin Garnier, il y a toujours cette aube, cette roue là qui tourne de façon très curieuse parce que le filet d'eau qui l'a fait tourner est vraiment tout fin. Et quand j'étais gosse, ben je faisais le geste de la faire tourner. Et aujourd'hui, à 58 ans, quand je vais là-bas, ben je fais le geste. Et en fait, c'est le fait de faire ce geste-là qui m'a replongé qui a déclenché la chanson en fait. Et elle s'est écrite dans ma tête.
0: Au moment où vous étiez dans ce jardin.
1: Au mesure que je marchais, que je déambulais dans la ville, ouais.
0: Ouais. Alors, vous allez même plus loin que réminiscence ou souvenir d'enfance. Vous parlez carrément d'épiphanie.
1: Ouais.
0: en fait, cette suite de souvenirs, en la regardant, donc, avec le recul, vous vous dites que c'est des petites épiphanies, certaines plus importantes que d'autres,
1: oui.
0: Évidemment. C'est à ce point-là. Vous pensez que c'est des petits moments qui changent la vie?
1: Ouais, alors peut-être pas celle-là en particulier,
0: oui, celle-là, ouais.
1: Mais plus d'autres chansons qui sont liées à des rencontres ou des retrouvailles avec des amis ou des rencontres avec des musiciens qui ont compté pour moi, enfin un musicien en particulier sur une chanson qui s'appelle Marc. Et puis des moments de jeunesse où la musique occupe une place centrale et on se rend compte de la place qu'elle occupe.
0: Ouais.
1: Et j'avais envie finalement d'être dans un rapport de un peu de alors le mot bon est très très très mais de bienveillance avec mon passé,
0: ouais.
1: Avec ma jeunesse,
0: faire la paix un peu,
1: voilà,
0: avec
1: pas être dans un truc de régler des comptes avec quoi que ce soit,
0: ouais.
1: Ou d'être dans un truc un peu doloriste par rapport au passé, non, d'être plutôt dans une attitude de gratitude vis-à-vis de ce qui s'était passé et vis-à-vis des gens que j'avais côtoyés à ces périodes là
0: alors après quand on a grandi dans un lieu qui compte beaucoup pour soi, parfois on doit déménager. C'est une chanson qui m'a bouleversée, qui s'appelle Un jour j'ai disparu. Puisque je vous raconte ma vie deux secondes, après vous me raconterez la vôtre. Mais moi j'ai passé mon enfance et mon adolescence à faire ça, c'est-à-dire à rester 3-4 ans dans une ville, à me faire des amis que je pensais
1: ça,
0: pour toujours.
1: Affreux.
0: Et puis à disparaître, ouais. Parce que mon père était muté. Et c'est terrible parce que vous racontez dans cette chanson, mais très précisément en plus ce qui se passe pour ceux qui ont vécu ça, voilà, qui ont plus de 30 ans, parce qu'il n'y avait pas de téléphone portable. Donc il fallait qu'on s'écrive des lettres. Et vous racontez ça dans cette chanson Un jour j'ai disparu.
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0: C'est fou cette chanson, folle.

0: ça, vous avez fait la paix avec ce déchirement. Alors, pour le coup, vous avez quitté Provins, mais vous êtes allé dans une autre ville qui a beaucoup, beaucoup, beaucoup compté pour vous. Oui. Et pour votre musique, c'est Nantes. Oui. Mais c'est encore une cicatrice.
1: Non, c'est pas une cicatrice. En fait, c'est le fait d'avoir retrouvé un ami après plus de 40 ans, un ami d'enfance. Et on s'est écrit. Alors là, c'était pas des lettres, c'était des mails. Hein. On s'écrivait et je lui ai posé la question tout simplement du pourquoi de notre silence mutuel et du sien en particulier, parce que je savais on avait des amis communs avec qui j'avais renoué contact depuis longtemps.
0: Ouais.
1: Je disais mais comment ça se fait finalement qu'on a attendu autant de temps et qu'est-ce qui a fait que après mon départ patati patata et il m'a dit en fait d'une certaine façon on avait peut-être le sentiment que tu nous avais laissé tomber quoi. Et je lui dis mais attention ça Sébastien c'est un sujet de chanson. Ouais. Et là il m'a dit help yourself.
0: Allez. Et il y en a pas une, il y en a deux d'ailleurs.
1: Ben ouais, en fait il y a deux versions
0: sur ce thème-là. Ouais, il y a deux versions.
1: Parce qu'en fait la deuxième finalement c'était la première. Mais elle me satisfaisait pas, donc j'en ai fait une autre. Et quand j'ai fait réécouter la première à mes camarades, ils m'ont dit mais elle est bien celle-là aussi. Et en fait, j'avais jamais fait de diptyque sur le même thème. Et je me suis dit comme le disque est long, eh ben rallongeons-le encore un petit peu.
0: En tout cas, pour celles et ceux qui se disent mais tous ces souvenirs d'enfance, ces moments de bascule, l'adolescence et tout, ça pourrait être un bouquin, un roman. Finalement, y revenir en 2012. Qui était ce récit autobiographique de votre enfance à Provins. Mmh. Est-ce que c'était pas aussi une première graine de cet album Spirale ?
1: Je sais pas. Enfin, c'est tellement, c'était pour moi tellement inconcevable au départ de mettre ma jeunesse en chanson que pour moi c'était vraiment refermer la porte justement
0: de ce
1: rapport au passé. Pour solde de tout compte, voilà, je fais un bouquin et puis on n'en parle plus.
0: Et puis vous êtes retourné dans le petit jardin.
1: Et puis je suis retourné dans le petit jardin. J'ai retrouvé des copains et puis voilà.
0: Mais il est très lumineux, ce Spirale. Il y a de l'amour aussi. On va écouter la love song apparaître sur le quai. Ah ouais, mais elle est drôlement réussie. Et là, on parle de lumière. Alors là, pour le coup, vous allez en avoir, les amis. C'est Dominique A. Apparaître sur le quai, donc. Et là, c'est une épiphanie.
1: Ah bah, on peut le dire. Là, c'est une apparition. C'est une femme qui apparaît sur un quai et tout s'éclaire.
0: Dominique A est l'invité de Décibel.

0: 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Alors Dominique, on a parlé des thèmes des chansons et vous avez tout de suite parlé de Marc. Alors Marc, ouais. C'est la réponse à la question « Faut-il rencontrer ses idoles ?» Votre réponse est oui.
1: Définitivement oui.
0: Bien sûr que oui. Donc Marc, c'est Marc Long, c'est ça ?
1: Ouais, Marc Long, ouais. Ouais.
0: Il était chanteur d'un groupe qui s'appelait The Opposition.
1: The Opposition,
0: que ouais. Je ne connaissais pas.
1: Bah, vous n'êtes pas la seule.
0: Ouais, c'est ça, voilà. Mais quand vous étiez ado à Nantes, c'était votre héros, c'était votre groupe préféré.
1: Un de mes héros.
0: Ouais.
1: Il y avait quand même les plus gros trucs, genre les Cure, tout ça. Bon,
0: oui.
1: Mais c'était mes héros intimes.
0: C'est ça.
1: C'était les héros qu'on s'approprie parce que personne d'autre les connaît.
0: Et que vous écoutiez dans votre chambre en fermant les yeux, ce que vous dites
1: mais
0: dans
1: oui.
0: La chanson.
1: Oui. J'étais en pamoison. C'était très lyrique, c'était chargé plein de trucs qui répondent à des angoisses adolescentes.
0: C'est ça, c'est tout ce qu'on veut écouter quand
1: voilà,
0: on est ado.
1: C'est ça, donc, non, moi j'adorais. Et leur premier album qui s'appelle Breaking the Silence, je considère toujours que c'est un classique inconnu.
0: Et vous aviez quel âge ?
1: J'avais 13-14 ans.
0: Et on n'aime jamais un truc aussi fort que ce qu'on aime
1: jusqu'à 17 ans, il paraît.
0: Mais oui, mais oui, ça c'est logique. Donc ce Marc, alors qui aujourd'hui est décédé, donc c'est une chanson hommage à lui.
1: Ouais.
0: Vous avez fini par le rencontrer, vous êtes monté sur scène une fois avec lui.
1: Ouais, on a fait, en fait, c'était une soirée, les rockers ont du cœur, vous voyez ce que c'est.
0: Oui.
1: Pour
0: Noël, pour les
1: Noël,
0: enfants qui n'ont pas de cadeaux.
1: Enfants, voilà, ouais. pour remettre des cadeaux à des enfants. Et une personne qui a une connaissance commune, qui était fan du groupe et qui savait que je l'étais aussi, le connaissait et il nous a mis en contact et Marc a aimé mes chansons. Et je suis arrivé, ce que raconte la chanson, vraiment littéralement. C'est-à-dire que je l'ai retrouvé le matin avec son groupe dans un local de répétition à Nantes. Je suis arrivé avec ma guitare, ma pédale et puis un peu pas fier, quoi, les épaules un peu rentrées. J'ai branché le truc et ils ont commencé à jouer. Ils jouaient comme des brutes. Donc j'ai enclenché ma pédale distorsion.
0: C'est adapté.
1: J'ai pas regretté de l'avoir amené.
0: Ouais.
1: Et puis c'était super. En fait, on a répété cette chanson du groupe. Où je faisais le guitariste rythmique en 2 heures et le soir on jouait sur scène et c'était plein de d'émotions parce que je me retrouvais à faire les chœurs sur des chansons que j'avais écoutées quand j'étais gosse dans ma chambre les yeux fermés ouais c'est ça.
0: Donc faut-il rencontrer ses idoles? Oui, ici c'est Marc.
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0: De beaux souvenirs sur Spirale, le nouvel album de Dominique. Ah, il est notre invité ce soir sur Ici et on continue à parler musique. On parlera guitare aussi, à tout de suite.
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2: Une bonne, même excellente nouvelle pour les cinéphiles. On fête le cinéma d'animation à Bègles.
1: Mario Tose.
2: Le cinéma de Bègles, La Lanterne, accueille ce samedi l'ouverture régionale de la fête du cinéma d'animation avec en avant-première le film Le Corset. Le Corset, c'est un film accessible de 7 à 107 ans, réalisé par Louis Clichy, à qui on doit notamment Astérix, Le Domaine des Dieux, qui était sorti en 2014. Et dans Le Corset, on suit le jeune Christophe, 11 ans, contraint de porter un corset qui l'entrave dans sa vie de tous les jours et qui se découvre une passion pour la musique, alors que la ferme de ses parents, elle, traverse une période difficile. Le film, il a reçu le prix spécial du jury de la sélection Un Certain Regard au dernier festival de Cannes. Et pendant ce festival du cinéma d'animation à La Lanterne, il y aura aussi des ciné-jeux vidéo autour du film Le Voyage de Chihiro, des ciné-goûtés et une programmation classique de films d'animation. Ça coûte entre 4,50€ et 7,50€.
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0: Dominique A est de retour avec un 15e album. Quand vous avez sorti le premier, vous saviez que vous en aviez 15 sous la pédale, franchement?
3: Non, je savais rien du tout.
0: C'est vrai. Est-ce que vous espériez quelque chose?
3: Ah, j'étais déjà tellement heureux d'en sortir un. Je voyais vraiment pas plus loin de mon nez, qui est pourtant proéminent, mais je j'imaginais rien. Je me suis rendu compte, comme les gens avaient l'air d'aimer quand même un petit peu, il y a eu une réponse d'un public, même ouais. Si c'était un petit public, je me suis dit, je vais peut-être pouvoir en faire un deuxième. Et ça jusqu'au quatrième, en fait. Chaque fois, chaque album était le dernier. Et puis, au bout du cinquième, il y a eu un déclic, je me suis dit, peut-être que je suis en train de faire ma vie avec la musique.
0: Ben oui.
3: Et donc, j'imaginais rien du tout. Et longtemps, je me suis dit, après avoir accepté le fait d'être, autorisé à faire de la musique sur un long temps, ouais. Je me suis dit, je vais en faire 7.
0: 7
3: J'ai outrepassé le truc de... Oui, je sais pas pourquoi 7.
0: Les 7 mercenaires.
3: Je sais pas, c'est le chiffre 7. Et puis voilà, on en a 8 de plus. Donc
0: 15.
3: 15.
0: 15e album qui s'appelle Spirale. Et puis aussi, tout le boulot que vous avez fait pour Françoise Breu, Alain Bachung, Birkin, Balibar, Dao, Calo, Julien Clerc. Voilà, oui, c'est une carrière. On dirait, hein.
3: Bah, carrément.
0: Dominique A, le nouvel album donc qui s'appelle Spirale. On va écouter quelques notes encore. 39 rue Sainte-Croix. Là, c'est chouette parce que vous êtes avec un pote qui a des parents. Souvent, on a tous eu ça, des parents un peu pas comme les autres. La mère un peu politique, le père un peu rocker, quoi.
3: Oui, c'est ça. Et puis c'était vraiment là l'épiphanie encore. Hein. On est dans le jardin, il fait un temps splendide, et sa mère me regarde, mais elle me reconnaît pas vraiment. Et donc elle va me dire des choses qu'on dit pas forcément à des gens qu'on connaît bien.
0: Ouais.
3: Et on va pouvoir justement se décharger de choses un peu étranges ou de souvenirs. Et elle commence à me parler de la guerre, du fait qu'elle a assisté gamine à des exécutions. Et tout ça en me regardant avec des yeux fixes. Et c'était un drôle de moment. Et le soir, bon, ses parents étaient séparés. Toute autre ambiance, je me retrouve chez son père. Et là, on parle de musique.
0: Parce que le père, il a 8000 disques.
3: Voilà, il y a 8000 disques. Et il y en a partout. Il y en a partout. Et c'est un fan des Clash, notamment. Il a un classeur avec tous les disques pirates des concerts des Clash. Stabiloté. Qu'il a, ceux qu'il a pas. Et finalement, tout est stabiloté.
0: C'est ce qui se passe au 39 rue Sainte-Croix.

0: ça me permet de parler des guitares de ce disque, ouais. Parce qu'il est très rock. Ouais. Évidemment, plein de souvenirs d'enfance et d'adolescence. On est fin 80, début 90. Ouais. Donc, ça a été hyper naturel pour vous, si vous êtes guitariste, mais de vous reglisser dans ces sonorités-là.
1: Ça m'a pris du temps, hein, parce que pendant des années, je refusais de quasiment jouer de la guitare électrique, parce que je me disais, je fais toujours la même chose, ça n'évolue pas, c'est pas très intéressant. Donc, je préférais confier l'aspect musical à des gens plus expérimentés. Et puis, chemin faisant, ça m'est revenu. En réécoutant aussi des disques de pop, de rock, j'ai senti cette envie, ce besoin. Et là encore ce matin, je suis allé dans un magasin de musique, j'ai acheté des pédales d'effet, j'en ai acheté 3.
0: Oh !
1: Avec mes droits d'auteur.
0: Bravo ! Merci la SACEM, merci pour l'argent.
1: Non mais ouais, il y avait le plaisir de jouer la guitare est vraiment revenu. C'est marrant parce que c'est exponentiel.
0: Ouais.
1: C'est-à-dire que j'aurais me dire, ça y est. Non, là, c'est...
0: Plus vous en jouez,
1: J'en joue, plus j'ai envie d'en jouer.
0: Oh, c'est le moment de vous parler de la tournée de Dominique. Ah, alors, les amis, dans toute la France, évidemment, en 2027, pour les Parisiens, vous avez rendez-vous avec Dominique à la Cigale, le 24 mars prochain. Et je suis en train de chercher mes dates de concert, ça y est, je les ai.
1: On commence à la Sirène, à La Rochelle.
0: À La Rochelle, en février.
1: Voilà.
0: C'est ça. Et puis ensuite, toujours au mois de février, Lille, Hérouville, Saint-Clair, Rouen, Angers, Nantes, La Roche-sur-Yon. Ensuite, au mois de mars, Brest, Alençon, Grenoble, Clermont, Bordeaux et Mont-de-Marsan, et Nice et Marseille, et donc Paris, La Cigale. Et puis au mois d'avril, Reims, Metz, Jouer-les-Tours, Toulouse et Nîmes. Voilà pour un début de tournée sympathique, début 2027.
1: Dans des salles plutôt debout.
0: Ah.
1: Pas des théâtres.
0: Pas des
1: théâtres. Parce qu'en général, on faisait les théâtres beaucoup. Ouais. On va en faire. Hein.
0: Oui.
1: Puis j'aime bien ça, moi, les théâtres, j'aime bien aussi... Quand les gens sont assis, mais là, ils vont être obligés d'amener leur déambulateur.
0: C'est l'heure des choix cornéliens, Dominique. Ah, je vous demande de choisir un autre Dominique célèbre, Dominique Farrugia ou Dominique Nick de Sœur Sourire.
1: Sœur Sourire, elle a fait trop de mal à tous les Dominiques de la planète. Hein. Donc,
0: c'est dur,
1: Farrugia.
0: Farrugia des nuls, ok. Carlos ou Chantal Goya?
1: Une affection pour Carlos, parce que c'est mon premier concert.
0: Oui, c'est vrai,
1: c'est le premier.
0: Fan.
1: Oh, j'étais pas fan,
0: mais c'est le premier. Même, c'était le concert,
1: premier.
0: Hein.
1: C'est le premier concert que j'ai vu. C'était un podium sur une place. Hein. J'avais pas payé ma place. C'était gratuit.
0: Mais c'était bien.
1: J'adorais.
0: Vous étiez content.
1: J'ai voulu faire ça. Suite à ça.
0: Qu'est-ce que c'est le pire, tiens, dans la vie? Déménager, on en parlait tout à l'heure, ou se faire larguer? Ça, on en a pas parlé.
1: Bah, quand même, y a pas photo, non?
0: Ah bah je sais pas, c'est stressant de faire des cartons. Dans les deux cas, en plus, on peut faire des cartons.
1: C'est ça, donc on y perd sur les deux tableaux, donc je préfère déménager.
0: Ok, ça marche. En avion, est-ce que vous acceptez de mettre votre guitare préférée dans la soute?
1: Oui, parce que je suis veule.
0: Imaginez, à partir d'aujourd'hui, vous pouvez écouter la musique que dans une seule langue. Vous choisissez laquelle?
1: Français.
0: C'est quoi votre chanson de choix au karaoké?
1: Careless Whispers.
0: Oh waouh!
1: Je dis ça comme ça. Hein.
0: C'est pas mal. Ah, c'est joli.
1: Non, mais je fais le saxophone, moi, dans ces cas-là.
0: Oui. Pour rendre service, on vous demande de remplacer la tête d'affiche d'un festival très sympa près de chez vous. Vous voulez bien les dépanner.
1: Ouais.
0: Vous préférez que ce soit un festival de reggae ou un festival de métal?
1: Un métal.
0: Métal, ok.
1: Ouais.
0: Le génie d'Aladin vous propose un deal. Vous vous réveillez demain matin la tête pleine de cheveux. Mais vous êtes obligé de vous coiffer comme votre copain Philippe Catherine. Vous acceptez ou pas?
1: Ah, c'est cornélien, là. Écoutez, ouais, j'accepte quand même pour savoir retrouver cette sensation de passer sa main dans ses cheveux.
0: C'est ça. C'est bientôt Halloween, Dominique. Ah, c'est la soirée pour manger des bonbons ou regarder un film qui fait peur?
1: Manger des bonbons.
0: Et dans la chanson qui arrive, vous regardez un film qui fait peur, mais beaucoup trop jeune. Shining à 12 ans.
1: Ouais.
0: On vous a montré Shining quand vous aviez 12 ans.
1: Ah, on ne me l'a pas montré, je suis allé le voir. C'est encore plus problématique.
0: Ouais.
1: Mais en fait, à l'époque, il y avait à la télé, il y avait un truc qui passait. C'était, il y avait pas beaucoup de chaînes, hein. Et il y avait une rubrique. C'était, ils diffusaient pendant une semaine des extraits d'un film chaque soir.
0: Ah, pour donner envie d'aller au cinéma.
1: Pour donner envie. Ouais. Et alors donc, ils avaient jeté leur dévolu sur Shining de Kubrick, c'est quand même bizarre pour un public familial.
0: Oui.
1: Et ce qui est encore plus étrange, c'est que j'ai eu envie d'aller le voir. Et donc je suis allé à ma perte ce jour-là, puisque en fait, en plus je crois que c'était interdit au moins de 13 ans, mais bon, comme la salle n'était pas pleine, je pense que à la caisse ils se sont dit ça fera toujours ouais. une place de plus. Et franchement, ça a été c'est un film qui m'a traumatisé.
0: Un trauma.
1: On a tous ça. Hein. Souvent, oui. Les gens me disent ah ben moi c'est Les Dents de la Mer, ah ben moi c'est L'Exorciste, ah ben moi c'est Carrie. Donc voilà, moi c'est Shining.
0: Eh ben voilà, lui c'est Shining. Un trauma évident, mais qui fait une très bonne chanson. Shining à 12 ans, c'est sur Spirale, le nouvel album de Dominique A.

de les préparer à tout ça, de leur payer le cinéma quand ils voient Shining à 12 ans.

0: avec un riff de film d'horreur.
1: En fait, je me suis réveillé. Je me suis réveillé avec ça dans la tête un jour. La chanson est née comme ça. C'est qu'un matin, je me suis réveillé avec ce riff dans la tête.
0: Et peut-être parce qu'en fait, vous aviez cauchemardé Shining toute la nuit.
1: Je sais pas, mais du coup, en une heure, le morceau était écrit.
0: Shining à 12 ans, c'est sur Spiral, l'album de Dominique. Ah, alors on a beaucoup dit que c'était un disque qui parlait de vos souvenirs d'enfance, d'adolescence, de vos épiphanies pleines de lumière et d'amour. Mais c'est pas non plus un album déconnecté de la réalité, notamment une chanson qui s'appelle Le sang et la boue, qui parle de la tragédie des chercheurs de Coltan. Le sang et la boue, c'est un documentaire.
1: Oui,
0: c'est Coltan, excusez-moi. La chanson s'appelle Coltan, voilà. Pardon. Et elle m'a fait penser.
1: Ah oui, je vois ce que vous voulez dire parce qu'on en a parlé aussi.
0: Voilà, Le sang et la boue, c'est un documentaire qui parle des enfants qui vont chercher justement du coltan
1: RTC. Ben en fait, ils vont le coltan, c'est un minerai très très rare qui est utilisé pour les appareils numériques, pour nos portables, pour nos. Et en fait, pour l'extraire, c'est des boyaux de mine très très étroits. Et seuls des gamins peuvent y accéder.
0: Voilà.
1: Donc voilà, c'est une chanson qui se veut pas amoraliste, mais qui est un peu une chanson d'information pour moi.
0: Oui, c'est ça. Dire aux gens pour qu'on envoie des émojis et qu'on s'indigne sur les réseaux.
1: Voilà.
0: On envoie des petits.
1: C'est-à-dire que c'est le prix de nos addictions en fait aussi.
0: Ouais, et
1: c'est bien de le savoir. Enfin, moi quand je l'ai appris, j'étais édifié et puis j'ai l'impression que via cette chanson, j'ai un copain qui m'a envoyé un message. Il écoutait le disque, il me dit. Je regarde mon téléphone vraiment différemment depuis que je connais ce morceau.
0: Coltan, il s'appelle. Et puis, il y a bromure aussi.
1: Ouais.
0: Le bromure, qui est cette substance qu'on servait aux soldats pendant la Première Guerre mondiale pour réduire un peu leur libido.
1: Ouais.
0: Et vous conseillez d'envoyer ça à quelques dictateurs choisis de notre belle planète.
1: Voilà, dictateurs ou soi-disant démocrates.
0: Hein. Oui, voilà.
1: Il y en a certains.
0: Oui.
1: On ne sait plus trop.
0: On ne sait plus trop, mais enfin, voilà, vous pensez que peut-être que s'ils calmaient leurs problèmes de caquettes, ça irait mieux.
1: Ça pourrait faire du bien à tout le monde.
0: C'est ça. Donc voilà, c'est un album qui va vous faire voyager dans le temps, dans l'espace et aussi dans votre tête. Spiral et vivement la tournée l'année prochaine, Dominique. Ah, merci beaucoup.
1: Merci à vous.
0: De nous voir. À la prochaine.
1: À la prochaine.
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Dame de Carreau incarne une pop française électro-lumineuse et sincère. Elle invite à un voyage intérieur porté par le titre « Mon monde à moi » comme un hymne à la reconnexion à soi.

0: Mon monde à moi, Dame de Carreau. Un coup de cœur ici même.
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2: Et merci de nous avoir choisis pour passer votre vendredi soir. On est votre petit rancard dans Décibel. C'est l'heure du blind test. On va jouer avec des chansons grâce auxquelles les artistes peuvent rendre hommage à d'autres artistes qu'ils admirent. Et à gagner ce soir, c'est le nouvel album de Dominique A, qui est canon, qui s'appelle Spirale, et que vous allez pouvoir recevoir en plus en version vinyle. Nos deux gagnants du soir, c'est Eric et Christine. Bonsoir à tous les deux.
3: Bonsoir.
4: Bonsoir.
2: Bonsoir. Merci d'être là avec nous en ce vendredi. Vous n'aviez pas de rancard ? C'était nous ou rien ? J'adore, j'adore. Christine et Eric, je suis ravie de vous offrir cet album. J'espère que vous avez ce qu'il faut pour écouter des vinyles ou pas ?
4: Ah, moi, j'ai tout ce qu'il faut.
2: Ah, parfait. Eric est équipé. Et chez Christine ?
3: Non, pas vraiment.
2: Ah mince.
3: Pas vraiment. Mince. C'est pas grave, non, non, c'est pas grave.
2: C'est vrai, sinon on peut fouiller pour essayer de voir si on peut trouver un CD, hein, Christine.
3: Non, non, non, non, le vinyle, c'est bien.
2: Le vinyle, c'est plus joli. Ça marche.
3: C'est bien.
2: Alors, on fait comme ça. Christine et Eric, je vais donc vous passer trois chansons et il va falloir retrouver le plus rapidement possible le nom de l'interprète de cette chanson, d'accord ? Et bien donner votre prénom avant de donner la réponse, ok ?
4: D'accord.
2: Ouais, c'est pas pour vérifier si vous connaissez bien votre prénom, c'est juste pour que ça fait l'effet du buzzer, quoi. Vous voyez qu'à la télé, on appuie sur un buzzer, à la radio, on dit son prénom. Alors là, je m'entends en double. Donc il y a quelqu'un qui a peut-être allumé. Qu'est-ce que j'ai une belle voix. Bonsoir. Oh là là, j'adore. Non, il y a quelqu'un qui a dû se mettre en haut-parleur.
3: Ah non, pas moi.
2: Non.
3: Je vais regarder. Non.
2: C'est pas Christine, c'est pas Eric. Non, bon bah écoutez, c'est pas grave, hein, de toute façon.
4: Ah non, moi je veux pas de haut-parleur du tout. Non,
2: ok, alors voilà la première chanson, c'est pas grave. Dites-moi qui chante ça.
4: Eric.
2: Henri
4: Salvador.
2: Non.
3: Non.
2: Mais ils ont été contemporains, hein.

0: Armstrong qui est mis à l'honneur dans cette chanson de Claude Nougaro, qui était grand fan.
1: D'accord.
0: On continue. Alors là, c'est la chanson dans laquelle un artiste a mis tous les groupes qu'il aime.
1: Eric.
0: Eric.
1: Laurent Voulzy.
0: Oui, bravo.

0: les Beach Boys, les radios, tout le monde chante dans Rock Collection de Laurent Voulzy. Bien joué, Eric. Christine, alors, on l'avait pas Rock Collection?
1: Non, je suis beaucoup plus lente. Je vais à la détente.
0: Alors, c'est le truc qui est très injuste avec le blind test, c'est que non seulement il faut avoir une bonne mémoire, mais en plus, il faut être très rapide. Ça, c'est vrai que c'est quand même ennuyeux. Allez, voici une dernière chanson. Un artiste américain qui rend hommage à un autre artiste américain.
2: Eric. Stevie Wonder.
0: Bravo. Il rend hommage à Duke Ellington dans sa chanson Sir Duke. C'est un sans faute pour Eric, mais aussi un sans faute pour Christine, parce que je sens bien que si on lui avait laissé un petit peu de temps, Christine, si on l'avait laissé tranquille, eh ben, elle aurait tout trouvé aussi.
1: J'en aurais trouvé peut-être un ou deux.
0: Eh ben voilà, de toute façon, c'est l'avantage du blind test. Vous jouez, vous gagnez. Je vous envoie à chacun un album de Dominique A. Je vous embrasse bien fort. Et je vous propose, pour terminer sur la même thématique, une chanson chantée par France Gall, écrite par Michel Berger, en hommage à Ella Fitzgerald. Ella, Ella. C'est sur l'album Babacar en 1987.

0: sublime hommage à Ella Fitzgerald. France Gall était dans Décibels.
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0: La chanson anniversaire pour terminer l'émission aujourd'hui, c'est l'anniversaire de la mort de Jacques Brel. Jacques Brel nous avait quittés un 9 octobre en 1978. Il y a donc 48 ans. Alors, quelle chanson écouter pour rendre hommage à Jacques Brel? On parlait de lui en début de semaine avec Icar qui lui consacre un album hommage. Il y en a plein. Et elles sont toutes folles. Je me suis dit que celle où il rappe plus vite qu'Eminem, on l'écoutait pas assez souvent. La valse à mille temps, Jacques Brel à toute berzingue dans Décibels.

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0: ensemble. Eminem, c'était Jacques Brel et sa valse à mille temps. Mon Dieu, mais quel Himalaya! Merci d'avoir écouté Décibel, les amis. Je vous souhaite un excellent week-end. On ne vous abandonne pas, hein. On sera là demain avec les chansons préférées d'une des femmes les plus drôles de France, à savoir Chantal Latsou. Et puis on sera là dimanche aussi à 19h avec les chansons préférées des auditrices et des auditeurs. Merci à l'équipe de Décibel. Il y avait Elorie Roussillon, Julien Moulet, Sadika Raou, Iris Guitoni, Thomas Demol et Mélodie Chaïb. À suivre, c'est Éric Bastien.
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0: J'ai failli oublier de vous donner l'heure. Il est 20h, bisous!
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4: Bonsoir à tous et bienvenue une fois encore ce soir sur ICI. Je voudrais saluer les 44 stations du réseau ICI qui nous permettent chaque soir, d'ailleurs à travers des reportages, de mettre en avant vos initiatives positives. Ce soir, encore un tour de France, on ira du côté de Nantes, face au château de Clisson, pour découvrir un jardin extraordinaire. Nous irons aussi à La Rochelle pour découvrir cette fois une entreprise qui nous aide à nous protéger des virus et des bactéries. Alors que l'automne vient juste d'arriver, c'est plutôt pas mal. Enfin, nous irons faire du sport pour ceux qui aiment en Nouvelle-Aquitaine. Ce tour de France est aussi des paysages, des villes, des régions et un ancrage lié à nos territoires. Et ce, grâce au parcours singulier d'un invité. Ce soir, je reçois un journaliste, un écrivain, une figure incontournable du paysage médiatique français. Depuis près de 40 ans, il a travaillé au Nouvel Observateur, Marianne, Le Point, rédacteur en chef, éditorialiste, notamment au Journal du Dimanche. C'est aussi une voix, vous l'avez entendu sur Europe 1, sur RTL. Il a présenté durant 8 ans la revue de presse de la matinale de France Inter. Il est aussi auteur de plusieurs livres, passionné de sport, journaliste sportive d'ailleurs, à l'origine. Aujourd'hui, il poursuit son travail d'écrivain avec son nouveau livre « Mes mains pleines de sang » publié chez Grasset, paru fin septembre, dont nous parlerons à la fin de l'émission. Je reçois Claude Askolovitch. Bonsoir Claude.
5: Bonsoir.
4: Vous avez l'air surpris de ce que je dis.
5: Je regardais, le temps a passé vite. À l'intérieur de chaque homme de bientôt 64 ans, c'est moi, il y a un type de 30 ans qui se demande ce qui lui est arrivé. Je crois que c'est de Groucho Marx en réalité.
4: C'est vrai que vous
5: toujours avez... sur Inter, allez, vendredi matin.
4: Ouais, mais bien sûr, oui, je parlais de la revue de presse évidemment que vous avez fait pendant 8 ans, effectivement tous les jours, ça c'était dans la matinale. Alors on va parler de tout ça, on parlera de ce livre, vous intéressez à l'identité juive, à votre attachement à Israël face à la guerre de Gaza, on en parlera avant 21h. Mais ce soir, on va retracer ce parcours à travers les lieux qui vous ont façonné. Il n'y a pas que Paris dans la vie, sauf que Paris, c'est votre premier point d'ancrage, puis c'est un point d'ancrage très important parce que vous y êtes né, hein, Claude, très clairement.
5: Absolument, dans une petite clinique du 17e arrondissement. La clinique n'existe plus.
4: Oui, ça n'existe plus.
5: Pas loin du square des Batignolles où Barbara s'est promenée, pas loin de l'église Sainte-Marie des Batignolles où plein de copains à moi faisaient leur première communion, pas loin de l'école de la rue Le Mercier. Je suis un gosse du 17e qui, en grandissant, est devenu un jeune homme puis un vieux monsieur du 18e.
4: Vous avez des souvenirs précis de l'endroit où vous viviez, je crois que c'était, alors en termes d'étage, je ne sais plus si c'était 4e étage, porte droite ou 2e étage, vous vous souvenez exactement de l'endroit où vous avez passé cette
5: 99 rue Legendre, 4e étage droite, un 3 pièces, on a bougé après dans le quartier des Batignolles où ma maman vit toujours, mais oui c'est l'endroit, c'est le premier endroit qui a énormément changé, qui était un quartier populaire, qui est un quartier boboisé comme on dit, tu le vois, la texture des restaurants, au parfum. Ça bouge. Paris coûte plus cher, Paris a changé. Paris s'améliore parfois. Ce qu'ils ont fabriqué avec ce qui aurait dû être le village olympique des Jeux de 2012, si Paris les avait eus, c'est absolument magnifique. Ouais. Hein. Le cinéma, les 7 Batignolles, vraiment Yvette, donc je m'y rends. Le point d'ancrage du Cinoche, c'est le Vepler, c'est le cinéma des cinéastes après.
4: Il y a
5: la brasserie Vepler qui est en travaux actuellement, mais où commence le voyage au bout de la nuit de Céline. Ce qui garderont les trucs. Donc c'est vrai que ce sont mes premiers paysages, c'est ce quartier-là.
4: On va le faire en musique avec Barbara. Vous venez de l'évoquer, le square des Batignolles. Et je crois que vous ne connaissez pas beaucoup cette chanson, Perlimpinpin. C'est là qu'elle le chante, écoutez.
6: Le goût de l'eau, le goût du pain, et celui du Perlimpinpin, en le square des Batignolles.
4: Elle est née ici, 6 rue Brochamp, pas loin.
5: Bingo. 6 rue Brochamp, c'est à 2 pas du square, absolument. Il y a un restaurant italien très bon qui fait le coin en face du square, mais qui est blindé.
4: Je vais pas parler de bouffe avec vous, Claude. Je sais pas pourquoi.
5: Mais... Square des Batignolles, il y a un manège. Je suis allé sur ce manège. Mes enfants sont allés sur ce manège. Mes petits-enfants sont allés sur ce manège. Il y a encore pas une maquette, mais tu vois, une carrosserie à l'échelle d'une 4 chevaux. Ah, c'est te dire l'âge du manège. Il tient encore debout, il tourne. Il n'y a plus en revanche les petites voitures à pédales avec des chevaux dessus de mon enfance. Mais il y a toujours le chemin de fer sous le square des Batignolles. Le chemin de fer qui de Saint-Lazare va jusque vers la Normandie, Patrick de Maupassant.
4: Alors on parle c'est de la Normandie rails. Parce que ça aussi c'est une destination importante. On entend une cour d'école, Claude Askolovitch. L'école, elle est rue Le Mercier, c'est ça ?
5: L'école de la rue Le Mercier, absolument. Monsieur Roure, Monsieur Vigreux, mon instituteur de CM2. Voilà, c'était des messieurs. Non, Madame Séranime, mon instite qui m'a appris à lire en CP. Oui, bien sûr. On avait encore des blouses au début. Je dois avoir des photos de moi. On était en blouse. Ça nous rajeunit pas. Donc, il y avait encore des porte-plumes. Il y avait des plumes. Tu t'en foutais partout. T'en avais sur les doigts. T'avais encore des poulebots, même si poulebots, c'est Montmartre. T'avais encore des gosses qui vadrouillaient dans la rue. Libres enfants de Paris. Tu sais, ce que tu vois dans les nouvelles de Marcel Aimé, tout ça. On était encore comme ça, même si ma mère me surcouvait pour 10 000 raisons. Sa pathologie propre, le passé de la famille, ma pusillanimité. J'étais un gosse dans les jupes de sa mère. Et donc, elle allait me chercher à l'école, elle m'amenait chez le coiffeur, les copains se foutaient de ma gueule. Ce qui veut dire que les copains étaient dans la rue pour me voir, me faire couper les tifs. Au coin de la rue des Moines, où habitait mon tonton, au-dessus d'une boulangerie.
4: Voilà. Alors, justement, la rue des
5: tout
4: Moines,
5: l'immeuble en Beaumais.
4: C'est des odeurs olfactives qui vont rien de ça, Claude.
5: L'odeur de la boulangerie. Ah oui, c'est une saturation. L'odeur de la boulangerie dans l'escalier. De la rue des Moines où habitait mon tonton. On était une famille des Batignolles.
4: Et puis c'est aussi cette balade qui vous conduisait à Place des Vosges, vous alliez à la synagogue.
5: Alors c'est ça
4: qui est pour Kippour, ça.
5: C'est ça qui est amusant, intéressant. On a tous des choses. On est une famille des Batignolles, on est une famille française au possible. Mon père rêvait de devenir Balzac, il écrit des bouquins. Et en même temps, on est juif, avec ce que ça implique. Mon père caché pendant la guerre, ma mère déportée, rescapée, miraculée. C'est une autre histoire. Et donc on est cela aussi. Et donc effectivement, il y a un rite des habitudes chez les juifs. Avant la fête de Kippour, fête solennelle, tu inscris sur le livre de la vie, de la mort, tu te repens et tu pardonnes à ceux qui t'ont avancé, sauf Roger Hanin, dans le grand pardon. Et donc on va, au cimetière, visiter les morts, dimanche à Kippour.
4: Bagneux.
5: Nous, c'est Bagneux, où j'ai beaucoup de famille à Bagneux. Ouais. Et c'est un très joli cimetière, donc c'est loin, donc tu y allais, tu poses des cailloux. Et le jour de Kippour, famille totalement laïque, pas ma mère, mais en gros, famille totalement laïque, tu ne travailles pas, donc on allait à pied jusqu'à la place des Vosges, au square Louis XIII, où les se trouve arcades. Une des plus vieilles synagogues de Paris, à côté de la maison de Victor Hugo.
4: Exactement.
5: Qui était la synagogue, on va dire, olfactive et mémorielle de la famille, où on prononce les noms des gens qui sont disparus, dont le nom à l'époque de mon grand-père, puis de ma grand-mère, aujourd'hui de mon père, de mon épouse qui est décédée, ça fait du monde. Et épouse première du nom, Valérie, qui est décédée. Et donc, c'était un lieu que j'ai poursuivi, et une promenade à pied avec l'étrangeté de faire ça alors qu'autour, Paris, ma ville, continuait d'exister normalement.
4: Exactement.
5: C'est pas du tout hostile, c'est une sensation d'étrangeté, d'être deux choses à la fois.
4: Askolovitch, je sens qu'il va falloir qu'on fasse plusieurs émissions, mais qu'est-ce que vous décrivez bien votre Paris ? On va pas rester qu'à Paris, parce qu'il n'y a pas que Paris dans la vie. Dans un instant, on va aller en Normandie, on va aller en Bretagne, on va aller dans le sud de la France, on va aller dans ces lieux qui vous ont construit aussi. Merci encore une fois d'être notre invité. Vous savez qu'on se balade dans cette émission, Claude, et il est temps d'écouter la revue des merveilles. Elle est signée Benoît Prospero. Il nous emmène dans un coin de France à découvrir un jardin et potager merveilleux.
7: C'est un jardin extraordinaire. Il y a des canards qui parlent anglais.
8: Alors non, ici il n'y a pas de canards qui parlent anglais, mais c'est vrai que nous sommes dans un jardin merveilleux, il faut le dire. Nous sommes en Loire-Atlantique, à côté de Nantes, face au château de Clisson. Bienvenue avec ici Loire-Océan dans le jardin des Cordeliers, qui est géré par l'association Jardiner Nature. Et donc, qu'est-ce qu'il a de si extraordinaire ce jardin ? Eh bien, il est bio, sans pesticides, il respecte le naturel et il est pédagogique. Et la première chose qu'explique Eric Betchard, le président de l'association, c'est qu'au départ, à la place du potager, il devait y avoir quoi ? Un parking. Et puis la ville s'est dit que...
9: Peut-être qu'en attendant le projet de parking, on pouvait en faire quelque chose de partagé.
8: Et c'est comme ça que c'est devenu une zone nature dans laquelle on jardine de manière très très respectueuse du vivant. C'est-à-dire de manière normale, à savoir bio, sans pesticides, donc tout en faisant attention à l'eau par exemple.
9: Il ne faut pas tout arroser, sachant qu'on a une quantité limitée d'eau. Mais finalement, on a tous globalement une quantité limitée d'eau sur la planète.
8: Ah ben voilà, et donc au-delà de ça, l'idée principale de ce jardin potager pédagogique, c'est d'apprendre, évidemment. Avec qui ?
9: Alors, nous avons une formatrice professionnelle qui, elle, est maraîchère, qui va nous enseigner la technique pour les plantes.
8: Et alors l'enseignement, il est plutôt théorique, plutôt pratique ?
9: Non, c'est roots, hein, c'est les pieds dans la terre, c'est les mains dans la terre. D'abord, ça discute, on fait le point. Comment ça se passe dans votre jardin ? Comment ça se passe chez vous ?
8: Ah oui, parce que l'idée de ce jardin pédagogique, c'est donc d'apprendre à jardiner et aussi venir chercher des conseils personnalisés, c'est-à-dire pour son jardin, à soi, chez soi. Pourquoi ?
9: Tous les jardins sont différents. Donc il y a aussi ça qui est important, c'est d'apprendre la spécificité de chacun pour donner les clés.
8: Et donc, au final, est-ce que ça marche et en combien de temps on devient, disons, autonome ?
9: Alors, en général, ça se fait sur 2 ans. D'un coup, la 2e année, vous avez compris avec votre expérience de votre jardin ce qu'allait fonctionner au mieux. Et donc, ça vous permet aussi d'orienter votre choix vis-à-vis de votre jardin. Parce que l'idée, c'est de faire votre jardin chez vous.
8: C'est d'apprendre à jardiner. Voilà, si ça peut inspirer certaines ville ou village, ben pourquoi pas. Et à ce sujet, tiens, est-ce que vous savez que mettre les mains dans la terre rend heureux ? Pourquoi ? Ben parce que pour notre cerveau, c'est une sorte de retour à la source. Et ça, c'est une merveille. Merci Eric Betchar, président de l'association Jardiner Nature à Clisson. Et merci ici Loire-Océan. Et
4: merci à vous Benoît Prosperou. Mettez les mains dans la terre, Claude Askolovitch.
5: Je ne suis pas doué. 2 ans dans les immédiatés qui sont les nôtres, je me projette à 10 ans, je ne sais pas faire, pourtant je devrais savoir. On a montré qu'aux États-Unis, la montée de Trump était concomitante, corrélée à la disparition de la presse locale. Pendant des années, à la revue de presse de France Inter, je lisais la presse de province. Ce que vous faites, le boulot, ces histoires, si on ne se rappelle pas, par les radios ici, par la presse locale, par notre attention, qu'il y a dans la société française des gens qui construisent, qui enseignent, qui transmettent, qui font des jolies choses, qui donnent cette couleur chatoyante à la terre et non plus la couleur merdique que d'aucuns veulent lui apporter, alors on est perdu. Ce qu'on appelle l'actualité nationale, l'accélération des choses, la laideur du monde, est audacieusement et simplement démenti par ce genre de choses qu'il ne faut pas oublier.
4: Merci de mettre en avant justement ce qu'on vient d'écouter. On va continuer de le faire d'ici 20h avec Claude Askolovitch, votre invité. Il est sur ICI.
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4: Et elle est en tournée avec votre radio ICI. Véronique Sanson, ça a débuté il y a quelques jours la tournée. Elle sera demain samedi au Zénith de Saint-Étienne et dans quelques jours, le 15 octobre, au Zénith d'Orléans. La voici sur ICI.

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2: Avec votre invité, Claude Laskolovitch, qui est avec vous depuis 20h, journaliste, éditorialiste, écrivain de télévision, de presse écrite, de radio. Il se raconte ce soir sur son parcours, sur les lieux qui l'ont marqué. Lui qui est né à Paris, il a parlé d'un Paris absolument magnifique, le Paris de son enfance il y a quelques minutes. Le voyage continue. Je rappelle qu'il publie Mes mains pleines de sang chez Grasset, dont nous parlerons en fin d'émission sur ICI. Enfance à Paris, Claude, on le disait, mais d'ailleurs, va s'inviter dans votre vie assez tôt. Je crois au moment de CM1, CM2, il y avait des... Ça existe hein, d'ailleurs encore aujourd'hui, des classes de montagne, des classes de mer. Et pour vous, bah, c'était classe de mer, vous vous souvenez ?
3: Classe de mer, CM2, avec mon instinct, Monsieur Vigreux, à Primel-Trégastel, Plougano, Paulin de Morlaix, on fait de l'optimisme. Je découvre, un, l'optimiste. Deux, l'existence des filles, parce que notre école de garçons était avec une école de filles.
2: Ouais.
3: Mais ce qui s'est passé à Primel-Trégastel reste à Primel-Trégastel. Et donc...
2: Il y a des dossiers à ce point-là.
3: Je crois pas. Mais... voilà. Donc c'était effectivement une échappée. Ce que l'école peut apporter à des petits gosses du bitume parisien. Non pas qu'on n'avait pas les moyens dans la famille d'aller en vacances,
2: oui.
3: Mais là, waouh, un mois sans les parents, 3 semaines, 4 semaines, je sais plus. Et pour moi, une expérience curieuse parce que ma maman est une juive d'une famille pratiquante, donc mangeait cachère à la maison. Mon père s'en foutait complètement. Il avait sa poêle dans laquelle il faisait cuire son boudin. Moi, spontanément, j'étais dans les jupes de ma mère. Donc, on arrive à la classe de mer et on nous sert du jambon. C'est cool, j'ai jamais vu du jambon de ma vie, parce que je ne bouffais pas à la cantine. Et je me prépare à en manger avec mon copain Kochnek, que je salue. Je doute qu'il m'entende aujourd'hui, qu'il était breton. Il disait, ça, c'est du jambon de Bretagne, c'est du bon jambon. Et à ce moment-là, mes deux autres copains, Cohen et Athias, me disent, putain, Claude,
2: bah non, tu peux pas.
3: On mange pas de jambon, on est fudge. On disait pas fudge à l'époque, on est juif. Et donc, j'ai dit, bah non, j'en mange pas. Et là, se crée une espèce de psychodrame où le gosse doux, discipliné, bon élève, docile que j'étais, se retrouve brusquement dans une contradiction. Mon instinct, Monsieur Vigreux, ne comprend même pas ce qui m'arrive. Ouais. Les animateurs ne comprenaient pas. Et t'as une espèce, on aurait dit une nouvelle de Philippe Roth, c'est la résistance totalement parodique. Et donc, on fait

0: Et on est heureux, hein, y a aucun problème, personne nous embête, mais on fait de l'optimiste, on regarde les filles, on rigole, on chante des chansons, yeah, yeah, les copains.
1: Là, là, là, là. Demain, comprend un train.
0: Hein, voilà, c'est demain, demain qu'on prend le train.
1: Mal,
0: ah bah, les infirmières, espèce de vieille sorcière.
1: Bien sûr,
0: voilà, ces choses-là, tout est normal. Et en même temps, cette petite part de différence que je manifeste d'une manière que je ne manifesterai plus jamais à ce point-là, je ne mange pas de cochon. Et pardon, c'est bon. Dans le cochon, tout est bon, à condition qu'il soit bon. Et je suis très fier, désemparé, ouais. et je ne sais pas quoi en faire. Et il y a tous les animateurs que j'ai pu embêter, et à tous mes ancêtres qui m'ont regardé avec bienveillance. Voilà, je les salue tous salicalement.
1: Bon, alors ça, c'est la Bretagne, c'est le Finistère. Vous avez évoqué la Normandie. C'est aussi une région qui compte parce que vous allez partir en vacances en Normandie. Et alors, en préparant cette émission, quand on vous a parlé de la Normandie, vous avez tout de suite pensé à cette chanson.
2: Alors, on regardait les bateaux.
1: À quoi elles ressemblaient vos vacances à Houlgate, à Villers-sur-Mer?
0: Alors, il n'y avait pas que des glaces à l'eau, il y avait aussi une fois par an, à l'été, une pêche Melba dans un somptueux restaurant d'Houlgate.
1: Michel Jonas n'a pas fait une chanson sur la pêche Melba.
0: Mais effectivement, on se promenait là, tu avais les moules frites de mon père et plus tard de moi, mais au début, à maman, non, je ne mangeais pas de moules. C'est les grandes plages, on marchait des plombes pour aller
1: ça,
0: se baigner,
1: les
0: etc.
1: Marais,
0: les grandes marées, c'est merveilleux. Ok, le vrai souvenir, ça m'est venu de Normandie, c'est ça. C'est l'été 1974, donc je dois sortir de la sixième. Donc j'ai 11 ans, c'est la finale de la Coupe du Monde de football. D'un côté l'Allemagne qui joue à domicile, Beckenbauer, Müller, Seppmayer. Oui. De l'autre côté la Hollande de Cruyff, c'est ma Hollande. Pourquoi? Parce que ma maman est née aux Pays-Bas. Donc moi qui avais les pieds carrés et un gros cul, j'étais racheté dans la cour de création parce que j'étais du pays de Cruyff. La Hollande va perdre 2-1 contre toute attente. On écoute ça. On écoute ça dans le jardin de la maison que nous louons, qui était un étage dans une grande bâtisse qui avait été la commandant tour sous l'occupation à Villers-sur-Mer. Au sous-sol, tu avais encore les archives, les journaux intimes, des bouquins, les mémoires de Ludendorff, des pauvres soldats allemands qui montaient la garde en 44. Et donc, nous, famille juive, 30 ans après, on est là. Et moi, je suis en train d'écouter le match sur une radio, donc je ne le vois pas. On perd, je pleure pendant des heures. Et là, tu as toutes les identités qui se jouent. Du môme parisien qui va en vacances en Normandie, c'est là que ça se passe. Mon plus grand malheur de football, indépassable, indépassé, c'est là. L'identité hollandaise qui me vient de ma mère, parce qu'on allait passer des vacances là. La Hollande étant depuis le bon roi Louis, frère de Napoléon, une extension de la France, même si les Hollandais ne le savent pas. Et ce passé qui affleurait, cette curieuse maison au sous-sol de laquelle tu avais encore les archives des soldats du Troisième Reich. C'est bizarre. Et on regardait à l'époque, c'est le jour le plus long, c'est pas loin des plages du débarquement. Même si Villers, c'est pas le débarquement. C'est juste un peu au-dessus.
1: Mais
0: voilà.
1: Donc
0: mon souvenir absolu de Normandie, ce sont mes larmes pour une équipe de football hollandaise.
1: Claude Askolovitch, vous partez aussi en Vendée. Voilà, ça fait aussi partie de la carte postale de votre vie. Vous avez des souvenirs du côté de Saint-Gilles-Croix-de-Vie, de Saint-Jean-de-Mont, ce sont à nouveau des lieux qui vont compter à l'époque et qui comptent, on en parlera peut-être tout à l'heure, encore aujourd'hui, puisque vous passez vos vacances l'été du côté de l'île Dieu.
0: Du côté de l'île Dieu, je peux voir parfois les mollets poilus et néanmoins musclés de M. Retailleau qui se déguise en scout pour marcher sur son île. Je le croise sur la plage, donc voilà, c'est ainsi, on n'est pas responsable, ni lui ni moi.
1: Qu'est-ce que vous gardez comme mémoire de ces lieux quand vous étiez gamin en Vendée?
0: Vendée, je crois que j'ai dû apprendre à nager dans une rivière à Saint-Gilles-Croix-de-Vie, où l'eau était à 13 degrés. Aujourd'hui, c'est petite bière pour moi, je n'aime que l'eau froide, mais à l'époque, c'était impressionnant. C'est ça, c'est toujours les mêmes vacances, t'as des crêpes, t'as mon père qui écrit ses bouquins, ma mère qui les tape à la machine portative, t'as ma mère qui a appris à conduire, mon père en est bien incapable d'y arriver, donc elle conduit, ça fait partie de son émancipation. Ouais. On parle des femmes des années 70 qui se bagarraient pour exister.
1: Mais il y avait une maison là-bas, parce que vous y allez tous les étés, donc...
0: On louait. On a eu une maison, mes parents et moi, ont acheté une maison de campagne dans l'Eure-et-Loire, pas loin de Chartres. Là, aujourd'hui, il y a une maison par ma compagne, qui est journaliste écrivaine, Nolwenn Leblevennec, qui est une maison à l'Île-Dieu. Pas tellement que je vais à l'Île-Dieu, mais à deux pas, il y a Noirmoutier, où je suis allé en vacances un été, parce que mon oncle avait épousé une dame adorable, Elsie, qui était la fille du grand comédien Harry Bord, qui avait une maison sur l'île de Noirmoutier. Donc c'est des hasards. la Vendée, c'est l'île d'Yeux aujourd'hui. Parce que mes enfants, les
1: c'est
0: petits,
1: la pointe du but.
0: Qui sont des grands... Comment la, oui. pointe, la pointe du but, absolument.
1: La pointe de, l'autre pointe, c'est tout, la pointe des corbeaux, il me semble.
0: T'as la pointe des corbeaux, c'est ouais. là où tu vois, il y en a une, tu vois le soleil se coucher, le but.
1: Exactement.
0: Dans l'autre, tu vas à vélo tout le matin pour ouais. le soleil se lever.
1: Ça, la vélo, pointe, c'est partie de votre vie, Claude.
0: La pointe des corbeaux, oui. Quand je fais du vélo à l'île d'Yeux, pour faire 100 bornes à l'île d'Yeux, il faut faire plusieurs tours. Et t'as l'impression, quand Strava ou Komoot te rend la carte de ce que tu as fait, t'as l'impression d'être une espèce de petite fourmi ouais. qui s'est heurtée aux parois d'un bocal. C'est merveilleux, l'île d'Yeux. J'adore l'île d'Yeux. J'adore les gens, j'adore la gentillesse, j'adore la beauté. Il y a trop de monde l'été. Donc là, je parle comme un nilet. Mais comme je fais partie du trop de monde, qu'est-ce que tu veux que je te dise?
1: Dans un instant, on ira près de Chartres. Vous venez d'évoquer, Claude. Parce que vos parents ont acheté une vieille bicoque, ils ont retapé, c'est en Eure-et-Loire. On va y aller dans un instant.
0: Rien du tout. Ils étaient bien incapables de la retaper. Hein.
1: Oh, oui,
0: on a attendu un dégât des eaux pour qu'elle.
1: On va en parler dans un instant. Ici, ça entreprend pour se protéger des virus et des bactéries. Après tout, c'est l'automne depuis quelques jours. Puis, il n'y a pas besoin d'attendre l'automne pour avoir des virus et des bactéries. On peut se laver les mains avec ce qu'on connaît tous particulièrement depuis le Covid, c'est le gel hydroalcoolique. Mais nous, on a une autre idée, peut-être plus sympa, plus originale, peut-être plus naturelle, avec Catherine Quicandon, qui nous présente quoi aujourd'hui, Catherine?
2: À La Rochelle, on a trouvé le moyen de se débarrasser des bactéries en quelques minutes.
3: You put on the water, you wash it, you wash it, you rinse, you rinse.
2: Alors oui, pourquoi pas, mais on peut aussi utiliser Copri, une matière innovante inventée par Théo et Nathan Pasquier. Comment ça marche? Explication de Nathan.
4: Alors nous, on est un fabricant de matières premières, donc faut avoir en tête que c'est une matière qui est souple, qui est biosourcée et recyclée, et qui élimine les bactéries en moins de 3 minutes. Donc on vient travailler directement en fait avec les concepteurs. Aujourd'hui, l'hygiène, même s'il y a eu une prise de conscience, aujourd'hui c'est pas assez. On a encore un trop grand nombre de transmissions de maladies, notamment dans les entreprises, à travers les objets qu'on se passe et sur des produits notamment stratégiques qui sont des facteurs de transmission de bactéries et de virus.
2: Pour info, votre téléphone est plus sale que votre cuvette des toilettes. Les bactéries peuvent survivre 15 jours et seulement 5% des gens se lavent les mains correctement. Sachant cela, déjà, vous allez immédiatement vous relaver les mains.
5: Allez, servez-vous de bon cœur.
2: Mais surtout, on se dit que les enseignements sanitaires du Covid n'ont pas tenu très longtemps. Maintenant que l'on connaît Copri, comment l'intégrer à son quotidien? Actuellement, il existe des coques de téléphone que chacun peut se procurer sur le site copri-technologie.com, C-O-P-R-Y. Mais cette technologie brevetée et issue de matières biosourcées et recyclées peut aussi se décliner sous d'autres formes.
4: Aujourd'hui, on s'adapte à des poignées de porte, barres de maintien. On vient directement travailler avec les concepteurs dans différents domaines, notamment 4 domaines de prédilection. C'est vraiment le transport, la santé, la restauration et au niveau du bâtiment. Nous, on travaille avec donc vraiment sur mesure. On s'adapte vraiment au projet des entreprises.
2: Cette idée remonte à 2020. Théo veut créer une matière qui élimine les bactéries et les virus. Il pense au cuir, qui est naturellement antimicrobien. Mais la réalité a été plus compliquée. Il a fallu 4 ans de recherche et développement avant que Théo et Nathan puissent ouvrir leur entreprise en 2024 et commencer à développer des applications concrètes pour cette nouvelle matière. Matière fabriquée en France, bien sûr. Merci à Ici La Rochelle pour cette idée innovante. Ici, ça entreprend à La Rochelle avec Copri, une matière antimicrobienne qui nous protège des bactéries.
1: Merci beaucoup Catherine Quicandon. Claude Ascolovis, vous avez peur des bactéries? Pas forcément.
0: Non, j'ai pas peur des bactéries.
1: T'es pas un obsédé comme moi du gel hydroalcoolique?
0: Ah non, j'ai tort. Cet été, comme un con, je suis allé faire des courses au Super U de l'Île d'Yeux avec des gros sacs de 20 kilos de chaque côté de mon gravel. Je me suis accroché dans une haie, je suis tombé, j'ai ouvert le bras l'après-midi, je suis allé nager. On va lui mettre son antibiotique en urgence. C'est vous dire à quel point j'ignore l'existence des bactéries, mais elles me connaissent.
1: Claude Ascolovis est notre invité. On ira en Eure-et-Loire dans un instant. On parlera de sa passion du football également. On va évoquer tous les endroits où il a travaillé, dans la presse, à la télévision, à la radio, et puis on va continuer de se balader dans toute la France, sans oublier de parler de son livre, bien évidemment, puisqu'il est sorti il y a maintenant quelques jours, Mes mains pleines de sang, un titre fort dont nous parlerons avant 21h.
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1: Avec deux voix qui se sont associées, elles ont eu raison, Patrick Fiori et Marc Lavoine. C'est une nouveauté, ça s'appelle Occupé sur Ici.

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2: Allô, la phobie administrative ? Est-ce qu'on n'a plus besoin de vous en fait ? La Chambre des métiers de la Gironde a trouvé une solution.
1: Marie Autoz.
2: La Chambre des métiers de la Gironde simplifie le quotidien des artisans et des TPE face à la facturation électronique. Parce que depuis le 1er septembre, toutes les entreprises, y compris les micro-entreprises, doivent être en mesure de recevoir leurs factures électroniques via une plateforme agréée par l'État. Un simple PDF ne suffit plus. Donc pour accompagner concrètement les artisans dans cette évolution, le réseau des chambres de métiers et de l'artisanat a élaboré un dispositif complet, spécifique aux artisans et aux TPE, afin de leur proposer un outil simple, efficace et gratuit dans sa version de base. Donc grosso modo, elle offre l'émission illimitée de devis et de factures, personnalisable bien entendu, un suivi simplifié de l'activité, l'encaissement par carte bancaire, les relances automatiques de factures impayées, des déclarations URSSAF aussi intégrées en un clic. Alléluia, retrouvez toutes les infos sur artisanat.fr.
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3: C'est un fougueux, c'est un passionné, vous l'entendez depuis 20 heures, un ancien élève du lycée Chaptal à Paris, Paris là où il est né, notre invité, journaliste de renom, éditorialiste, rédacteur en chef, écrivain, suivra ses études d'économie à l'université Paris-Dauphine avant d'entrer en 1983 au centre de formation de journaliste dont il sortira diplômé. C'est Claude Askolovitch qui est votre invité depuis 20 heures et qui nous offre ce soir un récit extrêmement fort et personnel, les mains pleines de sang, publié chez Grasset. On se balade pas mal hein, avec vous, Claude, et je disais, c'est vrai que c'est avec fou et avec passion pour parler de ces lieux où vous y accordez peut-être encore un intérêt particulier. Par exemple, l'Eure-et-Loir, là où vos parents ont acheté une maison. Alors, il faut que je retrouve. Dites-moi le nom, où est-ce que c'était exactement? Comment ça s'appelait?
4: Le Guédelongrois.
3: 860 habitants, j'ai vérifié aujourd'hui.
4: C'est dans le canton d'Auneau, voilà.
3: Tout petit.
4: C'est dans la Beauce,
3: c'est la campagne.
4: T'as du maïs, t'as du blé, t'as tout ce que tu veux. J'y connais rien, je suis encore petit. C'est l'endroit où je commence à faire du vélo. Ouais. C'est l'endroit où je commence à faire du vélo. T'as une bonne côte pour sortir, puis après tu remontes sur Reconville. Après, en fonction de ton état de forme et quand je grandis, c'est lycéen, je commence à rentrer de notre maison de campagne jusqu'à Paris à vélo. T'as 70, 80 bornes.
3: Ah ouais, c'est courageux quand même. C'est
4: oui,
3: rien,
4: mais c'est bon. Oui, mais c'est bien parce que tu passes par la vallée de Chevreuse. Tu peux passer beau. En faisant la côte de Saint-Rémy. Quand on peut rentrer en passant par la côte des 17 tournants, qui est ce site particulier que je ne connais aucun cycliste qui a réussi à compter vraiment 17 tournants dans cette côte. Elle s'appelle comme ça, mais il n'y a pas 17 tournants. Parfois 18, parfois 16. Ouais. On ne sait pas. Donc c'est l'endroit où je vais faire du vélo. C'est l'endroit où je vois des paysages. C'est l'endroit où il y a des odeurs qui sont différentes. C'était une vieille baraque qui devait être un relais de poste sous Napoléon et dans lequel, qu'est-ce qu'on fait l'été? On s'ennuie, ce qui est génial, on fait du vélo.
3: C'est bien d'apprendre à s'ennuyer.
4: On bouquine, on se met sur le mur pour lire. Puis après les enfants grandissent, j'ai fêté les anniversaires de mes grands-enfants.
3: Ah, vous l'avez gardée cette maison-là?
4: Bon, elle est toujours là, absolument, elle est toujours là.
3: Elle appartient toujours.
4: Elle appartient à ma maman, mais lui, mon père n'est plus là, ma maman est là.
3: Bien sûr.
4: Et elle a été refaite parce qu'on a eu une catastrophe. C'est des maisons, vous savez, qui sont faites avec de la terre, machin, puis un jour, il y a un tuyau d'eau qui a pété, et là, elle a failli s'effondrer complètement, donc elle a été refaite, du coup, elle est plus moderne à l'intérieur. Mais l'aspect général est toujours là, l'allée remplie d'herbe, où tu peux poser une table de ping-pong. Les bécanes, le jardin, mes petits-enfants qui y vont maintenant, mes quatre enfants successivement, qui ont des souvenirs. Ouais, c'est un ancrage, l'Eure-et-Loir.
3: Alors, Claude.
4: Et Chartres, qui est une ville incroyable. C'est une banalité absolue. Tous les pèlerins de la Pente le savent. Et Peggy le disait mieux que moi. Mais quand effectivement on est à vélo ou en bagnole et qu'on voit de loin la cathédrale en avançant, c'est quelque chose. Si on ne devient pas croyant. Si on n'a pas disposition pour être croyant, on ne peut que le regretter. C'est sublime. Le juif de France que je suis est profondément amoureux de ces paysages et du fait qu'on voit la cathédrale de Chartres à l'horizon. Ouais. Et à l'intérieur, c'est incroyable.
3: Je fais quelques allers-retours entre votre enfance, votre adolescence, votre carrière. J'ai évoqué l'école de journalisme, vous avez fait des piges à Sciences et Vie Économie et Mondiale, vous avez travaillé à RFO, vous avez rejoint le quotidien Le Matin de Paris. En 87, le quotidien Le Sport qui vient de se créer, d'ailleurs, je crois qu'un an plus tard, ça s'arrête. Je vous parle de ça parce que je voudrais qu'on parle de sport. Nous sommes à Saint-Ouen, Vous alliez à l'époque au Red Star Football Club avec papa ?
4: Ouais, à l'époque c'était le seul club, on parle des années 70, au début, le seul club parisien, même si c'était de Saint-Ouen, seul club parisien en première division. À l'époque, une culture communiste très très profonde, très ancrée, on y allait avec mon père. On votait pas PC, hein. Mon père était socialo, mais un des meilleurs potes de mon père était un militant communiste, il y allait parce que ça comptait vraiment. À l'époque, aujourd'hui, les jeunes supporters du Red Star, dont mon fils Théo, qui est comédien, qui écrit des pièces, qui écrit une pièce de théâtre sur le Red Star, qui sera jouée bientôt, publicité gratuite, mais c'est bien.
3: Tu passes mon produit, ça fait jamais de mal.
4: Non, mais c'est une pièce.
3: Mais vous avez raison.
4: C'est important, le théâtre.
3: Bien sûr.
4: Qui sera joué au théâtre des Bouffes du Nord, là. Et lui, il vit à Saint-Ouen. Mais à l'époque, on parlait pas. Il y a un personnage qui s'appelle Rino de la Negra, qui était un joueur de foot, qui avait été résistant, qui fait partie des fusillés de l'occupation. On n'en parlait pas. Juste, c'était posé là. Le docteur Boer, la rue du docteur Boer, c'était un médecin juif, je crois, communiste en tout cas, fusillé par les nazis. Donc tout ceci imprègne l'histoire du Red Star aujourd'hui, club de résistance. Mais à l'époque, on ne savait pas. C'était juste du foot. Et un truc merveilleux à Boer, on ne disait pas Boer, on disait le stade.
3: Ouais.
4: Derrière les buts, le COP, c'était une butte en herbe. On s'assaillait à même la terre avec mon papa et le copain de mon papa qui s'appelait Paul. Et voilà. Donc c'était un football rustique. Après,
3: Il y a le Parc des Princes quand même.
4: On jouait pas les premiers rôles. Ouais, mais je suis resté après quand j'ai 15-16 ans.
3: Ah oui, non, c'est là vous découvrez le PSG.
4: On va au PSG. J'ai des potes, Fabrice Gérard, salut les gars. On est lycéens, on va au PSG, ils sont très PSG, je reste Red Star. Je deviendrai vraiment PSG par mon fils Théo, exactement le jour autour de ses 9 ans, juste avant ses 9 ans, où il y a un PSG-OM, je suis au stade, et Paoletta marque un but de malade contre Barthez, c'est-à-dire qu'il entraîne Barthez en rusant hors, loin de son but, il se retourne et il fait une balle qui est en banane qui rentre dedans. Et là, mon fils m'appelle et dit « Je suis pour le PSG ». Et depuis, on est PSG. Alors, parce que dans la vie, tu es Ben ou t'es à bout.
3: Je vous fais mal, là. Pour le Parisien que vous êtes, pour vos enfants qui sont fans du PSG, je vous mets Jump, Van Halen, c'est l'OM. Et en même temps, je suis obligé d'en parler.
4: Il n'y a pas de sujet.
3: Marseille. Ah ouais, il y a des sujets quand même pour les supporters, vous allez voir, c'est pas un sujet.
4: Non, mais moi, il n'y a pas de sujet.
3: Pour vous, il n'y a pas de sujet.
4: Ah, il n'y a pas de sujet.
3: Vous avez même dit, pardon Claude, alors moi, dans le stade Vélodrome, je suis à l'aise, c'est comme ma maison. Quoi.
4: Ah, j'adorais le stade Vel. Je suis très pote avec Basile Boli.
3: Vous allez faire son autobiographie.
4: J'ai écrit un bouquin avec lui, absolument, après qu'il ait marqué le but de la tête contre Milan.
3: D'ailleurs, je vous arrête, puisqu'on parle des lieux, vous alliez chez lui, c'était à Aubagne, il y avait un côté un peu pagnol.
4: À Aubagne, on est chez Pagnol.
3: Et chez Boli aussi.
4: Et on était chez Basile, on était chez Baz, enfant de Côte d'Ivoire, etc., qui était comme chez lui à Marseille. Et en même temps, c'est un enfant de banlieue parisienne. Il était PSG quand il était petit, avant d'être Auxerrois. On aurait pu parler d'Auxerre comme de des lieux. Le stade de la Baie des Champs, c'est... J'adorais aller à Marseille, j'adorais l'ambiance, j'adorais le parfum, j'adore toujours. Récemment, j'ai montré à mes mômes, c'était l'année dernière, on est allé 3-4 jours à Marseille, parce qu'évidemment, ils sont PSG, donc l'OM, ce qui est une rivalité totalement débile. Les deux premiers grands joueurs de l'OM, de la légende, je parle des années 20, c'est Crut et Boyer, c'est deux parigots. Il y a toujours eu des liens, des allers-retours. Et puis après, entre Canal, Tapis, ça a été inventé, puis les gens sont tellement cons, puis c'est tellement facile, puis on joue. Mais en vrai, c'est pas vrai. En vrai, c'est pas vrai. Alors maintenant, c'est devenu vrai, hélas. Mais évidemment, Paris SG, tout l'amour qu'on a pour toi, etc. Mmh. J'ai réappris tout cela. Mais j'adorais le parfum, l'odeur, les papinades, Basile, le peuple de Marseille. Voilà, évidemment que j'aimais ça.
3: On les salue, les Marseillais. Alors, pour comprendre les mécanismes aussi de votre construction, 83, vous êtes à Dauphine, je l'ai dit, donc là, je suis de retour à Paris, à l'université. Il y a un mouvement étudiant, résolument d'actualité, d'ailleurs, avec ce qui se passe en ce moment. Et vous rendez compte, Claude Askolovitch, que plutôt que de suivre le mouvement et d'aller faire grève avec eux, vous préférez le commenter, ou pas le commenter, l'écrire. Et c'est ce que vous faites, et vous avez commencé à être lu dans les amphis. Par les étudiants.
4: J'avais un pote, on se voit moins, il s'appelle Jacques Maire, son papa Edmond Maire était le patron de la CFDT, grand syndicat progressiste, etc. Jacques dirigeait PSA, pour un syndicalisme autogestionnaire, la branche jeune de la CFDT, et à un moment donné, je sais plus dans quel journal, je crois que c'est les Nouvelles Littéraires, je m'essayais un peu, ça me tentait, mon père était journaliste, je traînais dans les radios libres, les radios juives qui commençaient à exister, on est dans les premières années de Mitterrand, j'écris son portrait à Jacques, parce que c'était marrant. Le fils du patron de la CFDT qui dirige un syndicat. Et effectivement, il y a une espèce de plaisir de raconter les choses. de plaisir narcissique d'être lu dans l'amphi qui fait que je décide qu'en fait c'est ça ce que je veux faire et je vais passer le concours pour entrer au CFJ l'été suivant.
3: La suite à suivre sur ici avec Claude, l'art d'utiliser une Claude Askolovitch qui est votre invité. Rien de mieux que le sport puisqu'on parlait du vélo avec vous pour tisser un lien et garder la forme, même après 50 ans, ce qui est aussi votre cas. La preuve avec un mondial de foot, ça va vous intéresser Claude, pas tout à fait comme les autres, en Nouvelle-Aquitaine, Robin Bernot avec Alexandre Alvez.
5: En Dordogne, une compétition de foot s'est déroulée entre 8 équipes composé uniquement de femmes âgées de plus de 50 ans.
6: Bah moi, je pense que c'est une super initiative, déjà.
5: Des équipes venues des États-Unis, du Japon, d'Afrique du Sud, de Belgique et de France participaient à cette compétition. Et des supporters nombreux ont fait le déplacement pour voir les joueuses et les encourager, à l'image de Valérie. Valérie, elle est venue de Nîmes. 5 heures de route au total pour soutenir Christelle, sa belle-sœur qui joue avec l'équipe des reines du foot. Alexandre Alves l'a rencontrée pour nous.
7: Nous, on est fanas, on adore le foot et puis là, la belle-sœur, des femmes de plus de 50 ans, il faut être là pour les encourager, là, c'est sûr. Là, il faut être derrière elles, il y a pas, à 100%. Dans la voiture, on ne l'a pas sortie, mais on a le drapeau, on a tout ce qu'il faut. Et dans le trajet de l'aller pour venir, on s'est entraîné pour chauffer la voie, hein, y a pas de souci. Hein. On est prêts, on est à fond, hein. Derrière les reines du foot. Hein. Ah ben, on est là pour encourager la France, il faut qu'elle gagne. Hein. On va pas laisser la place aux USA, aux Japonaises. Non, non, même si c'est Calais, on va gagner. Hein. J'en crois pas, on n'en croit pas les yeux. Des Japonaises, des États-Unis, bon, Belgique, c'est plus près. Mais Afrique du Sud, mais franchement, à Calais, qui aurait dit un petit village de 350 habitants, c'est incroyable.
5: Une compétition de foot pour les femmes âgées de plus de 50 ans, ici en Dordogne, ça marche. Et vous, qu'en pensez-vous? Je suis allé échanger autour de ce sujet avec Laure.
6: Je pense que c'est très important de valoriser le sport des femmes d'une part, mais aussi le sport après un certain âge. Je pense que c'est extrêmement important de montrer aussi que ça peut être des lieux de sociabilité.
5: Mais alors, comment faire pour aller plus loin et peut-être même faire en sorte que ces initiatives se multiplient de plus en plus?
6: Alors, en parler plus, oui. Et puis, en fait, ces femmes dont vous me parlez, c'est aussi des rôles modèles, je pense. C'est des femmes qui, du coup, bah, grâce à vous, on va en entendre parler. Certaines femmes vont se dire que c'est possible, qu'elles peuvent faire du sport, qu'elles peuvent aller faire des tournois de foot en Dordogne ou ailleurs, j'espère. Et ces rôles modèles-là, ces femmes qui donnent l'exemple, je pense que c'est aussi une manière d'encourager les autres à se lancer.
5: C'est peut-être justement en multipliant ces rencontres, en ouvrant davantage les clubs et en faisant connaître ces initiatives que le football féminin pourra continuer à se jouer à tous les âges.
3: Merci Robin Bernot. Un reportage à retrouver en vidéo sur notre compte Instagram ici. Claude Askolovitch est votre invité ce soir sur ici. On le retrouve d'ici quelques minutes pour parler de son actualité et de son livre « Mes mains pleines de sang » publié chez Grasset.
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3: You're the sunshine of my life. C'est signé Stevie Wonder et c'est sur ici. Rien que pour vous ce soir.

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1: Vous l'avez entendu sur Europe 1, vous l'avez lu dans l'événement du jeudi. Marianne, le nouvel observateur où il sera grand reporter, notre invité Claude Haskolovitch, et surtout les fronts de presse éditorialistes au Journal du Dimanche. Vous l'entendez aussi sur France Inter. Il va rejoindre Le Point, Vanity Fair, iTélé, RTL, LCI, France 2, Bing Sport, Arte. Il y en a tellement. Et il est avec nous encore pour quelques minutes. On en profite sur Ici. Claude, on a beaucoup voyagé. On aurait pu parler de plein d'autres villes comme de Levallois-Perret où vous avez travaillé au Crédit Lyonnais. Ça faisait partie des premiers jobs. On pourrait parler de Strasbourg que vous avez découvert aussi et qui a un lien particulier.
2: Ou des supporters du Racing me saoulent au Picombière, aux grandes dames de ma fiancée Valérie, future femme, qui me découvre dans un coma éthylique.
1: Alors ça, c'est
2: juste pour un week-end en amoureux. Ouais, ouais. Merci les supporters.
1: Ouais, je sais. On pourrait parler des Corbières aussi, des Pyrénées-Orientales, des endroits où vous avez fait du vélo parce que vous adorez faire du vélo. Il y a le Massif Central.
2: Si je meurs demain, un des vrais regrets de ma vie, indépendamment du fait que je quitte ma famille, c'est de pas avoir fait l'école du Tour de France. Suffisamment de col de Tour de France.
1: Vous avez fait le Mont Ventoux déjà?
2: J'ai fait le Ventoux, deux fois. Ouais. Mais bon, c'est un vrai foutu regret. De ne pas l'avoir fait plus, et c'est une des petites chances de ma retraite, si Dieu me prête la force.
1: Bon, c'est quoi cette histoire avec Narbonne?
2: Narbonne, c'est la ville de Valérie, celle qui m'avait trouvé sous au Picombière
1: à Strasbourg.
2: C'est là où s'est installée sa famille. Sa famille sont des Juifs d'Algérie et du Maroc. Et ils s'installent là, au bout du monde, pour eux, où ils créent, ils organisent la communauté juive. C'est une dizaine de familles, c'est personne. Et c'est la maison. C'est ma maison pendant des années. C'est encore la maison pour mes enfants, parce que c'est le lieu de ma femme. Narbonne, c'est un lieu qui, à la fois, mais tellement français et tellement au bout de la France. Narbonne, c'est là que Léon Blum était élu député dans les années 20, quand Duclos l'avait battu à Paris, Léon Blum, leader socialiste. Narbonne, l'Aude, c'est le lieu de la révolte des vignerons. Salut à vous, braves soldats du 17e. Narbonne, mais dit ce coin-là. C'est la France rouge, mais dans son essence même. Et Narbonne, c'est le lieu du judaïsme installé comme on veut. Narbonne, c'est le lieu où mon neveu, Gabriel Atlan, est à l'honneur, aux racines de Narbonne. Il y avait un roman de Roger Icor qui racontait l'immigration juive, les Omélés, les familles Atlan et Amselem, c'est le nom de famille de mes beaux-parents, ont amené, finalement, en ce moment, un très bon rugbyman professionnel d'avenir. Et donc, c'est le lieu où je fais du vélo, où je touche les Corbières, où je touche le Minervois, où je m'essaye, parce que bon, t'es dans la belle famille, tu vas te balader aussi. Et donc, c'est un endroit fondamental, parce qu'il y a une énorme partie de mes identités. Cette identité juive très bizarre, très ancrée, très réelle, et en même temps une vie française au possible.
1: Alors justement, vous faites un lien extraordinaire avec ce récit que l'on peut découvrir dans celui que vous venez de publier chez Grasset, Mes mains pleines de sang. Il est fort déjà ce titre, Claude, Mes mains pleines de sang.
2: C'est une paraphrase du prophète Isaïe, une adresse qu'il adresse au peuple du royaume antique de Juda pour dire qu'ils ont tellement offensé la morale, l'éternel, Dieu, etc., que les catastrophes vont arriver. C'est quelque chose que je ressens, je suis pas le seul, mais que je ressens de manière intime et très profonde depuis la catastrophique, l'horrible guerre de Gaza. Quelque chose qui est... Je parlais de mes identités multiples, j'ai l'impression que même le ton de ma voix a changé, les
1: points primes sont tirés. Est-ce que vous interrogez sur votre identité très clairement dans ce livre?
2: Je m'interroge sur ce qu'il en reste. Je suis français. Je sais que dans mon bagage, que je le veuille ou non, je n'y ai pas participé, j'avais pas l'âge, j'aurais été contre, la colonisation en Algérie avec son cortège d'horreur, la colonisation en Afrique noire, les villageois africains rasiés, tués pour construire un chemin de fer entre le Congo et l'océan, ça fait partie de mon bagage. Je suis français, je suis donc comptable de cela, de ce que mon pays, mon peuple, ma patrie, indissociable de moi-même, la France a pu faire au long de son histoire. Mon peuple, mon autre identité, le fait d'être juif. Quand j'étais môme, ce qu'on se racontait, ce que j'ai raconté à mes grands-enfants, on était un peuple qui avait été dispersé, qui était gentil, qui avait le sens de l'humour, qui avait inventé Marx et Jésus et Woody Allen avant qu'il se comporte mal avec sa fille. Et après, il y avait une histoire belle de renaissance épique nationale et on avait survécu au massacre dans toute l'histoire et rescapé de la Shoah. Ma mère était dans les camps. Tout ceci est une identité qui est non pas obsolète, mais qui est dépassée aujourd'hui. À partir de maintenant, et depuis quelques années, quand les jeunes générations qui entrent à la connaissance du monde, à l'appréhension du monde, parlent du mot juif, le mot juif, c'est le mot aussi de ce peuple, de ce pays, Israël, pays dont je peux devenir citoyen demain matin par sa loi, de ce que Israël a fait en Palestine, à Gaza. Et donc, brusquement, je me retrouve non pas responsable politiquement, ma sœur qui est israélienne et opposante, et
1: non, mais,
2: mais je me retrouve comptable, cela fait partie de ce que je transmets à mes gosses, les dizaines de milliers de morts de Gaza. Et c'est une déconstruction d'identité. L'apparition en Israël d'un gouvernement composé pour partie de fascistes. Des fascistes juifs, quand j'étais môme, ça n'existait pas. C'était inimaginable. Il y a des fascistes juifs. Il y a en France des juifs qui, pour plein de raisons, islamophobes, la peur, etc., accompagnent le fascisme. Et donc je m'interroge dans ce livre, qui est un livre d'amour pour ce que j'ai été, pour ce que nous avons été, pour ce que je suis encore. Qu'est-ce qui reste de nous ? C'est un livre de déconstruction. Qu'est-ce que je raconte maintenant à mes gosses ? Et ma conclusion provisoire, et que quand le fascisme entre à la maison, et ça arrivera peut-être en France, et on se battra chacun comme sa conscience l'indique, le fascisme est dans ma maison, on va dire dans ma maison juive. Il l'est par M. Ben-Gvir, il est en France par M. Zemmour, il est en France par des gens qui, étrangement, ont en commun avec mes ancêtres, avec moi, des prières, des rituels, etc., et qui disent des choses innommables, font des choses innommables, au nom même de ce que nous sommes.
1: Mes mains pleines de sang, chez Grasset, où vous mêlez à la fois des récits personnels, des rencontres, des portraits, votre histoire. Peut-être une dernière question avant de revenir sur les derniers lieux au cours de cette émission. Vous l'avez écrit aujourd'hui. Qu'est-ce que vous voulez que le lecteur retienne ou comprenne de tout ça ?
2: Qu'à un moment donné, quand une situation est atroce, les solidarités tribal, le côté on ne peut rien dire, le côté attention, moi, ma sœur, hein, 4 neveux et nièces en Israël, et qui ont l'âge de ces neveux et nièces, des mômes qui se sont fait tuer le 7 octobre au festival de Danse Nova. Je suis pas suspect d'être non solidaire, et voilà, si je dis mes mains pleines de sang, ce que je revendique. Mais qu'à un moment donné, les solidarités tribales, la prudence, le côté, on va pas laver notre linge sale en public, n'existe plus. Si on ne parle pas, si on ne dit pas ce qui est en train de nous arriver, nous peut être les Français, nous peut être les Juifs, nous peut être les Belges, si un jour les Belges ont des sujets, ils en auront peut-être, alors on se trahit soi-même. Et il n'y a pas d'autre solution, chacun se bat avec ses moyens, n'ayant pas fait de Krav Maga ou de MMA, je sais à peu près écrire et j'essaye de me déconstruire là-dessus.
1: Allez, encore quelques lieux avec vous, Claude. Merci d'être avec nous, Claude Asklolovitch, qui est votre invité depuis 20h. Alors, on va parler de pas mal d'endroits, mais je sais qu'il y a peut-être encore des endroits que vous connaissez pas ou peu ou moins, et qui vous donnent certaines envies dans vos rêves. Il y a les Gorges du Verdon.
2: Ouais, je suis jamais dans les Gorges du Verdon. C'est joli, les Gorges du Verdon.
1: Bien sûr que c'est joli, je vous confirme.
2: C'est pas là, c'est je dis, oui. Les endroits qui me manquent s'appellent l'Alpe d'Huez, l'Izoard, le Tourmalet, le Galibier. Ce sont les cols du Tour de France que je n'ai pas fait. C'est pas une blague. Ouais. Ça a l'air bizarre. Ok, quand j'étais petit, comme ma maman est hollandaise, j'adorais un cycliste qui s'appelle Joop Zoetemelk. Ouais. Joop Zoetemelk, il n'a pas eu de chance, ça veut dire les sucrés en hollandais, en irlandais. Il n'a pas eu de chance parce qu'il a commencé sous Eddy Merckx et il a fini sous Bernard Hinault. Enfin, il a été au-delà de Bernard Hinault, puisqu'il est champion du monde en 85. Bernard était encore là, pardon Blaireau. Mais voilà. Et donc Joop Zoetemelk était mon personnage. Joop Zoetemelk, on l'appelait le Hollandais de Germigny des Vecs. C'est un bled de Seine-et-Marne, pas loin de Melun. Quand je fais du vélo maintenant, en vieux croumire que je suis, j'essaye, je pousse jusqu'à Germigny-l'Évêque, en espérant tout simplement pouvoir croiser Yop et lui embrasser les pieds en disant merci d'avoir existé. Le vélo.
1: Aussi. Alors il y a le vélo, on pourrait faire des tonnes d'épisodes là-dessus, on pourrait parler de la piscine, je sais que vous êtes un grand nageur et que dans vos rêves, vous aimeriez beaucoup traverser la Manche en nageant. Ça fait partie des choses.
2: Ça n'arrivera pas. 3 ans de préparation, ça m'amène à 67 ans et je nage la brasse bien, mais ça ne va pas le faire.
1: Ah, tout est toujours possible. L'île-Dieu, je le rappelle, ça c'est votre lieu de villégiature. Ce sont vos vacances chaque été. On aurait pu parler de Montmartre où vous avez vécu à Paris, se déroule en ce moment jusqu'au 11 octobre, d'ailleurs la fête des vendanges, les vignes, 93e édition, ce sera ma dernière question, puisqu'on parle de vignes, de bon vin et de bonne bouffe. Vous avez une cartographie française de la gastronomie? Dans quelle région vous m'emmenez pour manger un de vos plats préférés?
2: Ah là, je suis nul. Je viens de réaliser que je suis nul.
1: À Cassoulet, à Castel-Lodary, du Saint-Nectaire en Auvergne, je ne sais pas, une choucroute en Alsace.
2: J'ai des souvenirs enamoré du vin de Bourgogne. Autour, quand j'étais journaliste politique, de congrès du Parti Socialiste ou de trucs dans ce coin-là. Alors tu vas dire le vin de Bourgogne. Après, il y a des lieux, tiens, Béchette. Parle-moi d'un Betchet de Lilieux. Ces espèces de gros biscuits de marin avec trop de beurre dedans.
1: Ah.
2: Immangeables en dehors de Lilieux. C'est comme les patagons, c'est des soumoules tout blanches qui n'ont pas de goût. Pardon les gars, hein. Mais quand tu les manges à Lilieux, c'est tout à fait autre chose. Parle-moi des moules frites de Normandie. Voilà, ce genre de choses. Alors le paradoxe, je parlais de Narbonne tout à l'heure. Tu sais que t'as une bouffe là-bas dans le sud-ouest. Mais vos parents mangeaient cachère. Et donc c'était pas le même lieu. Pardon. Ouais. La bouffe cachère, il y a des choses à redire, mais parfois la charcuterie vaut presque la nôtre. C'est-à-dire, la mienne, juif, vaut presque la nôtre, français.
1: Terminons sur cette phrase. Une vraie philosophie, un état d'esprit aussi. Claude Askolovitch, votre invité ce soir sur ICI. Merci Claude d'être venu vous balader dans votre France, dans votre parcours, dans votre construction qui vous a emmené là aujourd'hui avec ce récit, mes mains pleines de sang. La radio, ça continue sur Inter.
2: Mais quel foutu beau pays qu'il faut protéger dans tout ce qu'on a. Dans tout ce qu'on a et pas du tout comme le disent les connards.
1: Bon, on passe à table, cachère ou pas, on y va.
2: Yalla.
1: Merci Claude d'avoir été notre invité. À retrouver sur ici.fr. Bon week-end. Rendez-vous samedi et dimanche avec les meilleurs moments de Y'a pas que Paris dans la vie. Demain, samedi et dimanche, donc 7 à 20h aux côtés de Benoît Prospero. Je vous retrouve lundi avec plaisir. Salut.
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1: Elle est venue il y a quelques jours dans l'émission d'Émilie Mazoyer, Décibel, pour présenter son nouveau single, chanté pour elle au pluriel, Souvenir, cette fois dans les années 90, avec Axel Red et Sensualité sur ICI.

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1: Merci d'écouter ici, passer une excellente soirée, un bon week-end. Il est tout juste 21h. Années 80 pour bien s'ambiancer en ce début de week-end, c'est avec Laurent Petit-Guillaume.
2: Bonsoir à tous, d'avance, excellent week-end. Ici, c'est 100% années 80 jusqu'à 22h. Et une fois de plus, vous n'êtes pas à l'abri d'avoir envie de chanter dans les minutes qui arrivent. Ce soir, ça commence comme ça.

0: Collins avec Who Said I Would.
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0: Sorti en 1985, ce titre est devenu dès 1992 la musique qui annonce l'entrée des joueurs du PSG au Parc des Princes. Pour l'anecdote, en 2021, les dirigeants ont voulu la remplacer par un titre de DJ Snake. Mais face à la colère des supporters, ils ont fait marche arrière. Idem en 2024, lorsqu'ils ont proposé un remix. Allez, pour la suite, j'ai choisi un groupe né en 87, devenu depuis une référence mondiale du rock alternatif, La Mano Negra. Tout de suite, Pas assez de toi.

c'était Étienne Dao, Tombé pour la France. Et c'est le premier tube d'Étienne Dao à figurer au top 50 pendant 19 semaines entre juillet et novembre 1985. Contrairement à ce qu'évoque le titre, ce n'est pas une chanson sur la guerre, mais sur le manque de l'être aimé, sans doute après une rupture. C'est Jean-Pierre Jeunet, futur réalisateur du film Le fabuleux dessin d'Amélie Poulain, qui réalise le clip. Et pour l'anecdote, on entend au début du titre un extrait de l'album Zoulouk de Jean-Michel Jarre. Et voilà, vous savez tout. La suite, c'est avec le groupe Beautiful South, Song for Weaver.

0: Whitney Houston, c'était I Wanna Dance With Somebody. La sublime Whitney Houston qui nous a rendu fous d'amour dès les premiers tubes et qui nous a aussi fait danser, notamment grâce à ce titre, I Wanna Dance With Somebody, numéro 1 planétaire en 1987, un titre qui aujourd'hui cumule à plus de 1,7 milliard d'écoutes sur les célèbres plateformes. Dans un instant, une autre artiste qui nous a touché en plein cœur, France Gall, avec Évidemment.
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0: Wham avec Freedom.
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0: 1984, c'est le troisième tube mondial du duo anglais le plus célèbre des années 80. Et ce titre-là est accompagné d'un clip qui raconte la tournée historique de Wham en Chine. Il faut voir les images, véritable témoignage de toute une époque. C'était la première fois qu'un groupe pop occidental se produisait là-bas. Et c'est bien sûr un titre que l'on retrouve sur l'album culte Make It Big. Tout de suite, grand écart de style. Après la pop acidulée de Wham, la pop mélodique de Stéphane Echer. Combien de temps ?

Indochine, c'était l'aventurier. Et c'est le début de l'aventure Indochine qui a bien sûr débuté avec cet aventurier. On est en 1982, c'est le premier grand tube du groupe. Et puis sans doute une chanson qui a permis au personnage Bob Moran, créé par le Belge Henri Verne, de retrouver une certaine notoriété. 1983, c'est le jazzman Herbie Hancock qui est numéro 1 avec « Rocket ».

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1: On referme la boîte à tubes des années 80 et c'est promis, on la rouvrira demain dès 21h, je compte sur vous. Hein. Dans un instant, 100% chansons françaises, vous écoutez ici, votre radio ne changeait rien, il est 22h. 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
2: Saviez-vous que le plus gros succès de Christophe Willem a été écrit par un chanteur déjanté qui ne voulait surtout pas le chanter lui-même ?
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2: En 2006, Christophe Willem vient de gagner la Nouvelle Star et tout le monde l'attend au tournant. Il demande à Zazie de lui écrire un texte, mais il cherche aussi une mélodie qui bouge. C'est là que Philippe Catherine entre en scène. Il a dans ses tiroirs une chanson un peu décalée intitulée « Double jeu ». Christophe Willem s'en empare et y ajoute sa voix cristalline.

0: Le titre s'écoule à plus de 900 000 exemplaires. Christophe Willem, que l'on surnommait la tortue pour sa posture timide, prouve ce jour-là qu'il est une véritable bête de scène.
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3: Saviez-vous que Santiano, le plus célèbre chant de marin, était à l'origine une chanson de guerre mexicaine?
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4: C'est un fameux trois-mâts fin comme un oiseau.
5: Liceo, Santiano.
3: Santiano était un chantier, un chant de travail né au 19e siècle. La version originale racontait la guerre sanglante entre le Mexique et les États-Unis. Elle rendait hommage au général Santa Anna. C'est en 1961 qu'Hugo Frey redécouvre ce morceau chez des chanteurs américains. Pour en faire un succès populaire, il opère un recyclage historique génial. Il gomme tout l'aspect militaire et transforme le général Santa Anna en un fier trois-mâts lancé sur l'Atlantique.
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3: Adieu les champs de bataille, Hugo Frey a transformé un champ de guerre en une invitation au voyage.
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2: Fin février et début mars 2026 ont été exceptionnellement doux. À Paris, la moyenne des températures les après-midi a atteint quasiment 18 degrés pendant deux semaines. Et dans cette douceur, il y a eu des pics. En Champagne, on a frôlé les 19 degrés à Reims le 5 mars, 20,6 à Troyes le 6 mars, 25 degrés aussi dans le sud-ouest de la France, au Pays Basque. Une douceur agréable, certes, mais qui a tendance à réveiller la végétation trop tôt. Car d'expérience, on sait que les gelées ici sont possibles jusqu'à début mai et les fameux saints de glace. On risque donc de vite déchanter dans les vignobles, les vergers. C'est ce qu'on appelle le faux printemps, de plus en plus fréquent avec le changement climatique. Explication avec Serge Zaka, agroclimatologue.
3: Ces températures excédentaires font que les végétaux se réveillent plus tôt que d'habitude. Les arbres d'ailleurs fleurissent en moyenne en Suisse, en France, en Italie et en Espagne 15 jours plus tôt qu'il y a 50 ans. C'est-à-dire que les faux printemps engendrent cette floraison plus précoce et les arbres étant plus précoces, ils sont plus sensibles au gel parce que quand ils ont les bourgeons fermés, ils peuvent résister jusqu'à moins 10, moins 20 degrés. Alors que quand ils ont les bourgeons ouverts, à partir de moins 0,5, on peut avoir des dégâts. Donc ils entraînent des végétaux qui sont plus sensibles au printemps.
2: Et ensuite, à cause de cette douceur précoce, vient des gelées qui ont toujours existé en mars, en avril, et qui posent problème, qui font des dégâts.
3: Exactement, et c'est tout le paradoxe avec le changement climatique. Certes, le climat est plus chaud, mais il y a toujours quelques gelées en mars et en avril, plus faibles, moins nombreuses, mais sur des végétaux qui sont plus sensibles. Donc dès qu'il y a des faibles gelées qui arrivent sur les végétaux, on a des dégâts maintenant, début avril, alors qu'avant, début avril, il pouvait y avoir du gel, moins 7 sur des bourgeons fermés, ça ne faisait rien du tout. Maintenant, il peut faire moins 3 sur des bourgeons ouverts, mais ça fait plus de dégâts. Alors, ces dégâts concernent surtout l'arboriculture et la viticulture. Le maraîchage, du coup, ça peut impacter, mais vu que c'est nous qui maîtrisons la date d'implantation, on peut essayer de décaler ces dates d'implantation.
2: Des hivers de moins en moins froids, pourtant, l'hiver, le gel, c'est important, c'est le meilleur insecticide, c'est aussi important pour les arbres fruitiers, pourquoi ?
3: Alors, effectivement, on a des hivers de moins en moins froids. Maintenant, quand on parle de moins 3 degrés, on parle de vagues de froid. Je rappelle que les vagues de froid à Reims, c'est moins 15, moins 20 degrés. Hein. On les a plus maintenant. Dès qu'il fait moins 5, c'est la fin du monde. Mais nos écosystèmes sont différents des humains. Nous, les humains, on n'aime pas le froid. C'est pas très agréable. Les écosystèmes, ils ont besoin de froid pour leur rythme. Et c'est très important. Par exemple, si on prend le rythme des arbres fruitiers, un pommier, il a besoin de 1000 heures en dessous des 7,2 degrés pour fleurir. C'est ce qu'on appelle la vernalisation. Le manque de froid n'impacte pas que les arbres, il impacte aussi les maladies. Parce que par exemple, à l'époque des années 50, 60, 70, on attendait ce gel pour nettoyer entre guillemets la vermine. Pucerons, mouches, moustiques. Et vu qu'il y a moins de froid, forcément ces vecteurs de maladies résistent à l'hiver, se reproduisent à la fin de l'hiver plus tôt et donc peuvent provoquer des dégâts sur les cultures plus tôt.
2: Ce manque de froid, ça va pas aller en s'arrangeant ? Pas de solution ?
3: On a des solutions d'adaptation agricole jusqu'à une certaine mesure. Les dates de semis, les variétés, la présence des arbres aussi autour des parcelles, les haies, mais jusqu'à une certaine limite. L'agriculture française peut s'adapter jusqu'en 2050 dans le sud et 2070 dans le nord. Derrière, quand il fera plus de 45 degrés certains après-midi en été, ce n'est pas possible. La meilleure façon d'adapter l'agriculture, en fait, c'est de réduire les gaz à effet de serre pour éviter justement ces températures excessives.
2: Merci Serge Zaka.
3: Merci à tous.
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4: Bonjour, je suis Romain, je suis dans la région girondine depuis 5 ans maintenant avec ma femme Gaëlle.
5: 9 secondes plus rapide que l'an dernier.
6: Oui, ça va bien, c'est le matos.
4: Bienvenue à la station, ici on vous accueille toujours avec du sport à la télé.
5: Allez, va être intéressant de voir le temps.
4: Et vraiment quand on a une saturation de sport, on bascule sur de la musique.
7: Le scorpion stylo Vénus, c'est pas ce qui réveille le matin.
4: Mais bon, c'est l'amour.
7: L'amour du travail.
4: Exactement.
7: Nous sommes dans une station-service à Tauriac, mais vous l'aurez compris, ici on ne vend pas que du carburant, ce que viennent chercher les clients est parfois gratuit. Il s'agit de liens sociaux, sauf que depuis quelques semaines, les conversations se focalisent sur la flambée des prix de l'essence et du diesel.
4: Alors c'est vrai, au tout début du conflit, quand les gens se sont inquiétés, j'ai eu une fréquentation accrue. Après, les gens sont vraiment inquiets dans le sens... Bonjour, je suis Romain, je suis dans la région Gironde.

0: C'est l'amour.
1: L'amour du travail.
2: Exactement.
3: Nous sommes dans une station-service à Thauriac, mais vous l'aurez compris, ici on ne vend pas que du carburant, ce que viennent chercher les clients est parfois gratuit. Il s'agit de liens sociaux, sauf que depuis quelques semaines, les conversations se focalisent sur la flambée des prix de l'essence et du diesel.
2: Alors c'est vrai, au tout début du conflit, quand les gens se sont inquiétés, j'ai eu une fréquentation accrue. Après, les gens sont vraiment inquiets dans le sens de la géopolitique, de leur pouvoir d'achat et tout ça. Mais après, ils se sont résignés malheureusement à ça, quoi.
3: Expliquez-moi vos tarifs, comment vous les calculez et qui vous les impose?
2: Je suis indépendant quand même, donc ça veut dire que mon carburant, je l'achète, on me le délivre pas. J'ai un prix au mètre cube, que après je déduis forcément au litre. J'applique une marge de 0,10% par litre de carburant, plus la TVA évidemment, et ça donne ce tarif-là.
3: Qu'est-ce que vous en pensez de cette flambée des prix du pétrole et du carburant?
2: On ne l'achète pas le jour pour le jour, donc j'imagine qu'il y avait des réserves avant de dire que tout augmente. J'imagine que quand ils ont acheté à bas prix, ils auraient pu continuer à avoir le tarif de carburant moins cher. Il y a quelqu'un qui gagne au change et c'est pas nous, quoi.
3: Est-ce que le distributeur, que vous êtes le professionnel, mais aussi le particulier, doit faire le dos rond?
2: Il faut vivre avec. J'ose espérer que les choses vont bouger, quoi.
3: Alors la chance que vous avez, c'est que vous distribuez du carburant, mais pas que.
2: Alors c'est vrai que quand j'ai acheté, il y avait simplement la laverie que vous voyez là-bas au fond, le bar qui fonctionnait à moitié et les pompes à carburant. Fort de mon expérience et de mes diplômes de...
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5: Itinéraire bis à Joigny cette semaine. Aujourd'hui, je vous propose de vous arrêter aux couleurs Le Roux. Marcel Reynaud, bonjour.
6: Bonjour.
5: Ces couleurs Le Roux, il y a toute une histoire, Marcel, derrière.
6: Oui, c'est une longue histoire qui dure depuis 115 ans, avec différentes étapes, différents mouvements de peinture aussi parmi les clients. Certains participent à l'histoire de l'art.
5: Les caractéristiques de ces couleurs, quelles sont-elles?
6: Le roux est un très très haut de gamme, donc en fait ça vient d'un taux de pigment dans le tube, dans la couleur. Ce sont des pâtes traditionnelles telles qu'on avait au 15e siècle, au 16e siècle, etc. Donc rien n'a changé de ce côté-là. En fait c'est le respect du pigment, avec un très bon broyage, une très bonne huile de lin ou une huile aussi de yette, qui est donc du coquelicot. Et on respecte la tradition, on est la meilleure marque, je pense, sincèrement, en France, ça c'est sûr, et peut-être en Europe aujourd'hui.
5: Respecter la tradition, ça veut dire que ces couleurs, ces peintures, sont faites à la main?
6: Quasiment. Alors le broyage, lui, n'est pas fait à la main, parce qu'il faut une force considérable. Donc en fait, depuis un peu plus d'un siècle maintenant, les couleurs pour artistes se font à l'aide de broyeuses qui pressent la pâte, de pigment, jusqu'à avoir une pâte homogène. Et cette pression par les rouleaux est fantastique. Ça a même amélioré la peinture à l'huile par rapport à ce qui se faisait dans le temps.
5: Comme la cuisine, il y a de vraies recettes.
6: Ah oui, ça, oui. Chaque pigment a sa propre recette. Ça, c'est très important, puisque suivant la composition chimique du pigment, la prise d'huile, ce qu'on appelle, n'est pas la même du tout d'une couleur à une autre. Et même, quelquefois, sur la même veine chimique, par exemple, l'outremer clair et bleu outre-mer foncé, qui sont très proches au niveau du ton, les quantités d'huile, la quantité d'huile pour chacun de ces pigments n'a absolument rien à voir, le temps de broyage non plus.
5: Des peintres, des artistes qui font confiance ou qui ont fait confiance aux peintures Le Roux?
6: Il y en a beaucoup. Dans les plus célèbres, évidemment, que tout le monde connaît, il y a Dali, il y a Picasso. Aujourd'hui, on a Anselm Kiefer, qui est un peintre allemand qui vit en France, qui est mondialement connu. On a aussi des peintres extraordinaires, comme Eugène Leroy. Et en plus, c'est un peintre qui travaille beaucoup en matière. Et on se rend compte aujourd'hui qu'aucune toile n'a bougé. Alors qu'il y a 1 ou 2 centimètres d'épaisseur sur ces toiles. Et absolument aucun dommage sur ces toiles actuellement. C'est parfait.
5: Derrière nous, il y a l'atelier. Et c'est un atelier assez extraordinaire, hein, quand même.
6: Ben oui, déjà l'atelier, les outils qui sont dedans, certains ont plus de 80 ans, les broyeuses ont plus de 50 ans maintenant, c'est dans son jus, c'est un musée vivant, hein. Et ça le restera, c'est très haut de gamme, il y a une âme, je pense qu'on ressent une âme, qu'on soit peintre ou pas, quand on rentre dans cet atelier, on sent qu'il y a quelque chose, quoi.

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1: On va faire du canicross, alors autrement dit, c'est de la course à pied avec un chien. Je me suis rendu au Bignon du Maine, à côté de Mêlée du Maine, chez Jérôme Garnier. Il est président de l'association Canisport 53, éleveur et aussi musher, c'est-à-dire conducteur de traîneau. Alors pour le canicross, Jérôme m'a d'abord équipé d'une ceinture, puis d'une ligne qui sera accrochée à mon coéquipier, direction le chenil où il y a 25 chiens. Mais ils sont contents de vous voir en tout cas.
2: Regardez, ils sautent de joie parce qu'ils sont pressés d'aller courir.

0: J'ai la ligne et donc je suis relié à Skoll.
1: Je vous laisse le maintenir par la poignée rouge pour le moment pour pas avoir d'emmêlage au départ. Et dès que le portail va être ouvert, les chiens vont pouvoir courir.
0: Allez, vous aussi vous accrochez à Oulan, votre chien. Hop, donc pour l'instant, je le tiens bien encore.
1: Voilà, faites attention parce que lorsqu'on va ouvrir le portail, ils savent que c'est le départ et les chiens vont vouloir tracter, ça peut vous emmener.
0: Donc là, je peux le lâcher direct alors.
1: Vous allez pouvoir le lâcher dès que le portail va être ouvert.
0: D'accord, c'est noté.
1: Pour les ordres, vous leur dites OK devant et les chiens vont pouvoir partir à courir sans problème. Après, vous pouvez donner les directions droite et gauche, ils connaissent les directions, on va dire, à la française.
0: Bah, c'est noté. Skoll, OK devant. Et c'est parti. Ah oui, mais dis donc. Ah mais c'est génial. Mais attendez, moi quand je cours tout seul, d'habitude, je vais pas aussi vite, hein.
1: Alors non, on gagne en général 1 à 2 km heure facilement, on peut courir. Je sais que dans mes meilleurs chiens, ils commencent à courir autour des 16 km heure.
0: On réalise une prouesse quand même, Jérôme, parce que on arrive à se parler. Qu'est-ce que ça apporte de plus, le fait de faire du sport avec un chien, par rapport à quelqu'un qui va courir tout seul?
1: Alors, on a une complicité avec son animal. Faut savoir qu'on travaille en équipe. Lorsqu'on va prendre des virages, comme là, rein gauche, lorsqu'on va prendre des virages ou des directions, faut vraiment être en adéquation avec son chien. Et faut vraiment créer un lien très particulier avec le chien. Et ça, c'est quelque chose d'extraordinaire.
0: On a le droit d'être fatigué à un moment.
1: Oui, oui, y a pas de souci.
0: Parce que ils le sont pas beaucoup, hein.
1: Alors les chiens sont entraînés, ils peuvent courir 14 voire 18 km sans problème.
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3: Grégory Amène est le coordinateur de l'association Pas Assez qui gère le café associatif La Chaouée à Metz. Bonjour Grégory.
4: Bonjour.
3: La Chaouée n'est pas un café comme les autres. Comment définiriez-vous ce lieu à quelqu'un qui n'y est jamais allé?
4: On évite de parler de café, mais moi j'aime bien l'appeler la maison citoyenne et culturelle, la MCC, la Chaouée, parce qu'il y a ce côté maison accueillante, se sent chez soi, pour rappeler le côté citoyen, culturel et solidaire, bien sûr.
3: Pourquoi ces espaces alternatifs, associatifs et culturels sont si importants dans une ville comme Metz?
4: Ils sont très importants pour moi un peu partout. Hein. Il en faudrait dans les villages, un peu partout, pour conserver le lien entre tout le monde, parce que on voit bien qu'on a besoin d'être ensemble, de se parler, confronter nos idées, puis de rompre avec la solitude. Hein. Ça, c'est un mal contre lequel il faut absolument lutter.
3: Vous sentez qu'il y a de plus en plus de gens qui sont seuls et qui ont besoin justement de ce lieu sociétal?
4: Nous, on le sent à la Chaouée. On accueille quand même pas mal de gens qui cherchent des contacts quand quelqu'un vient d'arriver à Metz, quand il demande un peu autour de lui, un jeune ou moins jeune, je dis, on lui dit, va faire un tour à la Chaouée, tu vas vite rencontrer des gens, et c'est vrai, ça fonctionne bien. Pour ça, c'est réussi. Après 16 ans d'ouverture, 2010, cet aspect-là fonctionne très bien.
3: La fermeture administrative de la Chaouée a été un coup dur. Comment vous avez vécu cette période?
4: C'était une période un peu de remise en question, hein, où ça permet de faire le bilan sur les façons de fonctionner, sur les activités qu'on met en place, etc. Puis de se projeter, voilà, d'imaginer, se renouveler, puisqu'on est obligé de faire évoluer nos activités. Hein. Malheureusement, on ne peut plus utiliser les locaux comme on les utilisait avant. On faisait beaucoup de concerts, voilà, donc il y aura encore de la musique. On va accentuer les rendez-vous citoyens, justement, pour être ensemble, se parler, confronter nos idées, présenter les associations qui nous tiennent à cœur, qui ont besoin d'aide aussi.
3: Vous êtes père d'une petite fille, Grégory. Vous avez envie de lui transmettre ces valeurs de solidarité? De quelle manière vous lui transmettez?
4: Alors, ma fille est grande, et puis j'ai une autre fille, voilà, qui est un peu plus petite. Alors, c'est ces valeurs, c'est des temps qu'on passe ensemble, mais c'est vrai que pour moi, les enfants, c'est ce qu'il y a le plus important. C'est mon métier à la base, animateur, formateur, BAFA, c'est mon truc de transmettre, parce que ce sont les générations futures qui feront le monde de demain. Donc c'est en assistant à des événements culturels, c'est en allant voir des concerts, des expos, en faisant des ateliers, en allant voir le monde, en se confrontant aux autres. Pour moi, on s'épanouit et on s'ouvre aux autres.
3: Merci beaucoup, Grégory Amène. On espère que vous allez retrouver un mode de fonctionnement.

0: l'équilibre dans les prochaines semaines.
1: Merci, au revoir.
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3: La chanson que je ferais, ça serait pour rendre heureux ma famille. Et ça dirait que je t'aime, j'aimerais pas que vous vous séparez ou que ce soit dommage que vous êtes plus là pour nous faire des câlins, des bisous et voilà.
4: Moi, si je devrais choisir une chanson pour ma mère, ça serait « Elle a les yeux revolvers ». ».

0: moi, ça serait une chanson qui s'appelle Ensemble, qu'on a créée avec un animateur où ça parle de l'amitié.
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1: À Cognac, la solidarité ne date pas d'hier. Il y a plus de 100 ans, on distribuait déjà des repas gratuits aux personnes dans le besoin. Une soupe populaire avant l'heure, en quelque sorte, née dans une loge maçonnique et qui va rapidement provoquer une guerre ouverte avec l'Église. Dès le XVIIIe siècle, la franc-maçonnerie s'implante dans la cité cognacaise, notamment autour du négoce du cognac. Alors on y retrouve des noms bien connus dans la ville, Martel, Hennessy, Otard, des notables, des élus, des négociants qui jouent un rôle majeur dans la vie locale. À la fin du XIXe siècle, dans le contexte de la Troisième République naissante et de ses différentes réformes sociales, eh bien, une idée émerge dans les rangs de la loge cognacaise qui est alors dénommée la Liberté. Il s'agit de créer une œuvre caritative nouvelle, efficace et laïque. Et cette œuvre, eh bien, va prendre le nom des fourneaux économiques. Concrètement, les fourneaux économiques, eh bien, on y distribue gratuitement des soupes, des légumes, de la viande, mais aussi du charbon et du bois de chauffage aux habitants les plus démunis. Et les archives de cette œuvre caritative montrent une solide organisation et un engagement qui va durer près de 40 ans. Donc on est vraiment là, clairement, face à un ancêtre des Restos du Cœur. Jusqu'alors, la charité, eh bien, c'était surtout l'affaire de l'Église. Et avec les fourneaux économiques, eh bien, la loge maçonnique, elle entre sur un terrain sensible et elle va concurrencer directement les œuvres religieuses locales. Très vite, les tensions montent. Des rumeurs circulent, des accusations de mauvaise gestion, voire de sabotage. Écoutez bien, en 1899, un des responsables de l'œuvre raconte même que des personnes payées par le clergé local auraient mis du verre pilé, dans les aliments pour discréditer les fourneaux économiques et affaiblir la franc-maçonnerie cognacaise par la même occasion. Alors là, la riposte est immédiate. L'Église crée à son tour ses propres fourneaux économiques tenus par des religieuses. Derrière l'aide aux plus pauvres, eh bien, on se rend compte que ce sont en fait deux visions du monde qui s'affrontent. La charité religieuse d'un côté et la solidarité républicaine de l'autre. Malgré toutes ces péripéties, les fourneaux économiques des francs-maçons, eh bien, ils vont poursuivre leur action jusqu'en 1940, avant d'être stoppés par l'occupation et le régime de Vichy. Aujourd'hui, si on prend un peu de recul, on se dit surtout que ces fourneaux, eh bien, ils ont été une réponse simple et humaine à la pauvreté du quotidien. Un peu de pain et de chaleur pour ceux qui en avaient besoin.
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2: Direction la Vendée à Beauvoir-sur-Mer. Je suis très heureux de vous emmener à la rencontre d'Anne-Marie. C'est une maraîchine très attachée à la Vendée et à la transmission de ses traditions.
3: J'y suis née et toute ma jeunesse est donc passée là-bas. C'était difficile. Mon père est décédé à 36 ans. Donc on était trois enfants, on est restés tout seuls tous les trois avec notre maman, avec une vache pour vivre, et puis un petit jardin. Et puis quand il n'y avait pas trop à manger, ma maman allait pêcher les grenouilles et les anguilles dans les fossés. C'est vraiment mes racines, le marais, j'y suis accro.
2: Vous êtes une vraie maraîchine ?
3: Ah oui, je suis une maraîchine à 100%.
2: Elle représente quoi la Vendée pour vous, Anne-Marie ?
3: C'est mon pays, c'est quelque chose qui m'est vraiment cher au cœur. Le marais, je peux pas m'en passer, mais dans le marais, il y a aussi la mer chez nous. Ouais. Et ça, c'est pareil, on a besoin de ça, nous. Je vais voir la mer, et je me promène dans le marais.
2: Pourquoi, ça vous apporte quoi, vous ?
3: Une détente, et j'ai un livre particulier aussi.
2: Ah.
3: C'est mon moment zen, moi.
2: Et c'est quoi ce livre que vous emmenez ? Ah, faut pas le dire.
3: C'est
2: votre petit jardin secret.
3: Oui, c'est mon petit jardin secret.
2: Alors, on le laissera dans son petit jardin secret.
3: Et puis, c'est pour ça aussi que je fais du folklore. Il nous faudrait des jeunes, mais les jeunes, maintenant, c'est compliqué. On en a dans le groupe, on en a 5 et qui sont mordus, mais pour combien de temps ? Parce qu'ils sont jeunes encore.
2: Alors, qu'est-ce qu'on peut faire pour remédier à ça ?
3: Ben, on sait pas trop. Bon, maintenant, il y a beaucoup de balles folk et de choses comme ça.
2: Et pourtant, ces fêtes-là ont un succès assez populaire. Ah ben, parce qu'on va penser à Chaland autrefois.
3: Oui, Chaland autrefois. Et ouais. Puis, maintenant, ce qu'on fait beaucoup moins, ce sont des kermesses, par exemple. Moi, j'adore les gens, j'adore connaître des gens parce qu'ils m'apporteront quelque chose.
2: C'est essentiel pour vous.
3: Oui.
2: C'est même limite vitale.
3: C'est limite vitale, oui. Après, ben, j'ai fait 10 ans de, pour la RSB, là. La RSB qui est l'association des retraités sportifs de Beauvoir. Moi, les associations, c'est aussi apporter aux gens des choses, leur faire plaisir d'abord dans ce qu'on leur propose. J'espère vraiment que beaucoup de gens pourront se lancer dans les jeunes, il faut vraiment, mais je comprends bien qu'actuellement la vie est difficile. Les gens de 35 ans maintenant, ils sont tellement pris par autre chose que c'est compliqué.
2: Alors on revient en arrière, vous avez 18 ans, vous vous mariez, Anne-Marie, vous diriez quoi à cette jeune fille?
3: Je dirais qu'il faut dans l'avenir, à 18 ans on est jeune, il faut penser à pas rester seul dans son coin.
2: On va dire Anne-Marie ce matin que vos petits-enfants nous écoutent là, à la radio. Oui. Vous voulez leur dire quoi pour conclure?
3: Je vais leur dire, essayez de faire un peu comme mamie. Essayez de donner, de partager, d'apprendre, de vouloir connaître... Voilà, plein de choses comme ça.
2: Anne-Marie, la passion de la Vendée, la générosité, la joie de vivre et l'amour des gens.
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Autrice, compositrice, interprète, Domi a 28 ans. Elle est originaire d'Aime-la-Plagne et partage sa vie entre Montréal et la Savoie. Elle vient de sortir son premier single, Tout oublié, une chanson pop très solaire, et prépare un album pour 2026.

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4: Aujourd'hui, je vais vous apprendre une petite phrase vous permettant de passer pour un vieux sage auprès de vos collègues ou lors du prochain repas de famille.
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4: Écoutez bien. Je dis en breton et après je traduis. Billy, divar Billy, araur voger. Main, divar main, araur mene. Simple, efficace, vous voyez, en plus pas trop dur à retenir grâce à la répétition des mots. Et normalement, vous en connaissez plusieurs dans cette phrase. Billy divar billy araur voger. Les plus bricoleurs le savent, des galets sur des galets, eh bien ça fait un mur. Eh oui, si on empile des galets, on a un mur. C'est toujours pratique en bordure de terrain. Billy, ce sont les galets en breton, c'est comme ça que ça s'appelle. Billy, billy varanaud, hein, les galets sur la plage. Billy divar billy araur voger. Donc, des galets sur des galets font un mur, et la fin nous dit « Main divar main, araur mene, pierre sur pierre font une montagne ». Voilà, je vous ai dit que ça allait être une phrase à placer avec sagesse, évidemment, dans une conversation. « Billy divar billy, araur voger, main divar main, araur mene ».
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4: Et pour nos noms bretons, on va rester dans le thème de la pierre, avec bah, le mot du jour qui est « men ». « Men », une pierre. Armen, la pierre. Main, ar, vein, les pierres. Vous connaissez ce mot dans menhir, par exemple, la pierre longue, qui d'ailleurs n'est pas le seul mot breton pour parler de ces choses-là, des menhirs, justement. Vous connaissez peut-être Peulven. C'est un toponyme assez fréquent, il y en a assez connu, c'est à Kerempeulven, à Uelguat, très beau lieu, où on trouve en plein milieu un gros menhir. Eh bien oui, Peulven. Kerempeulven, ça veut dire que c'est le lieu du pilier de pierre. Peul, c'est un poteau, un pilier. Et ven, eh bien c'est men avec une petite mutation. Un menhir peut donc se dire peulven, peulvan en breton. Il faut juste se rappeler que men, c'est une pierre. Main, des cailloux ou des pierres. Je vous laisse là-dessus, je vous dis à demain. Da henta.
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1: Aujourd'hui, direction Nîmes pour une soirée pas comme les autres. Je me la joue Michel Jonas. J'ai testé The Reef Jazz Club.
2: Un peu parti, un peu naze, je descends dans la boîte de jazz.
1: Sur le Jean Jaurès, un lieu où le jazz, le swing et la bonne humeur se dansent autant qu'ils s'écoutent. Dès l'entrée, les lettres du riff s'affichent sur le sol en mosaïque. Le bar longe la salle, la lumière se fait plus douce et au fond, un filet lumineux vous aspire vers la piste. Lohan donne déjà un coup. Ça tape du pied, ça compte, on reprend. Et surtout, personne ne se décourage. Tout âge confondu, des sourires, des envies communes de découvrir l'univers du boogie-woogie, du West Coast Swing et du Linky Up. Bon, soyons clairs, on ne devient pas Fred Astaire en une heure.
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1: Mais Florent Yamas, multiple champion du monde et de France, vous met tout de suite à l'aise. Ses conseils sont en or. C'est l'autre professeur, le créateur du lieu. Et le jeudi, place à la jam session. Les musiciens sortent leurs instruments, piano, batterie, ils sont déjà là. Et c'est parti pour le bœuf, endiablé. Petite anecdote, Florent m'explique que dans les années 30, on faisait patienter le public entre deux morceaux avec des sketchs d'humoristes. C'est ainsi qu'est né le stand-up. Ambiance décontractée, on peut s'installer dans la cour pour papoter, boire un verre, grignoter un plateau gourmand. Une soirée qui met le cœur en swing et le sourire aux lèvres. Le Reef Jazz Club, c'est 36 avenue Jean Jaurès. À Nîmes, pas besoin d'équipement spécial, hein. Vous venez juste pour vous amuser. Retrouvez-les sur Facebook et Insta avec des vidéos incroyables. Et si vous aimez, venez prendre l'apéro swing un dimanche aux alentours de 17h. Bon, moi un peu parti, un peu naze, je ressors de la boîte de jazz pour prendre le rythme de ma vie. Donc, j'ai testé, j'approuve et je dis...
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3: Bonjour à toutes et tous, bienvenue dans Affaires classées, le podcast. Nous sommes le vendredi 6 août 1999. Les fêtes de Bayonne ont déjà commencé, elles battent leur plein. Et pourtant, dans une zone industrielle de la ville, un homme vêtu de noir, circulant à moto, s'apprête à assassiner une jeune femme sur son lieu de travail.
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3: Ce vendredi 6 août 1999, et comme chaque premier week-end d'août à l'époque, la ville de Bayonne est entrée dans ses traditionnelles fêtes, résonnant au son des bandas, des tambours et des chants des peñas. Hier, aux arènes, c'est la chanteuse Zazie qui a mis le feu, en attendant samedi soir les adieux de Marie-Sara. Une fois encore, et pour 4 jours, la ville se teint de rouge et de blanc. Il est 14h. Tandis que certains fêtards goûtent aux vertus d'une sieste, d'autres sont au travail. Comme ces employés de l'entreprise de fabrication Leda dans la zone industrielle Saint-Frédéric. À cause sans doute de la forte chaleur du jour, personne ne songe à jeter un œil sur le parking. Il y a pourtant un homme arrivé peu avant à moto, vêtu d'une combinaison en cuir noir, les yeux dissimulés par de larges lunettes fumées. L'individu n'est pas un employé, mais à voir sa démarche empressée, il semble bien connaître les lieux. L'homme se présente à l'entrée, où il pénètre sans mal, l'accueil étant désert à cette heure-ci de la journée. Le visiteur se dirige aussitôt vers le bureau de Sandrine, une employée de 23 ans affairée à son travail. La jeune femme, originaire de Seignos, est seule dans son bureau à cet instant. Comprend-elle qui est cet individu? Que lui veut-il? Des collègues affirment qu'elle s'est mise à crier. Quelques secondes après, c'est le drame. Un coup de feu claque. Sandrine vient d'essuyer un tir dans le dos à courte distance alors qu'elle tentait de s'enfuir. Les quelques employés présents dans le bâtiment accourent, mais il est trop tard. Sandrine a les yeux révulsés. Elle étouffe, se vide de son sang. Et tandis que le SAMU envoie sur place une ambulance de réanimation, la plaie est telle que son sort est scellé. La stupeur des collègues de Sandrine est totale. Le tireur a pris la poudre d'escampette. Personne n'a osé se lancer à ses trousses. Lorsque les policiers arrivent sur place, il faut se résoudre à l'évidence. Un assassinat vient d'être perpétré. Un crime atroce, alors que, partout ailleurs, la ville est en fête.
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3: Quand il apprend ce qui vient de se passer, le procureur adjoint de permanence, Robert Ampuy, comprend que l'affaire est grave. Il confie de suite le dossier à l'antenne bayonnaise de la PJ. Selon les premières constatations, l'assassin n'a pas tué par hasard. Il connaissait sa cible et la configuration des lieux, ce qui lui a permis de s'évaporer en un temps record. Une collègue, encore sous le choc, évoque un homme en combinaison noire tenant une arme braquée en direction de sa cible. Il était déterminé. Sandrine lui aurait lancé « Ne fais pas ça, je t'en supplie, ne tire pas !» L'assassin est donc un familier de la victime. En tout cas, l'arme du crime a disparu. Ça semble être un fusil de chasse, crosse et canon scié, selon le médecin légiste et l'expert en balistique dépêché sur les lieux. Les auditions de témoins commencent. Sandrine se connaissait-elle un ennemi ? Se sentait-elle menacée ? Ce sont les questions qui reviennent en boucle dans la bouche des policiers. Jacqueline, sa collègue de bureau, ne tarde pas à lâcher ce qui sera la piste principale des enquêteurs. Jean-Marc, 23 ans, son ex-compagnon, la harcelait sans relâche ces derniers temps. Les deux ex-amants ont récemment mis un terme à 2 années de vie commune. Une rupture que le jeune homme, originaire de Cabreton, ne supportait pas. Jacqueline partageait le bureau de travail de Sandrine. Elle était devenue peu à peu sa confidente. Elle l'a vue maigrir, pâlir au fil des jours. Elle vivait sous la peur, ajoute-t-elle. Il la menaçait si elle ne reprenait pas la vie commune. Jean-Marc lui faisait, dit-on, le chantage au suicide. Un chantage que Sandrine rejetait, lassée de sa violence et de son côté macho. Vient ensuite le difficile moment où il faut annoncer l'horrible nouvelle aux proches de Sandrine. Pour eux, il n'y a pas à chercher loin. C'est Jean-Marc qui a fait ça. Sandrine vivait un calvaire depuis leur séparation. Mais par pudeur, elle gardait beaucoup de choses pour elle. La jeune défunte redoutait qu'il ne s'en prenne à elle. Fabienne, sa jeune sœur, accuse le coup. Elle témoigne. Sandrine n'était pour rien dans son délire. Elle lui était soumise. Il la battait. Je n'ai plus de sœur à cause de lui.
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3: Pour les enquêteurs de l'antenne bayonnaise de la PJ, la piste d'un différend sentimental devient très vite l'hypothèse principale. Car bizarrement, l'ex-compagnon est introuvable. Ses parents, établis à Cabreton, disent n'avoir aucune nouvelle de lui. Son téléphone portable est aux abonnés absents, comme par hasard. On découvre que Jean-Marc avait une passion dévorante, la moto. Et ces derniers temps, il avait rejoint un groupe de motards avec lesquels il passait beaucoup de temps. Un détail intrigue les policiers. Selon un témoin présent sur les lieux, l'assassin vêtu de sa combinaison noire aurait tiré un second coup de feu après celui qui a blessé mortellement Sandrine. A-t-il tenté de se suicider ? Dans ce cas, il a pu se blesser. Il a donc besoin de soins. Or, bizarrement, il n'y a aucune trace de son passage dans les cliniques et hôpitaux du secteur. Bénéficierait-il de complicité ? Le cacherait-on ? Est-il encore dans le coin ? Les questions fusent à la PJ, mais pour l'heure, celui qui fait figure de suspect numéro 1 est en cavale. Samedi 7 août 1999, l'annonce du drame survenu la veille jette la stupeur parmi les fêtards du rendez-vous phare sur la côte basque. Certains, en rouge et blanc, n'ont plus trop le cœur à la fête. À la PJ, l'enquête continue. Les policiers finissent par établir que le fusil de chasse calibre 12 qui a servi à exécuter Sandrine n'est autre que celui du père de Jean-Marc. Le jeune assassin l'a subtilisé pour commettre son coup, mais il avait pris soin de scier la crosse et le canon, le dissimulant sous sa combinaison noire en cuir. Jean-Marc est-il encore en vie ? Le doute est permis, car ses parents mettent la main sur une lettre manuscrite dans laquelle il affirme qu'il voulait tuer Sandrine et lui-même. Est-il sincère ? Auquel cas, il n'est peut-être plus de ce monde. Ou bien cherche-t-il à brouiller les pistes afin de se créer une nouvelle vie ailleurs, sous une fausse identité ? Les enquêteurs de la PJ sont perplexes. Afin de l'arrêter, où qu'il se trouve, en France, en Espagne ou ailleurs, la juge d'instruction de Bayonne délivre un mandat d'arrêt international.
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3: Les jours passent et l'inquiétude grandit. Les limiers de la PJ bossent d'arrache-pied, diffusant les avis de recherche dans les gares, les aéroports, surveillant les domiciles, les allées et venues, les appels des proches de Jean-Marc. La piste d'une fuite en Espagne ou au Portugal est examinée de très près. Mais pour l'heure, le suspect numéro un demeure introuvable. Une cavale, ça coûte cher, c'est compliqué, ça ne s'improvise pas. Il faut des moyens, des complicités. Or, Jean-Marc n'a pas l'air du tout d'un criminel endurci. Passionné de foot, de skate, de moto, ce garçon né en 1975, dernier de la fratrie, passe pour un timide, un immature et peut-être même un garçon un peu choyé. Il faut donc attendre que le loup sorte du bois, qu'il commette un faux pas. Et tandis que les estivants ont envahi le Pays basque, gendarmes et policiers sont sur le pied de guerre. Une semaine passe, Jean-Marc est introuvable. La fin de sa cavale survient 9 jours plus tard, le dimanche 15 août 1999, quand un homme pousse la porte de la brigade de gendarmerie de Cabreton. L'individu, plutôt jeune, a l'air amaigri, épuisé. Il décline son identité. Il est l'assassin de Sandrine. Jean-Marc est conduit à la Villa Chagrin, où il est écroué. Le lendemain, il est interrogé au palais de justice de Bayonne par la juge d'instruction, Jocelyne Rubentel, qui le met en examen pour assassinat, un crime passible de la prison à perpétuité. Jean-Marc ne discute pas, ou presque. C'est lui qui s'est rendu vendredi 6 août sur le lieu de travail de Sandrine, armé et le visage dissimulé. Il voulait l'emmener afin de la convaincre de reprendre la vie ensemble. Sandrine aurait pris peur, elle s'est mise à hurler. C'est la panique qui lui aurait fait perdre le contrôle de ses actes. Le coup serait parti accidentellement, alors qu'une porte s'ouvrait sur sa droite. Avant de signer son audition, Jean-Marc rajoute qu'il n'a jamais voulu tirer ni la tuer. Il souhaitait juste en finir avec lui-même pour parvenir au bout de ses obsessions. Le crime serait passionnel à l'écouter. Un récit cousu main qui souffre pourtant de quelques contradictions.
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3: Plusieurs détails sonnent faux. Comment croire un tir accidentel alors que Jean-Marc est venu sur le lieu de travail de Sandrine, armé, le jour même où il venait de recevoir une lettre qu'elle lui avait écrite et dans laquelle elle lui signifiait la fin de leur relation. L'expert en balistique est interrogé. Il est formel. Pour déclencher le tir, il fallait exercer une forte pression sur la gâchette. Quant aux témoins de l'exécution, ils ont vu l'arme braquée en direction de leur jeune collègue qui suppliait son assassin de lui laisser la vie sauve. Jean-Marc avait planifié sa mort et celle de Sandrine. La thèse d'un acte accidentel prend du plomb dans l'aile. D'autres détails intriguent les magistrats. De quelle complicité a-t-il bénéficié pendant ces 9 jours de cavale ? L'enquête révèle que des amis devaient l'aider à s'enfuir au Portugal. C'était le plan. Mais le scénario fut déjoué par la plaie sanglante que Jean-Marc s'est infligée en exécutant Sandrine. Marie-Christine, une infirmière amie, lui a procuré les soins alors qu'il était recherché. « Je l'ai aidé pour qu'il se rende », jure-t-elle au policier, bien décidé à lui demander des comptes. Le procès s'ouvre à Pau le lundi 28 mai 2001. De part et d'autre de la salle d'audience, deux familles se font face, fracturées par un drame irréparable alors qu'elles se côtoyaient avant. La sœur aînée de l'accusé témoigne. Elle a vécu 2 années merveilleuses dans la maison de Cabreton, aux côtés de Sandrine et Jean-Marc. Elle demande pardon, pardon de n'avoir pas vu qu'il tournait mal. Se retournant vers les proches de la disparue, en larmes, elle assure qu'il n'y a pas un moment où Sandrine, la défunte, ne vit en elle. Jean-Marc, dans son box, fait son autocritique. Il réprouve sa jalousie. Il admet qu'il n'a jamais envisagé de perdre celle qu'il aimait. Dominateur, possessif, renfermé, les deux experts psychiatres décèlent un trouble obsessionnel chez ce jeune homme, favorisé par la rupture conjugale, un trouble qui a pu altérer son discernement. Vient le tour de l'avocat général, Annabelle Esclapèze. À travers elle, c'est lui qui l'aimait avant tout, assène-t-elle. Je demande pardon. Je donnerai ma vie pour que Sandrine revienne, conclut Jean-Marc. Dans l'immédiat, il donnera à la société 17 années de prison.
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3: De rouge et de blanc, c'était ce nouveau récit des affaires classées qui nous amenait en mai 2001, il y a de cela 25 ans. Rendez-vous dans un prochain numéro pour un prochain récit sur Ici Berne Bigorre. À bientôt.
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5: La bonne purée maison. Je crois qu'on aime tous ça. Et en fait, il y a quelques petits trucs, des petites astuces pour réussir cette bonne purée maison.
6: Est-ce que le choix des pommes de terre est important?
5: C'est crucial. En fait, il faut choisir des pommes de terre qui sont riches en amidon. Elles vont absorber beaucoup mieux le lait, la crème et le beurre, bien sûr. Et comme ça, on va éviter d'avoir une purée collante, élastique. Bon, la reine des pommes de terre pour faire une bonne purée, c'est la binge.
6: Et la cuisson idéale, c'est quoi?
5: Alors là, il y a 2 écoles. La cuisson avec peau. Les pommes de terre sont cuites entières, pelées après cuisson. Vous pouvez les cuire à l'eau, à la vapeur, au four ou au micro-ondes, comme vous voulez. 2e école, la cuisson sans la peau. Dans ce cas-là, on épluche les pommes de terre et on les taille en morceaux de taille égale pour une cuisson uniforme. Alors, la cuisson à l'eau démarre à l'eau froide salée et on poursuit la cuisson à petit bouillon pour éviter que les pommes de terre ne se démontent lors de la cuisson. Ça va durer 20 à 30 minutes en fonction de ce qu'on va faire. La cuisson à la vapeur dure environ le même temps. La cuisson au four, uniquement si vous avez décidé de faire une cuisson avec peau, les pommes de terre vont être piquées, mises à cuire pendant à peu près une heure et demie à 200 degrés. Et la cuisson au micro-ondes, on n'y pense pas souvent, mais c'est possible aussi. Moi, je l'utilisais jeune lorsque je n'avais qu'un four à micro-ondes pour cuisiner. Vous allez déposer les pommes de terre sans qu'elles se superposent dans un plat adapté au micro-ondes. Vous allez mettre un petit peu d'eau dans le fond du plat, recouvrir avec un film alimentaire que l'on n'oublie pas de percer pour pas qu'il explose. Et on va mettre pendant à peu près 10 à 12 minutes au micro-ondes. Bon, les pommes de terre sont cuites, il va plus rester qu'à faire la purée. Le plus grand danger, c'est d'avoir une purée élastique. Pour les chefs, on dit que la purée est cordée. Il faut incorporer du lait, de la crème ou du beurre, selon votre choix, en écrasant les pommes de terre. On fait la purée lorsque les pommes de terre sont encore chaudes. Sinon, elle va être élastique et donc cordée. On n'utilise jamais de mixeur, sinon on rend la purée élastique, là aussi. Par contre, un bon moulin à légumes à l'ancienne, ça marche très très bien. Ou un tamis, comme la méthode Robuchon. Et on ajoute le lait et la crème chaude afin d'éviter de faire baisser la température, donc d'avoir une purée élastique.
6: Alors comment je fais pour réchauffer ma purée ?
5: Ah bah alors c'est simple, la purée ça se réchauffe pas normalement. Mais dans la vraie vie on la réchauffe, mais tous les chefs vous diraient ça ne se réchauffe pas. Alors dans la vraie vie, ben on va faire une purée beaucoup plus sèche et au moment où on la réchauffe, on rajoutera le lait, la crème et le beurre un peu plus en quantité. Vous savez, avec ces trucs-là, ça marche de faire une bonne purée maison.
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2: Sur Ici Picardie, tous les jours, nous accueillons Karen Ponte. Elle est autrice, elle est picarde et elle nous donne son billet d'humeur chaque matin. Karen Ponte s'éparpille. Bonjour Karen.
3: Bonjour. J'ai envie de vous parler aujourd'hui de tous ces bidules qui ne servent à rien, mais qu'on adore collectionner. Vous savez, tous ces petits machins qu'on aligne sur nos étagères et qui nous pourrissent la vie, évidemment, lorsqu'il faut faire les poussières. Moi, la première, je me laisse avoir par les petites frimousses rigolotes, par le côté nostalgique ou tout simplement par les tendances. C'est ainsi que j'ai une étagère pleine de Funko Pop, principalement des Funko Pop de Friends, parce que Friends, c'est la base, mais aussi quelques-unes de Vice Versa, un dessin animé que j'adore. J'ai aussi la Reine de Cœur ou encore la regrettée Reine d'Angleterre. L'année dernière, j'ai découvert les Jellycats. Si vous ne connaissez pas les Jellycats, ce sont des petits objets du quotidien sous forme de peluches, avec des yeux et parfois des mains et des pieds. Sur les étagères de ma bibliothèque, vous trouverez donc un avocat, une goutte d'eau, une cerise, un bol de céréales, une théière, un nuage ou encore une pistache. Ça coûte un bras, mais c'est tellement mignon qu'on ne peut pas résister. Ma dernière lubie en date, les Sony Angels. Est-ce que vous connaissez les Sony Angels? Ce sont des petits personnages, souvent tout nus, mais avec des chapeaux sur la tête, en forme de fruits, d'animaux, de fleurs. Et là où ils font très fort chez Sony Angel, c'est qu'on ne sait pas ce qu'on va avoir comme petit bidule. On ne le sait que quand on ouvre le paquet, une fois qu'on le reçoit. Funko Pop, Jellycat ou encore Sony Angel, ça ne sert à rien. C'est sans doute pour ça qu'on adore. Je vous dis à demain et d'ici là, rappelez-vous, 4 focus c'est bien, mais 4 éparpillés, c'est encore mieux.
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4: Et le cocktail américain, c'est quoi?
5: C'est un cocktail grillé avec une sauce américaine, tomate, échalote, une pointe de cognac, du vin blanc. C'est un peu relevé.
6: Un déca.
7: Pâté, jambon, c'est du pain, gruyère, chantal, rôti, jambon de pays.
8: Eh ben, tout ça, ça va aller dans la blanquette.
5: Bon appétit.
9: L'endroit est pittoresque. Voyage au centre d'un Paris méconnu. Il suffit de franchir une porte, rue du Faubourg Saint-Denis, toute proche de la cave épicerie Jules, se faufiler dans une longue arrière-cour et entrer dans un hangar d'un autre temps. À l'intérieur, un alambic à la Jules Verne. On pensait que fabriquer de l'alcool en plein Paris était proscrit depuis 1925. C'était sans compter sur la dextérité et l'obstination du Al Capone de Paname, Nicolas Jules.
10: J'ai voulu créer une distillerie à Paris. Parce que Paris, justement, c'était une sorte d'anti-terroir. On avait une terre vierge pour aller créer et tout l'écosystème d'influence, d'énergie créative qu'il y avait à Paris, de cette beauté comme ça qu'on pouvait exploiter. Alors c'est un très bel alambic Holstein qui vient du sud de l'Allemagne, près de la frontière suisse, et avec une partie qui est ce qu'on appelle un pot style, un petit alambic de peau qui donne quelque chose de généreux, de puissant. Et à droite, on a une colonne qui ressemble plutôt à un saxophone de distillation et qui peut prendre différentes tonalités en fonction des réglages qu'on lui soumet.
9: Nicolas Jules distille Mars de Bourgogne, Armagnac, gin et vodka. En 2024, il est approché par une bande d'amis de Montmartre. Ensemble, ils décident, en partant du Mars des fameuses vignes de la Butte, d'élaborer un alcool qui titre à 25 degrés. La Montmartroise est née dans un flacon au joli design, en 70 centilitres 49€ ou en mini 20 centilitres 22€. Entre finesse et puissance, on est séduit par les notes citronnées et de framboise de la liqueur. Au même titre que le Sacré-Cœur ou le Moulin Rouge, la Montmartroise devient le symbole de la Butte. Delphine Socha, présidente de l'entreprise.
11: Mon mari et moi, on s'est dit qu'il manquait quelque chose à Montmartre, un produit qui pouvait être l'identité du quartier. On vit au pied des vignes. Et ça faisait longtemps qu'on trouvait que c'était dommage qu'on jette le mar. Et puis on s'est dit qu'on pouvait en faire quelque chose de chouette, quelque chose de convivial. Et avec Nicolas, on a d'abord une recette, Nicolas et puis d'autres Montmartrois, une recette à partir de l'ADN des vignes.
9: Comment vous conseillez de boire la Montmartroise?
11: Eh bien, vous pouvez la boire pure, avec de la glace ou avec du Schweppes pour en faire un spritz.
9: Que dire d'autre de la Montmartroise ? Rafraîchissante, peu sucrée, la puissance aromatique est là, c'est vraiment bon. Où trouver cette liqueur ? Sur la butte Montmartre, bien sûr, et dans nos bistrots de Paris préférés.
10: Alors par exemple, il y a l'iconique Bar à Bulles, hein, le bar du Moulin Rouge à Montmartre. On a aussi le Nazir et le Saint-Jean qui sont vraiment des brasseries aussi pareil de Le Pic et où on retrouve cette vibration montmartroise. Et puis on a aussi des fans absolus comme le Guersan ou Bacave qui sont où là, leur clientèle sont devenues des Montmartrois de cœur, hein, puisqu'ils ont vraiment. C'est des endroits où la Montmartroise est consommée vraiment de manière assez systématique, quoi.
9: Et la Montmartroise est en vente également dans les caves Épicerie Fine Jules, dont le navire amiral se trouve au 54 rue du Faubourg Saint-Denis, dans le 10e arrondissement. Et là, c'est le paradis des gourmands.
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6: Il y a des coins de chez vous, vous vous y baladeriez il y a 90 ans, vous les reconnaîtriez pas parce que la ville est en perpétuelle évolution. Et puis il faut dire que la Seconde Guerre mondiale, par chez nous, elle a un peu chamboulé certains de nos jolis coins. Eric, le gars que je vais vous présenter, il est à la fois amoureux du passé et du présent.
12: C'est toi ?
6: On a rendez-vous au Parvis, le bistrot de la rue du Maréchal Foch.
12: Ça va, Eric ?
13: Ça va, merci. Et toi ?
12: Il y a de la vie, hein, aujourd'hui.
13: Il y a de la vie, et oui, il fait beau, c'est magnifique, c'est une belle ville.
6: Le Parvis a installé des eaux de téléphérique sur le trottoir. Ah. On s'y installe pour boire un coup.
12: C'est bien, là.
13: Ça devrait être pas mal.
6: On va pas y rester bien longtemps.
12: Bah, on va peut-être faire un petit tour à un moment. Tu montres un coin ou deux, non ?
13: Ouais, c'est ça. Ouais.
6: Ah, voilà le serveur.
12: Si tu veux, toi ?
13: Un diabolomante, s'il vous plaît.
6: Et toi ?
12: Qu'est-ce que vous avez avec des bulles ?
13: Du champagne.
6: Ce sera une limonade, s'il vous plaît.
12: Légère, voilà.
6: Son truc à Eric, c'est l'histoire.
13: Ça m'a toujours un peu passionné. Alors, je me suis d'abord intéressé à ma généalogie, qui m'a ouvert l'esprit sur l'histoire en général et sur l'histoire locale, pour le coup, parce qu'on recherche un peu ses origines et donc sa propre histoire. Et je suis tombé sur une photo de Louviers ancienne. Je me suis dit, mince, ce serait pas mal de faire un parallèle entre la nouvelle et l'ancien lieu.
6: Ah bah, v'là nos verres.
12: Merci, Mathieu.
13: Merci à vous.
6: Voilà ce qu'il fait, Eric. Il trouve de vieilles photos de Louviers, il les refait avec le point de vue d'aujourd'hui. Puis il les poste et les commente sur Insta et Facebook, ce qui lui permet
13: de se rattacher à l'histoire, se dire que mince, il y avait ça là il n'y a pas longtemps, et le fait de me remettre dans les mêmes conditions, dans le même plan de vue, ça me donne un peu cette impression de toucher du doigt ce qui a été créé, ce qui a été fait, et ce qui malheureusement est beaucoup détruit ou ce qui a changé, forcément.
6: Mathieu vient nous rendre la monnaie.
12: Merci Mathieu.
6: Donc Eric refait aujourd'hui des photos prises hier.
13: Voilà, s'il faut, je ramène un escabeau parce que une photo a été prise, par exemple, le premier étage d'un bâtiment qui n'existe plus, et ben je viens avec mon escabeau parce que j'aime bien vraiment me remettre exactement dans les mêmes conditions. C'est mon petit kiff à moi, hein, bien sûr, mais pour le coup, j'ai commencé à le partager, et puis fil en aiguille, je crois que ça a plu aux gens.
12: Tu ne te contentes pas d'exposer des photos comme ça, tu expliques, tu racontes des histoires autour de ça.
13: Alors effectivement, j'explique et je raconte des histoires, mais je ne suis pas historien, je le dis, hein, je prends ce qui a déjà été fait par des historiens, et je source en fait mes données comme ça.
6: Allez. Allons faire un petit tour.
13: Donc là, on arrive dans une rue, la rue du Matré, qui est une rue très très très connue et très ancienne de Louviers, au carrefour en fait de la rue du Marché aux œufs et la rue du Matré, et à cet endroit-là, il y avait un vieux manoir qui datait du 16e siècle environ.
12: Il y avait un manoir ici ?
13: Un manoir, oui. Ça a été édifié par les archevêques de Rouen, si je ne dis pas de bêtises.
12: À la place du restaurant japonais ?
13: C'est ça, ça empiétait sur le restaurant et un peu sur la rue.
12: Alors là, quand tu fais la photo avant, après, il faut avoir de l'imagination pour arriver à faire connecter les deux photos, quoi. Tu l'as faite, cette photo-là ?
13: Oui, je l'ai faite.
6: Changement de décor.
13: On est cette fois sur la place du Parvis, là où on était tout à l'heure, avec un autre restaurant qui était très connu aussi, l'hôtel du Mouton d'Argent, dans lequel Victor Hugo est venu passer une nuit.
6: Nous voilà sur la place du marché.
12: C'est découvert ici, là.
13: Exactement, il y avait une halle en fait, mais qui était deux fois plus petite que celle qui est actuellement. Là aussi, c'était un très très bel endroit, très apprécié de tous les commerçants, puisqu'ils avaient l'obligation de venir faire leur étal chaque samedi matin.
6: Pour voir les photos d'Eric, vous tapez Louviers avant-après sur Insta ou Facebook.

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1: À Strasbourg, on a la cathédrale, la choucroute, le marché de Noël et, je ne vous apprends rien, le Parlement européen. Rien que ça. Un symbole mondial qui est coincé entre le Rhin et quelques pistes cyclables, mais c'est un édifice que je visite pour vous aujourd'hui.

0: et elle est très sérieuse. Je crois que j'ai dû vérifier au moins 3 fois chaque heure si j'avais bien mon badge dans la poche. Et miracle, je ne l'ai même pas perdu. Ici, c'est un peu comme une petite ville intérieure. Des couloirs partout, des gens qui marchent vite, parfois très vite. Bon, moi, clairement, c'est écrit sur mon front, hein, visiteur, parce que je regarde le plafond, je suis largement impressionné, alors que les autres, beaucoup moins. C'est immense. Tout est simplement immense. Angelos m'emmène dans le fameux hémicycle. Et là, impression de grandeur immédiate. C'est là que siègent les 705 députés pour environ 12 sessions plénières par an, avec au menu des débats publics, des votes, des prises de parole de la Commission européenne ou encore du Conseil, et parfois même des discours de chefs d'État ou de gouvernement. Alors, en effet, même si certaines sessions se tiennent à Bruxelles, Strasbourg est le seul lieu prévu par les traités pour les sessions plénières dites ordinaires. Et sa tenue à Strasbourg n'est ni symbolique, ni facultative. Non, non, non, c'est une obligation légale. Maintenant qu'on est dans l'hémicycle, alors je m'installe et je réalise que chacun des 705 sièges est équipé d'un casque pour la traduction simultanée, soit 24 langues officielles. Et je vous laisse imaginer la logistique derrière tout ça pour connecter le bon traducteur au bon député. Et puis bien évidemment, on trouve les fameux boutons pour voter. Ah bah oui, c'est un peu la base quand même. Strasbourg a été choisi comme siège du Parlement, pas par hasard. Et non, c'est parce que notre capitale alsacienne, à travers son histoire, eh bien, symbolise la réconciliation franco-allemande. Quant à moi, j'ai compris bien des choses pendant cette visite, sauf le plan du bâtiment. Ah oui, j'étais complètement perdu.
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2: Bonjour Johan.
3: Salut Manu.
2: Merci de nous accueillir à Issoudun pour parler d'un jeu. Un jeu d'arcade comme on en trouve de temps en temps et ça, ça nous émerveille.
3: Ça, c'est super parce que ça nous rappelle notre jeunesse quand on allait dans les bistrots et qu'on jouait aux bornes arcade. Donc là, tu vois, ça vient d'arriver. On a un copain qui est très talentueux et qui reconditionne et restaure entièrement des bornes arcade typiques du début des années 80. C'est la référence. Il les reconditionne entièrement, il les restaure entièrement. Elle est dans son aspect d'origine, vintage, tu vois, toute la déco et la caisse sont vintage. Et puis, lui, ce qu'il propose, c'est d'intégrer une nouvelle carte et puis de nous proposer tous les jeux d'arcade qui existent dedans. Donc là, je crois qu'on a on doit avoir une borne où il y a plus de 600 jeux avec tous les, évidemment, les Pac-Man, les Space Invaders et tout ça. Et elle est complètement dans son état d'origine, mais avec un nouveau processeur où on peut accéder à tous les jeux qu'on a aimés quand on était plus jeune. Donc ça, c'est vraiment une pièce de collecte, mais qui marche, qui est révisée et qui est très, très, très, très plaisante et très déco surtout.
2: Hein. Remis en état, ça coûte combien ça?
3: Elle est proposée dans les 1 400 € et c'est vraiment un prix très raisonnable parce que, encore une fois, on a accès dedans à plus de 600 jeux avec tous les jeux de l'époque. Et puis, on a un vrai look vintage. C'est déco pour quelqu'un qui a envie de se faire une pièce à la maison, une pièce de jeu ou un bar, etc. Enfin, ça s'intègre évidemment partout.
2: Johan, je t'arrête, je vais lâcher le micro puis je vais m'installer.
3: Bah
2: je
3: oui, rien.
2: Oh là là, c'est
3: voilà,
2: parti.
3: Voilà,
2: et je le valide. Hein.
3: Tu le valides, celui-là. Oui. Bah évidemment, mais ça c'est super, c'est notre jeunesse et puis ça revient beaucoup à la mode, c'est très tendance.
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4: Une aventure de 30 ans. Françoise Chavaldini n'est pas peu fière de son entreprise dont la renommée n'est plus à faire.
5: C'est une nouvelle aventure avec ses hauts, ses bas, mais c'est plutôt positif. Alors, pour la région de la commune de Dzi, c'est très important parce que ça fait vivre le village non seulement l'été, mais même l'hiver. Il y a quand même ici à Dzi, il y a des personnes qui habitent Dzi et qui travaille ici à Sodez, donc ça fait quand même un flux, ça fait de l'économie et c'est quand même pas mal pour un petit village à flanc de montagne d'avoir une telle activité aujourd'hui au centre de Dzi. Nous ne sommes pas les seuls, comme vous savez, et donc ça fait quand même vivre le village et une certaine effervescence, même l'hiver et pas seulement l'été quand il y a les touristes.
4: Et en 3 décennies, la production s'est développée à vitesse grand V.
5: On a revu, si vous voulez, notre système de commercialisation.

0: On sait, comme on est dans une dynamique environnementale, on a plutôt préservé donc pour la ressource. On s'est cantonné déjà en Corse, en région PACA, un peu Paris. On a un peu d'export qui nous reste fidèle, c'est la Guadeloupe. Voilà. Mais très peu, parce que c'est voulu, c'est dans notre façon de contribuer, si vous voulez, aussi avec l'environnement, si vous voulez, de faire très attention.
1: Voilà. Et la gamme s'est étoffée.
0: En plastique, donc, du litre et demi, du litre, du 50 et du 33. Nous avons deux bouteilles plastiques pour le CHR en 1 litre. Nous avons donc toute la gamme vert, 1 litre, 75, 50 et 33. Et ensuite, nous avons aussi la gamme gazeux en litre CHR. Et en vert gazeux, nous avons le litre, le 75, le 50 et le 33. Et ensuite, on a développé aussi les aromatisés. Aujourd'hui, nous sommes au citron. Elle va se compléter dans les années qui viennent avec le citron corse, donc naturel, pas de sucre, citron plat 50 et 40 gazeux citron.
1: Françoise Chavaldine y met ses espoirs pour l'avenir dans les infrastructures routières. Pour elle, les routes ne sont plus adaptées, notamment pour les camions de livraison. Pour elle, rien n'a été fait depuis 30 ans.
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1: Wikizef, petit guide à l'usage des étrangers du sud du péage d'Arras en vacances dans notre belle région.
2: C'est les vacances, c'est l'été. Et dire que vous pourriez être fin bénache, installé sur votre transat, sur la terrasse du Mobilhome à Berck. Et dans votre tête, l'ambiance, ça devrait être du genre... Sympa. Mais là, on sait pas pourquoi, c'est plutôt... Eh ouais. Je sais pas, vous avez reconnu le Vianney anglais. Je braille quand je chante et je vends des disques à tous les maris brailleuses de la région. Et même en vacances, on peut être dans un jour où on n'est pas dans le mood, quoi. Vous voyez, il y a plein de gens électrisés autour qui courent à la piscine, le cul à l'air ou presque. Et vous, ben, bof, trop de félicité, tu la félicité. Vous avez envie de traîner. Toutes les règles d'hygiène habituelles volent en éclats, tout part à volo. Vous allez macérer dans votre jus tout le jour. Et en plus, vous n'avez pas envie de faire à manger. Et votre camarade de transat, qui est dans le même état que vous d'ailleurs, il vous dit « T'inquiète, pour ce midi, je vais à la friterie, je vais prendre du filet américain !» Ne paniquez pas, Wikizef est là pour vous aider. Alors, filet américain, n'y voyez pas une importation américaine de produits étranges, pasteurisés, aseptisés, fadas et caoutchouteux. C'est pour ça que quand un Américain vous propose fromage dessert, dites dessert. Entre deux mots, il faut choisir le moins pire. Et en plus, les Américains, ils n'aiment pas la viande crue, c'est trop naturel pour eux. Donc, le filet américain, qu'est-ce que c'est ?
3: Définition.
2: C'est de la viande crue, hachée. Voilà. Au début, c'était du encore vivant, mais on a arrêté parce qu'il court trop vite. Et on mélange la viande hachée de bœuf avec de la sauce. Quant au contenu de la sauce, personne ne sait. Et je dirais même plus que personne ne veut savoir. Voilà. Toutes les informations dont je dispose, c'est la couleur. C'est orange. On dirait qu'on a stabiloté la viande. Après, bon, c'est bien, on la voit dans le noir. Ça donne à la viande crue une légère couleur de petit pot pour bébé. Mais attention, hein. Chapique. Ah, puis, dernière précision, c'est un Belge qui a inventé ça. Enfin, au vu de la susdite description, je sais même pas si c'était la peine de préciser.
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4: Le quotidien d'une personne en situation de handicap, et plus précisément en fauteuil roulant. Quelles sont les difficultés du quotidien? Est-ce que c'est galère? C'est ce qu'on va découvrir parce qu'aujourd'hui, j'ai testé pour vous un trajet en fauteuil roulant. J'ai rendez-vous à la radio en centre-ville du Mans. C'est là que je retrouve Damien Loison-Planchon.
5: Bonjour, bienvenue dans mon quotidien de personne en situation de handicap.
4: Damien a 38 ans et le syndrome de Hartnup avec une neuropathie. Ancien informaticien de métier, il est touché par cette maladie très rare. À sa connaissance, c'est même le seul cas en France. Il enchaîne donc les hôpitaux, les spécialistes et les soins du quotidien en attendant que la recherche avance. Tout un ensemble lourd à porter auquel s'ajoute le stress de tous les jours lorsqu'il sort en extérieur. Et pour m'en rendre compte, je vais donc le raccompagner chez lui, ce qui implique de passer par la tant redoutée avenue Bollée et ses travaux. C'est parti, on démarre.
5: Là, tu vois, il y a un exemple, c'est que tu vois le trottoir devant, il est rehaussé. Donc là, moi, je vais m'amuser parce qu'il va falloir que je fasse arrêter tout le monde pour pouvoir faire un demi-tour.
4: Et très vite, je me rends compte des difficultés. Poubelles mal rangées, voitures mal garées, trottoirs abîmés. La liste est très longue et ça devient vite un parcours du combattant.
5: T'as pas le choix, en fait, t'es obligé d'être vigilant sur tout. C'est hyper lourd et puis c'est surtout hyper fatigant et hyper énergétique de réfléchir à comment je fais pour aller d'un point A à un point B en prenant le temps, entre guillemets.
4: Avec parfois l'obligation de devoir prendre des risques parce qu'au fur et à mesure qu'on avance, on arrive sur l'avenue Bollée et problème, certains trottoirs ne sont pas adaptés. Donc, Damien doit aller sur la route.
5: Voilà, et puis alors ça, les voitures qui te klaxonnent alors que, tu fais comme tu peux.
4: Heureusement, Damien garde le sourire, mais il me fait prendre conscience de tous ces petits détails auxquels on ne prête jamais attention. Exemple, les petites marches des devantures d'établissement.
5: Ça, c'est un cabinet de kiné, regarde, t'as deux marches.
4: Et ces petites marches, ça prive carrément Damien de pouvoir accéder à certains commerces tout simples, à commencer par une boulangerie devant laquelle on passe sans pouvoir s'arrêter. Et Damien m'explique que le problème de ces sols mal entretenus, c'est que ça use les pneus plus vite. Au bout de plus d'une demi-heure, on arrive enfin à destination, mais comble du sort. Son entrée est en travaux depuis le mois de juin et il est obligé de passer par le parking. Preuve qu'il reste encore du travail en matière d'accessibilité. Et à ce propos, à partir du début d'année 2026, avec son association Les Étincelles 72, ils vont distribuer des flyers
5: à tous les ERP, tous les établissements en soins du public, pour leur dire comment faire des aménagements. Penser à nous, c'est penser aux autres, c'est-à-dire penser aux personnes âgées qui sont en déambulateur, c'est penser aux dames qui sont avec des fauteuils. C'est penser à tout ça.
4: Et pour y penser, quoi de mieux que le Téléthon qui se mobilise dans toute la Sarthe? Alors, ce quotidien de personnes en fauteuil roulant, c'est testé, mais avec toutes les galères, il y a encore du boulot, et ça, c'est pas approuvé par ici même.
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2: Le vin, ça prend du temps. 18 mois en général en Bourgogne avant d'être mis en bouteille. En ce moment, le millésime 2024 finit son élevage en fût comme à Beaune chez Philippe Pacalet. C'est dans le calme de ses caves qu'il nous raconte les notes aromatiques de son Gevrey 2024.
3: Donc là, on a changé de cave, on est plutôt sur du 2024, c'est ça?
4: On est sur des 2024 rouges.
3: Attendez, vous voulez que je prenne votre micro? C'est peut-être plus pratique. Hop, voilà. Donc là, vous avez ouvert le tonneau. Vous plongez la
4: pipette. Et on se retrouve avec un millésime classique, c'est pour ça qu'on voit. On a une belle robe rubis, Gevrey Village. C'est quatre parcelles différentes. Gevrey, c'est toujours beaucoup de fruits. Hein. Ça fait un vin assez gourmand et toujours beaucoup de structure. Il y a les deux. Si on prend 10 personnes, il y a toujours 7 qui l'apprécient. On va les soutirer pour les mettre en bouteille l'année prochaine.
3: Quand vous dites préparer, ça veut dire que...
4: On a mis un bouchon.
3: Ça, ouais. Donc là, c'est le bouchon qui est à l'intérieur du...
4: Voilà, après on met le robinet.
3: D'accord.
4: Parce qu'on n'utilise pas de pompe, on fait par gravité. Ça évite d'aspirer le vin, c'est moins stressant.
3: C'est plus doux.
4: Voilà.
3: Ah, on peut stresser des vins.
4: Ouais, c'est de la matière vivante. Ouais. C'est comme nous, ça évolue. C'est un peu à l'image de l'homme, le vin. C'est un produit culturel. Il y a beaucoup de points communs.
3: Donc il faut lui apporter beaucoup de douceur. Ouais.
4: Même si la forme du vin, là, c'est le tonneau après la bouteille. Nous, on a un squelette, c'est différent. Mais c'est une construction différente.
3: Oui, mais nous, on se trimballe avec le même squelette toute la vie.
4: Voilà.
3: Et eux, ils changent de squelette quand même.
4: Mais on ne grandit plus à partir de 21 ans, normalement.
3: Non.
4: Et les vins, dès qu'on les a mis en bouteille, ils grandissent, mais différemment, parce qu'ils sont aussi coincés dans cette bouteille.
3: C'est pour ça qu'on a cette forme de tonneau, finalement, parce qu'on aurait pu mettre ça dans des cubes, finalement.
4: Enfin... C'est un œuf coupé au debout. L'œuf sous la terre, la gestation, enfin, il y a toujours une jolie philosophie avec tout ça, mais c'est... Hein, il y a un sédiment qui se forme au fond du tonneau, qui s'appelle l'ali, donc quand vous remuez le tonneau, ben, ça remélange, ça dynamise, quoi. C'est un peu comme un bébé avec son placenta, quoi. C'est... Il y a une naissance et ça protège le vin, donc ça dure un certain temps, c'est pour ça qu'on doit soutirer. J'ai un rôle protecteur et nourricier, c'est bien fait quand même.
2: Philippe Pacalet à Beaune est le papa de 50 000 bébés quand même, bouteilles par an, c'est pas rien et ça fait partie de la fierté de notre région.

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2: Et le jour où j'ai voulu m'acheter ma première réplique de sabre laser, je me suis dit, je le fais si je peux apprendre à m'en servir.
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1: Sébastien, notre invité, a rejoint l'aventure de l'Académie de sabre laser à Belfort. Fan de Star Wars à la base, il nous raconte déjà, Sébastien, quel est l'historique de cette Académie de sabre laser à Belfort ?
2: Alors c'est trois personnes qui étaient, en tout cas pour le président que j'ai un petit peu connu, passionnés de Star Wars et d'arts martiaux, et qui ont eu cette envie de mélanger ces deux univers, de créer quelque chose de concret, d'apprendre à manier le sabre et à pouvoir s'en servir dans le monde réel. Et c'est la création du club, elle est partie de là, et elle a aussi été accompagnée par la mise en avant du sabre laser par la Fédération Française d'Escrime. Et c'est en 2018 que l'activité a commencé concrètement avec les premiers cours de sabre dans la ville de Belfort.
1: Et vous Sébastien, lorsque vous avez rejoint cette Académie de sabre laser à Belfort, c'était quoi, l'amour d'abord de Star Wars ou de ce sport de l'épée du sabre laser ?
2: Moi c'était Star Wars dès le début. C'était l'envie aussi de faire du cosplay, du déguisement, qui est aussi une des activités qu'on fait dans le club. Et le jour où j'ai voulu m'acheter ma première réplique de sabre laser, je me suis dit, je le fais si je peux apprendre à m'en servir. C'est comme ça que j'ai découvert le club et que j'ai rejoint l'académie en 2018. Il y a vraiment un lien d'amitié entre les personnes du groupe. L'ambiance est vraiment effectivement sur le partage d'une passion qui est à la fois Star Wars, à la fois le spectacle, à la fois les histoires qu'on va aussi inventer et raconter à travers les spectacles que l'on va créer. Et l'envie aussi de bouger, de se défouler, parce que ça reste un sport et ça permet justement de venir se dépenser.
1: Est-ce que quelque part cet amour de Star Wars a grandi au fur et à mesure des années auprès de personnes que vous avez pu croiser ou ça reste dans un univers un peu plus restreint ?
2: Alors on a des gens qui sont venus, qui font partie du club aujourd'hui, qui n'avaient jamais vu un seul film Star Wars avant de commencer à pratiquer. Ils ont été attirés par le côté plus sport alternatif, par la découverte d'une nouvelle activité. Et ils ont accroché, ils ont adhéré à l'univers, ils ont été entourés forcément d'autres personnes qui sont complètement baignées par Star Wars comme moi et qui ont partagé des choses sur l'univers et qui ont été ensuite le découvrir. Mais c'est vraiment pas quelque chose d'obligatoire pour faire partie du club et pour pratiquer avec nous.
1: Notre compte qui compte du jour dans le territoire de Belfort, Sébastien, amoureux, amateur de sabre laser, qui tout simplement en fait sa passion en Franche-Comté. C'était notre compte qui compte ici.
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5: Et Olivier, ce matin, retourne à l'école primaire aujourd'hui.
4: Eh oui, et pour y trouver du gaga. Mes blés, je voudrais aujourd'hui vous parler du mémoire de Judith Boucher, réalisé l'an dernier à l'Université Jean Monnet de Saint-Étienne, et qui s'intéresse à une question rarement étudiée. Comment le parler stéphanois, le gaga, circule encore aujourd'hui dans les écoles primaires, et dans quelle mesure le parler des enseignants influence le parler des élèves ? Son travail porte sur toutes les classes de l'école primaire, en milieu urbain comme en milieu rural. Judith a formulé trois hypothèses. Premièrement, le gaga serait peu utilisé par les enseignants en situation d'enseignement. Deuxièmement, lorsque les enseignants l'utilisent, les élèves aurait tendance à le reprendre. Et troisièmement, le gaga serait plus présent dans les écoles rurales que dans les écoles urbaines. Pour répondre à ces questions, elle a observé des classes, mené des entretiens avec les enseignants et avec les élèves, et elle a mené des observations dans les temps informels à l'école. Son analyse porte à la fois sur le vocabulaire gaga et sur des structures spécifiques comme le pronom neutre Y, employé comme complément direct, j'y ai fait, l'inversion des pronoms personnels après un impératif, donne-moi-le au lieu de donne-le-moi, ce qui nous vient du patois, hein, puisque Pierre Duplet écrivait déjà en 1896 à l'inverse du français, quand un verbe à l'impératif a deux pronoms pour complément, l'un direct, l'autre indirect, c'est ce dernier qui s'énonce en premier. Exemple en patois, « by may lou ». Et puis aussi la formation d'adjectifs à partir de participes passés. Il est trempe de chaud, ses joussons enflent, la relâche est arrête. Donc qu'en est-il des résultats du travail de Judith ? Les observations révèlent une situation un peu plus nuancée que ce qu'elle attendait. Très surprenant, 54% des enseignants utilisent au moins une fois un régionalisme en cours au cours des séances observées. Un élève sur 6 emploie spontanément un mot ou une expression gaga lors des entretiens. Et dans les classes, un régionalisme apparaît dans 20% des situations que Judith observe. Il semblerait donc que le gaga soit encore bien présent dans nos écoles. Mais quels sont les mots, les expressions, les tournures qui ressortent le plus, ou plutôt qui ressortent le mieux? Un peu de patience les amis, la suite c'est pour bientôt.
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6: Circuit court aujourd'hui à Mours-Saint-Eusèbe dans la Drôme des Collines avec Emma Boissieu.
7: On a une boutique à Mours-Saint-Eusèbe et on a notre exploitation agricole qui est au Balme à Romans. Ça fait 5 générations qu'on est trufficulteur, donc producteur de truffes noires en Drôme des Collines. Et j'appartiens moi-même à la 5e génération. La truffe, c'est vraiment le point central et on a développé plusieurs activités autour. Aujourd'hui, on a 3 branches d'activité. Donc, une première branche qui est autour de simplement de la production de truffes. On fait également de l'agrotourisme, c'est-à-dire qu'on reçoit tous les week-ends des particuliers sur notre exploitation. On leur fait découvrir notre univers et à l'issue de cette phase de découverte, on propose un repas truffé de l'entrée au dessert dans notre ferme auberge. Et la troisième branche d'activité, un petit peu originale, on a créé une gamme de produits cosmétiques à base de truffes. Et ça nous permet finalement de valoriser le produit autrement et d'avoir des produits à vendre toute l'année, puisqu'il faut savoir que la truffe noire d'hiver est un produit qu'on récolte de mi-novembre à mi-mars.
6: Et c'est donc la truffe d'été qui prendra ensuite le relais. Mais l'idée ici, dans la maison Boissieu, c'est aussi de nous faire profiter toute l'année de la truffe noire de la Drôme des Collines grâce à une très belle gamme de produits dérivés.
7: Par exemple, des fromages truffés, beurre truffé. On fait également du pâté de porc à la truffe. On a de la truffe en semi-conserve. On a également des quenelles de volaille truffées, boudin blanc à la truffe, une gamme de croque-monsieur truffé, le rhum à la truffe. Et en partie sucré, on propose des fondants à la châtaigne truffée. On avait à cœur de travailler uniquement avec des producteurs locaux puisque c'est une démarche qui est importante pour nous et on a la chance en local d'avoir de super acteurs. Donc on essaie d'unir nos forces pour proposer des produits 100% locaux.
6: Et c'est aussi le cas pour les truffes puisque la maison Boissieu travaille avec un certain nombre de producteurs de la Drôme des Collines.
7: Oui, tout à fait, on y tient. D'ici quelques années, on sera la plus grosse zone trufficole de France. Sur le Nord-Drôme, il y a 500 producteurs référencés. Donc, on a la chance ici d'avoir des terrains qui sont très sableux, ce qui nous permet d'avoir des truffes qui sont jolies visuellement, qui sont rondes et qui ne sont pas gênées par des obstacles au moment du développement. Donc, on a de très jolis produits autant visuellement qu'au niveau gustatif. Et l'idée, c'était de permettre aux particuliers ou même aux professionnels qui souhaitent se procurer de la truffe une vraie boutique physique, parce que c'est vrai qu'aujourd'hui, c'est compliqué si on ne connaît pas un petit producteur de pouvoir trouver de la truffe et de s'en procurer.
6: Et donc, autre particularité de cette maison Boissieu, c'est sa gamme de cosmétiques à la truffe. Des tubers mélanosporum, issus des truffières du domaine familial, qui a reçu en 2011 la certification agriculture biologique. Des cosmétruffes, mis au point après plusieurs années d'études.
7: C'est un projet qui s'est étalé sur 3 ans. Il y a eu une première phase de recherche pour étudier les potentiels bienfaits de la truffe pour la peau. Et il se trouve qu'à l'issue de cette phase de recherche, on a eu des résultats positifs, puisqu'il faut savoir que la truffe a des propriétés intéressantes dans le domaine de l'anti-âge. Il y a des acides aminés qui stimulent la production de collagène. Donc le collagène permet de régénérer les cellules de la peau et c'est également efficace pour prévenir et protéger de tout ce qui est taches pigmentaires. Donc en partant de là, on a travaillé avec des laboratoires cosmétiques sur la formulation des produits, puisque c'était quand même un vrai défi d'inclure la truffe dans des produits cosmétiques et d'arriver à la conserver notamment. Et donc aujourd'hui, ça nous amène à avoir une gamme de 3 produits. On a un soin jour, un soin nuit et un soin pour homme.
6: Et pour les découvrir, rendez-vous avec Emma, sa mère, son père et son frère à Mours-Saint-Eusèbe. La maison Boissieu est ouverte du lundi au samedi de 9h à midi et de 14h à 19h et le dimanche matin de 9h à midi. Des infos à retrouver comme d'habitude sur ici.fr Drôme Ardèche, rubrique Circuit court.

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1: C'est quoi cet objet, Pierre ?
2: Alors ça, l'appareil, c'est pour tester la force. Ça date des années 50. On serre la poignée, donc ça vous indique là, votre force.
1: Et qu'est-ce que ça fait dans votre salon de coiffure ici à Frouzens ?
2: Ah bien, les jeunes appréciaient beaucoup, là, avant de partir à l'école. Là, ils partaient à l'école, ils passaient devant ma boutique. Et très souvent, ils posaient leur cartable, leur sac, et ils venaient tester leur force. Et ça leur plaisait beaucoup.
1: Ce qui marque quand on entre dans votre salon, c'est un tout petit salon. Et surtout, il n'y a que des objets hyper datés.
2: Il y a beaucoup d'objets qui ont appartenu à mon grand-père, donc qui était coiffeur. Mon grand-père était coiffeur, mon père, mon frère, ma sœur.
1: Incroyable.
2: Oui.
1: Ces flacons, par exemple. Alors, parlez-moi de ces flacons.
2: Les flacons appartenaient à mon grand-père à l'époque, donc c'est des flacons, on appelait ça des frictions. Et donc je me souviens très bien, quand j'étais gamin, il y avait ces frictions là qu'il utilisait tous les jours.
1: On est accueilli quand on entre dans votre salon par des vieux films en noir et blanc. Oui. Je me dirige vers la caisse qui est juste incroyable. Quand date cette caisse ?
2: Ah oui, la caisse appartenait à mon père. Là, d'accord, mais elle est très vieille. Vous voyez, si je peux me permettre. Voilà, donc on peut faire.
1: Vous en servez toujours ?
2: Ah oui, je m'en sers un petit peu, oui. Comme ça, vous voyez, c'est du papier. Donc comme ça, hop, après, vous voyez,
1: Elle est de quelle époque ?
2: C'est les années 50.
1: Il y a même un agenda de 1954. Quel souvenir vous gardez de votre enfance quand vous étiez petit et que vous étiez dans le salon de votre grand-père ?
2: Particulièrement donc du père Joseph qui venait se faire raser donc tous les matins. Et donc il parlait en patois avec mon grand-père et je participais. Je savonnais le père Joseph. J'ai des bons souvenirs. Des très bons souvenirs de ça.
1: Alors il y a un objet que vous avez offert à votre grand-père. Je crois même qu'il l'avait fabriqué.
2: Ah, c'est un petit sac en peau de brebis qu'il m'avait confectionné. Donc j'y mettais mon casse-croûte, vous voyez. Puis j'y mettais mes outils, peine, ciseaux. Et je l'ai toujours sur moi, je l'ai toujours dans ma boutique. Et j'y tiens beaucoup.
1: Ouais. Votre grand-père, votre père, ils vous ont vu coiffeur ?
2: Ah oui, bien sûr, oui, ils m'ont vu coiffeur, oui, ouais. Et fier de... Eh oui,
1: ouais. Que vous disent les habitants de Frouzens sur votre petit salon qui est juste incroyable? C'est la première fois de ma vie que je vois un salon comme celui-ci.
2: Tous les Frousinois m'appellent Pierre. Et les jeunes m'appellent Pierrot le Blaireau. C'est par rapport à mon outil de travail, bien sûr.
1: Voilà. Est-ce qu'il y a un bruit, un son que vous voudriez nous faire écouter, Pierre?
2: Oui, je peux vous dire oui tout de suite. C'est un objet que je me sers tous les jours, pratiquement à chaque client. C'est ma tondeuse manuelle.
1: Oh, on entend un petit peu. Merci.
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3: Parce que si le week-end, comme moi, vous entendez votre épouse vous dire « Tu sais quoi, j'ai réfléchi à... » Ou alors « Ah, tu sais ce qu'on pourrait faire ce week-end ?» Ben vous savez que vous allez passer le week-end entier dans des magasins de bricolage, seul, et à vous battre avec la perceuse et l'outillage, seul. Bon, là, il fallait que je rajoute une étagère dans une cloison. Mais bon, j'étais mal réveillé dimanche matin, j'ai percé un peu trop loin. Et maintenant, la cheville est trop enfoncée, ça bouge, c'est une galère, quoi. Alors ma maman, elle m'a regardé galérer, là, pour ressortir la cheville du mur, et elle m'a demandé « Pourquoi tu n'utilises pas du scotch ?» Je lui dis, mais le scotch, c'est pas assez solide pour retirer la tivle du mur. Et là, elle me répond, tu toddles, aïe, c'est pour mettre le tivle, la cheville, pas pour l'enlever. Bah oui, parce qu'elle m'a montré que pour ne pas percer plus loin qu'il ne faut, vous mesurez la longueur voulue, ou vous prenez la longueur de votre cheville et vous la mettez jusqu'au bout du forêt. Puis vous y mettez un scotch qui remonte bien un petit peu.
1: Ah oui,
3: et quand vous percez, en fait, vous voyez exactement là où il faut que vous vous arrêtiez pour que la cheville n'aille pas trop loin dans la cloison. Et comme ça tient bien. Merci ma maman, mais j'aurais aimé avoir l'info avant de percer.
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4: 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J'espère que vous allez bien. Aujourd'hui, on va parler d'amour ou alors de célibat. Enfin, je sais pas, parce que on voit tellement de choses sur les réseaux sociaux. Oui, les hommes ceci, les femmes ceci. Il y a une femme, elle m'a fait du mal au cœur. Mon mec m'a fait du mal au cœur. Il m'a trompé. Il est parti. Mais en fait, pourquoi vous vous mettez en couple? Vous savez qui vous mettez en couple? Vous vous mettez en couple avec un être humain. Alors un être humain, je vous rappelle quand même ce qu'il est capable de faire. Un être humain, ils ont créé la guerre, l'esclavage, la torture, le viol, le génocide et la télé-réalité. Et après vous êtes surpris quand votre partenaire, qui est un être humain, il vous a mal parlé, ou alors il vous a trompé, machin et tout. C'est vous qui choisissez de sortir. Pourquoi vous sortez avec un être humain? Et après, vous êtes surpris quand ça se passe mal. Vous avez l'arrogance de croire qu'un être humain, il va bien vous traiter pendant 30 ans. Il y a des êtres humains, ils trichent au Scrabble. C'est quoi l'intérêt de tricher au Scrabble? Et vous leur confiez vos émotions, vous leur confiez votre cœur à un être humain, et vous êtes surpris quand l'être humain, il vous fait un coup de Trafalgar, mais vous n'êtes pas bien. Arrêtez de vous mettre en couple. Mettez-vous en couple avec un esprit. Voilà. Tu mets en couple avec un esprit, voilà, l'esprit, au moins, il va pas t'emmerder. En même temps, un esprit, c'est un ancien être humain, donc si ça peut être emmerdant. Non, mais pas les esprits. Arrêtez de faire confiance aux êtres humains. T'as cru que ton partenaire, c'était qui? C'était Jésus. D'ailleurs, même Jésus, ils l'ont tué, les êtres humains. Même lui, il s'est fait avoir. Et vous exigez une loyauté pendant 30 ans. Arrêtez ça. Arrêtez de vous mettre en couple avec des humains. Mettez-vous avec un arbre. Voilà. L'arbre, c'est solide, calme, silencieux, stable. Et en plus, il est enraciné, il peut pas partir. Voilà. Ton ex, il aurait dû essayer. L'arbre, tu peux lui faire des câlins. Il parle pas, il t'engueule pas. Tu peux oublier les sacs poubelles, il dit rien. Tu peux lui raconter ta journée, il te juge pas. Et c'est mieux qu'un mec, c'est mieux qu'une meuf, c'est mieux qu'un psy. Alors après, niveau sexe, bah écoute, c'est du bois. Il est toujours dur. Alors après ça dépend de ce qu'on aime, hein, ça dépend de ce que t'aimes, tu vois. En même temps, si c'est pas très fun, au moins il te ghoste pas, l'arbre, tu vois. Il a pas d'insta, il pose pas de story ambigu en mode je suis dans une forêt chelou. Et le pire, c'est que des fois tu parles à un arbre dans la vie, tu vois. T'as plus de réponses que quand tu parles à une copine. Parce qu'un arbre, lui, il te fait pas rien, non, rien. Non, c'est pas ça, mais laisse tomber. Alors, moralité, si vous vous mettez en couple avec un être humain, n'oubliez jamais qu'en face de vous, bah, vous avez un être humain. 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
2: Bonsoir à toutes et tous et bienvenue pour cette nouvelle soirée de Y'a pas que Paris dans la vie. Très heureux d'être avec vous en ce début de mois d'octobre. On vous propose une nouvelle